0: Monsieur, bonjour, bienvenue dans l'émission Les raisons de la passion. Satchel Hart est à la technique, Michel Vandenbos est au micro et nous avons aussi Bram Van Alter qui va participer aujourd'hui à notre émission pour recevoir un grand invité que nous sommes très heureux de recevoir, mais pas dans nos studios. En effet, nous avons fait aujourd'hui un petit voyage à Paris pour vous parler d'un opéra, je pense, que personne ne connaît. Alors, je vous présente notre invité, c'est Leonardo Garcia Alarcón, que l'on connaît beaucoup chez nous parce qu'il travaille notamment au Grand Manège et avec le chœur de chambre de Namur. Bonjour.
1: Bonjour.
0: Alors, nous sommes donc, comme je viens de le dire, très heureux de vous avoir parmi nous. Et la première question que nous posons toujours à nos invités, quelles sont les raisons de votre passion ? Comment êtes-vous devenu musicien, chef d'orchestre ? Est-ce que c'est parce que vous aviez une famille de musiciens, de mélomanes ? Parfois, c'est parce qu'on a rencontré quelqu'un qui a une influence sur sa vie personnelle. Parfois, parce qu'on a écouté un morceau de musique et on a été ému. Quelles sont les raisons ? Comment êtes-vous arrivé à être ce que vous êtes ?
1: Alors, il y a une chose que je sais, je suis très très jaloux des personnes qui peuvent choisir leur métier. Quand j'observe quelqu'un qui me dit à tel moment j'ai décidé de faire ces études ou à tel moment j'ai décidé de changer vraiment de métier, je me dis je n'ai pas pu le faire, la musique m'a choisi. Et ça veut dire que dans aucun moment j'ai un souvenir d'avoir choisi ce métier. C'est pour cela que c'est plus qu'une passion. En fait, les musiciens, on l'a dit, des fois c'est une maladie de l'esprit. La musique nous suit et nous oblige comme s'il s'agit d'une mission qu'on a à l'intérieur de nous, d'abord, parce que la musique n'est pas simplement jouer ou chanter, sinon de pouvoir donner aux autres, à travers des sons, une raison supérieure à la vie.
0: Oui.
1: Parce que je trouve que la musique est quand même un des actes les plus extraordinaires de la création humaine.
0: Oui.
1: Alors, je pense que cette passion est venue toute seule grâce sûrement au chant de mon père avant que je naisse, parce qu'il composait des chansons, il chantait, et aussi par la musique que j'entendais absolument tous les temps quand je suis né avec lui qui chantait à côté de moi à la guitare, et toute la musique aussi qui sonnait et dans mon entourage, avec mes grands-parents qui chantaient presque en permanence aussi.
0: Voilà.
1: Alors c'est là donné déjà un amour par la voix humaine.
0: Ouais.
1: C'est exactement où je me retrouve aujourd'hui.
0: Voilà.
1: Soit avec le chœur de chambre de Namur, soit avec des voix solistes, soit avec ma femme qui est soprano. Ça veut dire que les affects sont attachés à la voix humaine qui est quand même l'instrument des instruments. C'est-à-dire que c'est l'âme elle-même qui s'exprime à travers la voix. Alors je peux dire que je suis allé chercher l'essentiel de ces gestes qui étaient un geste d'amour de ma famille, qui était justement la voix qui exprimait à travers mon père et à travers des chansons qu'il nous écrivait tout ce qu'il ressentait pour nous.
0: Voilà. Et donc la musique, si je comprends bien, est un langage extraordinaire pour l'union des hommes dans une humanité qui en a bien besoin. On est bousculé de tous les côtés. La musique, c'est quelque chose de rassembleur, et notamment les chorales, c'est quelque chose qui rassemble les gens vraiment.
1: Absolument. Je trouve que la musique, si on observe l'histoire de l'humanité, la musique a toujours été à côté de l'être humain. On peut imaginer les cavernes avec la maman qui chante à l'intérieur d'une caverne pour essayer que l'enfant puisse s'endormir. On peut imaginer les hommes qui vont chasser et qui essayent de se donner un tout petit peu de courage pour aller chasser un animal très fort. Ou ce que l'agriculture a généré comme musique et danse, c'est-à-dire ces pas qui étaient posés d'une manière symétrique. C'est-à-dire la musique accompagne l'être humain aussi, bien sûr, les lamentations et surtout la mémoire de l'être humain.
0: Voilà.
1: Ça veut dire que c'est la mémoire de l'humanité et la mémoire de toutes nos émotions. Et c'est peut-être pour cela que c'est peut-être les miracles quotidiens les plus extraordinaires. Et je ne parle pas d'un style musical particulier, ou choral, ou symphonique.
0: Oui, oui, oui.
1: Tous les êtres humains ont besoin de musique.
0: Oui.
1: C'est ça le miracle.

0: Et chaque être humain vivait la musique, parce que l'accès à la musique aujourd'hui est direct, ouais, et immédiat. Ouais.
1: Voilà, ouais.
0: Alors, c'est essentiel. On ne peut pas imaginer une journée et une vie sans musique.
1: Sans musique. Alors, on vous connaît bien sûr aussi pour les nombreux concerts que vous donnez au Grand Manège à Namur, qui est une maison chez nous qui, au niveau culturel, est vraiment très importante. Et notamment comme étant le chef du chœur de chambre de Namur, qui a un anniversaire à fêter, me semble-t-il.
0: Un anniversaire?
1: Oui, il y a ces 30 ans ou 40 ans d'existence.
0: 40 ans d'existence. C'est-à-dire, le chœur des chambres de Namur est devenu, je pense... déjà à l'époque de mes prédécesseurs, et un chœur très admiré partout dans le monde. Je dois dire que même avant mon arrivée en Europe, j'ai possédé des disques avec Sigisval Koiken, et avec, j'avais vu même en vidéo toute la réalisation des différents chefs, même de Pierre Cao qui vient de partir maintenant.
1: Pierre Cao qui vient de disparaître malheureusement.
0: Et oui. où on aimerait bien lui faire un hommage.
1: Oui.
0: Justement, un chef que j'admire énormément,
1: oui,
0: et qui a donné en France et à la profession de chef de chœur, justement, ses titres de noblesse.
1: Ah,
0: Et tout ce que Jean Tuberi a fait pour la musique ancienne, le XVIIe siècle, le XVIIIe siècle, surtout aussi à une époque. Plus tard, je suis arrivé grâce à un concert de Judas Maccabeus de Handel, où j'ai rencontré le chœur et on a enregistré un disque. Et à ce moment-là, on m'a proposé de devenir directeur artistique. Et nos expériences ensemble sont innombrables. On doit pouvoir faire même un livre pour raconter toutes des anecdotes vécues ensemble. Et aussi toutes les grandes émotions à travers le monde, parce qu'on aime bien les risques. Et c'est justement cela qui nous a permis, dans cette ville comme Paris, par exemple, tout simplement, on va se souvenir de cette soirée à l'Opéra Comique où on a dû jouer 7 vis après un diluvio universel, et quelque chose d'absolument unique pour cette maison. Et à l'Opéra de Paris, avec le chœur de Saint-Namur et Capella Méditerranée en 2016, avec Thomas Joly, qui s'est cherché plus tard des Jeux Olympiques, qui était le metteur en scène à l'époque, en 2019, les Indes Galantes à l'Opéra Bastille, pour les 350 ans de l'Opéra de Paris, on a été invité, et les 30 ans de l'Opéra Bastille en 2019, c'était un événement extraordinaire, un des succès les plus extraordinaires de l'Opéra de Paris, et on se retrouve aujourd'hui, justement, pour redécouvrir un opéra très importante de l'histoire de la France. Ouais. Mais avec les chœurs, on a vécu l'expérience de revenir dans mon pays, en Argentine. Alors, je dois dire que ces moments au Théâtre Colón de Buenos Aires, le plus beau théâtre au monde, mais excuse pour tous les théâtres de la planète, mais c'est pas moi seulement qui l'ai dit, c'est tous les artistes du monde. Et dans ce théâtre, on a vécu quand même une des plus grandes émotions. J'étais très heureux de leur présenter cette ville et mon pays.
1: Voilà. Alors, si je comprends bien, non seulement vous êtes un musicien, mais avec les anecdotes et les moments d'émotion, il faudra peut-être vous transformer aussi en écrivain pour nous raconter tout ça dans un beau livre, parce que des anecdotes, quand il y en a des belles, ça vaut toujours la peine de les lire. Alors, nous allons faire une petite pause musicale et nous reprenons notre entretien dans quelques instants.

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1: Alors donc, comme je l'ai dit au début de l'émission, nous avons le grand plaisir de recevoir Leonardo Garcia Larcón aujourd'hui, le chef notamment du chœur de chambre de Namur et de Capella Mediterranea également, je pense. Et nous sommes à Paris, pas simplement pour le plaisir d'y être, même si c'est toujours agréable de venir se promener dans cette magnifique ville, mais tout simplement parce que nous sommes venus parler d'un opéra, et d'un opéra que, sincèrement, en tout cas, moi, je ne connaissais pas du tout, et que ceux qui le connaissaient avant moi lèvent le doigt, parce que je pense que là, vraiment, il y a une découverte. C'est Ercole Amante d'une certaine Antonia Bembo. Alors voilà pour moi une sinistre inconnue, mais pas sinistre que ça, aussi sinistre que ça, parce que visiblement, au niveau musical, ça vaut la peine de faire sa connaissance.
2: Oui, c'était en 2014 que j'ai découvert sa partition à la Bibliothèque nationale de France. Et je savais qu'elle était une excellente compositrice pour des pièces que j'avais lues dédiées à Louis XIV. Mais cette fois, je suis tombé sur un manuscrit que la Bibliothèque nationale de France avait acheté en 1935. Alors, je l'ai lu et je me suis rendu compte que j'étais un chef-d'œuvre et qu'un jour, il fallait l'écrire. J'ai attendu beaucoup de temps parce que des différents directeurs de théâtre n'étaient pas convaincus sur le fait de donner une pièce tellement rare et d'une compositrice pas du tout acceptée, voilà. Disons, même pas des livres d'histoire, ni du monde des musicologues. Et je suis venu directement jouer la partition au directeur de l'Opéra de Paris, qui a immédiatement tombé sous les charmes de cette musique. Je lui ai chanté et joué au piano la partition. Et il a dit, j'aimerais cette pièce. Parce que je lui ai joué trois opéras quand même, sans dire ni les titres ni les compositeurs. Alors c'est lui-même, Alexandre Neff, directeur de l'Opéra de Paris, qui a dit, c'est cette musique que j'aimerais faire. Il ne comprenait pas qu'est-ce que c'était. Il a dit Handel, tout de suite. Il est allemand. Voilà. Alors, il a associé immédiatement avec Handel, avec raison, parce que c'est une pièce écrite en 1707, et c'est l'année de l'arrivée de Handel en Italie. Il était très jeune, Handel. C'est l'année de la première cantate de Bach, comme ça, quelques personnes peuvent se placer dans l'histoire, 1707. Elle était élève de Francesco Cavalli, un compositeur extraordinaire vénitien. Et elle a pu réaliser cette pièce en France parce qu'elle s'est échappée de Venise pour s'échapper d'une vie difficile avec son mari qui était très violent avec elle, avec ses enfants. Et elle est venue à Paris protégée de Louis XIV qui lui a donné une pension et l'a nommée demoiselle de la musique du roi. Il y avait seulement deux personnes qui avaient ce titre, Elisabeth Jacquet de la Guerre, compositrice extraordinaire, et Antonia Bembo. Alors, elle a écrit cette pièce, mais la pièce n'a été jamais jouée. En 1715, elle et le roi meurent. 1715, la même année. La pièce n'a pas été jouée. Et les livrets de cet Hercule amoureux étaient très connus en France et en Italie parce que Francesco Cavalli, le professeur d'Antonia Bembo, avait écrit la pièce du mariage de Louis XIV en 1662. Et alors, à ce moment-là, Lully avait écrit tous les ballets, que c'était des danses qui étaient entre chaque acte de l'opéra. Et Cavalli avait écrit cet opéra. Mais c'était vraiment un grand échec parce qu'il y avait 7000 spectateurs dans une salle de machines au jardin des Tuileries où personne n'entendait la musique tellement le bruit des machines était fort. Alors c'était un scandale. Et finalement, le roi, on peut penser... Déjà, Lully était mort. Lully, qui avait été un tyran dans le monde musical français. Lully était déjà mort et peut-être il a commandé à Antonia Bembo d'écrire sur le même texte de la pièce de son mariage un hommage à Francesco Cavalli et une pièce dans un nouveau style qui est un mélange de styles italien et français. Mais surtout, ce que je capte ici, c'est la grande personnalité de cette compositrice. Chaque soliste de l'Opéra de Paris, l'orchestre, les chœurs n'arrivent pas à croire la puissance et la qualité de sa musique.
1: Cette musique, Et au fond, c'est une création vraiment mondiale ou ça s'est déjà interprété quelque part ailleurs?
2: Je pense qu'un ensemble en Allemagne, quand ils ont su qu'on allait les faire ici, ils ont très vite pris la partition et enregistré quelques parties. Un quart, je pense, de la pièce, en 2023. Mais c'est la première fois qu'elle est donnée à mise en scène et complète, bien sûr.
1: Voilà, oui, oui. Et ce projet qu'on vit à la Bastille aujourd'hui va se réaliser également ailleurs ?
2: Alors, espérons bien. Tout cela dépend de... Des fois, c'est tout simplement comment une scénographie peut s'adapter à un théâtre.
1: Oui.
2: Ça veut dire que l'Opéra de Paris, généralement, a des scénographies très ambitieuses qui occupent beaucoup de place et qui ne peuvent pas voyager à n'importe quel théâtre.
1: Voilà.
2: Alors, tout cela dépend de comment on arrive à adapter cela. Mais j'espère bien. En tout cas, j'aimerais beaucoup donner cette pièce aussi en version concert.
1: Oui, voilà.
2: Parce que c'est là qu'on doit faire connaître cette pièce de partout, avec le chœur de chambre de Namur,
1: oui,
2: et Capella Mediterranea.
1: Voilà. Alors, évidemment, donc, on parle d'Ercole Amante d'Antonia Bembo. Je me posais la question, être chef d'orchestre sur une scène, être chef d'orchestre dans une fosse d'opéra, ce sont tout de même deux métiers très différents.
2: Oui. Un chef symphonique, ça veut dire quelqu'un qui est avec un orchestre, avec des instruments toute la journée, dans une fosse pourrait devenir fou. Ça veut dire que pour être dans un opéra, il faut connaître toutes les disciplines,
1: oui,
2: de l'opéra. Et il faut connaître tous les arts, il faut connaître tous les métiers et les temps, les tempi,
1: oui,
2: de chaque métier.
1: Voilà.
2: C'est-à-dire un tempo de la scénographie, de la construction de la scénographie, et le tempo de la danse, de la chorégraphie, et de comment il faut les assister ou les aider. Il faut connaître les temps qui prend aussi les lumières, que c'est, mm-hmm, vraiment un temps énorme, même presque jusqu'à la générale, des fois,
1: voilà,
2: pour,
1: oui,
2: que je puisse avoir vraiment les lumières et m'inspirer des lumières du spectacle. Les temps de la mise en scène, que c'est un temps théâtral qui n'a rien à voir avec les temps de la musique, que vous les lisez et c'est immédiat. Ici, ça prend du temps pour que chaque acteur, chanteur, comédien puisse vraiment s'emparer de la pièce.
1: Voilà.
2: Alors, tout cela signifie pour un chef... la grande patience qu'il doit avoir à développer et aussi savoir qu'il a un pouvoir à l'ancienne. Le chef d'orchestre en fosse est presque un roi.
1: C'est vraiment le chef.
2: Ça veut dire que c'est maestro.
1: Le maestro.
2: On ne se souvient même pas de notre prénom. et à ce moment-là, quand le chef dit quelque chose, c'est quelque chose que tout le monde fait. C'est pour cela qu'il faut très bien pouvoir utiliser ces pouvoirs.
1: Voilà, ouais.
2: Pour les questions absolument indispensables et justes au moment précis.
1: Voilà.
2: Pour que les spectacles puissent fonctionner de la meilleure manière.
1: Et agir avec autorité et j'imagine beaucoup de psychologie aussi.
2: Beaucoup, surtout de psychologie avec les chanteurs où chaque chanteur avait soin généralement d'un temps différent pour absorber un rôle. Et les chefs d'orchestre, c'est les miroirs du chanteur.
1: Mmh.
2: C'est-à-dire que les chanteurs observent la réaction du chef d'orchestre, son visage, son sourire ou pas.
1: Ou pas.
2: Et en relation à ce qu'ils produisent. Alors, ouais, beaucoup de choses, je dois pouvoir prévoir à l'avance.
1: Voilà.
2: Parce pour la encore, relation avec eux.
1: Il y a encore un personnage dont on n'a pas parlé, c'est le metteur en scène alors.
2: Oui. Le metteur en scène, c'est une figure qui n'existait pas à l'époque. C'est une figure moderne. Il n'y avait pas de metteur en scène à l'époque de Cavalli, Monteverdi, uh-huh, Antonia Bembo. Il y avait un scénographe, et le compositeur et un chorégraphe.
1: Oui, oui.
2: Alors, c'est des hommes et femmes de théâtre qui sont arrivés au XXe siècle, surtout, et qui proposent des lectures et des concepts qui sont généralement très associés à l'évolution de la psychologie, mmh, et du XXe siècle.
1: Voilà.
2: C'est pour cela que ça va de la main de tout ce que la psychologie, depuis Freud jusqu'à aujourd'hui, a pu faire pour arriver à exercer une interprétation, une lecture qui, à mon avis, ne devrait pas être autobiographique. Des fois, ça l'est.
1: Voilà, oui.
2: Mais ça devrait pouvoir raconter peut-être des mystères qu'on puisse trouver dans un texte, les profondeurs d'un texte, c'est-à-dire les lectures qu'on peut faire d'un texte sans les déformer.
1: Voilà.
2: Alors, c'est toute la question. Le chef, il est un peu garant de la non-déformation de cette lecture temporelle réelle d'un texte et de la puissance d'un texte pour être fidèle au poète et au compositeur.
1: Voilà, ben c'est un fameux boulot en tout cas. Nous allons marquer une seconde pause.

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1: Alors, je vous ai annoncé en début d'émission que nous avions aussi un collègue néerlandophone, Bram Van Alder, et lui aussi va poser une question, notre invité, Leonardo Garcia Larcón.
2: Merci. On peut situer cette opéra comme une opéra baroque hybride, je pense, hein, italien par la langue et la rhétorique vocale, mais français par son ampleur, son allure de cours et sa structure dramatique. Le dirigez-vous comme un opéra italien en France ou comme un opéra court français aux veines italiennes?
3: Alors, l'opéra, elle est français. Cet opéra est français, mais avec un texte en italien. Alors, c'est un opéra de cours français, déjà en 1662. Et un opéra de cours parce que c'est le mariage d'un roi français. Mais l'opéra est en italien parce que l'opéra français n'existait pas. C'est-à-dire que pour un compositeur de l'époque, pour que vous vous rendez compte, par exemple, si moi, argentin, on me dit qu'un Brésilien peut bien chanter ou danser les tangos, je ne souris même pas. C'est simplement impossible. C'est exactement la même réaction qu'il y a eu sûrement Francesco Cavalli et tous les compositeurs italiens qui étaient à Paris au moment où Louis XIV a eu l'idée de créer l'opéra français. C'est-à-dire, c'est impossible de chanter en français. C'est même Lully qui l'a dit. On ne peut pas chanter un opéra en français. La langue de la musique est l'italien. Les Français, on accentue toujours à la fin, et c'est des mauvais goûts. Ce qui est formidable et fin et élégant, c'est italiano.
1: Ah,
3: parce
1: si.
3: Que justement, c'est là qui est quelque chose dans lequel, à la fin, on peut aller chercher l'air, comme la musique. Et on ne peut pas faire beauté, amour et accentuer la foi. Alors, cela a été considéré de mauvais goût et une langue impossible. Alors, Lully, elle a été obligée à créer cela. Et Lully a inventé l'opéra français parce que c'était un outil politique de Louis XIV pour tourner les dos à l'Italie au carnaval. Il a tourné même les dos à Molière, les pauvres, parce qu'il était trop associé au carnaval italien. Et finalement, cet opéra d'Antonia Bembo est le résultat de deux expériences. De tout ce qu'elle connaît à Venise comme opéra italien, parce qu'elle a assisté à tous les opéras de Lully, aux opéras de Legrenzi, aux opéras des grands compositeurs italiens. Et elle a assisté ici aux opéras de Lully, aux opéras de Touche, aux opéras de Campra, d'Elisabeth Jacquet de la Guerre. Et ça veut dire qu'elle a pu faire une synthèse de tout ce qu'elle a vécu et ce qu'elle a entendu. Le livret, il est un livret en cinq actes. Mais ça, c'est pas italien ou français. Même l'Orfeo de Monteverdi, qui est aussi un opéra de cours, c'est en cinq actes. C'est-à-dire l'opéra de cours est en cinq actes et l'opéra populaire, c'est en trois actes. Mmh. Alors, c'est un opéra de cours à la française, en italien, et c'est un opéra utopique. J'aime plus qu'hybride, dans le sens où un opéra utopique signifie que la compositrice sait à l'avance qu'elle a 67 ans, qu'elle est roi. Il est à la fin de sa vie et que cet opéra ne pourra être jamais joué. Alors elle est en train d'écrire une pièce en sachant que la pièce ne va pas pouvoir être jouée, ce qui est un cas absolument unique parce que toutes les pièces qui sont composées, en tout cas par d'hommes, sont interprétées par des hommes qui dirigent. Elle savait en plus qu'elle ne dirigeait pas. Alors, si elle ne dirigeait pas, elle ne pouvait pas donner cette pièce, elle ne pouvait pas la montrer au public. Ouais. Qui allait dépenser en plus tellement d'argent comme le roi a dépensé pour un texte et l'ampleur d'un chœur, de ballet, d'orchestre? Ça, c'était. Tout cela a été dépensé et investi pour les mariages de Louis XIV en 1662. Mais qui allait les faire en 1707 et pourquoi? Pour quelle occasion on peut donner la même pièce composée par une femme compositrice? Alors cette pièce était destinée à l'oubli.
1: Voilà. Ouais.
3: Et c'est ça qui m'a permis justement penser que c'est aussi la dernière utopie de Louis XIV. Mmh. C'est pas seulement une utopie de la compositrice. À mon avis, c'est la dernière utopie du roi. C'est qu'est-ce qui aurait arrivé si Ercole Amante en 1662 aurait été un grand succès, on aurait continué avec l'opéra italien. L'opéra français n'était pas né, peut-être.
1: Ouais.
3: Et on pourrait composer dans cet style d'Antonia Bembo que j'aime beaucoup parce que le roi adorait ses compositions et sa voix. Alors peut-être il lui a demandé cette pièce pour qu'elle puisse démontrer qu'encore c'était possible d'écrire en italien et qu'elle pouvait écrire dans un style que la France aime. Mais finalement le roi n'a pas pu monter ce spectacle, elle est décédée aussi. Et on se trouve aujourd'hui où il fallait présenter cette pièce. C'est-à-dire à Paris, quand Alexandre Neff, je lui dis que c'est Louis XIV qui a commandé la pièce, il m'a dit « l'ancien patron de la maison ». Alors on doit absolument pouvoir les donner ici. Et c'était une évidence. Alors c'est une pièce avec des goûts réunis, mais pas seulement le goût réuni de l'Italie et de la France, sinon aussi la personnalité incroyable d'Antonia Bembo. Ce n'est pas simplement quelqu'un qui est en train d'écrire une pièce parce qu'elle sait bien écrire, ou plus ou moins associer des sons. Et les solistes me disent ne pas connaître un style et d'une sensualité telle dans les duos, par exemple. Et la Reine de la Nuit, on peut la voir déjà dans les cercles de Junon, et on peut voir le côté infernal dans les affaires avec des chœurs à six voix et d'une force absolument incroyable. Et les personnages d'Hercule, c'est un Don Giovanni qui est traité exactement de la même manière. On les déteste et on l'aime à la fois. Et vraiment, les lamentos ne sont pas écrits dans un style du XVIIe italien. On va vers 1810-1830. C'est comme si elle prépare tous les chemins de Bellini et de l'opéra italien du XIXe siècle. Alors pour moi, c'est une vraie révolution dans l'étude de la musique italienne et tout simplement dans l'histoire de la musique. Et il faudrait que les musicologues puissent s'épancher maintenant, immédiatement après qu'on donnera la première, à étudier sérieusement Antonia Bembo et sa place dans l'histoire de la musique avec ses seuls opéras dans lesquels elle nous a laissé quand même un compendium de tout ce qu'elle aurait pu faire si elle aurait composé plusieurs opéras.
4: Voilà.
3: Elle a laissé tout du meilleur. Ouais. Et d'une certaine manière, c'est une pièce de douleur parce que jamais elle a reçu une commande. Alors, c'est la seule commande. Elle remercie au roi pour tout ce que le roi a fait pour elle, pour la soutenir et en vie, tout simplement, dans cette ville à Paris.
1: Eh bien, ça nous donne vraiment une très grande envie de venir écouter cet opéra à Paris. Évidemment, tout le monde ne peut pas venir écouter l'opéra à Paris, ça c'est évident. Est-ce que, d'une façon très pratique, vous envisagez un enregistrement de cette œuvre ?
3: Oui, la pièce va se filmer et va s'enregistrer en direct lors des 3e et 4e représentations à l'Opéra de Paris.
1: Voilà.
3: Ça veut dire qu'on aura un film qui gardera en mémoire toute la mise en scène, les chanteurs qui ont fait cette première, et surtout cette musique va pouvoir être admirée et in eternum.
1: Magnifique.
3: Pendant que l'être humain puisse admirer la musique du passé.
1: Parfait.

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1: Alors donc, je vous rappelle que nous sommes à Paris en conversation avec Leonardo Garcia Alarcón. Passionnant comme récit, d'abord l'histoire de la création de cet opéra Ercole et Amante d'Antonia Bembo. Mais je voudrais vous poser une question un peu plus personnelle maintenant, si vous permettez. D'abord un peu, quand je pense à d'autres chefs, parce que vous êtes au fond très connu dans le domaine baroque, et je pense à des gens comme Philippe Hérouégue, je pense à des gens comme Arnoncourt aussi, et il y en a encore d'autres que je n'ai pas en mémoire comme ça. Ce sont souvent des gens qui ont commencé avec de la musique beaucoup plus ancienne, puis ils sont passés au baroque, et pour finir, on les retrouve, Hervé Niquet, c'est pareil, et finalement, on les retrouve dans des œuvres aujourd'hui de Bruckner, de Mahler. C'est un chemin que vous comptez suivre également?
2: Alors, je l'ai fait déjà. Je trouve que... Je renonce à chaque fois qu'on m'invite, par exemple, à diriger un opéra de Bellini ou un Nabucco de Verdi. Vous pouvez imaginer ce que signifierait pour moi de partir aux États-Unis ou en Allemagne 6 semaines sans ma famille et sans mon orchestre et sans mon cœur.
1: Oui.
2: Impossible.
1: Voilà.
2: Alors, les choix des répertoires sont associés aussi à l'affectif et à l'économique.
1: Oui, bien entendu.
2: Dans le sens que si j'ai fait une Traviata à Stockholm, mon ensemble n'a pas de travail pendant 6 semaines.
1: Voilà, oui.
2: C'est quelque chose que je ne pourrais pas du tout envisager. Par contre, si on m'invite à diriger un Requiem de Brahms, je viens. C'est-à-dire que je l'ai fait avec des orchestres modernes déjà.
1: Voilà, oui.
2: C'est-à-dire que, parce que ça signifie 3 jours de répétition et peut-être 2 concerts, 5 jours.
1: Voilà, oui.
2: Et à ce moment-là, vous êtes chef invité et vous faites un oratorio pièce symphonique. Et quand je peux, par exemple, si on m'invite un orchestre moderne, quand je peux, j'invite le chœur de Jean de Namur. Et ils viennent. C'est-à-dire, si l'orchestre moderne peut se permettre de payer un chœur extérieur, qui est déjà un luxe. Et déjà, c'est pour cela que moi, je trouve que diriger, par exemple, aujourd'hui, avec des instruments originaux de la musique du 19e, c'est très cher.
1: Oui.
2: Tout simplement.
1: Voilà. Ouais.
2: Ça veut dire, si je veux faire aujourd'hui, même un Requiem de Brahms ou une symphonie de Mahler, comme j'adorerais de faire avec des instruments originaux, j'ai dit mais non, Léo, parce que tu mets en péril les structures.
1: Mmh, mmh.
2: Je ne peux pas mettre en péril mon structure. Alors je préfère de jouer ce type de pièces dans des structures fixes, dans des orchestres institutionnalisés, avec des instruments modernes, comme d'ailleurs a fait Arnoncourt.
1: Ah, oui.
2: Ça veut dire qu'il s'est rendu compte très très vite que ça ne pouvait pas marcher financièrement pour son ensemble et de faire tous les répertoires, même s'il l'a fait finalement plus tard. Mais il a beaucoup dirigé, surtout au Conservatoire d'Amsterdam, aussi à Vienne, bien sûr. C'est-à-dire qu'il s'est associé à des orchestres modernes, institutionnels, très, très, très vite. Et alors, c'est la manière avec laquelle vous pouvez survivre dans les cas où je veux jouer un répertoire comme j'adore, par exemple un Falstaff de Verdi ou un Requiem de Verdi aussi. C'est des pièces qui me semblent même plus simples à diriger des fois que des pièces baroques. Par exemple, ce serait plus simple de faire les 9 symphonies de Mahler que Ercole Amante et Antonia Bembo pour moi.
1: Voilà, ouais.
2: À tel point, tout est écrit dans Mahler et vous savez, j'ai depuis que je suis enfant un amour très naturel par cette musique et les orchestres les connaissent très bien. Alors, c'est pour ça qu'il s'agit des choix que vous devez faire. Dès le moment où je peux, par exemple, jouer la flûte enchantée, comme je vais jouer à Aix cet été, à un orchestre de Mozart, c'est parce qu'à Aix, il n'y a pas d'orchestre.
1: Voilà, d'accord.
2: Parce que si un théâtre m'invite à diriger la flûte enchantée, j'ai dit non. Pourquoi ? Parce que c'est l'orchestre de théâtre qui joue et c'est le chœur de théâtre qui joue. Alors, Leonardo Garcia Alarcón n'ira pas jouer avec un orchestre de théâtre la flûte enchantée. C'est simplement parce que sinon, les structures où je suis patron artistique
1: ne
2: fonctionnent pas.
1: Donc c'est un chef d'une grande fidélité à ses troupes, avec qui je m'entends.
2: Oui, parce que ses troupes, c'est mes enfants.
1: Voilà.
2: Ça veut dire que je ne peux pas penser seulement à ma carrière.
1: Ah oui.
2: Sinon que je dois penser à comment ces ensembles travaillent. Voilà. Heureusement, le chœur des chambres de Namur a une liberté qui le permet d'être admiré par tellement de chefs que le chœur il est engagé au-delà de mes activités.
1: Oui, oui.
2: Et surtout parce que j'adore l'opéra et des fois il n'y a pas de chœur. Où les chœurs n'est pas invité parce qu'il y a un chœur de maison, comme au Grand Théâtre Genève ou autre. Mais quand je peux, comme les trois fois à l'Opéra de Paris, ou maintenant première fois avec les chœurs au Festival d'Aix-en-Provence, je viens aussi avec les chœurs.
1: Voilà, oui, oui. Alors on va tout de même aborder un dernier sujet, parce que vous avez aussi, du coup, une vie de compositeur. Et j'ai reçu il n'y a pas longtemps un enregistrement d'une Passion de Jésus. Alors expliquez-nous un peu, et j'ai vu que c'est donc sur un livret de Marco Sabatini.
2: Alors en réalité, le livret est écrit par Marco Sabatini après avoir lu l'évangile de Judas, retrouvé en 1976 dans une ville des morts en Égypte. Mmh. Ce manuscrit est arrivé à Genève, a été préservé à la Bibliothèque Bodmeriana de Genève et a été traduit à beaucoup de langues, entre lesquelles le français. Il a été voulu par un monsieur qui l'a préservé dans des coffres forts dans une banque à Genève et il a commencé à se détériorer. Et aussi, ce manuscrit a voulu être acheté par les Mormons aux États-Unis pour les détruire, tout simplement. Mais il n'est pas arrivé à eux. Heureusement, et maintenant il se trouve à Genève, et je me suis rendu compte par la relation que Jésus-Christ avait dans cet évangile deuxième siècle après Jésus-Christ, c'est-à-dire très très peu de temps après la mort du Christ, et on voit la relation directe entre Jésus et Judas comme son meilleur ami, son meilleur compagnon, le seul qui peut vraiment faire accomplir la parole. Les autres n'avaient pas le courage. Et tous les autres apôtres qui, dans le même évangile, insultent la Vierge Marie en lui disant « Tu es la nouvelle Ève, celle qui nous a menti sur ton fils et nous a fait perdre tout notre travail. » Ceux qui détestent Marie-Madeleine et qui sont jaloux de Marie-Madeleine. Je me suis dit immédiatement, quand j'ai lu cet évangile, on doit écrire une pièce, parce que c'est presque une pièce théâtrale. Et cet évangile apocryphe, d'une certaine manière, me permettait de voir l'histoire de Christ d'une autre manière. Le Christ qui rit tout le temps dans cet évangile, qui rit des questions des apôtres. Voilà. Il ne peut pas comprendre comment eux demandent des choses pareilles et ils rigolent. Alors j'ai écrit cette pièce musicale sur cet évangile parce que, à mon avis, la dramaturgie de cette pièce pouvait donner et pouvait m'inspirer vraiment comme compositeur.
1: Parce qu'évidemment, l'évangile de Judas, c'est assez peu connu, effectivement. Or, c'est un personnage clé de l'évangile, hein, en réalité.
2: Très important, bien sûr. C'est le symbole de la trahison pour l'humanité, pour l'Occident. C'est un nom qui a disparu, justement, parce qu'il est la trahison même. Mais dans cet évangile, au contraire, c'est l'ami. C'est les plus fidèles.
1: Voilà. Alors, malheureusement, nous arrivons déjà à la fin de notre émission. Je me plains régulièrement qu'elles sont trop courtes, mais voilà, il y a des horaires qu'on doit respecter. Est-ce que cette Passion de Jésus, vous allez compter l'interpréter bientôt chez nous ?
2: Alors, j'aimerais beaucoup pouvoir la donner encore une fois et au Grand Manège. Oui. On doit, à Namur, on doit organiser celle-là et aussi en Flandre, pourquoi pas ? Et pour le moment, on commence à la demander en France. Et des fois, jouer à côté de la Passion selon saint Matthieu ou Saint-Jean-de-Bach. Alors je suis très heureux dans les années à venir de pouvoir les jouer ensemble. Un jour une et le lendemain l'autre. On ne sait pas dans quel ordre.
1: Voilà, mais en tout cas, je viens de réécouter pour voir dans quel ordre ça a été choisi.
2: Merci.
1: Leonardo García Alarcón, un grand merci pour ce magnifique entretien. On a appris énormément de choses. C'était un plaisir de vous rencontrer. J'espère que nous aurons d'autres occasions pour partager des moments comme celui-ci. Et je vous remercie beaucoup pour votre très agréable et franchement extraordinaire explication de tout ce que nous avons appris lors de cette émission. Merci.
2: Merci beaucoup à vous, à tous.

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0: Bonjour à toutes, bonjour à tous. Aujourd'hui, on reçoit le père Christophe Cosman. Bonjour.
1: Bonjour.
0: Alors, peut-être pour commencer, on vous connaît avant tout comme prêtre diocésain du diocèse de Tournai. Vous êtes actuellement à Frameries. Vous avez été récemment nommé pour une nouvelle mission à Tournai en tant que doyen responsable de l'unité pastorale de Tournai Centre. Vous êtes assez actif aussi historiquement dans la pastorale des jeunes du diocèse de Tournai. Vous avez été également aumônier à la pastorale des jeunes à Louvain-la-Neuve. On va revenir un peu sur tout votre parcours. Pour commencer, comment est-ce que vous allez aujourd'hui avec ces annonces, avec votre vie aussi comme professeur de séminaire ?
1: Ah bien, d'abord, il a fallu annoncer aux paroissiens mon départ. Moi, je le savais déjà depuis 2 mois, mais personne ne le savait encore. Et quand même, ça a été un moment difficile parce qu'il y a quand même eu beaucoup de liens qui se sont créés. On a aussi vécu de belles choses ensemble, de beaux événements de foi. Le groupe des jeunes aussi qui se réunit tous les vendredis. Et tout ça, c'est vraiment des arrachements en perspective. Et donc, ça a été d'abord la première chose qui a occupé mon esprit. Puis, d'autre part, en plus, dans le fond, comme ça, il y a la disponibilité pour relever un nouveau défi. Bon, d'une part, il y a des choses qui vont un petit peu continuer, me semble-t-il, comme curé de l'unité pastorale de Tournai Centre. Bon, bien sûr, ce ne sera pas la même que les unités pastorales dont j'étais curé avant, mais ce sera un métier un peu semblable. Mais il y a aussi une nouvelle mission, c'est doyen, donc avec aussi d'autres curés, d'autres unités pastorales aux alentours, sur lesquelles sur la mission de veiller. Ça va être nouveau. Et puis aussi la curiosité de voir par rapport à la cathédrale, qui n'est pas une paroisse, qui est l'église de l'évêque. Qu'est-ce qu'on pourra vivre comme synergie? Voilà. Puis la perspective aussi de me rapprocher du nouvel évêque, qui est un homme que j'apprécie beaucoup. Le courant a tout de suite bien passé entre nous. Et donc, voilà, c'est un mélange ainsi de tristesse et d'enthousiasme. Et maintenant, il va falloir commencer à faire les bagages, les cartons.
0: On va revenir un peu sur votre parcours. Vous êtes originaire, en fait, de Tournai, de Barry à côté de Tournai. Est-ce que vous savez, on peut raconter votre enfance, dans quelle famille est-ce que vous êtes né?
1: Moi, je suis né dans le petit village de Barry, entre Leuze et Tournai, dans une famille d'agriculteurs. Et ça me tient fort à cœur parce que c'était un magnifique cadre pour grandir. Avec mon frère, on devait pas mal aider à la ferme, tandis que nos copains s'amusaient après l'école, etc. J'ai souvent pesté, mais maintenant je suis tellement reconnaissant envers mes parents de nous avoir ainsi appris à mettre la main à la pâte, à prendre sur nous pour des choses constructives, même si elles me demandent des efforts. Ça, j'ai hérité de ce milieu agricole, pouvoir être vaillant dans les efforts à accomplir, avec la patience aussi, puisque ce qu'on sème, il faut attendre que ça pousse, veiller sur, en ayant confiance que les choses vont se développer d'elles-mêmes. Ça me reste maintenant dans ma vie pastorale. Donc ça, c'était vraiment de belles racines. Une famille où la foi était présente de façon très naturelle, avec force. C'est pas, par exemple, qu'on priait avant les repas, ou même qu'on priait le soir en famille, mais par exemple, on allait le dimanche à la messe, c'était comme une évidence. Et mon papa, qui a 86 ans maintenant, peut dire avec fierté qu'il n'a jamais manqué la messe un dimanche. Un jour même où il fallait travailler au champ, il avait pris son costume avec dans le tracteur pour pouvoir aller à la messe du dimanche soir. Et c'est des choses qui m'ont marqué sans le dire, mais qui m'ont permis plus tard, parce que j'ai quand même eu aussi un moment de crise dans la foi, mais de me rappeler à quel point Dieu est important. Honorer Dieu est une des plus grandes choses que l'être humain peut faire. Ça, j'ai hérité tout naturellement de mes parents.
0: Et quel type d'adolescent est-ce que vous étiez alors ?
1: Alors, dans mon adolescence, la musique a fait irruption quand j'avais 11 ans, et c'est devenu une passion vraiment dévorante, au point que Dès que j'avais 10 minutes, je faisais de la musique. Je me souviens de même des moments en salle d'études à l'école où je faisais mes devoirs d'harmonie au grand étonnement des surveillants. Et puis, le samedi matin, hop, je prenais mon vélo, j'allais jusqu'à Tournai. Et je passais toute ma journée à faire de la musique, enchaînant les cours, les répétitions. C'est amusant d'ailleurs parce que j'allais sonner timidement. J'étais timide, je suis encore un peu, mais ça passe. J'allais sonner timidement à la porte du doyen de Tournai pour demander la clé de l'église pour aller répéter sur l'orgue. C'est drôle parce que maintenant, je vais habiter cette maison 43 ans après. Mais donc oui, voilà, un adolescent complètement pris par la musique, passionné. Du coup, parfois, ça me mettait un peu à distance des autres jeunes qui n'avaient pas cet enthousiasme que j'avais pour la musique, spécialement la musique classique. Et c'est surtout à l'université, finalement, que j'ai pu alors découvrir de belles amitiés.
0: Vous jouez du violoncelle, vous jouez d'autres instruments ?
1: Oui, j'ai commencé avec le bugle.

0: bonne dizaine d'années que le violoncelle est entré dans ma vie.
1: Ensuite, donc, vous grandissez, vous arrivez aux études supérieures. Là, pour vous, vous avez récemment dit dans une interview, pas question d'être prêtre. Vous dites clairement, les filles m'attiraient, je disais que prêtre, ce n'était pas pour moi. Pourquoi? Comment? Aujourd'hui, comment est-ce que vous relisez un peu ces phrases?
0: Oui, je m'étais rapproché de la paroisse étudiante. C'était à Namur, à l'université, puisqu'on pouvait faire le parcours de physique les 4 ans de ce qui s'appelait à l'époque la licence. Et j'avais des bons amis là dans cette paroisse étudiante. Mais c'est vrai que pour moi, le célibat, ça me semblait être comme une sorte d'appauvrissement, d'une sorte de dessèchement du cœur. Et je n'avais pas non plus d'image de prêtre heureux, rayonnant. Et donc je me disais, ça c'est vraiment le truc qui n'a aucun avenir. Ça me fait rire de rappeler ça. Et en fait, tout a démarré, j'étais en dernière année de physique, et une étudiante est venue me parler du projet de son cote, qui était de prier tous les matins avant d'aller au cours. Je me suis dit, prier tous les matins, parce que c'est pas une secte, mais cette étudiante était vraiment jolie, et je m'étais même dit, oh bah, j'ai envie un peu plus de la connaître, et je vais aller à cette prière. Et c'était là, en priant avec... On était 25 jeunes, peut-être, entassés dans cette cave, à chanter des chants de louange, à faire des intercessions libres, etc. C'est là que tout d'un coup, après un mois de prière quotidienne, c'est devenu très très clair pour moi. En face de moi, dans la prière, il n'y avait pas juste une idée ou un être bienveillant, mais un peu abstrait. Mais il y avait Dieu qui avait un cœur et qui m'aimait. Et ça m'avait vraiment fait le même effet que quand j'avais, quelques années avant, partagé l'amour d'une fille et que nous étions amoureux tous les deux. Et c'était la même chose, c'était le cœur comblé.
1: Et aujourd'hui, le célibat, justement, ça vous paraît comme étant une évidence, quelque chose de plus compliqué? C'est un peu quoi vos retours, votre recul aussi sur cette question-là?
0: Ce que je voudrais dire par rapport au célibat, c'est qu'au début, j'ai d'abord simplement compris ceux qui s'engageaient dans le célibat. Je me suis dit, mais oui, maintenant je comprends, c'est parce que Dieu a un cœur, et donc lui consacrer toutes les énergies de notre cœur, ça a du sens. Mais de là à me penser que c'était pour moi, il y avait encore un pas à franchir, parce que je me disais, moi par contre, quand même, c'est les filles qui m'attirent, et un jour je voudrais faire ma vie avec quelqu'un, l'épouser, avoir une famille, et la preuve, c'est que je suis attiré par les filles. Et donc, il a fallu encore tout un moment de cheminement. Je me souviens encore, dans le cote où j'étais l'année d'après, on préparait une messe des étudiants. L'évangile, c'était Jésus disant « Personne n'aura quitté une maison, des frères, des enfants, une terre, à cause de moi et de l'évangile, sans recevoir au centuple. » Et sur le coup, j'étais fâché contre le Seigneur de dire « Mais pourquoi est-ce qu'il faut tout ça ?» Mais en même temps, je relis et je me dis, en fait, j'étais fâché parce que ça me touchait très fort et j'avais envie de cela. Et, mais il fallait encore du temps. Je me souviens encore de mes sessions d'examen. J'avais commencé la philo à ce moment-là parce que je me disais, je vais enseigner la physique et enseigner la religion. Ce serait la preuve vivante que science et foi ne s'opposent pas, mais peuvent être unies. Et là, je passais mes sessions d'examen à faire deux colonnes. Dans une colonne, je mettais, ah oui, quand même, le mariage, la vie de famille, il y a tout ça que je trouve bon. Puis de l'autre côté, tout donner pour le Seigneur, ça vaut quand même aussi la peine. Et ça aussi, je voudrais. C'est impossible de démêler. Mais c'est parce qu'à ce moment-là, les deux me parlaient, mais forcément, c'est impossible d'être célibataire pour le Seigneur et marié, c'est d'office contradictoire. Et il fallait choisir. Ça n'a pas été si facile.
1: J'aimerais revenir un peu sur vos études. Vous avez dit, vous avez fait des études en physique. Pourquoi? Qu'est-ce qui vous fascinait là-dedans? Réconcilier foi, raison, science?
0: Bon, à l'époque, quand j'ai choisi la physique, je n'étais plus tellement croyant. À l'école, on avait travaillé Marx, Nietzsche, Feuerbach. J'étais assez enthousiasmé par ces idées. Je me disais, oui, Dieu, c'est une invention humaine. On a projeté... toutes les qualités qu'on espérait pour nous sur un Dieu hypothétique. Oh, ça n'a pas duré très longtemps, cette phase, mais un peu quand même. Et puis, Je pense que ce fond de foi que j'avais reçu de mes parents continuait quand même de travailler.

0: Si bien que je suis revenu facilement à la foi. Mais la physique m'a attiré parce que j'étais fasciné, en fait, par la théorie de la relativité, de la physique quantique. Je me disais, oh, ça, je veux vraiment approfondir. L'univers semble tellement beau. C'est vraiment attirant. Je veux connaître les secrets de l'univers. C'était vraiment ça l'idée.
1: Et aujourd'hui, qu'on voyait ces sciences dures par rapport à la foi, vous dites évidemment, je suppose que c'est compatible vu votre état de vie. Comment vous relisez un peu ça? Et pour vous, justement, en tant que croyant, c'est quoi aussi votre relation aux sciences et en particulier à la physique que vous avez tant travaillé et étudié?
0: J'ai l'impression que je suis resté un prêtre physicien, dans le sens que pour moi, la foi est aussi affaire d'expérience. Et dans ma pastorale, j'essaie d'aider les gens à faire l'expérience de Dieu. Et donc, au-delà des idées, des théories théologiques, etc., ce que je veux, c'est que les gens puissent être touchés concrètement par le Seigneur. Et j'ai l'impression que c'est mon héritage de physicien. Alors bien sûr, avec Dieu, on ne fait pas des expériences comme on les fait avec les objets physiques, puisqu'on ne peut pas mettre Dieu dans un appareil pour le mesurer, on ne peut pas faire des expériences répétables en changeant les conditions environnementales. Mais quoique, hein, par exemple, c'est vrai, la prière, étudier ce qui favorise ou défavorise la prière, ça reste un petit peu des démarches quasi expérimentales. Donc il y a ça. Et puis, je reste fort intéressé à toutes les questions de l'origine de l'univers, les questions de cosmologie. Le pape Benoît XVI avait beaucoup réfléchi là-dessus, sur comment se fait-il que l'univers soit rationnel, peut être compris avec les mathématiques qui sont le produit de notre esprit à nous. Ça reste des questions que j'aime bien partager, scruter.
1: On a parlé déjà de comment est né, en tout cas, peut-être cet esprit, cette idée de la vocation. Comment est-ce que vous l'expliquez aussi? Comment est-ce que ça s'est finalement fait, décidé? Et comment est-ce que votre entourage aussi l'a appris ou a réagi?
0: C'était vraiment, je pense, l'événement fondateur, c'est un voyage au Mali avec un ami. Je voulais voir quelle était la vie des missionnaires là-bas, parce que j'avais un mot qui semblait résumer vraiment les aspirations de mon cœur, c'était mission. C'est-à-dire annoncer, faire partager cette joie que j'avais eue de me sentir aimé de Dieu et de pouvoir lui répondre par mon amour. Partager ça aux autres. Je me disais, mais ça, c'est la source du bonheur. Tant d'autres sources du bonheur sont aléatoires, fragiles, éphémères. Tandis que là, c'est le bonheur stable et pour tous, il faut le dire. Mais comment? Mais en tout cas, un mot semblait résumer ma vie, c'était mission. Et mission comment? Et donc, je voulais voir si c'était pas la mission en Afrique. Là, ça a été clair. C'était pas ça. Mais j'ai rencontré des gens, des villageois dans le pays Dogon où nous étions, qui étaient heureux en ne possédant quasiment rien. Je me souviens encore d'un agriculteur, sa seule richesse c'était sa case en pisé, en terre séchée, sa calebasse pour préparer une bouillie de mil, et il avait un sourire complètement incroyable. Et ça m'a apaisé le cœur par rapport aux grandes questions de comment je serais heureux. Donc, ça, c'était un événement. Et alors, quelques mois après, j'allais assez fréquemment à la messe. Et tout d'un coup, pendant la messe, m'est apparue cette idée dans mon esprit, un jour, tu donneras Jésus comme ce prêtre. Et là, c'était comme si le bouchon sautait. Oui, comme un bouchon de champagne, on pourrait dire. Le bouchon sautait. Je comprenais enfin vers où tous mes désirs pourraient converger. Alors bien sûr, en même temps, le désir de fonder une famille, par exemple, n'y trouverait pas son compte, mais je sentais que la réalisation des autres attentes méritait ce sacrifice que le Seigneur me conduirait. Et donc, à partir de ce moment-là, j'ai eu vraiment une grande joie pendant plusieurs semaines, une grande paix, quels que soient les obstacles que je voyais devant moi, les difficultés, une armée de contestateurs n'aurait pas pu me faire céder. Alors là, j'ai compris que c'était la signature de Dieu, cette paix, cette joie. J'ai commencé à en parler autour de moi. C'était pas le grand enthousiasme, parce que ma maman rêvait sûrement hein, de pouvoir avoir des petits-enfants. Enfin, il y avait encore l'espérance que mon frère en aurait. Et puis surtout, oui, mes parents se demandaient est-ce que je serais heureux. Ils avaient surtout connu des prêtres qui avaient plus de mal de trouver leur place dans leur vie. Alors ils se disaient, mais dans quel bagne notre fils se lance hein? Par contre, les amis, surtout les amis chrétiens de l'université, comprenaient, oui.
1: Très bien, je vous propose de peut-être faire une petite pause et après on reviendra un peu sur votre parcours depuis le séminaire jusqu'à maintenant.

0: Voilà, on est toujours avec vous, monsieur l'abbé Christophe Cosman, père Christophe Cosman, ici pour nous parler un peu de vous, peut-être revenir aussi sur cette période de séminaire. Vous, aujourd'hui, vous êtes professeur au séminaire, vous avez été séminariste. Comment est-ce que vous voyez ce temps de séminaire aujourd'hui aussi avec le recul et celui que vous avez vécu plus personnellement?
1: Ah, alors le temps du séminaire, c'est à la fois passionnant parce qu'on découvre la foi, on découvre l'intelligence de la foi. Et c'est un temps de sérieuses épreuves parce qu'on doit apprendre à aimer l'Église telle qu'elle est plutôt que telle qu'on la rêve. Et ça, vraiment, c'est une fameuse épreuve. Parce que quand même, quand on entre au séminaire, on connaît quelques angles de l'Église et des choses qui souvent nous ont enthousiasmés, sinon on ne serait pas rentré au séminaire. Mais après, découvrir les limites de l'Église, ça vraiment, ça a été difficile. Je me souviens même avoir eu un ulcère à l'estomac au séminaire. Donc, oui, c'était quand même un temps d'épreuve. Parce qu'aussi, dans l'Église même, il n'y a pas toujours l'unité qu'on espère et on assiste à ça. Et on se dit, et moi, je vais être aussi comme ça, tiraillé. Comment servir le Seigneur? Mais ce qui m'a vraiment aidé, oui, c'est la prière. L'attachement au Seigneur. J'aime beaucoup la fraternité de Tibériade. Et là aussi, ça a été un peu un havre pour me reposer. Mais dans la prière, les amis chrétiens aussi. Et donc, quand maintenant je vois que les séminaristes ont du mal, d'un côté, je les plains, hein, mais de l'autre côté, je me dis, je ne veux pas leur éviter ça. Il faut qu'ils passent par ces épreuves. Et s'ils supportent pas, ben il vaut mieux pas continuer parce que ils en auront encore dans leur vie, dans leur ministère. Et tout le monde a des épreuves et croire que parce qu'on sert Dieu, ça va nous mettre à l'abri, c'est pas possible. Et même peut-être c'est des épreuves plus grandes parce que elles touchent ce qui est vraiment l'essentiel dans notre vie. Je pense que un chrétien pour qui ça va pas trop dans son boulot. Il peut encore se dire, je me rabats sur ma paroisse, ma foi. Tandis que nous autres, ça touche le cœur quand on a du mal. Mais il y a Dieu. Il y a Dieu et le Seigneur veut son Église et il veut des prêtres et donc il les assiste aussi. Et le séminaire, c'est vraiment un temps où on apprend à s'abandonner au Seigneur, à marcher avec lui. Voilà un petit peu ce que je pourrais dire dans les grandes lignes.
0: Pas mal de jeunes prêtres, vous l'avez dit, ont pas mal de difficultés aujourd'hui. Est-ce qu'on arrive à encore bien préparer ces jeunes prêtres au séminaire?
1: Je pense que oui, qu'on les prépare bien, mais qu'il faut être plus conscient que c'est l'après qui compte. Que quand on est ordonné, c'est pas comme si on pourrait dire « ça y est, l'épreuve du séminaire est passée, maintenant à moi la grande vie », parce qu'on va rencontrer d'autres difficultés, d'autres sécheresses intérieures, d'autres conflits dans l'Église, et pouvoir être accompagné à ce moment-là, avoir l'humilité de demander de l'aide. Peut-être que c'est ça qu'on devrait peut-être encore soigner au séminaire, cultiver l'humilité de pouvoir demander de l'aide. Parce qu'au fond, quand on est au séminaire, on ronge un peu son frein. On se dit « Ah, moi, quand je serai prêtre, je ferai ceci, je ferai cela, je vais sauver l'Église !» Et puis après, on arrive déjà à peine à sauver soi-même. Et donc, peut-être que c'est quelque chose qu'on pourrait cultiver encore au séminaire, apprendre l'humilité, mais en même temps, on apprend l'humilité surtout par les humiliations et en se cassant la figure. Et ça, voilà, on ne peut pas les entourer de bandages pour que ça n'arrive pas.
0: C'est vrai que ce séminaire, donc c'est les années de formation pour devenir prêtre. C'est un peu un sujet flou aussi, quand on n'est pas dedans, ça paraît très vague, très vaste. Comment est-ce qu'on peut aussi l'expliquer plus simplement ou...
1: Donc ça dure 7 ans, ça dure si longtemps, pas tellement parce qu'il y a tant de choses à apprendre qu'on ne pourrait pas les apprendre en moins de temps, mais parce que c'est un temps où la vocation doit mûrir et être mise à l'épreuve, ben, comme je viens de l'expliquer, et c'est un temps où on doit progresser sur plusieurs plans. Le plan humain, quand on est jeune, qu'on a 20 ans, qu'on a 25 ans, on a déjà une richesse humaine et en même temps, elle doit encore se développer pour qu'on soit vraiment un pasteur, quelqu'un qui peut conduire les autres, être un berger. un père. Alors, penser qu'on va être père à 25 ans, c'est difficile. Surtout père de gens plus âgés. Souvent, quand on devient père à 25 ans, c'est d'un petit bébé. Mais voilà. Donc, maturation humaine, spirituelle, apprendre à vraiment progresser dans la relation avec Dieu, comme le font aussi d'ailleurs les jeunes baptisés, les néophytes. C'est aussi une persévérance qui est difficile pour eux. Intellectuelle, apprendre à comprendre la foi, pourquoi est-ce que l'Église croit ce qu'elle croit, d'où ça vient. Et puis alors, après, typiquement pastoral, un savoir-faire de l'Église. Et c'est comme ça que ça dure tout ce temps, pour que les choses se mettent en place progressivement. Moi, en tout cas, quand j'entends les séminaristes, ils ne s'ennuient pas. Donc, c'est pas un problème que ça dure si longtemps. Il y a la fraternité entre les séminaristes qui est aussi belle et quelque chose à toujours cultiver. C'est quand même aussi un beau moment.
0: Peut-être de façon assez brève aujourd'hui, on voit que le nombre de séminaristes diminue fortement, le nombre de prêtres aussi. Comment est-ce qu'on gère, manage ça à l'intérieur du séminaire et comment est-ce qu'on le voit?
1: On se demande bien quel sera le visage de l'Église dans 10 ans, dans 20 ans. Et il y a une certitude, c'est qu'il y a des choses qui vont devoir mourir. Et que quand des choses meurent, c'est pas gai. Et il y a une certaine souffrance de voir ces choses-là mourir. Et on ne peut le supporter que si d'autres choses naissent. Et donc, c'est important de pouvoir rester focalisé sur ce qui peut naître et ce qui naît. Moi, dans ma vie paroissiale, là, depuis 8 ans, j'ai eu quand même la chance de voir naître des choses qui sont vraiment encourageantes. Donc, c'était bon que je sois formateur à mi-temps et curé de 2 unités pastorales à mi-temps. C'était un peu chaud par moment, mais je pouvais apporter au séminaire toute une expérience que, oui, il y a de l'avenir pour les paroisses, pour les curés de paroisse aussi, même si la paroisse va devoir se réinventer très très fort. Mais il y a un réel avenir parce que Dieu a toujours le même désir de toucher les gens et les gens ont soif de Dieu. Il faut juste faire rencontrer ça. Donc, il y a un travail à faire sur les formes avec lesquelles on présente l'amour du Seigneur, à la fois se faire héritier du passé et en même temps les présenter d'une façon qui touche les gens d'aujourd'hui. Donc, je pense que c'est surtout à ça qu'il faut penser, qu'il faut travailler. Les choses qui doivent mourir, bien souvent, elles mourront d'elles-mêmes et il ne faudrait pas leur faire de la réanimation pendant trop longtemps. Voilà.
0: Vous avez été un prêtre très actif auprès des jeunes. Vous avez été pendant 13 ans vicaire en milieu universitaire à Louvain-la-Neuve. Vous avez été aussi à tourner responsable de la pastorale des jeunes. Vous êtes aussi à l'origine des groupes de jeunes dans vos paroisses encore actuellement ici à Frameries. Qu'est-ce que ces expériences vous ont appris et comment est-ce que vous voyez cette jeunesse chrétienne aujourd'hui?
1: Je suis toujours attentif à la soif qu'il y a dans le cœur des jeunes et peut-être encore plus fort maintenant qu'il y a 30 ans quand j'ai commencé mon ministère.
0: Ça a changé?
1: Les jeunes vivent souvent une détresse intérieure plus grande, une sorte de désorientation. Ils vivent dans une culture qui cultivent cette désorientation, qui ne leur proposent rien de vraiment solide, sinon de dire tu peux faire tout ce que tu veux, tout est bon, fais tes expériences, mais au lieu d'être un beau paysage qu'on va explorer, c'est plutôt un grand désert dans lequel on les met. Et ça, je sens que c'est plus fort qu'avant. Plus encore, je crois que les incertitudes économiques, sécuritaires, etc., je pense que c'est vraiment cette insécurité, je dirais, affective dans laquelle on met les jeunes, qui est plus forte qu'au début de mon ministère. Et je pense que du coup, il y a un grand besoin du Seigneur. Toute ma vie, je me suis demandé, mais Seigneur, tu nous sauves, mais de quoi est-ce que tu nous sauves? Comment est-ce que tu nous sauves? Et maintenant, je trouve que c'est de plus en plus clair comment le Seigneur nous sauve. Et en même temps, on ne peut pas non plus présenter la foi chrétienne comme une réponse magique à toutes les questions, parce que les réponses de Dieu, elles viennent dans l'attachement fidèle. Et ça, c'est aussi quelque chose qu'il va falloir apprendre à cultiver de plus en plus, aider les jeunes à persévérer dans une culture du zapping. C'est un vrai défi, je pense, pour l'Église qui vient. Mais en même temps, c'est passionnant. Puis, le Seigneur a mis dans mon cœur un grand amour pour les jeunes. Je pensais qu'en vieillissant, ça passerait un peu, mais pas du tout. Et je les regarde vraiment chacun comme un peu comme mes enfants. Et ce que Jésus a dit, là, hein, personne n'aura quitté femme, enfant, sans recevoir au centuple. Je le vis tellement fort. Et parfois, c'est douloureux quand on voit que nos enfants vont mal, prennent des chemins qu'on ne voudrait pas. Mais aussi, c'est souvent aussi beau quand je les vois s'attacher au Seigneur, faire de lui un petit peu le socle sur lequel ils pensent leur vie.
0: Et l'Église arrive à être encore crédible aujourd'hui sur différentes questions auprès des jeunes. Elles arrivent à se rendre visibles.
1: Alors, visible et crédible, je pense que c'est deux choses un peu différentes. Est-ce que l'Église arrive encore à se rendre visible? Je pense que trop souvent, elle n'ose pas. Et elle ne croit pas dans la beauté du message qu'elle a apporté. Ainsi bien qu'on maquillerait parfois un petit peu le message de l'Église pour ne pas refroidir les jeunes. On voudrait que ça soit un message qui aille dans le sens dans l'air du vent. Alors que les jeunes cherchent la vérité. Ça, j'en suis vraiment de plus en plus sûr. Parfois, c'est dans la confrontation, etc. Mais leur cœur n'est pas encore émoussé par le relativisme, pas encore trop. Et donc, si on leur présente quelque chose qui a un goût de vérité, alors ils le sentent et ils aiment ça. Et donc, autant l'Église, je crois, a un message qui peut vraiment parler aux jeunes, autant elle devrait encore apprendre à oser le communiquer.
0: Vous avez été aussi, donc on l'a dit, prêtre et fille, curé à Frameries. Comment est-ce que vous voyez aussi ces endroits-là, qui sont peut-être très différents socialement de Louvain-la-Neuve ou de Tournai?
1: En effet, quand je suis arrivé dans les deux unités pastorales de Frameries-Quévilly et de Colfontaine, j'ai fait un peu mes calculs, j'avais 50 000 habitants. Quand je regardais le nombre de personnes à la messe, je me disais, mais je suis à moins d'un demi pour cent de pratique. C'était même encore, oui, beaucoup moins. Et pendant tout un temps, je me disais, mais comment faire? Ici, tout le monde se réclame avec fierté d'être croyant, non pratiquant. Mais c'est quelque chose qui n'a pas d'avenir, croyant, non pratiquant. Si je dois créer une paroisse au service des croyants, non pratiquants, cette paroisse va s'exténuer tout de suite. Et de fait, dans les premières années, j'avais vraiment du mal d'avoir des personnes sur qui je pouvais compter pour organiser ceci ou cela. Et puis, il y a eu l'épisode de la Covid qui a été pour nous une chance parce qu'on a dû vraiment se réinventer. Et ça a été le moment de vraiment sentir, tiens, où est-ce qu'il y a de la vie, où est-ce qu'il n'y en a pas. Et ensuite, on a pu mettre sur pied des nouvelles expériences vraiment missionnaires. Grâce à quelques paroissiens, on s'est posé la question, parce que comme prêtre, très spontanément, mon but était de remplir mon église. Et j'aurais été content si j'avais tout simplement plus de pratiquants à l'église. Mais avec ces quelques paroissiens qui avaient déjà réfléchi à la question, on s'est dit, mais on ne peut pas aborder les choses comme ça. Mais ce qui compte vraiment, c'est que les gens entendent parler de l'amour du Christ. Et puis après, laissons-les libres aussi de réagir, mais du moment qu'ils peuvent entendre parler de l'amour du Christ. Et donc, on s'est mis à faire ça. Et à travers des expériences comme le dimanche en paroisse ou bien par les soirées de louange avec les jeunes, j'ai vu arriver des gens qui avaient perdu contact avec l'Église ou qui ne l'avaient jamais eu et qui étaient heureux de découvrir ce qu'ils découvraient. Leur cœur était touché. Après, qu'est-ce que ça va devenir? Maintenant, je me dis, ce qui compte, c'est que leur cœur soit touché par le Seigneur, et c'est quand même davantage l'affaire du Saint-Esprit que la mienne. Moi, je commence à paver un chemin, et puis ce sera à eux d'y marcher. Et je me dis que, ben, voilà, à Louvain-la-Neuve, j'avais déjà un peu commencé ça, pas encore avec une vision claire. Maintenant, dans les unités pastorales où je suis curé, j'ai une vision un peu plus claire de cette mission de l'Église, et je voudrais la continuer à Tournai, éviter de copier à Tournai ce qui a marché à Frameries-Quévilly et Colfontaine, parce que le Seigneur parle différemment, à des gens différents, mais en tout cas avec cette même visée, ça oui, proposer efficacement de rencontrer l'amour du Seigneur, et après c'est lui qui fait le job surtout.
0: Merci beaucoup, je vous propose de revenir dans un instant pour parler aussi plus spécifiquement de cette nouvelle mission qui s'ouvre à vous.

0: On est toujours avec vous, Père Christophe Cosman. Vous avez été, on l'a dit, nommé récemment futur doyen de Tournai Centre. Vous avez un lien, on l'a dit, avec la ville de Tournai. Vous y êtes originaire dans ces campagnes à Barry. Aujourd'hui, comment est-ce que vous voyez cette ville où on vous a nommé, mais que vous avez vu peut-être d'un peu plus loin ces derniers temps?
1: Tout à fait. Je me dis que j'ai beaucoup de choses à découvrir, à redécouvrir. Bon, je connais les rues, mais ce qui s'y vit, je ne sais pas. Et par exemple, qu'est-ce qui se vit dans les différentes paroisses, j'en ai pas d'idée. Donc, c'est surtout avec beaucoup de curiosité que j'y retourne, moins comme un enfant du pays que comme quelqu'un qui doit redécouvrir cette ville.
0: Et aujourd'hui, comment est-ce que vous la voyez un peu, cette ville? Est-ce que vous avez eu des échos? Est-ce que vous avez des idées de ce que vous pourriez imaginer à faire à Tournai?
1: Il y a un mois, je crois, l'évêque avait invité les jeunes à venir le rejoindre à l'évêché pour une soirée de pôle jeune. Et j'ai entendu dire que ça s'était bien passé. Et donc je me dis, ben là, il y a tout un potentiel, sûrement. Il y a la présence de la cathédrale, qui est si belle. Et qu'est-ce qui pourrait s'y vivre aussi, je ne sais pas trop. Il y a des étudiants. Il y a beaucoup d'étudiants du supérieur. Et je sens que l'âme de l'aumônier des étudiants que j'ai été à Louvain-la-Neuve est en train de se réveiller. Je me dis, mais on pourrait aussi faire des choses avec eux, sûrement. Il y a le séminaire, qui reste quand même aussi un pôle de vie. Il y a la présence du nouvel évêque, qui lui aussi est sensible à cette dimension missionnaire. Et donc, voilà des perspectives en tout cas.
0: La mission va être évidente ou elle va être un peu compliquée? Comment est-ce que vous la voyez de ce côté-là?
1: Je vais faire comme quand je suis arrivé à Framery-Kévy, Colfontaine. Je vais passer quelques mois pour apprendre à vivre avec les gens et découvrir ce qui se fait. Et puis, des idées germeront. Est-ce qu'elles germeront vite? Est-ce qu'il faudra du temps? Je suis un petit peu lent d'esprit, donc on verra bien. Donc, la première étape, ce sera vraiment de mettre un peu mes souliers dans les pas de mon prédécesseur, et puis voir ce que l'Esprit-Saint suggère.
0: Je vais revenir avec vous sur un trait de votre personnalité dont on n'a pas encore parlé. Vous êtes passionné d'informatique, vous dites même que vous embêtez vos collaborateurs avec Linux, un système libre, donc vous êtes quand même défenseur d'une certaine vision de l'informatique aussi. Comment est-ce que vous voyez aussi aujourd'hui la relation des jeunes avec les réseaux sociaux, la question des influenceurs chrétiens aussi?
1: Je suis beaucoup d'influenceurs chrétiens, j'apprends pas mal de choses, soit dans le contenu, soit dans la façon d'aborder les sujets. Je suppose que l'algorithme de Google sélectionne ce qui va me plaire et que donc des choses plus problématiques, je les vois moins souvent, parce qu'il y a quand même aussi un paquet de choses problématiques. Mais ça permet en tout cas aux jeunes de se poser beaucoup de questions, et ce qu'il faudra vraiment pouvoir dire aux jeunes, c'est: t'as des questions, viens en parler en chair et en os. Mais les influenceurs peuvent vraiment allumer beaucoup de choses, et c'est bien, c'est bien. Il y a le défi de l'intelligence artificielle qui m'inquiète un petit peu plus, parce que autant ça peut être utile pour creuser une question, la développer, faire penser à des choses auxquelles on n'avait pas pensé, autant ça peut être un très grave danger si ça devient un raccourci de la pensée, et que au lieu de réfléchir, au lieu de creuser, on va se contenter des réponses très vite faites de l'intelligence artificielle. Quelque chose d'un peu grave à venir, et le pape d'ailleurs aborde ce sujet avec sérieux.
0: L'Église prend au sérieux ces sujets-là ou bien elle les suit un peu parfois comme une mode?
1: Je pense qu'il y a toutes sortes de réactions dans l'Église. Il y en a, je pense, qui restent distants, qui le prennent comme une mode. D'autres s'en passionnent. Après, cultiver l'art de communiquer de façon directe auprès des gens, en ne tournant pas autour du pot, ça reste quelque chose qu'il faudra réapprendre dans l'Église. Nos frères protestants sont bien meilleurs à ce sujet-là, et là, il faudra travailler.
0: Sur la question des influenceurs en particulier, vous, sur le terrain? Est-ce que vous avez des retours auprès des jeunes de ces influenceurs chrétiens? Est-ce que c'est quelque chose qui souvent nourrit ceux qui sont déjà convaincus, déjà en recherche, ou bien ça touche des personnes qui n'étaient pas du tout en recherche? Comment est-ce que vous voyez ça?
1: Quand il y a eu l'appel décisif des catéchumènes dans le diocèse de Tournai, on présentait chaque fois ce qui les avait amenés à la foi. Et je m'attendais franchement à ce qu'il y ait plus de gens qui soient venus à la foi par le phénomène des influenceurs, des réseaux sociaux. Il n'y avait pas tellement. Les vecteurs les plus efficaces, c'était les grands-mères. Et même les grands-mères à leur mort. Ça, c'est vraiment, il faut le dire à toutes les grands-mères qui se désespèrent de voir leurs petits-enfants loin de la foi et qui mourront dans cette solitude. Eh bien, elles peuvent encore porter du fruit plus tard parce qu'il y avait vraiment là, je dirais facilement 10% des gens qui disaient « Moi, je me suis posé des questions sur la foi à la mort de ma grand-mère.
0: Hein? » Il ne faut pas souhaiter les morts de toutes les
1: grand-mères. Non, voilà, je n'ai pas envoyé toutes les grand-mères au cimetière non plus. Mais je veux dire qu'il y a là des choses très simples de la vie familiale qui sont encore beaucoup plus fortes que les influenceurs. Et dans ma paroisse, il y avait 15 baptêmes d'adultes. Mais j'ai pas l'impression qu'aucun m'a dit « je suis venu parce que j'ai suivi le frère Paul Adrien ou bien tel autre influenceur ». Mais moi, ça m'arrive de partager des vidéos dans le groupe des jeunes en disant « tiens, regardez ça, puis on en parlera ».
0: Merci beaucoup, Christophe Cosmon, d'avoir un peu eu ce moment de discussion ensemble. J'aimerais bien revenir avec une question aujourd'hui. Avec toute votre vie de prêtre, vos parents qui avaient peur que vous ne soyez pas heureux aujourd'hui, est-ce que vous êtes heureux?
1: Je suis heureux et mes parents voient que je suis heureux et ils en sont très contents aussi. Oui, je suis vraiment très heureux et je ne pense pas que j'aurais pu être plus heureux dans une autre vie. Ce qui ne veut pas dire que je n'ai pas pleuré dans ma vie parfois, mais tout le monde un jour pleure dans sa vie. Mais vraiment, si c'était à refaire, je refais la même chose, oui.
0: Et est-ce que vous avez un message à faire passer à ceux qui nous écoutent, à ceux qui nous regardent?
1: Alors, je dirais aux jeunes, pose-toi la question de la vocation et demande au Seigneur, qu'est-ce que tu voudrais que je fasse? Parce qu'être à son service, c'est si beau. Et je dirais aussi aux chrétiens, arrêtez de dire aux prêtres, c'est dommage que vous ne pouvez pas vous marier ou des choses pareilles. C'est comme si on disait à quelqu'un, c'est dommage que tu as dû prendre la femme que tu as prise. Et c'est trop moche. Et on a besoin de vraiment regarder ce célibat du prêtre comme un charisme plutôt que comme un boulet.
0: Mais merci à vous d'avoir été avec nous.
1: Avec joie.

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Chers auditeurs, bonjour et bienvenue dans l'émission Église en détresse. Aide à l'Église en détresse est une œuvre de bienfaisance catholique qui soutient les chrétiens partout où ils sont persécutés, opprimés ou en détresse par l'information, la prière et l'action. Grâce aux dons des bienfaiteurs des 23 secrétariats à travers le monde, la Fondation pontificale peut répondre à plus de 5000 demandes d'aide par an dans environ 140 pays. Chaque année, en la solennité du Sacré-Cœur de Jésus, nous prions pour tous nos bienfaiteurs et les portons avec gratitude à la source de l'amour divin. Le pape François a tout particulièrement dédié au Sacré-Cœur de Jésus sa dernière encyclique Dilexit Nos, soit « Il nous a aimés ». Elle nous invite à puiser l'eau avec choix aux sources du salut, dans le cœur transpercé du Christ, source inépuisable de l'amour divin. Le sens de cette encyclique est ainsi expliqué par le père Anton Lesser, assistant ecclésiastique d'aide à l'Église en détresse, dans sa lettre aux bienfaiteurs dans le cinquième bulletin de l'année 2026 de notre œuvre internationale, dédiée à la fête du Sacré-Cœur de Jésus, et il a poursuivi. L'encyclique Dilexit Nos nous fait comprendre que la dévotion au Sacré-Cœur de Jésus n'est pas une simple dévotion, mais une expression profonde de la foi en l'amour rédempteur de Dieu. Dans le cœur de Jésus se révèle toute la profondeur de l'affection de Dieu pour l'homme, un amour qui va jusqu'à la croix. Dans le cœur de Jésus, nous vénérons l'amour infini du Christ qui, dans son incarnation et sa passion, s'est manifesté jusqu'au bout. À une époque de confusion spirituelle et de désaffection croissante pour Dieu, la dévotion au Sacré-Cœur de Jésus nous rappelle la promesse éternelle de la divine miséricorde. Le cœur de Jésus, transpercé par la lance, est le symbole de cet amour divin qui ne pouvait être détruit d'aucune manière, pas même par la mort et le péché. Le pape François nous encourage non seulement à contempler le cœur de Jésus, mais aussi à nous en approcher avec une profonde confiance. Cette rencontre dans la confiance nous conduit à cette profondeur d'amour qui offre une union intime avec Jésus-Christ et son amour rédempteur pour l'homme. La dévotion au Sacré-Cœur de Jésus est donc profondément missionnaire. Celui qui se laisse toucher par l'amour du Rédempteur devient lui-même l'instrument rédempteur de la paix et de l'espérance. Au milieu de ce monde souvent froid et étranger, le cœur de Jésus reste ouvert, prêt à accueillir quiconque se confie à lui. L'amour du cœur de Jésus ne connaît pas de limites. Il est à la fois humain et divin. Il reste proche, réchauffe, compatit, console, pardonne, guérit et pacifie. À la fin de son pontificat, le pape François nous montre que l'homme a été créé avant tout pour l'amour et qu'il y trouve son identité. Il est fait jusqu'au plus profond de lui-même pour aimer et être aimé. Il nous invite à regarder dans notre propre cœur à la lumière du cœur de Jésus et à nous demander « Ai-je un cœur aimé et aimant ?» Nous sommes profondément reconnaissants de pouvoir servir dans cette dynamique de l'amour du Sacré-Cœur de Jésus et de pouvoir porter votre offrande d'amour jusqu'aux confins de la terre à nos frères et sœurs dans la foi. Que notre Seigneur Jésus-Christ vous bénisse pour cela et vous garde toujours dans l'amour Sacré-Cœur, sacré de son cœur.

Conformément à notre tradition annuelle, l'équipe d'aide à l'Église en détresse Belgique-Luxembourg a aussi ce 12 juin 2026, en la fête du Sacré-Cœur de Jésus, honoré ses bienfaiteurs et bienfaitrices lors de notre journée du bienfaiteur. En priant pour eux, pour leur bien-être, pendant une Eucharistie au Grand Séminaire de Bruges. Car ils sont le cœur de notre organisation caritative. C'est uniquement grâce à eux que nous pouvons soutenir tant de projets utiles au sein de l'Église mondiale. L'amour de leur cœur est semblable à celui de Jésus. Et en effet, en l'année jubilaire 2025, nos bienfaiteurs ont une fois de plus ouvert grand leur cœur aux besoins de l'Église du monde entier, ayant fait don de 145,8 millions d'euros. L'aide généreuse de plus de 360 000 bienfaiteurs dans les 23 pays où Aide à l'Église en détresse dispose de bureaux nationaux a permis de financer 5 368 projets en réponse aux demandes pressantes qui nous étaient adressées. Ainsi, l'Église a pu continuer d'être un phare d'espérance dans 141 pays. À l'introduction de son rapport financier de l'année 2025, que l'AED présente en ce mois de juin du Sacré-Cœur de Jésus, Regina Lynch, présidente exécutive de l'œuvre internationale, a écrit « Depuis sa création il y a 79 ans, Aide à l'Église en détresse a toujours dépendu des dons privés pour pouvoir tenir les promesses faites à ses partenaires de projet. Lorsque nous écrivons à ces derniers pour leur dire que nous allons les aider, la plupart du temps, nous n'avons pas encore les moyens de le faire. Certains pourraient penser que c'est trop risqué, et en effet, notre foi en la divine providence est souvent mise à rude épreuve. Surtout lorsque le monde connaît des crises politiques et financières qui suscitent l'inquiétude des bienfaiteurs. Mais Dieu est bon et nous envoie des bienfaiteurs qui comprennent les besoins de l'Église souffrante et persécutée et sont prêts à faire des sacrifices. Nous voudrions donc leur exprimer notre profonde gratitude et leur assurer que leurs frères et sœurs dans la foi à travers le monde prient pour eux. Au total, 78,7% des fonds d'aide à l'Église en détresse ont été consacrés aux dépenses liées à la mission en 2025. Sur ce montant, 83,4% sont allés à des projets concrets, ce qui a permis de soutenir 5 368 des 6 860 demandes de projets reçues du monde entier. Les 16,6% restants, soit 19,3 millions, ont été utilisés pour l'information, l'évangélisation et la défense des intérêts des chrétiens persécutés, avec notamment la publication de littérature religieuse et des campagnes de prière et de défense des droits et des intérêts des chrétiens persécutés et dans le besoin. Les dépenses administratives ont représenté seulement 8,5% et les frais de publicité 12,8%, ces deux postes étant essentiels au fonctionnement indépendant de l'organisation caritative, qui ne reçoit aucun soutien financier des gouvernements. Les successions ont continué à constituer une part importante de soutien à l'Église souffrante en 2025, avec 31 millions d'euros. Avec nos frères et sœurs en détresse, nous nous souvenons donc également avec gratitude de nos bienfaiteurs décédés. 4,5 millions d'euros de recettes proviennent en outre d'activités non financées par des dons, comme la vente de littérature religieuse et d'autres articles religieux dans les boutiques, aussi en ligne, de nos 23 bureaux à travers le monde. C'est une fois de plus l'Afrique.

marque qui a reçu le plus grand soutien, à savoir 34,5% de l'aide totale. En effet, d'une part, le nombre de fidèles et de vocations y est en forte augmentation. Et d'autre part, l'Église y souffre du terrorisme islamiste dans un nombre croissant de pays. Dans les pays particulièrement touchés, que sont le Burkina Faso, le Niger et le Mali, nous avons pu augmenter notre aide de 30%. Au Nigeria, l'aide apportée à l'Église a même augmenté de 47%. L'aide que nous fournissons à l'Église en Asie, où les chrétiens sont minoritaires dans la plupart des pays et souvent discriminés, voire persécutés, a représenté 19% de l'aide totale, dont seulement 0,9% pour l'Océanie. L'Inde, où la situation des chrétiens devient de plus en plus difficile, a même été, en 2025, le pays du monde à recevoir le plus d'aide de notre part. Le Liban, la Syrie et l'Irak figuraient en 2025 parmi les 10 pays les plus soutenus au monde. Au total, l'aide que nous avons accordée au Proche-Orient a représenté 17% de notre budget total. En raison de l'escalade des conflits armés, plus de 80% de notre aide d'urgence a même été destinée au Proche-Orient. En Amérique latine, les régimes politiques hostiles à l'Église, l'exode rural, la migration de masse et la pénurie des prêtres qui règnent à maint endroit rendent la mission de l'Église difficile. La proportion de notre aide à ce continent s'est élevée à 16%. Dans les zones touchées par le terrorisme et la guerre, l'Église est de plus en plus confrontée à la nécessité d'accompagner les personnes traumatisées. C'est pourquoi nous renforçons notre soutien à la formation continue des prêtres et des religieux en thérapie psychospirituelle, comme en Ukraine. L'aide d'urgence a dès lors également représenté environ 10% des dépenses, un pourcentage similaire à celui de l'année précédente.

Parmi les plus de 5 300 projets financés par Aide à l'Église en détresse en 2025, une grande partie est destinée aux demandes d'offrandes de messes pour des prêtres diocésains, des prêtres de communautés religieuses ou des formateurs dans des séminaires. Pour de nombreux prêtres, cette aide constitue une contribution indispensable à leur subsistance. Par conséquent, nous avons transmis près de 1,9 million d'offrandes de messe à 40 207 prêtres, soutenant ainsi environ un prêtre sur 10 dans le monde. En moyenne, une messe a été célébrée toutes les 17 secondes quelque part aux intentions de nos bienfaiteurs. En outre, le nombre de séminaristes soutenus a été supérieur de plus d'un tiers à celui de l'année précédente, notamment plus de 13 300 contre presque 10 000. Nous avons ainsi soutenu la formation d'un futur prêtre sur 8 dans le monde. En Afrique, où vivent environ le tiers de tous les séminaristes du monde, 8 341 séminaristes ont reçu une aide à la formation de l'AED. En Asie, ils étaient 2193, en Amérique latine 1744 et en Europe 919, dont 660 rien qu'en Ukraine. Afin de maintenir la vie ecclésiale là où il y a trop peu de prêtres, la formation des catéchistes revêt une importance primordiale. Pour que des laïcs engagés puissent aussi approfondir leur foi, nous soutenons des cours de catéchèse et des programmes pastoraux destinés aux enfants, aux jeunes et aux adultes, ce qui couvrait un total de 847 projets en 2025. Les bons livres religieux, notamment la Sainte Écriture, nourrissent d'ailleurs aussi la foi. Dès lors, 520 816 ouvrages religieux ont pu être distribués grâce à l'AID à travers le monde. Environ 6 200 sœurs ont reçu grâce à notre organisation une aide à la subsistance. Par ailleurs, il était aussi essentiel de continuer de promouvoir la formation des jeunes vocations ainsi que les formations continues et les retraites spirituelles pour les religieuses. Nous avons également pu soutenir l'achat de machines à coudre ou de machines à cuire les hosties, ainsi que des véhicules, de même que la réalisation des travaux nécessaires dans leur monastère. En 2025, nous avons de nouveau soutenu la construction et la rénovation d'églises et de chapelles, ainsi que de monastères, de séminaires, de presbytères et de centres pastoraux. Les aides à la construction ont représenté la part la plus importante de notre aide totale, avec 25%, car les coûts y sont plus élevés que pour d'autres projets. Pour assurer la pastorale dans les régions reculées et inaccessibles, nous avons soutenu l'acquisition de 845 moyens de transport, soit 490 voitures, 339 motos, 5 vélos, 2 bus, 1 camion et 8 bateaux. Chers amis d'aide à l'Église en détresse, a écrit David Dessin, directeur du Bureau national d'aide à l'Église en détresse Belgique-Luxembourg, à Louvain, entré en fonction fin janvier 2026, à la suite de la publication de notre rapport annuel 2025. En remerciement pour les dons des bienfaiteurs. L'année écoulée a été marquée par des conflits persistants, une incertitude croissante et une pression grandissante sur les communautés religieuses à travers le monde. Dans de nombreux pays, les chrétiens continuent de vivre sous la menace de la violence, de la discrimination ou de la pauvreté. Dans ce contexte, la mission d'aide à l'Église en détresse reste inchangée, notamment soutenir l'Église là où elle est la plus vulnérable et rester présent là où la foi est menacée. Grâce à votre soutien, nous avons de nouveau pu apporter une aide concrète en 2025.
la formation de prêtres, la construction et la reconstruction d'églises, l'aide d'urgence aux communautés touchées et le soutien pastoral à des endroits où l'Église ne dispose pratiquement plus de ressources. C'est grâce à votre engagement que ce travail est possible. Le jubilé 2025 met davantage en lumière notre engagement pour l'avenir. Le pape Léon XIV exprime cet engagement sans détour. Nous ne devons pas oublier que la religion, et en particulier la religion chrétienne, ne peut se limiter à la sphère privée. Là où la foi est reléguée au domaine personnel, l'espace dédié à la solidarité, à la communauté et à l'aide concrète disparaît également. Telle est notre mission, prendre la parole, faire entendre notre voix, servir de boussole à une société qui a perdu le cap. En même temps, il souligne que le cœur de cette mission est l'amour, une église qui ne pose aucune limite à l'amour, qui n'a pas d'ennemis à combattre, mais seulement des hommes et des femmes à aimer. C'est l'église dont le monde a besoin d'aujourd'hui. Ce n'est pas un idéal abstrait, mais une vocation concrète. C'est précisément là que réside la mission des chrétiens aujourd'hui. Parler avec amour et être présent là où les gens sont oubliés. C'est pourquoi nous nous adressons à vous. Comment pouvons-nous, ensemble, poursuivre et approfondir cette mission? Votre engagement et votre voix restent d'une grande valeur. Des histoires de souffrance chrétienne et comment l'association caritative Aide à l'Église en détresse vient en leur aide conduisent beaucoup de gens à devenir bienfaiteurs. Certains utilisent leur imagination pour aider même un peu plus par une action très originale de solidarité. Nous souhaitons les mentionner dans nos bulletins en signe de valorisation de leur générosité particulière. Dans notre bureau national d'aide à l'Église en détresse Belgique-Luxembourg à Louvain, nous sommes d'ailleurs très fiers d'avoir reçu la suivante lettre en septembre dernier d'un couple belge. Je suis une donatrice fidèle et reçois aujourd'hui votre bulletin donnant des nouvelles des projets que vous soutenez. Je découvre que vous avez publié récemment YouCat et m'en réjouis d'autant plus que mon mari et moi fêtons nos 20 ans de mariage. À ceux qui souhaitaient nous manifester leur joie, nous leur avons proposé de soutenir les projets de l'AED. Nous espérons qu'ils seront nombreux à vous soutenir et à vous découvrir. Leur virement sera accompagné de la mention « Vœux à Muriel et Stéphane ». En union de prière avec vous et dans la gratitude pour ce soutien essentiel que vous apportez aux chrétiens en détresse. Et une bienfaitrice de Slovaquie a adressé le suivant message de remerciement au siège de notre fondation internationale. Je soutiens l'aide à l'Église en détresse parce que vous aidez ceux qui sont persécutés, ceux qui souffrent de la guerre, de la pauvreté et de la misère, alors que je ne peux pas le faire moi-même. Vous êtes le prolongement de l'amour miséricordieux de Dieu dans le monde d'aujourd'hui. Avec ces honorables paroles de reconnaissance, nous aimons bien conclure cette émission consacrée au Sacré-Cœur de Jésus par la chanson « Témoin du Dieu qui fait miséricorde ». Au revoir.

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1: C'est le matin sur RCF et bien sûr, c'est le matin pour chacun d'entre vous également. Vous êtes invités à commencer cette journée dans la louange sur RCF. Et aujourd'hui, pour aider votre louange et pour accompagner toutes vos activités matinales, c'est la communauté de Thésée qui vous accompagne, les frères, mais aussi bien sûr leurs très très nombreux visiteurs, tous ces musiciens qui les aident à faire de leur célébration de grands moments de prière et de louange. Nous vous souhaitons bien entendu une excellente journée à tous.

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1: Sur RCF, c'est dans la louange et l'action de grâce que nous commençons nos journées. Et pour cette louange de l'aube, aujourd'hui, nous allons être accompagnés par les frères de Thésée. Bien sûr, les frères de Thésée réunis dans de grandes assemblées avec tous leurs visiteurs et les nombreux musiciens qui viennent les accompagner dans leurs prières. Quant à nous, nous vous souhaitons sur RCF une excellente journée.

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1: Et sur RCF, ce sont les frères de Thésée qui nous accompagnent durant cette louange de l'aube, des refrains, des chants que vous connaissez certainement et que vous pouvez reprendre durant toutes vos activités matinales. Des activités matinales placées donc sous le signe de l'action de grâce ce matin sur RCF et nous vous souhaitons bien sûr une excellente journée.

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1: Notre louange de l'aube va se terminer ce matin avec encore des chants de la communauté de Thésée, des chants évidemment que nous connaissons largement, surtout ici à Bruxelles. Et puis nous allons bien sûr terminer cette louange de l'aube par un autre Père. Que votre journée soit splendide, belle et placée sous la bénédiction du Seigneur.

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1: Bonjour et bienvenue sur RCF Notre-Dame, j'espère que vous allez bien. Je suis très heureux de vous retrouver pour une nouvelle matinale, une joie mêlée à un sentiment de tristesse et de grande impuissance. Nous allons beaucoup parler du Proche et du Moyen-Orient dans cette matinale, de l'Iran à Gaza, une terre meurtrie. Hier soir, au milieu d'un dîner de gala, dont le seul rôle était de flatter l'ego d'un dirigeant mégalomane, Donald Trump a signé l'accord avec l'Iran. Les États-Unis ont tout lâché face aux Iraniens par cynisme économique pour assouvir leurs besoins en pétrole. Et dans ce contexte de grandes tensions au Moyen-Orient, en Ukraine aussi, quel rôle pour les chrétiens ? Continuer inlassablement d'appeler à la paix. Cette voie de la paix, elle n'est ni candide ni naïve. Nous sommes le 18 juin. Cette date nous rappelle l'existence d'appels qui changent le cours de l'histoire. Les appels à la paix des chrétiens du pape ressemblent à l'appel du 18 juin, une voix qui crie dans le désert, semence de résistance. Dans l'évangile du jour que nous écouterons dans 20 minutes, Jésus enseigne le Notre Père, et dans la liturgie catholique, juste après la prière du Notre Père, le prêtre à la messe dit cette phrase innocente « Donne la paix à notre temps ». Donne la paix à notre temps. Notre seule arme dans ces conflits, c'est de prier pour la paix. Nous ne prierons jamais assez pour la paix. Il est 6h30, la matinale RCF Notre-Dame, c'est jusqu'à 10h. Et bonjour Clara Bévillacois.
2: Bonjour Pierre-Hugues.
1: L'accord de paix entre les États-Unis et l'Iran a finalement été signé hier.
2: Oui, par les présidents américains et iraniens, chacun à distance. Donald Trump depuis Versailles, où il était accueilli par Emmanuel Macron. Dans ce protocole d'accord, Téhéran s'engage à diluer son uranium enrichi en échange de la levée des sanctions américaines. Le détroit d'Ormuz doit rouvrir sans frais pendant 60 jours. Puis l'Iran travaillera avec les pays de la région sur un accord spécifique. Une soirée à Versailles qui a clôturé le G7, 3 jours de sommet à Évian en Haute-Savoie. Emmanuel Macron a estimé que cette rencontre avait été un succès et un moment d'unité entre ses dirigeants. Il a salué la remobilisation en faveur de l'Ukraine. Nous nous sommes engagés à accroître les pressions sur la Russie, y compris par un renforcement de nos sanctions, s'est félicité le président français.
1: Le thermomètre s'emballe, plus de 37 degrés hier dans l'Hérault, les Landes ou encore l'Aude.
2: Et ça va continuer de grimper. 26 départements de la région parisienne au Puy-de-Dôme à la Haute-Savoie sont placés à partir de midi en vigilance orange canicule. Cette vague de chaleur est prévue pour durer au moins jusqu'au milieu de la semaine prochaine. Le parquet de Paris fait appel de la relaxe prononcée hier en faveur d'un animateur du périscolaire de la capitale. Il était poursuivi pour harcèlement et agression sexuelle sur mineurs. C'était le premier procès d'un animateur depuis la multiplication des accusations dans les écoles parisiennes. Pour rappel, au total, 132 animateurs ont été suspendus depuis le début de l'année, une cinquantaine pour suspicion de violences sexuelles. Le Nutri-Score, ce système qui note de A à E la qualité nutritionnelle d'un produit alimentaire, arrive devant la Cour de justice de l'Union européenne. Cela fait suite à une décision rendue par le Conseil d'État. Il avait été saisi par Lactalis, le géant laitier, qui n'a jamais adopté le Nutri-Score, lui reprochant de ne pas prendre en compte les portions réellement consommées dans son calcul.
1: Est-il possible de lutter contre la fast fashion?
2: C'est cette mode éphémère à bas coût achetée en ligne, souvent sur des plateformes chinoises. Eh bien, une étape majeure a été franchie hier pour une proposition de loi anti-fast fashion. Députés et sénateurs ont trouvé un accord et devraient concerner donc les grandes plateformes asiatiques comme Chine et Temu, mais pas les européennes comme Kiabi, Zara et H&M. Le texte instaure un malus financier sur les produits de cette ultra-fast fashion qui pourra représenter jusqu'à 50% du prix hors taxe du produit.
1: Pour la météo, eh bien, il fait chaud.
2: Exactement. 26 départements sont en vigilance orange canicule, allant de la région parisienne au Jura et jusqu'au nord de l'Auvergne-Rhône-Alpes. Quelques orages isolés circulent ce matin en Bretagne. Sur le reste du pays, le temps actuellement est calme et ensoleillé, mais ça va se charger dans l'après-midi. Le temps deviendra plutôt nuageux et lourd. Des orages vont éclater localement un peu partout sur le territoire. Et vous l'avez dit, Pierre-Hugues, il va encore faire chaud. On attend 38 degrés à Paris, à Bourges et à Bordeaux. Il fera 36 degrés à Metz et on compte 28 degrés à Marseille.
1: Eh bien, on n'oublie pas de s'hydrater. Voilà, on le redit à chaque fois, mais c'est toujours aussi important. Retour dans 10 minutes sur la visite du cardinal Pizzaballa en France. Le patriarche latin de Jérusalem, c'est-à-dire l'évêque de Jérusalem, était de passage à Paris et à Paray-le-Monial. RCF Notre-Dame, il est 6h35. Vous entendrez aussi le témoignage du père Laurent Blourdier. Il a troqué sa voiture pour un vélo. Il a pourtant 19 clochers en Anjou. Il va nous raconter ça dans quelques minutes. Mais d'abord, avec vous, Clara, c'est la bonne info.
2: Et on va parler console de jeu ce matin, une console interactive pensée pour les seniors. Elle s'appelle Coppelia. Alors au-delà d'un divertissement, elle vise aussi à développer l'inclusion entre par exemple des résidents dans un EHPAD, mais à stimuler aussi la mémoire, la motricité. Coppelia, qui participe d'ailleurs au salon Vivatech, qui s'ouvre ce mercredi à Paris pour représenter donc la métropole européenne de Lille. Et on découvre Coppelia avec sa cofondatrice Kenza Castel. Bonjour.
3: Bonjour.
2: Alors Kenza, les personnes âgées aiment jouer à la console?
3: Effectivement, ils aiment beaucoup jouer à la console adaptée Coppelia, qu'on a d'ailleurs créée spécialement pour eux et aussi co-créée avec les seniors et les équipes médicales des EHPAD et résidences services seniors.
2: Et alors à quoi elle ressemble cette console?
3: Eh bien, on va dire qu'elle ressemble à une console de salon, comme on a l'habitude de voir par exemple chez Coppelia. On aime bien dire qu'on a créé la Wii pour les seniors. Donc c'est une console de salon, mais la seule différence c'est que là, les manettes sont adaptés. On a créé des manettes ergonomiques qu'on a d'ailleurs brevetées.
1: Et justement, Kenza Castel, je ne sais pas si vous êtes encore avec nous, mais qu'est-ce que les personnes âgées peuvent faire avec cette console?
3: Alors, ils peuvent jouer à différents jeux. Évidemment, on a créé des jeux dans un premier temps qui leur plaisent, mais aussi pour faire face aux grands enjeux du bien-vieillir qui sont l'isolement et la perte d'autonomie. Donc, nos jeux stimulent les capacités cognitives, comme la motricité et la mémoire.
2: Par exemple, comme jeu, qu'est-ce qu'ils peuvent faire?
3: Par exemple, ils peuvent jouer au bowling. On a fait un bowling adapté. Ils aiment bien jouer aussi aux jeux de quiz. Et on a créé aussi des jeux innovants, un petit peu jeux vidéo, pour que ce soit une première étape pour eux dans le jeu vidéo avec lesquels ils n'ont pas forcément grandi.
1: Est-ce qu'elles aiment, les personnes âgées, jouer avec cette console de jeu?
3: Bien sûr, nous on a vraiment co-créé la solution avec eux. On est sur le terrain vraiment depuis des années, on a testé dans énormément d'établissements. Et là actuellement on vient de terminer une étude expérimentale et le taux de satisfaction est quasi à 100%. À chaque fois ils nous disent qu'elles aiment beaucoup et surtout les personnes qui peuvent avoir des pathologies visuelles ou par exemple Parkinson ou Alzheimer, elles peuvent enfin jouer à quelque chose qui est inclusif pour eux, adapté pour eux, donc oui, elles sont très satisfaites.
2: Alors, elles sont satisfaites une fois qu'elles ont joué et qu'elles ont vu que ça leur plaisait, mais au début, quand on leur dit, voilà, vous allez jouer aux jeux vidéo, aux jeux comme ça sur une console, comment elles réagissent?
3: Alors évidemment, en tant qu'animateur, il faut un petit peu accompagner. En général, on a un lien de confiance avec les résidents de son établissement. Il faut un petit peu les accompagner, mais en général, elles ont l'habitude des animations. Les animations, on n'est pas dans résidence service senior, c'est 2 fois par jour, 7 jours sur 7. Donc elles ont l'habitude des jeux, mais là voilà, le seul petit changement c'est que c'est un petit peu digitalisé, mais après on a tout fait pour que ce soit très simple d'utilisation pour elles et que ce ne soit pas justement une source de doute, etc.
1: Dans quelle mesure peuvent-elles jouer peut-être toutes seules dans leur chambre?
3: Alors nous ce ne sera pas forcément le but, car nous on veut aussi faire face à, comme j'ai dit, un des grands enjeux du bien-vieillir, c'est l'isolement. Donc nous, c'est aussi pour créer du lien social. Donc c'est vraiment une console qui se joue en groupe.
2: Et pour raconter un petit peu comment se passe une séance quand on joue avec cette console, donc les personnes âgées se réunissent voilà, dans une même pièce et donc ça leur permet d'échanger. Ils jouent chacun leur tour, ils jouent ensemble.
3: Alors on a différents jeux. On a des modes où voilà, on est un petit peu les uns contre les autres. On a des modes où on est en groupe. Voilà, ça dépend de ce qu'on veut, chercher. Si on veut chercher plutôt voilà, l'unité ou plutôt se taquiner. Mais effectivement, on va tout simplement donner une console à chaque senior. Mmh. L'animateur va venir piloter le jeu grâce à une application qui est sur un téléphone. Et voilà, le jeu se joue sur la télé. On peut jouer à différents jeux et différents modes selon les goûts et les besoins de l'animation.
1: Alors, on imagine qu'on ne joue pas à Mario Kart. Racontez-nous un exemple de jeu. À quoi peut-on jouer concrètement?
3: Alors, on a une panoplie pour vous donner un petit peu plus de détails. On a beaucoup de jeux de mots. Voilà, les personnes âgées aiment beaucoup, comme on peut voir un peu sur les jeux télévisés, voilà, type question pour un champion, motus, etc. Nous, on a beaucoup adapté des jeux de mots, mais on a aussi des jeux qui vont faire appel à la motricité. On a un jeu où ça va être un petit pédalier, par exemple, qui font du vélo et ils peuvent parcourir la France grâce à des vidéos faites par une GoPro. On a aussi, comme j'ai dit, le jeu du bowling. On a un autre petit jeu vidéo où ça se joue en groupe pour guider un petit personnage pour sortir d'une pyramide. Voilà, on a différents niveaux sur celui-ci. Voilà, sinon ça va être, comme j'ai dit, des jeux de quiz, des jeux de lettres.
2: Voilà, beaucoup de jeux. Et on imagine ce qui est intéressant en plus, c'est qu'une fois qu'ils ont terminé de jouer, ils continuent d'en parler entre eux. Ça permet de créer une discussion, les jeux de mots. Exactement. En tout cas, il n'y a pas que les personnes âgées qui aiment ça. Vous, Pierrick, vous êtes fan de...
4: J'adore les jeux de mots. Mais moi, j'aime bien les jeux de mots. C'est pas les mêmes jeux de mots dont on parle.
2: Voilà. Ah oui, c'est les blagues plutôt, Pierrick. Merci. Merci beaucoup, Kenza Castel, d'avoir pris le temps de répondre à nos questions ce matin. Je rappelle, vous êtes donc la cofondatrice de Coppelia, cette console de jeux dédiée aux personnes âgées. Un grand merci.
1: Et merci à vous, Clara. On vous retrouve dans 5 minutes pour le Saint du jour.
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1: 6h40 sur RCF Notre-Dame. Chaque matin, je vous fais écouter le meilleur de la journée et faire du vélo sous la pluie pour exercer son ministère de curé dans 19 villages. C'est le choix du père Laurent Blourdier. Il est prêtre du diocèse d'Angers et il a troqué sa voiture pour un vélo. Il est l'invité de cette semaine de Frédéric Mounier dans l'émission Où va la vie ? Une émission déjà disponible sur rcfnotredame.fr et je vous propose d'écouter un extrait. Le père Laurent Blourdier qui raconte comment le vélo a transformé son rapport au temps.
6: Alors en fait, l'un des bienfaits du soir, c'est que faire une demi-heure, trois quarts d'heure ou une heure de vélo le soir, il y a le temps de contempler et puis aussi de ruminer un peu les rencontres de la journée. Oui. Et puis voir aussi des fois de prier. Ça peut paraître du temps perdu, mais en fait, c'est du temps à habiter autrement. Et c'est l'une des choses qui avait jailli pour moi. Oui. Dans mon rapport au temps, et c'est comment vous présentiez là, les prêtres, c'est que moi j'étais arrivé à un point aussi où finalement mon rapport au temps était assez. Le vocabulaire employé autour du vent, c'était assez vite j'en perds, j'en gagne.
7: Oui.
6: J'en perds, je gagne. Oui. Au fond, un rapport au temps assez mercantile.
7: Oui, fondé sur l'efficacité, sur la productivité.
6: Oui. Voilà. Et du coup.
7: Et vous avez changé là-dessus.
6: Le vélo explose.
7: Oui.
6: Explose ou attaque en tout cas. Ce rapport au temps, quoi.
1: Vous écoutiez le père Laurent Blourdier au micro de RCF Notre-Dame de Frédéric Mounier. Émission déjà disponible sur rcfnotredame.fr. À suivre, retour sur la visite du cardinal Pizzaballa en France. Que faut-il en retenir ? Monseigneur Hugues de Walmont, le directeur de l'œuvre d'Orient, est avec nous.
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1: RCF Notre-Dame, il est 6h44. Saint-Léon, c'est bienheureuse Hosanna de Mantoue à l'honneur aujourd'hui, de vie donnée pour le Christ. Clara nous raconte leur histoire dans 5 minutes. Mais d'abord, Monseigneur Hugues de Walmont, vous êtes avec nous, directeur de l'œuvre d'Orient, et vous revenez sur la visite en France de sa béatitude, Pierre-Baptiste Pizzaballa.
9: Oui, c'était une semaine absolument magnifique. La France a accueilli le cardinal Pizzaballa, le patriarche latin de Jérusalem. À l'invitation de l'œuvre d'Orient et du sanctuaire de Paray-le-Monial, il est venu témoigner auprès des autorités civiles et religieuses de notre pays, de ce qu'il vit chaque jour aux côtés des habitants de Terre Sainte. Il a reçu d'ailleurs la Légion d'honneur des mains du président de la République. Nous avons besoin d'entendre la voix d'un pasteur qui, depuis le 7 octobre 2023, avec la guerre entre Israël et le Hamas, accompagne les communautés de Jérusalem, de Gaza, de Bethléem, de la Cisjordanie, de Jordanie et de Chypre.
1: Monseigneur Hugues de Walmont, que retenez-vous de cette visite ?
9: Ce qui frappe dans son témoignage, c'est d'abord son constat. C'est que la violence est devenue un langage. Elle s'installe dans les discours, dans les réseaux sociaux, dans les relations entre les communautés. Cette violence s'enracine dans des blessures profondes. Pour les Israéliens, le traumatisme du 7 octobre demeure immense. Et pour les Palestiniens, Gaza est devenu un traumatisme collectif dont nul ne mesure encore toutes les conséquences. Le cardinal nous invite à regarder cette réalité en face et à prendre au sérieux la souffrance de chacun sans opposer les douleurs.
1: Monseigneur Hugues de Walmont, lors de sa visite en France, le cardinal Pizzaballa a-t-il évoqué d'autres thématiques ?
9: Cardinal Pizzaballa a aussi parlé de Gaza, où des familles vivent encore au milieu des ruines. Il a parlé de la Cisjordanie, où se joue une part importante de l'avenir du conflit. Il a parlé aussi de Jérusalem, dont le caractère multireligieux et multiculturel demeure un bien précieux à préserver. Ce responsable d'église ne parle jamais seulement de crise ou d'urgence. Il parle aussi d'avenir. Un avenir qui passe par l'éducation, la rencontre et la reconstruction de la confiance. Il nous rappelle également que les chrétiens de Terre Sainte ne veulent pas être réduits au rôle de victime. Ils veulent continuer à servir, à éduquer, à soigner, à construire la paix. Alors bien sûr, à l'œuvre d'Orient, c'est précisément cette conviction qui nous anime. Et grâce à la générosité de nos donateurs, nous soutenons les communautés et les familles de Terre Sainte.
1: Et puis, Monseigneur Hugues de Walmont, il y a eu ce voyage en Bourgogne.
9: Après le Monial, enfin, à l'occasion des fêtes du Sacré-Cœur, le cardinal Pizzaballa a rappelé que l'amour du cœur de Jésus aide à ne pas céder à la haine, à continuer à rencontrer l'autre, à garder finalement son cœur ouvert. Alors, chers amis, nous qui aimons la Terre Sainte, elle est au cœur de l'actualité, elle doit aussi être au cœur de notre prière.
1: Et dans la suite de cette matinale sur rcfnotredame.fr, vous avez retrouvé le témoignage de Mgr William Chomaly, l'évêque auxiliaire du patriarcat latin de Jérusalem. Il sera au micro d'Étienne Pépin. On va continuer d'ailleurs à prier pour la paix dans quelques minutes sur RCF Notre-Dame. 6h47, le saint du jour avec vous, Clara Bevilacqua. Aujourd'hui, nous fêtons les Léonces et les Hosanna.
2: Oui, en garnison au Liban, à Tripoli, saint Léonce est un soldat phénicien du 4e siècle, mort martyr pour sa foi. C'est un saint très populaire en Orient, spécifiquement en Syrie. On raconte que militaire, il lit assidûment les écritures devant ses frères d'armes. Il prêche l'évangile par la parole et par l'exemple. Il est finalement inculpé du crime de prosélytisme, ce qui lui vaut d'être décapité après d'affreuses tortures, dont celle d'être pendu, la tête en bas, avec une lourde pierre attachée au cou qui l'étouffe lentement. Il y a aussi un autre saint Léon, saint Mille de saint Honorat et de saint Cassien, qui fut évêque de Fréjus à la même époque. Il est aujourd'hui encore le saint protecteur de la ville de Fréjus.
1: Nous fêtons aussi aujourd'hui la bienheureuse Hosanna de Mantoue, en Lombardie.
2: Secrètement tertiaire dominicaine, comme sainte Catherine de Sienne un siècle plus tôt, elle n'était pas recluse, aristocrate. Hosanna passe 37 ans à la cour de Mantoue, surintendante de la maison du duc François II et de son épouse Élisabeth d'Este. Mais dans le secret de sa chambre, elle vit des expériences mystiques intenses, on l'a dit, très proches des pauvres et des malades.
1: Beaucoup de personnes qui perçoivent sa vie cachée viennent lui demander conseil.
2: Oui, et lorsque la bienheureuse est proche de la mort, le duc de Mantuelli demande sa bénédiction, mais elle répond « Les prêtres seuls bénissent ». Alors, son père spirituel, le père Jérôme, prend la main d'Hosanna pour qu'elle bénisse le comte et son épouse. En souvenir d'elle, la duchesse Élisabeth lui élève un mausolée dans la cathédrale de Mantoue, et depuis le 15e siècle, de nombreuses personnes ne cessent de prier la bienheureuse Hosanna.
1: Merci beaucoup Clara Bevilacqua. Il y a encore quand même les tortures subies par le Saint Léon, c'est très dur, mais c'est aussi ça, hein, défendre la foi jusqu'au bout. Saint Léon, donc Saint Léon de Tripoli, à ne pas confondre donc avec Saint Léon, l'ami de Saint Honorat, à suivre sur RCF Notre-Dame, la prière du matin. On se retrouve Clara dans 10 minutes pour les informations, et je vous donne un peu de visibilité sur la suite de la matinale. Nous serons aussi avec Aymeric Christensen, puisque c'est une révolution dans la presse chrétienne cette semaine. Le magazine La Vie passe à un rythme quinzomadaire. Il paraîtra désormais une semaine sur deux. Le directeur de la rédaction de La Vie, Aymeric Christensen, va nous expliquer ce changement très important pour ce quotidien que vous lisez peut-être. RCF Notre-Dame, 6h50. Et comme chaque matin, nous nous mettons à l'écoute d'un passage de l'Évangile. Aujourd'hui, le Christ enseigne la prière du Notre Père. C'est dans le 6e chapitre de Saint Matthieu, commenté par le Père Jean-Jacques Dutaine. Il est prêtre du diocèse de Bordeaux.

En ce temps-là, Jésus disait à ses disciples « Lorsque vous priez, ne rabâchez pas comme les païens. Ils s'imaginent qu'à force de paroles, ils seront exaucés. Ne les imitez donc pas, car votre Père sait de quoi vous avez besoin avant même que vous l'ayez demandé. Vous donc, priez ainsi. Notre Père, qui es aux cieux, que ton nom soit sanctifié, que ton règne vienne, que ta volonté soit faite sur la terre comme au ciel. Donne-nous aujourd'hui notre pain de ce jour. Remets-nous nos dettes, comme nous-mêmes, nous remettons leurs dettes à nos débiteurs. Et ne nous laisse pas entrer en tentation, mais délivre-nous du mal. Car, si vous pardonnez aux hommes leurs fautes, votre Père céleste vous pardonnera aussi. Mais si vous ne pardonnez pas aux hommes, votre Père non plus ne pardonnera pas vos fautes.

un véritable envoi dans cette parole de l'Écriture. Quelques mots pour marquer notre journée. Priez. Votre Père sait ce dont vous avez besoin. Pardonnez. Qu'est-ce que la vie? La vie avec Dieu, la vie sous le regard de Dieu. Un appel à l'amour, un accueil de la réponse de Dieu et une action de grâce. Une reconnaissance, une vie marquée par un regard qui nous appelle à rendre grâce. Dieu nous voit. Et le texte nous dit, priez. La vie est prière. Priez en reconnaissant notre appartenance. Priez votre Père, notre Père. Donc, une appartenance personnelle qui fait que nous pouvons tout attendre, tout croire, de celui qui est notre Père. Ce n'est pas le Père de quelqu'un, c'est le mien. Donc je peux tout attendre, je peux me resituer devant lui, revenir si j'ai des doutes, si j'ai perdu confiance, si je suis triste, ou si je suis tout simplement en paix, rendre grâce. Dieu recadre nos vies. La parole dit, il sait ce dont nous avons besoin. Quelle parole forte, il connaît nos besoins, nos manques, nos inquiétudes, notre force, nos vertus, nos capacités, nos possibilités. Se resituer sur ce Dieu qui sonde nos cœurs, il sait et il nous élève. Il nous élève pour que nous vivions avec lui, que nous le laissions agir à travers toute notre vie. Voilà la vraie vie telle que Jésus nous la donne comme un enseignement, comme un véritable chemin de celui qui marche devant nous. Il est le bon pasteur. Avançons, mes amis, avec confiance, avec foi, avec action de grâce aujourd'hui, une nouvelle fois. Amen.

Notre Père, qui es aux cieux, que ton nom soit sanctifié, que ton règne vienne, que ta volonté soit faite sur la terre comme au ciel. Donne-nous aujourd'hui notre pain de ce jour. Pardonne-nous nos offenses, comme nous pardonnons aussi à ceux qui nous ont offensés. Et ne nous laisse pas entrer en tentation, mais délivre-nous du mal, car c'est à toi qu'appartiennent le règne, la puissance et la gloire pour les siècles des siècles. Amen.

0: Magnifique, ce Notre Père, chanté en araméen par Merlin Steve et Sacha Augustine. Le père Jean-Jacques Dutaine faisait le commentaire, il est curé en Gironde. Notre prière se poursuit, vous entendez les cloches de l'Angélus.
1: L'ange du Seigneur apporta l'annonce à Marie.
2: Et elle conçut du Saint-Esprit. Je vous salue Marie, pleine de grâce. Le Seigneur est avec vous. Vous êtes bénie entre toutes les femmes, et Jésus, le fruit de vos entrailles, est béni. Sainte Marie, Mère de Dieu, priez pour nous pauvres pécheurs, maintenant et à l'heure de notre mort.
1: Voici la servante du Seigneur.
2: Qu'il me soit fait selon votre parole. Je vous salue Marie, pleine de grâce. Le Seigneur est avec vous. Vous êtes bénie entre toutes les femmes, et Jésus, le fruit de vos entrailles, est béni. Sainte Marie, Mère de Dieu, priez pour nous pauvres pécheurs, maintenant et à l'heure de notre mort.
1: Et le Verbe s'est fait chair.
2: Et il a habité parmi nous. Je vous salue Marie, pleine de grâce. Le Seigneur est avec vous. Vous êtes bénie entre toutes les femmes, et Jésus, le fruit de vos entrailles, est béni. Sainte Marie, Mère de Dieu, priez pour nous pauvres pécheurs, maintenant et à l'heure de notre mort.
1: Priez pour nous, Sainte Marie, Mère de Dieu.
2: Afin que nous soyons rendus dignes des promesses du Christ.
1: Daignez, Seigneur, répandre votre grâce dans nos âmes, afin qu'ayant connu par la voix de l'ange l'incarnation de votre Fils Jésus-Christ, nous puissions parvenir par sa passion et par sa croix à la gloire de sa résurrection, par le même Jésus-Christ, votre Fils, notre Seigneur. Amen.

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2: Jeudi 18 juin, nous fêtons aujourd'hui Saint Léonce. Très bon début de journée. 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Et à la une, Clara Bevilacqua, l'accord entre l'Iran et les États-Unis officiellement signé.
3: Oui, signé hier par les deux parties à distance. Donald Trump était à Versailles avec Emmanuel Macron. Dans ce protocole d'accord, Téhéran s'engage à diluer son uranium enrichi après la levée des sanctions américaines. La capitale ukrainienne visée cette nuit par une nouvelle attaque de missiles. Kiev a déjà été la cible de frappes russes lundi. Elles ont fait 11 morts. Le thermomètre s'affole et la France suffoque. 26 départements sont en vigilance orange canicule et les températures vont encore augmenter jusqu'à au moins la semaine prochaine. Députés et sénateurs se sont mis d'accord en commission mixte paritaire sur une version commune d'une proposition de loi anti-fast fashion déposée il y a plus de 2 ans, ce qui ouvre la voie à son adoption définitive.
2: C'est une révolution dans la presse chrétienne. Cette semaine, le magazine La Vie passe un rythme quinzomadaire. Il paraîtra désormais une semaine sur deux. On en parle avec Emeric Christensen dans 10 minutes.

0: l'avait vu venir. Il devait être signé demain lors d'une cérémonie en Suisse. Mais finalement, Donald Trump a choisi Versailles pour ratifier le protocole d'accord avec l'Iran. Le président iranien, lui, l'a signé aussi, mais à distance. Désormais, place à 60 jours pour négocier un accord final qui prévoit à terme la fin des hostilités, mais aussi la réouverture totale du détroit d'Ormuz. Le Pakistan, pays négociateur entre l'Iran et les États-Unis, confirme qu'il y aura tout de même une cérémonie demain en Suisse. Et après cette signature, les cours du pétrole sont maintenant en net recul. Ce matin, le baril de Brent, la référence mondiale pour le brut, se négocie en dessous de la barre symbolique des $80.
1: Le G7 a été objectivement un succès, affirme Emmanuel Macron.
0: Oui, le sommet présidé par la France cette année s'est clôturé hier à Évian, en Haute-Savoie. Pendant 3 jours, les dirigeants allemands, canadiens, américains, italiens, japonais, britanniques et français ont échangé sur plusieurs dossiers clés, notamment la guerre en Ukraine. Sur ce point, Emmanuel Macron se félicite de la remobilisation du G7 sur le soutien à l'Ukraine et le souhait d'accroître la pression sur la Russie.
1: La canicule est de retour en France.
0: Et quelques semaines après les records de température du mois de mai, la France se prépare à avoir de nouveau très chaud. 26 départements sont en vigilance orange pour canicule aujourd'hui. Selon une étude de la Fondation pour le logement, 2/3 des Français supportent difficilement la chaleur chez eux à cause de mauvaise isolation de leur logement. Le parquet de Paris fait appel de la relaxe prononcée mardi contre un ancien animateur d'une école du 11e arrondissement. L'homme de 47 ans était jugé pour harcèlement et agression sexuelle sur mineur. Le tribunal correctionnel avait estimé que l'infraction n'était pas assez caractérisée. Le procureur avait requis une peine de 18 mois de prison avec sursis. Depuis le début de l'année, ce sont 132 agents d'école de la capitale qui ont été suspendus, dont 52 pour suspicion de violences sexuelles. Faut-il des contrôles de stupéfiants pour les membres du gouvernement, dans les ministères, pour les hauts fonctionnaires? La réponse est oui, selon le Premier ministre. Dans une circulaire, Sébastien Lecornu demande à ses ministres de procéder à des dépistages surprises pour déceler une éventuelle consommation de drogue au sommet de l'État. Le football français en deuil, l'entraîneur du Stade brestois Éric Roy est mort d'un cancer du pancréas à l'âge de 58 ans. Il avait été sacré meilleur entraîneur de Ligue 1 en 2024 après avoir qualifié Brest pour la Ligue des Champions. Éric Roy se battait contre la maladie depuis plus de 3 ans sans abandonner son banc. Pour ce qui est de la météo, du soleil et de la chaleur avant que ça n'éclate, il va faire encore très chaud. On attend jusqu'à 38 degrés aujourd'hui. L'ensemble de la région est placé en vigilance orange canicule et le soleil est déjà bien levé, mais les orages devraient éclater en fin d'après-midi avec d'importantes rafales de vent à plus de 85 km/h.
1: 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Et Clara, l'église Notre-Dame des Champs dans Paris célèbre ses 150 ans.
0: Et oui, l'imposante église du boulevard Montparnasse fête son anniversaire sous le slogan « Que ta volonté soit faite ». Des célébrations jalonnent donc toute cette année, à commencer par un nouveau parcours pour découvrir ou redécouvrir. Philomène Dubois, vous étiez sur place.
2: Il ne faut pas se fier à la grande bâche blanche qui recouvre sa façade en travaux. Notre-Dame-des-Champs est bien ouverte et en fait, le père Camille Milour, curé de la paroisse, nous présente ses nouvelles installations.
3: Donc là, nous fêtons la bénédiction de l'église, le 31 octobre 1876. Et donc, 1876-2026, ça fait 150 ans. Après ce que nous avons vécu avec 2 incendies criminels l'été dernier, nous avons pensé avec le conseil pastoral et puis l'équipe des prêtres qu'il serait bon de pouvoir fêter les 150 ans de la bénédiction pour redonner de la force, de la vigueur. Et puis c'est une belle année d'espérance.
2: Marilyn est l'une des paroissiennes qui guide les visiteurs dans ce nouveau cheminement.
4: Il nous permet de faire le parcours que font beaucoup les touristes, c'est-à-dire de tourner plutôt autour de l'église. Et il nous rappelle les grands temps forts du sacrement et qui parle à tout le monde, aux paroissiens et aux personnes du quartier. Notre père curé est très attentif à ce que cette église s'ouvre vraiment à toutes les personnes du quartier qui sont très sensibles, même s'ils ne sont pas du tout catholiques.
2: Est-ce qu'on peut faire le début de ce parcours et vous montrer un peu les différentes étapes?
4: Bien sûr. Vous passez déjà par cette porte, vous voyez assez, assez original. Hein. Nous sommes des pierres vivantes, alors c'est aussi ce que veut nous dire notre curé, c'est-à-dire que cette église de pierre, elle est belle, elle a des très très belles peintures, et puis en même temps, il y a des paroissiens avec, comme vous le savez ici, un grand pôle de charité en face au 92 bis, c'est-à-dire qu'on a toujours été une paroisse qui essaye de mêler le spirituel, puis aussi l'aide à toutes les personnes du quartier qui sont dans le besoin.
2: Donc là, on vient de passer en dessous de la porte.
4: On a fait le signe de croix.
2: Et on se dirige vers...
4: vers le baptistère, pour se rappeler de notre baptême et du sacrement également de la confirmation qui nous a permis de recevoir le Saint-Esprit. J'aime énormément le fait qu'on ait des ex-voto.
2: C'est un petit livret en fait qui est disponible un peu partout dans l'église et dont les...
4: principalement mis à l'entrée de la porte. Hein. On le prend, il est personnel puisque on peut y écrire par exemple la date de son baptême. Voilà, et ça va être l'adoration du Saint-Sacrement qui commence avant la messe. La chapelle de Saint-Joseph, c'est l'étape numéro 6, avec un très beau tableau. C'est ça qui a été abîmé par l'incendie et qui va être restauré.
2: C'est le seul endroit où on voit encore les traces de l'incendie.
4: Absolument. Voilà, l'objectif de notre père curé, c'est vraiment de rendre l'église belle, belle, magnifique.
2: Et là, c'est la dernière étape, c'est ça ?
4: Et là, c'est la dernière étape. C'est Sainte Thérèse, où on peut déposer une intention. Et Sainte Thérèse, elle nous envoie en mission. C'est pour ça qu'elle est placée près de la porte de sortie. Vous voyez, on a fait tout le tour de l'église et puis là, on va sortir dans le quartier et là, on va annoncer.
2: Le père Camille Milour invite tous les passants à oser franchir la porte de l'église pour se joindre à ce grand jubilé.
0: Voilà un beau reportage signé Philomène Dubois à l'église Notre-Dame des Champs, boulevard Montparnasse, qui fête donc ses 150 ans cette année avec un tout nouveau parcours à découvrir.
1: Et en plus, en cette période de canicule, je ne peux que donner ce conseil. Rentrez dans les églises, il y fait frais. Voilà, si vous ne savez pas où aller aujourd'hui, rentrez dans une église, vous y passez une heure. Il y a la messe, il y a les vêpres, que sais-je. Vous y restez, vous y priez, vous êtes heureux et vous êtes au frais. Ça, c'est important. C'est une révolution dans la presse chrétienne. Le magazine La Vie passe un rythme quinzomadaire. On va en parler avec Aymeric Christensen. Et puis à 7h30, le grand témoin d'Étienne Pépin ce matin, c'est Monseigneur William Chomaly, l'évêque auxiliaire du Patriarcat latin de Jérusalem sur RCF Notre-Dame.
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2: RCF Notre-Dame, il est 7h10, soyez les bienvenus si vous nous rejoignez à l'écoute ce matin de la matinale RCF Notre-Dame. Et bonjour Aymeric Christensen.
3: Bonjour Pierre-Hugues.
2: Vous allez nous apprendre un mot dans le point de vue quinzomadaire, on va voir de quoi il s'agit. Et puis bonjour Pauline de Torsiac.
4: Bonjour Pierre-Hugues, bonjour à tous.
2: Au programme, le témoignage de Solange Doumic.
4: Oui, comme chaque jour de cette semaine, on retrouve l'avocate pénaliste. Elle va nous dire dans quel état d'esprit elle prépare la défense de ses clients et quel regard elle porte sur la justice aujourd'hui.
2: L'occasion de parler de ce qui est juste ou pas avec elle. Donc, Solange Doumic dans 5 minutes, la foi en action. Mais d'abord, Aymeric Christensen, ce matin, je crois que vous aviez un sujet qui vous tenait particulièrement à cœur.
3: Voilà. Vous l'avez ?
2: Ah bah oui.
3: Bon, restez calme.
2: Vous voulez que je chante l'histoire de la vie ?
3: Ça ira, Pierre-Hugues. Restez calme, tout ira bien, ceci est une prise d'otage. Pas de geste brusque, Pierre-Hugues, posez ce téléphone, s'il vous plaît. Ce n'est pas par plaisir que je fais ça, vous savez. Mais je vais détourner cette chronique pour interpeller vos auditeurs sur la plus grosse actualité de la semaine, le fait que La Vie, ce formidable magazine que vous connaissez peut-être, lance une toute nouvelle version, entièrement repensée, enrichie, et qui paraît désormais une semaine sur deux. Alors je sais, c'est un peu cavalier d'en faire la promo comme ça, pardon, et en même temps, vous auriez voulu que je parle de quoi d'autre ? De la Coupe du Monde, de la canicule, des sacres, de la Fraternité Saint-Pédis ? Quand même pas encore de Trump.
2: Et Aymeric, eh bien, puisque vous êtes là de toute façon, on parlait de votre magazine La Vie, dont vous êtes directeur de la rédaction. À l'origine de ce changement important, il y a, je crois, des raisons économiques.
3: Alors c'est pas parce que je vous prends en otage que vous êtes obligé d'être désagréable, Pierre-Hugues. Mais oui, c'est vrai, comme toute la presse écrite, et particulièrement la presse magazine, nous sommes confrontés depuis plusieurs années au changement des usages et à une baisse du nombre de lecteurs. Économiquement, ce n'était plus viable. Alors, nous avions deux possibilités. Soit faire des plans de pure économie, rogner sur la qualité de ce qu'on proposait en espérant retrouver un équilibre fragile. Soit nous mobiliser, repenser en profondeur ce qui fait l'essence du magazine et le cœur de la promesse depuis le lancement à l'été 45, pour mieux adapter cette vocation initiale à notre époque. Alors, le suspense est insoutenable. Quel choix avons-nous fait ? Le résultat sort cette semaine, un magazine quinzo, donc, qui assume de prendre le temps, une semaine sur deux, d'approfondir les sujets et de chercher du sens.
2: Un projet cohérent, j'imagine, avec ce qu'écrivait le pape Léon XIV dans Magnifica Humanitas, quand il plaidait pour, je cite, « un journalisme sérieux et des lieux de débat où compte davantage l'argumentation et la vérification que la réaction immédiate. » Alors ça c'est quoi ? C'est un dessin animé ?
3: Ouais, les références pas du tout générationnelles, désolé. C'est la fameuse écologie de la communication dont parlait déjà François avant Léon. Dans un monde où tout va toujours plus vite, où l'information est partout, au point d'en devenir souvent anxiogène, ce qu'on vous propose, c'est un acte de résistance. Refuser l'immédiateté, les simplifications, le buzz, en un mot, lire. Et pourquoi pas donc lire La Vie, tant qu'à faire. Un magazine chrétien, curieux, inspiré, qui aide à penser, à croire et à agir. Qui s'intéresse autant aux joies et aux espoirs qu'aux tristesses et aux angoisses de notre époque. Et qui éclaire et accompagne ses lecteurs. Pour les aider, comme l'écrivait Jacques Maritain, à être dans le monde et au plus profond du monde pour y faire, en chrétien, son métier d'homme.
2: Voilà tout un programme, un peu comme le nom du magazine d'ailleurs.
3: Merci de le noter Pierre-Hugues, c'est gentil et heureusement que je vous ai écrit cette relance. Parce que La Vie, j'ai envie de dire, c'est toute la vie et rien que la vie. La vie du monde comme notre vie quotidienne, la vie sociale et la vie spirituelle. La beauté et la dignité de toute vie. Tous les 15 jours, cette super équipe de journalistes vous propose donc 132 pages d'enquêtes, de reportages, d'analyses, d'entretiens, mais aussi d'idées, de conseils, de coups de cœur. Pour le découvrir, rendez-vous sur notre site lavie.fr. On vous envoie un numéro chez vous gratuitement. Voilà. J'aurais pu encore citer ce verset du Deutéronome « Choisis la vie ». Mais je voudrais pas non plus insister trop lourdement. Alors, je vais vous laisser juste sur ces quelques mots très touchants de François Morel qui résume assez subtilement, je crois, cette chronique.

0: il n'y a rien d'autre.
1: Il n'y a rien d'autre. J'attendais la chute, mais voilà, c'est la vie. Merci beaucoup, Aymeric Christensen. En tout
2: merci
1: cas,
2: à vous.
1: On a compris le message. La vie passe en 15 hebdomadaires. Vous nous avez fait bien rire ce matin, en tout cas. Merci beaucoup, Aymeric. Et un numéro sur les coachs. Donc, j'allais dire cette semaine dans la vie. Il faut que je m'y habitue. On dit comment ? C'est 15 jours dans la vie.
2: On peut dire cette semaine, c'est dans ce numéro, mais c'est pour 15 jours.
1: Dans le dernier numéro de la vie.
2: Dans le dernier numéro.
1: Directeur de la rédaction de la vie, Aymeric Christensen, vous étiez avec nous ce matin et vous qui nous écoutez, vous pouvez réagir par mail direct@rcf.fr. N'hésitez pas à réagir, on lit vos messages et j'ai déjà, cher Aymeric, des retours d'auditeurs qui sont enchantés d'avoir entendu à l'antenne le générique de « Il était une fois la vie ».
2: Mais ça fait toujours plaisir.
1: Voilà, c'est sans doute un tout petit peu générationnel. C'est Ricard sur RCF Notre-Dame.
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1: L'été approche, on va prendre la direction du diocèse de la Loire qui prépare déjà deux fêtes populaires importantes pour le 15 août. Nous serons en direct avec Élise Ventrepol, journaliste pour RCF Saint-Étienne. Mais d'abord, Pauline de Torsiac, la foi en action, comme chaque matin, dernier épisode avec Solange Doumic.
4: Oui, depuis lundi, l'avocate pénaliste se confie. L'une des affaires qui l'a marquée, bien, c'est l'affaire Guy Georges. Elle défendait la première victime du tueur en série de l'Est parisien. Et Pierre-Hugues, eh bien, c'est elle qui a fait basculer le procès devant la cour d'assises en l'acculant, en le mettant face à ses contradictions. Celui qui clamait son innocence va, par un geste, se trahir. Et ça va le pousser à reconnaître ses crimes. Alors, Solange Doumic ne veut pas que l'on résume sa carrière à cette affaire. Chaque jour, elle défend des victimes, mais aussi des criminels. Quel que soit l'acte commis par son client, l'avocate est intimement convaincue que tout homme a une part d'humanité. Et c'est justement cette part-là qu'il faut défendre.
5: J'essaye, quand je plaide, de transmettre ce que j'ai compris d'un dossier, ce que je vois, ce qui peut se construire. J'essaye de voir le bon, en fait. J'essaye de voir le bien. Je pense que c'est essentiel que nous, avocats, nous essayons de mettre de la vie, c'est-à-dire d'apporter du positif, de la construction. Nous sommes auxiliaires de justice pour construire quelque chose. C'est pas pour le but n'est pas de détruire l'adversaire ou de, mais bien d'apporter quelque chose qui fasse avancer. Et c'est comme ça qu'on peut aider nos clients. C'est ça aussi qui peut, je l'espère, convaincre les juges. C'est de voir tout ce qu'on peut apporter pour ceux qu'on défend.
4: Depuis presque 35 ans, Solange Doumic exerce la profession d'avocat. C'est en étant commis d'office pour des affaires criminelles qu'elle va découvrir l'univers du pénal et en faire sa spécialité. Aujourd'hui, elle défend des personnes et des entreprises comme Lafarge. Alors, dans un contexte de défiance croissante de la justice, eh bien, elle nous dit quel regard elle porte sur l'institution.
5: Je pense qu'il y a parfois trop de vulnérabilité de la justice aux médias. Je pense qu'il faudrait qu'il y ait plus de solidarité entre tous les acteurs judiciaires, avocats et magistrats. Je pense que la justice fait ce qu'elle peut. Je crois aussi qu'elle ne va pas si mal que ça. Il y a aussi pas mal de bonnes choses qui se passent. Je pense qu'elle manque de moyens, qu'elle manque de recul, qu'elle est perfectible.
4: Une justice perfectible et des hommes fragiles. Solange Doumic veut croire à la partie lumineuse de chaque être humain. Elle s'attache à ses clients, elle défend et ne juge pas. Elle s'engage pleinement dans ses plaidoiries, quel que soit l'itinéraire de la personne. Une manière d'être au service de l'humanité dans sa vulnérabilité.
5: Ça, c'est ma manière de croire en l'homme. Je crois que nous sommes là pour nous serrer les coudes. Donc quand quelqu'un est plus fragile, il a plus besoin d'être épaulé, il a plus besoin d'être soigné, d'être encouragé, d'être réconforté, d'être défendu. Et il me semble que c'est notre humanité, la grandeur de notre humanité, même indépendamment de toute foi ou de la grandeur de notre humanité, que de s'intéresser aux plus faibles et aux plus fragiles. Une société qui laisse tomber ses plus fragiles, c'est une société totalitaire, c'est une société qui ne laisse rien. Sparte n'a rien laissé. Et donc, je pense qu'il faut impérativement que ces plus fragiles soient au cœur de nos préoccupations. D'ailleurs, nous avons tous une part de fragilité. Donc c'est bien gentil de faire semblant qu'on n'en a pas, de la masquer, de ne faire attention qu'au pouvoir, au plus grand, au plus fort, etc. Ça mène à rien. Je pense que dans chaque homme, on peut trouver une pépite. Et ça, c'est magnifique.
4: Voilà le magnifique témoignage de Solange Doumic. Et si vous n'étiez pas là, chaque matin à 7h15 pour écouter les épisodes de l'avocate pénaliste. Vous pouvez réécouter l'intégralité de ce témoignage sur rcfnotredame.fr.
1: C'est très beau cette conclusion. Tout homme lui est une étincelle divine qui mérite notre amour. C'est peut-être ça aussi ce qu'on peut retenir. Pauline de Torsiac, on vous retrouve dans 3 minutes pour l'actualité chrétienne.
4: Oui, on entendra des futurs prêtres parce que le bal des ordinations sacerdotales démarre ce week-end. Et on va écouter justement dans quel état d'esprit sont ces futurs prêtres qui vont être ordonnés à partir de ce week-end.
1: Eh bien, on sera donc avec vous, Pauline, dans 5 minutes. Mais d'abord, direction la Loire, où le diocèse de Saint-Étienne se prépare à l'événement principal de l'été, le 15 août. La fête de l'Assomption, une date toute particulière, puisqu'elle rassemble chaque année des centaines de fidèles autour de deux pèlerinages traditionnels dans la Loire. Bonjour Élise Ventrepol.
0: Bonjour Pierre-Hugues.
1: Vous êtes journaliste à RCF Saint-Étienne, alors racontez-nous.
0: Alors, il y aura deux sanctuaires, deux ambiances, mais une même ferveur pour ce 15 août dans le diocèse de Saint-Étienne. Le premier pèlerinage se tient à Valfleury, dans la vallée du Gier, au sud-est de Saint-Étienne. Ce sanctuaire ancien, marial, animé par la congrégation des Lazaristes, ouvre ses portes dès le vendredi 14 août. Au programme ce soir-là, un enseignement sur la dévotion mariale et les sanctuaires dans le monde, puis une messe de veille à 20h et une procession au flambeau à 21h au départ de l'église. Le lendemain, samedi 15, la messe solennelle est célébrée à 10h30 dans le parc, présidée par Mgr Jean-Yves Riocreux, évêque émérite de Guadeloupe et originaire du diocèse de Saint-Étienne. En l'absence d'évêque résidentiel à Saint-Étienne, c'est lui qui assurera la présidence des grandes célébrations de l'Assomption cette année. L'après-midi, confession, adoration et procession mariale sont au programme, avec une dernière messe à 17h30.
1: Et Élise Ventrepol, le deuxième pèlerinage, où se tiendra-t-il ?
0: À Noirétable, dans le nord du département, aux portes du Puy-de-Dôme, le sanctuaire Notre-Dame de l'Ermitage est un cadre assez saisissant, niché dans les bois en pleine montagne, à plus de 1100 mètres d'altitude. Là aussi, les festivités débutent la veille, le vendredi 14, avec une veillée de prière animée par le chanteur catholique Jean-Claude Gignada. Une tradition bien installée à Noirétable. Le samedi 15, une messe solennelle à 10h30 également, présidée par le père Bruno Cornier, administrateur diocésain, et animée par la communauté des Sœurs de Notre-Dame de la Salette. L'après-midi, une procession traditionnelle part de l'esplanade du sanctuaire jusqu'à une chapelle et sa source. Un moment convivial, vécu souvent en famille, qui attire chaque année plusieurs centaines de personnes, parfois jusqu'à 400 ou 500 pèlerins. Ce sont les deux grands rendez-vous religieux de l'été pour le diocèse stéphanois. Mais d'ici là, le diocèse de Saint-Étienne espère recevoir la bonne nouvelle de Rome avec la nomination du nouvel évêque de Saint-Étienne avant la venue de Léon XIV fin septembre.
1: Merci beaucoup Élise Ventrepol. Je rappelle que vous êtes journaliste pour RCF Saint-Étienne. Et bien écoutez, en attendant le nouvel évêque, Mgr Riocreux sera donc présent donc avec vous cet été pour le 15 août. Le pape salue les efforts de négociation entre les États-Unis et l'Iran. L'actualité chrétienne, c'est à suivre avec Pauline de Torsiac.
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1: Il est 7h23 sur RCF Notre-Dame. Clara Bévilacqua, le Premier ministre, veut faire des tests de stupéfiants pour les membres du gouvernement.
10: Oui, Sébastien Lecornu veut faire passer des tests surprises, inopinés, selon ses mots, à ses conseillers, aux fonctionnaires et à tous les ministres. Et si le test est positif, eh bien, sanction.
1: C'est quand même un peu surréaliste, ouais, cette histoire, non ? Parce que c'est très bien, enfin, il faut évidemment, voilà, mais qu'il y ait besoin, s'il y a besoin, c'est sans doute que... Bon. Pauline de Torsiac, vous êtes avec nous.
4: Je pense qu'on pourrait vous tester positif au café, vous, le matin.
1: Ah oui, là, un petit peu, ouais. Et vous êtes droguée à quoi, Pauline ?
4: Ah bah au café, hein, j'avoue.
1: Je pensais que vous alliez faire une réponse spirituelle, une drogue à l'esprit saint,
10: à l'amour.
1: Ah mais non, voilà, drogue au café, c'est clair, c'est net, c'est catégorique. Moi je suis drogué au Nesquik, si vous voulez tout savoir. Tous les matins, à 4h, un petit Nesquik. Allez, 7h24 sur RCF Notre-Dame, l'actualité chrétienne avec vous, Pauline. Le pape salue les efforts de négociation entre les États-Unis et l'Iran.
4: Oui, Léon XIV a salué hier la conclusion de l'accord à venir, accord qui sera signé demain à Lucerne entre Washington et Téhéran. Le pape a exprimé sa gratitude envers les pays qui l'ont favorisé, mais aussi sa tristesse en ce qui concerne le conflit qui s'étend en Ukraine. Léon XIV lance un appel à ouvrir des voies de dialogue et à éteindre la haine pour que prenne fin le conflit en Ukraine.
1: Et précisons que l'accord a donc été signé hier à Versailles. Et demain, il y aura cette cérémonie officielle à Lucerne. Et c'est dans ce contexte que l'observateur permanent auprès des Nations Unies à Genève est intervenu hier.
4: Oui, Monseigneur Ettore Balestrero a fait savoir que la multiplication des conflits réduit les financements destinés au développement. C'est son inquiétude. Le coût réel de tout cela pèse sur les pauvres et les personnes dans le besoin, a-t-il ajouté. Il intervenait, je le précise, dans le cadre de la 62e session du Conseil des droits de l'homme.
1: Léon XIV, qui a réaffirmé l'engagement de l'Église en faveur de la protection des mineurs et des personnes vulnérables.
4: Et devant les membres du Centre de recherche et de formation pour la protection de l'enfance, Léon XIV a appelé à promouvoir une culture de la prévention et à faire de toutes les communautés ecclésiales des espaces sûrs où chacun peut rencontrer le Christ dans la confiance et la liberté. Et
1: ce week-end, Pauline démarre le bal des ordinations sacerdotales.
4: Oui, vous savez, Pierre Huguet, sont célébrés traditionnellement lors de la fête de Saint-Pierre et Saint-Paul, les deux piliers de l'Église. Et c'est la communauté Saint-Martin qui ouvre le bal. Les ordinations diaconales et sacerdotales de la communauté de prêtres et de diacres se tiendront demain et samedi dans la basilique Notre-Dame de l'Épine à Évron. 10 séminaristes seront ordonnés diacres et 12 autres recevront l'ordination sacerdotale. Dans le Morbihan, ce sont 3 diacres qui recevront l'ordination sacerdotale dimanche dans la basilique Sainte-Anne-d'Auray. Parmi eux, Jean de Barmont, il a confié à nos confrères de RCF Bretagne comment sa vocation s'était peu à peu façonnée dès sa plus tendre enfance.
11: J'ai été élevé dans une famille pratiquante. J'étais beaucoup bercé dès le primaire, hein, par la présence de comités religieux aussi au sein de l'établissement. Il y avait une proximité aussi avec le service de l'hôtel que je démarrais assez tôt, dès ma première communion. Le fait de côtoyer l'Eucharistie au plus près m'a aussi formé et a nourri ma vie spirituelle avec des figures de prêtres qui m'ont bien marqué, les prêtres de ma paroisse ou les prêtres des aumôniers des mouvements scouts auxquels j'appartenais. C'est des figures qui m'ont quand même inspiré, qui m'ont quand même marqué pendant mon enfance.
4: Et après des études d'ingénieur, il va chercher un sens à sa vie. Et ce sens, eh bien, Jean va le trouver dans la vocation sacerdotale, Pierre Huguet.
1: Le 28 juin prochain, la cathédrale Saint-Pierre de Rennes sera en liesse à l'occasion de l'ordination sacerdotale de Mériadec et Erwan.
4: Oui, Erwan qui a découvert l'amour inconditionnel du Seigneur à travers la prière, le silence, au micro de Cécile Pollard de RCF Rennes. Eh bien, il nous raconte ce jour où il est entré au séminaire.
12: Je m'en souviens comme quand même le saut dans un grand inconnu. On grandit tous dans une famille, on ne grandit pas dans un presbytère. Donc on sait ce que c'est que la vie de famille, la vie comme prêtre, on en a un aperçu de loin. Mais quand on s'y avance, on s'avance quand même vers quelque chose de nouveau, quoi. Et donc je me souviens très bien de cette entrée au séminaire avec en même temps le sentiment que j'étais à ma place et que je faisais ce que je devais faire. En tout cas, c'est ce qui me semblait le meilleur à faire à ce moment-là. Et en même temps, le saut dans un grand inconnu en sachant pas trop vers quoi j'allais me diriger. Mais je me souviens très bien me dire je suis sûr que ma place aujourd'hui, elle est là. Demain, on verra. Et de prendre les choses vraiment petit à petit.
4: Et c'est désormais l'heure de son ordination. Alors, à quelques jours de son ordination, eh bien, Erwan nous dit dans quel état d'esprit il se trouve.
12: Sois pour moi un roc hospitalier toujours accessible. Une phrase du psaume. Et moi, justement, c'est de ce toujours accessible qui me marque beaucoup dans ces temps de préparation et qui vient résonner justement avec ce qu'on partage là en ce moment. Je pars pour ce grand saut avec la certitude d'avoir Dieu à mes côtés et de trouver en lui ce refuge toujours accessible. Et c'est ça qui me donne le courage et la joie d'y aller.
13: Chercher les réalités d'en haut. C'est vrai que c'est un moment où...
4: Et dans le diocèse de Strasbourg, Monseigneur Pascal Delannoy ordonnera 3 prêtres pour l'église en Alsace le 28 juin prochain. Parmi eux, Valentin Waldheim, il a 28 ans. Et si pour lui aussi, c'est le grand saut, le contexte actuel est pour lui un vrai challenge pour sa mission.
14: C'est vrai qu'avec On l'a vu, le nombre de baptêmes qui augmente, le baptême d'adultes qui augmente, effectivement, un peu la mutation effectivement spirituelle et même sociétale, voilà. Eh bien, il y a beaucoup d'inconnus dans notre vie ministérielle qui va venir, là. Et c'est une joie aussi de se dire, ben voilà, le Seigneur nous envoie, lui il sait où on va, nous on essaiera de suivre, et puis ce sera très bien.
4: Et à Paris, les ordinations auront lieu le 27 juin. Elles seront célébrées en la cathédrale Notre-Dame de Paris par Mgr Laurent Ulrich. Il leur donnera 9 nouveaux prêtres.
1: Merci beaucoup Pauline de Torsiac. Et si vous nous écoutez sur RCF Notre-Dame en région parisienne, vous entendrez ce jour-là la rediffusion des ordinations sur notre antenne. 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Il est 7h30. Vous écoutez RCF Notre-Dame, très bon début de journée. Nous sommes le 18 juin et dans l'actualité, Clara Bévilacqua, l'accord de paix États-Unis-Iran a été signé plus tôt que prévu.
10: Oui, signé hier soir par Donald Trump à Versailles en présence d'Emmanuel Macron et à distance donc pour le président iranien. Ce texte prévoit la réouverture du détroit d'Ormuz, la fin des combats, y compris au Liban, et doit permettre d'empêcher l'Iran de se doter de l'arme nucléaire en échange de la levée des sanctions américaines. Le G7 s'est clôturé à Evian hier et a été objectivement un succès, c'est ce qu'affirme Emmanuel Macron. Pendant 3 jours, les dirigeants du sommet ont échangé sur plusieurs dossiers, notamment la guerre en Ukraine. Et sur ce point, Emmanuel Macron se félicite de la remobilisation du G7. La canicule s'étend en France. 26 départements sont en vigilance orange, du bassin parisien à l'est du pays, en passant par la Bourgogne. On attend des températures jusqu'à 40 degrés en fin de semaine, notamment à l'ouest de la France et dans la vallée du Rhône. Et quel impact cette chaleur peut avoir sur la fête de la musique ? Célébré ce dimanche 21 juin, des concerts seront-ils annulés ? Les décisions sont locales, car les températures et situations sont différentes d'une commune à l'autre. C'est ce qu'a expliqué la ministre de la Santé, Stéphanie Rist. Le gouvernement, en tout cas, s'est engagé, en cas de demande des préfectures et organisateurs, à déployer des pompiers et la protection civile. Faut-il des contrôles de stupéfiants pour les membres du gouvernement, dans les ministères, pour les hauts fonctionnaires ? La réponse est oui pour le Premier ministre, dans une circulaire. Sébastien Lecornu demande donc à ses ministres de procéder à des dépistages surprises pour déceler une éventuelle consommation de drogue avec des sanctions en cas de test positif. En février dernier, un membre du cabinet du Premier ministre avait dû être exfiltré de Matignon pour consommation de drogue. C'était à la fin de 2025.
1: À suivre la météo.
10: Et c'est du soleil et de la chaleur pour ce matin. En tout cas, il fait chaud. On attend jusqu'à 38 degrés. L'ensemble de la région est placé en vigilance orange pour canicule aujourd'hui. Et le soleil, donc ce matin, déjà bien levé, mais les orages devraient éclater en fin d'après-midi avec d'importantes rafales de vent à plus de 85 km/h.
1: À suivre le Grand Témoin avec Étienne Pépin.
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1: RCF Notre-Dame, il est 7h33. Bonjour Étienne Pépin.
15: Bonjour Pierre-Hugues Dubois, bonjour à tous.
1: On part en Terre Sainte ce matin avec vous puisque vous recevez Mgr William Chomaly, l'évêque auxiliaire du patriarcat latin de Jérusalem.
15: Mgr William Chomaly, bonjour.
16: Bonjour à vous et à tous.
15: Merci d'avoir accepté de répondre à nos questions depuis Jérusalem où vous êtes. Le président américain Donald Trump a signé depuis le château de Versailles l'accord avec l'Iran pour mettre fin à la guerre au Moyen-Orient. De son côté, le ministère iranien des Affaires étrangères a également confirmé hier soir la signature de l'accord avec Washington. Le texte prévoit la fin immédiate et définitive de la guerre et des opérations militaires sur les différents fronts, y compris au Liban. Les négociations vont maintenant débuté dans un délai de 60 jours en vue de parvenir à un accord définitif. Mgr Chomaly, est-ce que vous croyez à cet accord de paix qui mettrait donc fin à la guerre qui embrase le Moyen-Orient depuis le 28 février ? Est-ce que vous y croyez ?
16: Je voudrais y croire mais les expériences du passé ont montré que les accords ne sont pas toujours respectés. Il suffit d'un petit détail de désaccord pour faire tomber à l'eau tout ce qui a été signé, malheureusement, connaissant aussi les parties qui ont signé. Mais je voudrais ajouter une chose, que cette guerre a été vraiment inutile parce qu'on est revenu à la situation d'avant. Il n'y a pas eu de progrès envers le dossier iranien. Donc, il y a eu une guerre inutile pour revenir à la situation d'avant la guerre.
15: Quel rôle peut jouer l'Église catholique et le patriarcat latin de Jérusalem dans cet accord, justement? Quel rôle peut jouer, par exemple, le cardinal Pizzaballa pour favoriser la mise en œuvre de cet accord?
16: Lui n'a pas été invité à participer à des négociations. Donc, je ne pense pas qu'il aura une influence sur cet accord, excepté, nous le croyons tous, par la prière. Et quand nous prions, nous faisons bouger, mouvoir le ciel. Donc, ça, c'est un levier très fort. Mais le cardinal pourrait avoir une certaine influence sur la guerre inter-sainte, parce qu'il vit là, il a écrit une belle lettre pastorale très lue en cinq langues. Et dans cette lettre, il présente ses pensées sur le futur de Jérusalem et sur le processus de la paix entre Palestiniens et Israéliens.
15: Alors, Monseigneur Chomalier, on va y revenir dans quelques instants. Et justement, je voulais qu'on évoque la visite du cardinal Pier Battista Pizzaballa la semaine dernière en France. Vous étiez avec lui. Il a reçu la Légion d'honneur des mains du président de la République à l'Élysée. Emmanuel Macron a salué cet apôtre infatigable du dialogue religieux, de la justice et de la paix. Le dialogue est encore possible. C'est la seule voie possible, peut-être, Monseigneur Chomalier?
16: Le dialogue est possible, toujours, mais il y a des conditions pour que le dialogue soit possible. Il faut qu'il y ait bonne intention de deux parties belligérantes. Il faut qu'il y ait aussi des États qui parrainent ces négociations. Dans ce cas-là, ce sont les États-Unis qui parrainent la situation inter-sainte et au Moyen-Orient. Je voudrais que l'Europe soit partie de ce parrainage, parce que les États-Unis, avec tout mon respect, ne sont pas dans l'impartialité 100%. Il faudrait qu'il y ait une autre partie qui fasse équilibre et un peu de pression sur les deux parties pour conclure un accord selon la légitimité internationale.
15: Est-ce que vous attendez quelque chose de la France, justement, à ce sujet, Monseigneur Chomalier? Emmanuel Macron a dit la semaine dernière, hein, conformément à ses responsabilités historiques, la France demeure engagée auprès des chrétiens de Terre Sainte et de tous les peuples du Proche et Moyen-Orient. Qu'est-ce que vous attendez de lui? Est-ce que la France a un rôle particulier à jouer dans ce contexte?
16: La France a eu un rôle très fort dans la protection, entre guillemets, des chrétiens de la Terre Sainte et aussi du Moyen-Orient, surtout au Liban et en Syrie. Maintenant, le rôle de la France a diminué en faveur des États-Unis, qui a beaucoup plus d'influence. Et après la reconnaissance de la France d'un État palestinien souverain, son influence sur Israël a un peu baissé, parce que Israël n'a pas aimé, ni accepté, ni apprécié cette reconnaissance de la France, qui a attiré d'autres reconnaissances par d'autres États européens. Donc l'influence de la France a diminué, mais la France reste consistante en elle-même en travaillant pour une paix selon les résolutions des Nations Unies. Donc le rôle de la France reste, mais il faut que cette influence soit mise en pratique.
15: Monseigneur Chomali, merci d'être avec nous. Évêque auxiliaire du patriarcat latin de Jérusalem, merci d'être avec nous sur RCF Notre-Dame. Vous l'avez évoqué dans sa lettre pastorale d'avril sur la vocation de l'Église en Terre Sainte. Le cardinal Pizzaballa a écrit que le conflit fait désormais partie de la culture de cette terre. Il faut vivre avec. Comment penser les blessures profondes, humaines, spirituelles, qui sont les conséquences de cette guerre au Moyen-Orient ?
16: Oui, le patriarche parle toujours de quatre éléments qui aident à la paix. Le premier élément est la justice. Mais la justice elle-même ne suffit pas pour arriver à la paix. Il faut deux autres éléments qui sont le pardon et la
15: réconciliation. Et le pardon est possible, Monseigneur Chomali, le pardon est possible alors que les dégâts sont considérables.
16: Nous avons des exemples dans le monde, dans l'histoire mondiale, dans des situations aussi très graves. Après deux guerres mondiales, quelques années après la fin de la Deuxième Guerre mondiale, l'Europe, qui a subi une guerre, deux guerres même, avec 80 millions de victimes, a créé l'Union européenne, basé sur le pardon des choses du passé. Et c'était un grand succès et l'Union européenne continue malgré les difficultés. En Irlande du Nord, après un siècle de belligérance, les deux Irlandes ont trouvé le chemin, je pourrais dire, d'une certaine réconciliation. Il y a eu la paix entre l'Égypte et Israël, entre la Jordanie et Israël. Donc il y a eu des faits historiques grâce à des personnes de bonne volonté, comme Sadat, Rabin, Schuman, De Gasperis, Adenauer. Donc il y a des hommes et des femmes qui croient au pardon, comme vertu humaine, mais aussi comme vertu surnaturelle, divine. Et grâce à eux, il y a eu cette paix.
15: Le cardinal Pizzaballa, dont on évoque la lettre à plusieurs reprises depuis le début du conflit au Moyen-Orient, a dénoncé les violences perpétrées à l'encontre des chrétiens, notamment en Cisjordanie. Comment vont les chrétiens de Terre Sainte, justement, aujourd'hui ? Quelle est la situation ?
16: Oui, les chrétiens, comme tous les Palestiniens de bonne volonté, ont subi les répercussions d'une guerre qu'ils n'ont pas voulu. Cette guerre a été commencée par Hamas avec une réaction disproportionnée d'Israël qui a causé des grands dégâts soit à Gaza directement, soit aussi en Cisjordanie. En Cisjordanie, les Palestiniens ont souffert et continuent à souffrir, et les chrétiens palestiniens parmi eux, de plusieurs souffrances. La première est la situation économique est très mauvaise. Il y a chômage. À Bethléem, plus de 40% des jeunes ne travaillent pas. Il y a aussi l'absence du tourisme religieux, parce que Bethléem dépend beaucoup sur ce secteur. Il y a aussi les clôtures, comment on appelle ça en français, la fermeture de beaucoup d'accès à Jérusalem et à Israël. Il y a 2000 checkpoints, barrières militaires, en West Bank, qui empêchent une circulation normale entre les villes et les villages. Et troisièmement, il y a les transgressions, les attaques des colons contre leurs voisins palestiniens, parce qu'ils veulent prendre leur terrain agricole et les annexer aux colonies.
15: On voit bien les contraintes qui pèsent sur les chrétiens en Terre Sainte. Et justement, on se souvient, le 29 mars, le dimanche des Rameaux, la police israélienne avait empêché le cardinal Pizzaballa d'entrer au Saint-Sépulcre. C'était une première depuis des siècles. Est-ce que les chrétiens sont menacés ? Est-ce que vous sentez une menace, même une menace de disparaître des chrétiens ? Monseigneur Chomaly.
16: Il y a des défis, des menaces, surtout à Jérusalem. Il y a les crachats contre le clergé. Parfois, il y a des attaques physiques, comme la sœur qui a été agressée à Jérusalem par un colon. D'ailleurs, le colon a été repéré et jugé, donc ce qui est positif. Donc, il y a des attaques physiques, mais surtout les colons qui attaquent des villages palestiniens et des villages chrétiens comme Taïbé, Aboud, Bessahour, Birzeit, où les gens, les chrétiens vraiment souffrent des exactions de ces colons violents armés. Et l'armée elle-même ne réagit pas, n'entre pas en jeu pour empêcher ces colons de faire ce qu'ils font. Donc il y a une certaine menace contre les chrétiens et nous attendons vraiment un changement sur ce point.
15: Monseigneur Chomaly, notre invité ce matin sur RCF Notre-Dame, évêque auxiliaire du patriarcat latin de Jérusalem. Comment vivre cela sur le plan spirituel et dans la foi? Jérusalem dans la Bible, c'est l'espérance, c'est le salut, mais aujourd'hui c'est la détresse. Comment comprendre ça en chrétien, le vivre bien en chrétien dans la foi?
16: Oui, nous savons que la paix est un don de Dieu. La paix réelle, et qu'elle vient comme fruit de la prière, mais aussi des actions des hommes de bonne volonté. Premier point. Deuxième point, la Terre Sainte, depuis un siècle, a connu beaucoup de guerres. Toutes ont trouvé une fin. On a repris la vie après. Ce n'est pas la première guerre qui a eu lieu. Nous avons eu les guerres du siècle dernier entre Israéliens et Palestiniens, celles de 1936, 1948, 1967, 1973, les deux soulèvements palestiniens, les cinq guerres entre Gaza et Israël, et finalement la guerre du 7 octobre. Donc, toutes les guerres du passé.
15: Mais quelle espérance dans ce contexte? Comment garder la foi? Comment rester chrétien? Comment témoigner de la foi chrétienne alors que la guerre fait partie de la vie au Moyen-Orient?
16: Oui, parce que nous croyons en Dieu, qu'il ne nous laisse pas, premier point. Deuxième point, il y a eu une solidarité mondiale avec les chrétiens de Terre Sainte. Et cette solidarité mondiale nous donne beaucoup d'espérance et nous signifie que nous ne sommes pas abandonnés. Et car grâce à cette aide humanitaire que nous recevons de l'Europe, des États-Unis, des diocèses, des associations catholiques, nous pouvons aider notre peuple, soit à Gaza pour leur envoyer de la nourriture, et aussi à notre peuple qui souffre en Palestine pour payer médicaments, hospitalisation, loyer de maison, scolarité, et d'autres besoins urgents. Donc l'aide et la solidarité concrète de nos amis en Europe, en France et dans les États-Unis nous donne une certitude que nous ne sommes pas abandonnés.
15: Et vous restez sur place comme un témoignage du Christ lui-même, finalement, sur cette terre sainte. Qu'attendez-vous des fidèles chrétiens de France et du monde? Est-ce que vous attendez qu'ils reviennent en pèlerinage en terre sainte pour soutenir à la fois l'économie et puis soutenir spirituellement les communautés chrétiennes, Monseigneur Chomaly?
16: Oui. Bien entendu, durant notre voyage en France, nous avons senti la solidarité des Français, soit Chevalier du Saint-Sépulcre, Église en détresse, œuvre d'Orient, même le gouvernement français voudrait aider dans certains aspects humanitaires. Donc, nous croyons qu'il y a une solidarité entre la France et la Terre Sainte. Et nous avons le patriarche lui-même qui a été, après Paris-le-Monial, a invité les Français à revenir comme pèlerins, car à un certain moment de notre histoire, le plus grand nombre de pèlerins qui arrivaient en Terre Sainte, c'était de la France. Plus tard, ils ont été dépassés par d'autres, mais pour longtemps, les Français étaient constitués le plus grand nombre de pèlerins.
15: Est-ce qu'il faudrait, Monseigneur Chomaly, évêque auxiliaire du patriarcat latin de Jérusalem, est-ce qu'il faudrait que le pape vienne en Terre Sainte comme un pèlerin de la paix?
16: Oui, on l'attend. Il a déjà annoncé qu'il viendra en 2033, pour célébrer 2000 ans du salut, de la rédemption.
15: Parce que le Christ, de la résurrection du Christ.
16: Et de la résurrection, voilà. Parce que la rédemption consiste en la mort et la résurrection. C'est la rédemption. Et il va venir, nous aurions souhaité avant, alors après combien d'années, 7 ans. Bon, 7 ans, nous allons, après 7 ans, nous allons recevoir, espérons, le pape Léon XIV.
15: Merci infiniment pour votre témoignage ce matin sur RCF Notre-Dame. Monseigneur William Chomaly, évêque auxiliaire du Patriarcat latin de Jérusalem. Vous étiez en France la semaine dernière avec le cardinal Pierre-Baptiste Pizzaballa qui a reçu la Légion d'honneur des mains du président de la République à l'Élysée, Emmanuel Macron. Merci beaucoup d'avoir été notre invité en direct de Jérusalem ce matin, Monseigneur Chomaly.
16: Merci à vous et à tous nos spectateurs.
1: Merci, Monseigneur William Chomaly. Merci à vous, Étienne Pépin. RCF Notre-Dame, il est 7h50, Saint-Léon, c'est bienheureuse Hosanna de Mantoue à l'honneur aujourd'hui de vie donnée pour le Christ. Clara nous raconte leur histoire dans 5 minutes, mais avant cela, je vous propose de partager un temps de prière sur RCF Notre-Dame, comme chaque matin, on se met à l'écoute d'un passage de l'Évangile et aujourd'hui, le Christ enseigne la prière du Notre Père, c'est dans le 6e chapitre de Saint Matthieu, commenté par le Père Jean-Jacques Dutaine, il est prêtre du diocèse de Bordeaux.
17: En ce temps-là, Jésus disait à ses disciples « Lorsque vous priez, ne rabâchez pas comme les païens. Ils s'imaginent qu'à force de paroles, ils seront exaucés. Ne les imitez donc pas, car votre Père sait de quoi vous avez besoin avant même que vous l'ayez demandé. Vous donc, priez ainsi. Notre Père, qui est aux cieux, que ton nom soit sanctifié, que ton règne vienne, que ta volonté soit faite sur la terre comme au ciel. Donne-nous aujourd'hui notre pain de ce jour. Remets-nous nos dettes, comme nous-mêmes, nous remettons leurs dettes à nos débiteurs. Et ne nous laisse pas entrer en tentation, mais délivre-nous du mal. Car si vous pardonnez aux hommes leurs fautes, votre Père céleste vous pardonnera aussi. Mais si vous ne pardonnez pas aux hommes, votre Père non plus ne pardonnera pas vos fautes.

un véritable envoi dans cette parole de l'Écriture. Quelques mots pour marquer notre journée. Priez. Votre Père sait ce dont vous avez besoin. Pardonnez. Qu'est-ce que la vie ? La vie avec Dieu, la vie sous le regard de Dieu. Un appel à l'amour, un accueil de la réponse de Dieu et une action de grâce, une reconnaissance, une vie marquée par un regard qui nous appelle à rendre grâce. Dieu nous voit. Et le texte nous dit « Priez ». La vie est prière. Priez en reconnaissant notre appartenance. Priez votre Père, notre Père. Donc, une appartenance personnelle qui fait que nous pouvons tout attendre, tout croire de celui qui est notre Père. Ce n'est pas le Père de quelqu'un, c'est le mien. Donc je peux tout attendre, je peux me resituer devant lui, revenir si j'ai des doutes, si j'ai perdu confiance, si je suis triste, ou si je suis tout simplement en paix, rendre grâce. Dieu recadre nos vies. La parole dit, il sait ce dont nous avons besoin. Quelle parole forte, il connaît nos besoins, nos manques, nos inquiétudes, notre force, nos vertus, nos capacités, nos possibilités. Se resituer sur ce Dieu qui sonde nos cœurs, il sait et il nous élève. Il nous élève pour que nous vivions avec lui, que nous le laissions agir à travers toute notre vie. Voilà la vraie vie telle que Jésus nous la donne comme un enseignement, comme un véritable chemin de celui qui marche devant nous. Il est le bon pasteur. Avançons, mes amis, avec confiance, avec foi, avec action de grâce aujourd'hui, une nouvelle fois. Amen.

Notre Père, qui es aux cieux, que ton nom soit sanctifié, que ton règne vienne, que ta volonté soit faite sur la terre comme au ciel. Donne-nous aujourd'hui notre pain de ce jour. Pardonne-nous nos offenses, comme nous pardonnons aussi à ceux qui nous ont offensés. Et ne nous laisse pas entrer en tentation, mais délivre-nous du mal, car c'est à toi qu'appartiennent le règne, la puissance et la gloire pour les siècles des siècles. Amen.

0: écoutiez Paul Baloche, Cet amour, et c'est le père Jean-Jacques Dutheine qui faisait le commentaire de l'évangile. Il est curé en Gironde. 7h57 sur RCF Notre-Dame. Et Clara, aujourd'hui, nous fêtons les Léonces et les Hosanna. Vous riez ce matin, vous êtes à la...
1: Je suis heureuse d'être avec vous.
0: La joie se partage sur RCF Notre-Dame. Et aujourd'hui, nous fêtons donc les Léonces et les Hosanna.
1: Et on va commencer par Léonce, en garnison au Liban, à Tripoli. Saint Léon, c'est un soldat phénicien du 4e siècle, mort martyr pour sa foi. C'est un saint très populaire en Orient, spécifiquement en Syrie. On raconte que militaire, il lit assidûment les écritures devant ses frères d'armes. Il prêche l'évangile par la parole et, par exemple, il est finalement inculpé du crime de prosélytisme.
0: Nous fêtons aussi aujourd'hui la bienheureuse Hosanna de Mantoue en Lombardie.
1: Et secrètement tertiaire dominicaine comme Sainte Catherine de Sienne, un siècle plus tôt, elle n'était pas recluse. Aristocrate, Hosanna passe 37 ans à la cour de Mantoue, surintendante de la maison du duc François II et de son épouse Elisabeth d'Este. Mais dans le secret de sa chambre, elle vit des expériences mystiques intenses, on l'a dit, très proches des pauvres et des malades.
0: Beaucoup de personnes qui perçoivent sa vie cachée viennent lui demander conseil.
1: Exactement. Et lorsque la bienheureuse est proche de la mort, le duc de Mantoue lui demande sa bénédiction. Mais elle répond, les prêtres seuls bénissent. Alors son père spirituel, le père Jérôme, prend la main d'Hosanna pour qu'elle bénisse le comte et son épouse. Depuis le 15e siècle, de nombreuses personnes ne cessent de prier la bienheureuse Hosanna.
0: Merci beaucoup Clara. Restez avec nous puisque dans 2 minutes avec vous, ce sera les informations de 8h. À 17 ans, elle a conquis la France avec sa voix lyrique. Elle est en tournée dans les églises de France. La chanteuse Monroe sera avec nous dans 10 minutes sur RCF Notre-Dame. À tout de suite.
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0: Nous sommes aujourd'hui le jeudi 18 juin, nous fêtons Saint Léonce. Excellent début de journée. RCF Notre-Dame, le point sur l'information, il est 8h.
6: Et ce point sur l'information vous est proposé par Marc Gérardi.
7: Bonjour à tous. Les États-Unis et l'Iran ont signé hier soir, à distance et non demain en Suisse comme prévu, le protocole d'accord pour mettre fin à la guerre au Moyen-Orient. Le président américain Donald Trump l'a signé au château de Versailles, où il était invité par le président français Emmanuel Macron à une réception en clôture du sommet du G7. Cet accord en 14 points prévoit un cessez-le-feu immédiat, y compris au sud Liban, la levée du blocus naval américain des ports iraniens, et l'Iran s'est engagé à diluer ses stocks d'uranium enrichi. Le détroit d'Ormuz doit être rouvert immédiatement. Par contre, la guerre se poursuit entre la Russie et l'Ukraine. La capitale ukrainienne, Kiev, a à nouveau été visée par des missiles russes, tandis que la Russie affirme avoir intercepté une trentaine de drones en route vers Moscou. Sommet européen aujourd'hui et demain à Bruxelles. Les 27 vont discuter du budget pluriannuel et des tensions commerciales avec la Chine. Début des épreuves du CEB, le certificat d'études de base, pour 4 matinées de tests jusqu'au 23 juin pour les élèves de 6e année primaire en maths, en français, en sciences et en formation historique et géographique. Les épreuves de CE1D et de CESS doivent débuter demain en 3e année secondaire et en réto. Mais à Liège, les syndicats ont bloqué hier en Front commun syndical la distribution de ces épreuves certificatives devant les écoles dites coffre-fort, qui abrite de manière sécurisée les épreuves pour les établissements des environs. À la cour d'assises du Hainaut, Paolo Falzone a été condamné à 27 ans de prison pour 7 meurtres et 79 tentatives de meurtre au carnaval de Strépy-Bragny en mars 2022, quand il a foncé en voiture à plus de 100 km/h dans un cortège de Gilles. Il a déjà purgé 4 ans et 3 mois de détention et pourra demander une libération conditionnelle en 2031. Son passager Antonino Falzone a lui été condamné à 2 ans de prison pour non-assistance à personne en danger. Enfin, sport football, dernier match du premier tour de la Coupe du Monde hier, l'Angleterre a battu la Croatie 4-2 avec un doublé d'Harry Kane. La République démocratique du Congo a arraché le nul contre le Portugal 1-1. Le Ghana a battu le Panama 1-0. La Colombie a dominé l'Ouzbékistan 3-1. Aujourd'hui débutent les deuxièmes rencontres de poule avec notamment Canada-Qatar.
8: La Minute Bruxelloise avec vous, Frédéric Petit, bonjour.
9: Bonjour Satchel, bonjour tout le monde.
8: La Ligue des droits humains saisit la justice en raison de l'usage répété de NAS lors de manifestations.
9: Oui, la Ligue s'est associée à 5 victimes pour assigner en justice la zone de police Bruxelles-Capitale XL et le bourgmestre de Bruxelles-Ville, Philippe Close. Les forces de l'ordre ont recouru à cette technique de NAS consistant à enserrer des groupes de manifestants, notamment lors des récents rassemblements contre la réforme de l'enseignement. Or, un jugement du tribunal de première instance de Bruxelles avait établi en mars de l'année dernière que cette pratique est illégale. La Ligue des droits humains estime que l'usage des NAS constitue une ingérence grave dans les droits fondamentaux et dénonce les violences exercées lors de ces opérations.
8: L'Union Saint-Gilloise, les cliniques Saint-Jean, les savons de l'INA, 107 entreprises bruxelloises saluées pour leur politique de durabilité.
9: Et dans cette liste, vous l'aurez compris, les grands noms côtoient les petites structures issues de différents secteurs d'activité. Ces 107 entreprises ont été récompensées pour leurs efforts en matière d'énergie, de gestion de l'eau, des déchets ou encore de mobilité. Les lauréats cette année sont issus de l'horeca, de la culture, de l'alimentation, du secteur sportif ou encore de l'événementiel. Le label repose sur un système évolutif d'étoiles liées aux performances environnementales. Une étoile correspond un score de 50%, 2 étoiles 65%, 3 étoiles 80%. Ce système encourage les organisations à progresser à leur propre rythme et à viser continuellement de meilleurs résultats. Les détenteurs du label bénéficient d'un accompagnement personnalisé assuré par les experts de Bruxelles Environnement.
8: La région bruxelloise a délivré le permis pour le démantèlement partiel du palais du Midi.
9: Des travaux indispensables pour la réalisation du chaînon manquant du tunnel de pré-métro de métro sur l'axe nord-sud au centre de la capitale. C'est une annonce de la secrétaire d'État bruxelloise à l'urbanisme, Audrey Henry. Initialement programmée sans démantèlement de l'édifice, la réalisation du tunnel sous le palais du Midi est à l'arrêt depuis 2022 à la suite de problèmes de stabilité survenus au cours du chantier. L'opération de démantèlement a été suspendu en 2023 sur décision du Conseil d'État à la suite d'un recours d'association. Depuis, le projet de démantèlement était suspendu dans l'attente d'une décision du gouvernement sur une demande de classement patrimonial du Palais du Midi. Classement rejeté début mai. Le permis est donc à présent accordé, mais avec des garanties patrimoniales renforcées en vue de préserver les éléments jugés remarquables sur foi de l'analyse effectuée au cours des derniers mois, précise la secrétaire d'État.
8: Elles ont 145 ans classées au patrimoine de Bruxelles-Capitale. Elles ont accueilli bouchers, crémiers et ont vu défiler artistes et expositions.
9: Et vous aurez reconnu les Halles Saint-Géry qui, ce mardi, ont repris leur fonction d'origine, un marché couvert au centre de Bruxelles. On écoute le reportage de Marin Vaillant.
10: Merci. Bon appétit. Merci.
11: Odeur ou plutôt fragrance émane des Halles. Cook au beurre chaude, fromage, friture, hot dog ou encore poisson frais. Les pains résonnent sur le carrelage gris-souris puis s'arrêtent net devant la quinzaine des shops de commerçants, laissant place aux éternels questionnements. Tu prends quoi, toi ? Pour cette cliente, la réponse est évidente.
12: Une part de tarte à la rhubarbe.
11: Ravie, elle trouve le lieu.
12: Génial, le lieu il est super beau, donc c'est hyper chouette de l'avoir réaménagé.
11: Car oui, le marché n'avait pas connu de commerçants depuis 1977. Ce mardi, primeur boucher ont répondu à l'appel, mais pas que. La pizzeria et épicerie fine Felici et sa pizza carbonara aussi. Anaïs, exposante Felici.
13: On était trop contents de prendre part à ce projet qui, je trouve, est super top au niveau de la culture. Puis on avait ce côté où on peut vendre nos petits produits qui sont artisanaux, donc qu'on retrouve nulle part ailleurs, donc une sorte de petit marché, donc voilà, tout ce qui est convivial, quoi.
11: Et qui naît d'une idée simple. Lucie de Calan, directrice de l'ASBL Patrimoine et Culture, gestionnaire des Halles Saint-Géry.
12: Donc vraiment renouer avec la vocation originelle du lieu et puis surtout valoriser le patrimoine culturel immatériel, c'est-à-dire les savoir-faire, les traditions liées à la gastronomie belge et bruxelloise.
11: Mission réussie, ici passants et gourmands peuvent déguster frites, chicons, cookies et hot dogs bruxellois du mardi au dimanche de 7h à 20h.
9: Lucille de Calan et les commerçants l'affirment, les Halles sont redevenus un véritable marché. Ce retour aux sources, on souhaite le perdurer le plus longtemps possible.
8: Merci beaucoup Frédéric Petit.

0: RCF Notre-Dame, il est 8h10, soyez les bienvenus. 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Dans 20 minutes, l'accord entre l'Iran et les États-Unis à la une du journal de Radio Vatican, Clara.
1: Oui, cet accord qui doit mettre un terme à la guerre au Moyen-Orient. Donald Trump à Versailles et son homologue Massoud Pezeshkian à Téhéran ont signé chacun à distance le texte. Mais le plus dur reste à faire. Tous les détails, ce sera dans le journal de Radio Vatican à 8h30. Ce sera après l'invité de la matinale. Pierre-Hugues, vous recevez ce matin Monroe, cette chanteuse qui a représenté la France à la dernière édition de l'Eurovision. Elle est maintenant en tournée dans les églises de France.
0: Il va faire très chaud aujourd'hui et il est un lieu où l'on peut se réfugier pour fuir la canicule, pour y trouver de la fraîcheur, mais aussi de la beauté, de la paix, de la sérénité. On peut aussi y trouver Dieu. Vous l'avez compris, ce sont les églises. Bonjour Monroe.
2: Bonjour.
0: Merci beaucoup d'être avec nous ce matin. On va parler de votre tournée dans les églises en Moselle, Saône-et-Loire, dans la Marne, en Haute-Garonne, dans le Cher, en Gironde. C'est un véritable tour de France. Oui. On va en parler dans quelques minutes, mais je voulais d'abord présenter votre musique, Monroe. Oui. Comment vous définissez votre musique? Vous êtes chanteuse lyrique?
2: Oui, je chante entre la pop, la musique pop et la musique lyrique, la musique classique. J'ai toujours fait ça depuis que je suis très petite et j'aime beaucoup expérimenter avec ce mélange de styles.
0: C'est deux styles qu'on oppose souvent. Comment vous les conjuguez?
2: Je dirais que c'est des façons à interpréter très différentes et elles sont vues comme très différentes, mais en fait on voit quand elles se mélangent qu'elles sont, elles sont pas si étranges à mélanger, si différentes à mélanger ensemble. En fait, on voit que ça peut produire des choses qui sont très beaux et qui sont très touchantes aussi.
0: Et on va entendre une de vos musiques dans quelques instants. Vous êtes franco-américaine et petite, vous chantiez dans la chorale de votre église à Salt Lake City. C'est là que tout a commencé?
2: Oui, oui, c'est là où tout a commencé. J'ai commencé à chanter à la chorale avec ma famille, avec les autres personnes. Et j'ai vu pour la première fois la façon que la musique, ça touchait les gens en personne, tu vois, comment ça leur impactait. Et ça peut leur rendre beaucoup de joie, des larmes, tu vois, c'est incroyable.
0: Que chantiez-vous?
2: Alors moi, je chantais beaucoup des chants sacrés. Surtout, c'était des choses qui rassemblaient, des choses, tu vois, apprécier ce côté spirituel et à vraiment partager un moment ensemble.
0: Vous avez pris des cours de chant?
2: Oui, j'avais pris des cours de chant en privé avec un autre enseignant aussi sur le côté. Et entre les deux, j'ai appris à chanter.
0: Et vous avez appris à chanter des chants lyriques. Alors, vous avez été révélée au grand public par l'émission Prodige. Vous étiez jeune adolescente à l'époque. Comment on vit quand on est jeune comme ça, d'un coup, d'être sous le feu des projecteurs avec ce travail à faire sur la voix, Monroe?
2: Oui, pour Prodige, je pense que c'est une expérience incroyable. Déjà parce que, oui, c'est une émission qui est centré sur la musique classique, mais sur les jeunes qui font la musique classique, tu vois, si ce soit la danse, les instruments, la voix. Et ça permet aux jeunes de se rassembler, tu vois, d'apprécier la musique ensemble, d'apprécier avec le public, avec un orchestre et avec des juges qui sont tellement gentils d'être là et de nous soutenir. Alors ça nous a beaucoup inspirés, ça nous a donné envie de continuer. Et ça nous faisait vraiment rapporter beaucoup de... ça nous a appris beaucoup sur la musique aussi, et sur nous-mêmes.
0: C'est la seconde fois que vous mentionnez le caractère fédérateur de la musique. Ça vous touche, ça?
2: Oui, ça beaucoup, parce que ça nous apprend d'un côté très personnel, tu vois. Ça nous apprend à devenir meilleurs chaque journée de notre vie. Et aussi d'apprécier, de voir les choses qu'on aime dans notre vie et de les garder avec nous.
0: Monroe, vous avez représenté la France à la dernière édition du concours de l'Eurovision. Racontez-nous les coulisses, peut-être, de l'Eurovision. Comment ça se passe? Comment cette mécanique incroyable de l'Eurovision se décline-t-elle?
2: Oui, c'est intense et c'est incroyable. Il y a beaucoup de bonheur. J'ai beaucoup de moments où je m'en rappelle. C'était que du plaisir, beaucoup de joie. Il y a beaucoup de choses à faire déjà. Dans les coulisses, je me souviens à Vienne, c'était très bien organisé, c'était efficace, tout le monde était très gentil. Ils étaient contents d'être là. On avait plein de jeux, plein de personnes, plein de styles différents.

0: qui se mélangeaient, qui étaient sur la même scène. Et c'était ça ce qui était vraiment beau avec toute l'expérience, vraiment.
1: Eh bien, Monroe, je vous propose qu'on écoute justement, comme ça, on sera une idée de votre musique, ce que vous avez interprété donc au concours de l'Eurovision. Quand tout s'est

0: Voilà, regarde, Monroe, vous interprétiez ce titre pendant le concours de l'Eurovision. Ça vous fait quoi de le entendre?
1: Ah bah, ça me rend très contente.
0: Je suis émue aussi.
1: Oui, bien sûr. C'est une chanson qui a une place très importante dans mon cœur. J'ai passé beaucoup de temps avec cette chanson. Et c'est quelque chose... C'était un grand honneur pour moi d'aller sur la scène de l'Eurovision avec cette chanson.
0: Nous sommes avec Monroe sur RCF Notre-Dame. On va parler de votre tournée dans les églises. On va parler aussi de la dimension spirituelle que vous y trouvez dans quelques instants. Mais avant cela, il y a la fête de la musique quand même ce week-end. Et c'est aussi une des raisons de votre venue. Samedi soir, vous serez sur France 2. Oui. Et dimanche, à l'Élysée.
1: Oui.
0: Incroyable.
1: Oui, j'ai hâte pour tout ça.
0: À 17 ans, vous vous retrouvez à chanter devant le président de la République.
1: Oui, c'est un grand honneur. Déjà, je suis tellement reconnaissante et heureuse d'être là, de pouvoir y participer. J'ai hâte pour cette expérience et j'ai hâte d'être avec tout le monde, surtout.
0: Et après l'Eurovision, après l'Élysée, il y aura cette tournée dans les églises de France. Je le disais, il y a quelques minutes, vous allez aller en Moselle, en Saône-et-Loire, dans la Marne, en Gironde, dans le Cher.
1: Ouais.
0: Un véritable tour de France.
1: Oui.
0: Pourquoi souhaitez-vous, Monroe, chanter dans les églises?
1: Oui, en fait, c'était quelque chose qui... Chanter dans les églises, c'était quelque chose qui m'a touchée depuis que je suis toute petite. C'est là où j'ai commencé. Et quel honneur pour moi, tu vois, ça me rend beaucoup... bonheur de pouvoir faire ma première tournée dans des églises. Tu vois, c'est ce côté de ma vie qui est très, très importante et très puissante pour moi. Alors, je suis tellement contente de pouvoir aller voir toutes ces histoires de chaque église, chaque cathédrale, et vraiment apprécier ça pendant les prochains 3 mois.
0: Vous venez des États-Unis, Monroe, où il n'y a pas d'église aussi ancienne qu'en France. Ça vous touche aussi, ces vieilles églises qu'on peut voir à travers le pays?
1: Bien sûr, parce que c'est toute une histoire. Tu vois, chaque église, chaque cathédrale, c'est une histoire du peuple qui était là, tu vois. Des gens, de leur vie, de la foi qu'ils avaient aussi.
0: L'église au milieu du village.
1: Exactement, tu vois, c'est quelque chose qui rassemblait les gens. C'est un beau bâtiment, tout le monde peut y aller, tu vois. C'est pas fermé à qui que ce soit. Alors, c'est un endroit de rassemblement.
0: C'est vrai qu'il y a le côté fédérateur, il y a la beauté. Quelle signification vous mettez-vous dans le fait de chanter dans une église? C'est un cantique à Dieu, c'est un chant pour le peuple qui est présent. Quelle signification vous y mettez?
1: Tout vraiment. Je pense que tu peux la regarder de toutes les façons. Que tu parles à Dieu, que tu parles à toi-même, que tu parles aux autres gens, que les connexions que tu formes, le moment que tu crées, ça c'est... En fait, tout est inclus dans la chanson, tout est inclus dans le bâtiment et dans l'esprit qu'il y a là.
0: En France, vous avez déjà chanté dans des églises?
1: Alors en France, j'ai pu aller un peu répéter et chanter ici et par là quand je peux. J'ai déjà été à Saint-Sulpice, comme on en parlait un peu avant de monter ici. J'ai pu aller à Saint-Sulpice, j'ai pu chanter un peu là. Et j'ai rencontré une guide qui m'a montré un peu la crypte, tu vois, où l'église était avant que ça soit détruite. Elle m'a raconté un peu de son histoire, tu vois. Et c'est magnifique, tu vois, quelle beauté.
0: Quelle beauté à l'histoire?
1: Oui. Exactement.
0: Est-ce que vous rêvez peut-être de chanter à Notre-Dame?
1: Ah oui, ça serait le rêve, chanter pour le pape. Tu vois, on rêve grand.
0: Ah, vous voulez chanter pour le pape qui sera en France? C'est possible, là, il vient en France fin septembre.
1: Oui, on verra.
0: C'est en cours de discussion peut-être?
1: Moi j'espère. Hein.
0: Et peut-être qu'on pourrait vous voir dans les églises. Quel message vous voulez porter par votre voix? Là on entendait le titre Regarde, qui est un titre qui parle d'amour.
1: Oui.
0: Quel message vous voulez porter à travers vos chants, Monroe?
1: Oui, pour moi le chant c'est tout centré sur l'amour, tu vois, sur cette idée de rassembler les gens et de ramener de la paix, tu vois. Je sais, en grandissant pour le chant, la musique, ça m'a beaucoup touchée. C'était quelque chose qui m'inspirait, qui me ramenait beaucoup de paix, qui m'apprenait des choses sur moi et sur des autres aussi. Et ça me permettait à connecter avec les autres gens, ce qui était tellement important, tu vois, pour tout le monde, de connecter avec des gens. Alors c'était un peu ma façon aussi à rencontrer des nouvelles personnes, des personnes que je n'aurais jamais rencontrées. C'est pas à travers la musique aussi.
0: Est-ce qu'il y a un lien avec Dieu?
1: Oui, bien sûr, je pense que pour tout le monde, leur foi est très personnelle, tu vois. Et c'est quelque chose pour
0: moi... Et pour
1: moi,
0: vous?
1: Oui, pour moi, c'est quelque chose qui joue un grand rôle dans la vie, ma foi. Et quelque chose que je ramène toujours partout avec moi et qui m'inspire.
0: Quand vous chantez, vous y pensez?
1: Bien sûr, oui. Et quand je chante, je pense à... Bah, tu penses à tout, ça dépend de la chanson, ça dépend de l'histoire et du lieu, bien sûr. Mais tu vois, la foi, pour moi, c'est quelque chose qui rassemble à travers des qualités d'amour, de paix et de respect, tu vois. C'est les qualités où on aime dans la vie, des qualités qui te mènent à être gentil à la personne à côté de toi.
0: Ça peut sembler antagoniste avec la vie de star, la vie d'artiste ?
1: Non, non, je pense pas. Je pense que c'est... Bah, je pense que n'importe qui tu es, tu vois, tu as toujours cette... Je trouve ce devoir, tu vois, d'être respectueux envers tout le monde que tu es en contact avec, de leur aimer, d'être gentil avec eux, tu vois. Tu donnes ce que tu as envie de recevoir aussi. Tu vois, si tu veux que les gens soient gentils avec toi, tu vas être gentil avec eux aussi.
0: Eh bien, on va approfondir cette question du beau, du bien, oui, de Dieu avec vous. Mais on va écouter avant cela ce magnifique Ave Maria que vous interprétez,
1: merci,
0: Monroe. Et donc, bientôt en tournée dans les églises de France.
1: Merci.

0: magnifique Ave Maria que vous interprétez, Monroe. Il est tôt ce matin, on ne vous a pas fait chanter en direct, évidemment, même si on a envie de continuer à écouter ce magnifique Ave Maria, c'est très beau. Est-ce que le beau dit quelque chose de Dieu ?
1: Le beau dit quelque chose de Dieu ? Bien sûr, je pense que bah, Dieu, c'est le beau. Je pense que c'est ça, tu vois, la partie centrale de la religion, tu vois. Mm. Ce côté un peu majestique, tu vois, grandiose très aimant.
0: Vous avez grandi dans une famille mormone, vous avez chanté dans des cathédrales catholiques, vous représentez la France à l'Eurovision, vous allez être à l'Élysée, qui est un temple républicain. Oui. Comment vous conjuguez tout ça?
1: Oui, c'est beaucoup de belles choses. Je me rends compte que c'est j'ai beaucoup de chance, tu vois, de pouvoir faire tout ça. Je pense que et tous les jours, je me réveille, je me rends compte. Oui, j'ai pu faire ça. C'est un grand honneur pour moi. J'ai beaucoup de chance d'avoir pu pouvoir faire ça. Et je dois toujours me rappeler que, tu vois, c'est pas tous les jours qu'on puisse faire ça.
0: Dans votre musique. On le disait, hein, vous cherchez à fédérer, à mettre de l'amour.
1: Oui.
0: Vous considérez que c'est un peu votre mission pour le monde, Monroe ?
1: Je dirais que pour moi, la musique, elle a toujours été ça pour moi. Alors je pense que je ressors ce que j'ai reçu. Tu vois, que pour moi, la musique, c'était toujours quelque chose qui rassemblait les gens. C'était toujours quelque chose qui ramenait de la joie, qui ramenait une autre façon de comprendre les choses, de comprendre la vie. Alors pour moi, c'est quelque chose, c'est la même, tu vois, en le ressentant, en le chantant avec les autres gens aussi.
0: On parlait de Dieu tout à l'heure, vous disiez que vous aviez toujours Dieu avec vous. Dieu vous a donné des talents. Vous considérez que vous avez un rôle de quelque part révéler ses talents au grand public?
1: Je ne sais pas si je dirais ça, mais je pense que j'aime beaucoup chanter. J'aime beaucoup chanter, ça me rend heureuse. Ça me donne envie de rencontrer des gens, ça me permet de rencontrer des gens. Alors du coup, tu vois, tout le monde, on veut faire ce qu'on aime faire. Alors le plus que je peux faire, ce que j'aime faire, bah, je suis contente, tu vois. Mmh. Et je suis fière de faire ça.
0: Vous désirez transmettre l'amour de Dieu aussi ?
1: Oui, oui, tout à fait.
0: Racontez-nous.
1: Oui, bah, c'est quelque chose... c'est très beau. C'est un côté très personnel.
0: Ouais.
1: C'est quelque chose qui est très renforçant et ça m'a beaucoup touchée.
0: Ouais, et dans quelle mesure aussi le chant, ça touche le cœur et Dieu se révèle dans le cœur et pas toujours dans le cerveau. L'idée, c'est aussi de toucher le cœur des gens qui vous écoutent.
1: Oui, oui, je pense que même moi, quand j'ai écouté plein d'autres artistes et je vois leur façon d'interpréter les chansons, juste en écoutant leur voix, juste en écoutant tout ce qu'ils ont fait pour être jusqu'à ce point-là, tout l'entraînement qu'ils ont fait, tout l'effort qu'ils ont fait pour ramener l'émotion dans une chanson, tu vois ces vibrations à travers la musique, toute cette idée de leur travail, ça vient vers moi, tu vois, et ça me donne une appréciation pour leur travail, tu vois, et l'histoire qu'ils essaient de me raconter aussi.
0: Et histoire que vous verrez aussi dans toutes les églises de France.
1: Exactement.
0: Où vous allez vous rendre, Monroe. On peut retrouver sur Internet toutes les représentations, il y en a énormément à l'église Sainte-Thérèse de Metz, dans la cathédrale d'Autun, cathédrale de Reims, cathédrale de Lille, cathédrale de Bourges, cathédrale de Lisieux, cathédrale de Rouen, cathédrale de Gap, bref, je vais pas faire toute la liste ici parce qu'elle est très longue, ce sera entre septembre et novembre. On espère vous avoir aussi pour la visite du pape Léon XIV en France.
1: Oui.
0: En plus, il est américain, il y aurait un sens. Et Monroe, vous serez également sur France 2 samedi soir et à l'Élysée dimanche. Merci beaucoup d'avoir été avec nous ce matin pour nous transmettre aussi cette beauté de la musique. Monroe.
1: Merci.
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5: Bonjour à toutes, bonjour à tous. Christophe Bruce avec vous ce matin. Ce jeudi rimera avec chaleur, qui ne fera d'ailleurs que s'accroître durant ces prochains jours. Protégez-vous du soleil, restez au frais et hydratez-vous dans la mesure du possible. Un petit chapeau n'est pas non plus un luxe. Les températures maximales aujourd'hui en nette hausse, je vous le disais, proche de 25 degrés à la mer, 26 à 27 degrés en Haute-Ardenne et jusqu'à 32 voire 33 degrés en Lorraine belge. Le vent sera faible et variable. Ce soir et en début de nuit, quelques orages remonteront depuis la France et devrait principalement concerner les régions proches du centre et de l'ouest du pays. Il s'agira probablement d'orages peu structurés mais localement forts avec un risque d'intenses précipitations. Les minima cette nuit de 20 à 21 degrés, avoisinant 15 degrés dans le West Hook. Pensez pourquoi pas à ouvrir vos fenêtres en soirée et laisser ouvertes durant la nuit pour laisser entrer la fraîcheur dans vos maisons. Passez une excellente journée à notre écoute sur RCF.
0: Et demi direction Rome pour une nouvelle édition du journal de Radio Vatican.
6: Signature hier soir de l'accord États-Unis-Iran qui doit mettre un terme du moins provisoirement à la guerre au Moyen-Orient. Donald Trump à Versailles et son homologue Massoud Pezeshkian à Téhéran ont signé chacun donc à distance le texte, mais le plus dur restera à faire. Au Liban, le Hezbollah se félicite de cet accord et voit une victoire. Le chef du mouvement chiite refuse en tout cas que les problèmes internes au pays soient traités diplomatiquement entre les talibanais et Israël. Succès de l'Ukraine à l'issue du sommet du G7 à Évian, elle pourra produire sous licence sur son sol des missiles longue portée, un élément essentiel pour la poursuite de la guerre contre la Russie qu'elle réclamait depuis longtemps. Les évêques européens critiquent de la directive retour européenne qui acte la création de centres de rétention fermés pour migrants dans des pays tiers. Nous entendrons le vice-président de la Comissée, Mgr Antoine Héroir. La lutte contre l'épidémie de virus Ebola en RDC passe aussi par la collaboration de tous et de la population en particulier. C'est ce que nous verrons avec un médecin de l'ONG Alima, très impliqué sur le terrain. Ce sera dans notre dossier à suivre à la fin de ce journal.
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6: Bonjour, c'est l'amitié franco-américaine, l'alliance même entre Français et Américains qui devait être célébrée hier soir à Versailles où fut reconnue il y a 250 ans l'indépendance des États-Unis. Le dîner organisé par le président français pour Donald Trump après le sommet du G7 à Évian devait parachever une séquence diplomatique qui consacrait le rapprochement des Européens avec le président américain. Eh bien, lors de ce repas, sous les ors du château, Donald Trump a sorti son stylo. Le récit de Marie-Christine.
8: Le président Donald Trump a signé une version papier de l'accord préalable avec l'Iran devant le président français Emmanuel Macron pendant le dîner qui a réuni les deux hommes au château de Versailles hier soir. Le président américain avait déjà signé électroniquement ce document dimanche, ainsi que son vice-président et le président du Parlement iranien. Hier soir, c'est donc une version papier qui a été signée par le président américain. Et à distance, depuis Téhéran, le président iranien, Massoud Pezeshkian, a fait de même. La Maison-Blanche a publié une vidéo dans la foulée de l'événement à Versailles. On y voit le secrétaire d'État, le ministre américain des Affaires étrangères, Marco Rubio, qui présente donc une version papier du protocole d'accord avec l'Iran, au président Trump, qui est assis à table parle avec le président Macron. Le président Trump signe cet accord et le président Macron dit bravo. Et on entend des applaudissements avant que le président français ajoute « bien joué » en serrant la main de Donald Trump. Du côté iranien, l'agence officielle du régime en place à Téhéran a publié également une photo, cette fois-ci, du président Pezeshkian tenant à la main une version papier de cet accord.
6: Marie-Christine Bonzon, et le texte prévoit l'engagement des deux parties à négocier et à conclure l'accord final dans un délai de 60 jours. Le détroit d'Ormuz doit rouvrir sans frais pendant 2 mois seulement. L'Iran devrait recevoir 300 milliards de dollars pour aider à la reconstruction du pays et les sanctions infligées au régime seront progressivement levées. L'accord sera en outre entériné par une résolution contraignante du Conseil de sécurité de l'ONU. Pour le Liban, c'est en principe la fin de la guerre entre le Hezbollah et Israël. Mais ce n'est pas la fin des discussions entamées il y a plusieurs semaines entre l'État libanais et l'État israélien. Le président libanais Joseph Aoun a assuré hier, en effet, que les négociations menées par le gouvernement avec Israël demeuraient indépendantes du protocole d'accord. Quant au secrétaire général du Hezbollah, Naïm Qassem, il n'a pas tardé, lui, à répondre, affirmant que les négociations libano-israéliennes doivent se limiter à la sécurité mutuelle. À Beyrouth, Paul Khalife.
9: Fort de ce qu'il qualifie de grande victoire pour l'Iran et par projection pour le Hezbollah, Naïm Qassem a fixé aux autorités libanaises une feuille de route pour la période à venir. Selon lui, Beyrouth doit déployer les efforts nécessaires pour obtenir 5 points. L'arrêt de l'agression par air, terre et mer, le retrait d'Israël de l'ensemble du territoire libanais, la libération des prisonniers, le retour des déplacés dans leur village et la reconstruction des régions dévastées. Le chef du Hezbollah a insisté sur le fait que l'armée libanaise devrait se déployer exclusivement au sud du fleuve Litani, rejetant le principe des zones pilotes convenues lors des négociations directes entre le Liban et Israël ou de la zone tampon de facto établie par l'État hébreu dans le sud du pays. Naïm Qassem a indiqué que tout ce qui concerne la situation interne libanaise doit être totalement exclu des négociations. Il faisait allusion à la question du désarmement du Hezbollah qui était à l'ordre du jour des 5 réunions tenues entre des délégations libanaises et israéliennes ces 3 derniers mois à Washington. Paul Khalife, Beyrouth, RFI pour Radio Vatican.
6: Et la signature de l'accord américano-iranien n'empêche pas sur le terrain des escarmouches entre armée israélienne et miliciens du Hezbollah. Un soldat israélien a été tué ce matin dans le sud du Liban. 7 autres militaires ont été blessés. La guerre en Ukraine, elle se poursuit. Il y a quelques heures à peine, la Russie a subi une attaque à grande échelle de drones ukrainiens. C'est Moscou, la capitale, qui était visée. Plusieurs projectiles ont touché une raffinerie. Et puis toujours la nuit dernière, des missiles russes ont visé cette fois Kiev, la capitale ukrainienne. Aucune victime pour l'instant n'a été signalée par les autorités locales. Pour mener sa résistance à l'invasion russe, l'Ukraine réclamait depuis de longs mois la possibilité de fabriquer sous licence sur son territoire des missiles longue portée. Eh bien, les pays du G7 ont donné finalement leur accord à l'issue de leur sommet hier. Une annonce saluée par les Ukrainiens. À Kiev, les explications d'Emmanuel Chaz.
10: En Ukraine, lors de chaque raid aérien russe, les réserves de la défense aérienne ukrainienne en missiles s'amenuisent un peu plus. Le président Zelensky, plutôt que des livraisons d'équipements de défense, a donc longtemps demandé à ses partenaires l'autorisation de produire ces missiles directement sur le sol ukrainien. Accélérer cette production permettrait de réduire la dépendance de Kiev aux envois d'aide militaire de la part de ses alliés, aide soumise aux changements politiques et économiques, devenue encore plus incertaine depuis le déclenchement de l'offensive israélo-américaine contre l'Iran en février, alors que l'Ukraine doit toujours urgemment se prémunir contre les attaques russes. Cette attaque ne concerne pas seulement la défense aérienne, mais aussi des missiles de longue portée permettant à l'Ukraine de continuer ses frappes en profondeur sur le territoire russe, des frappes qui visent tout ce qui nourrit l'effort de guerre de Moscou, des entrepôts et des entreprises d'armes, des raffineries de pétrole, les infrastructures de transport et de stockage d'hydrocarbures. Emmanuel Chaz, Kiev, RFI pour Radio Vatican.
6: Conséquence de la guerre en Ukraine, la Finlande autorise le déploiement d'armes nucléaires sur son territoire. Un changement majeur pour ce pays qui est resté tout le temps de la guerre froide et au-delà dénucléarisé. Le Parlement finlandais a adopté hier la loi qui aligne donc maintenant le pays sur la politique de dissuasion de l'OTAN qu'elle a rejoint à cause de l'invasion de l'Ukraine par la Russie. Les évêques européens vivement inquiets après le vote hier à Strasbourg de la directive retour de l'Union européenne. Ce règlement permet de délocaliser les migrants qui n'ont pas été accueillis par les États membres de l'UE et qui ne peuvent pas être expulsés vers leur pays d'origine. Le texte prévoit ainsi des centres de rétention fermés situés hors d'Europe dans des pays tiers. Ce qui est inacceptable et la commission de la conférence épiscopale de l'Union européenne l'a fait savoir. L'extension de la détention, les restrictions aux voies de recours effectives et l'externalisation croissante des responsabilités vers des pays tiers soulèvent de sérieuses questions éthiques et humanitaires, a-t-elle écrit dans un communiqué. Monseigneur Antoine Herouard est le premier vice-président de la Comissé.
11: L'exemple qui avait déjà été fait par la Grande-Bretagne, le Rwanda et l'Italie avec l'Albanie ont montré que il y avait des grandes questions juridiques qui se posaient et puis des problèmes humains qui ne manqueront pas aussi parce que on va déraciner les gens dans un pays qui n'a rien à voir avec leur culture et où on restait un certain nombre de temps. D'ailleurs, par exemple, on peut dire aussi que jusqu'à présent, le gouvernement français a déclaré un peu son scepticisme devant une telle mesure qui sans doute relève un peu plus de l'affichage de la communication vis-à-vis de l'opinion publique que une efficacité quant au but recherché. Mais de façon plus profonde, l'inquiétude que la Comissée peut exprimer, c'est de dire, est-ce que l'Union européenne n'est pas en train, doucement et mesure après mesure, à laisser un peu de côté ce qui est ses propres fondements, ses propres valeurs? Le projet européen a toujours été enraciné dans les principes de solidarité, de fraternité humaine et de protection des plus vulnérables. Et ces principes ne sont pas optionnels et ils ne sont pas à géométrie variable, ils sont au cœur de l'identité de l'Union. Et donc si on les met en cause, alors là, on est en train tout à fait d'abandonner ce qui est même le cœur du projet européen.
6: Monseigneur Antoine Herouard, l'archevêque de Dijon et premier vice-président de la Comissé, il était interrogé par Alexandra Siergan. Le G7 demande une réponse coordonnée pour endiguer la propagation de l'épidémie d'Ebola, en particulier dans l'est de la République démocratique du Congo, où le virus a déjà contaminé plus de 800 personnes et fait 192 morts en un mois. Le taux de létalité est aujourd'hui ainsi de 24%. Il n'existe pas de vaccin et l'épidémie n'a pas encore atteint son pic, estime même la Croix-Rouge, qui souhaiterait une réponse humanitaire plus importante. Actif au sud et au nord Kivu, mais aussi en Ituri, l'ONG ALIMA, l'Alliance pour une action médicale internationale, se mobilise avec 3 centres de prise en charge dédiés, une cinquantaine de structures de santé et 800 agents communautaires. Son chef de mission, basé à Goma, Barry Mamadou Kaba, revient sur le climat de peur, mais aussi le déni des populations exposées.
12: Il y a un climat de psychose, mais on a l'impression que cela n'a pas trop changé au quotidien des habitants de l'Est parce que les marchés continuent à être ouverts, les gens continuent à se rassembler. C'est vrai qu'il y a des points de lavage de mains ça et là, mais hors Bunia aujourd'hui, il y a plusieurs zones qui ne sont pas couvertes, des zones que nous appelons des zones rurales. L'intervention ne doit pas être simplement concentrée dans ce que nous appelons les zones hotspots. Il faut aussi aller dans des zones qui sont à risque pour que toute la communauté soit quand même activée pour répondre à cette épidémie. Et je voudrais juste rajouter que les professionnels de santé seuls, malgré tous les moyens à disposition, ne peuvent pas endiguer seuls cette épidémie. Et côté comportement des habitants, on ne sent pas qu'on est dans une épidémie aussi dangereuse que celle d'Ebola.
13: Ce virus a été découvert il y a 50 ans, c'est la 17e épidémie d'Ebola. Est-ce que vous diriez que la population est au moins en partie informée et attentive aux règles sanitaires?
12: Je peux dire une partie de la population est informée, mais maintenant, il faut souligner aussi qu'on a une bonne partie de la population qui n'y croit pas. Parce qu'aujourd'hui, avec les attitudes que nous découvrons ça et là dans des communautés où les populations souhaiteraient récupérer un corps, cela ne nous dit pas que tout le monde est conscient de la dangerosité de la maladie.
13: Donc là, vous avez parlé de la réclamation des corps. Il y a d'autres attitudes problématiques ?
12: Oui, tout à fait, parce que les équipes communautaires qui font les suivis des contacts, la récupération et le transfèrement des cas suspects sont toujours agressés au niveau communautaire. Il y a des endroits où parler de Ebola signifierait souhaiter que la maladie arrive là, et tandis que mieux on est informé, mieux nous pensons qu'on pourra se prémunir afin d'éviter la contamination.
13: Est-ce que vous pouvez nous rappeler les règles de base pour la prévention primaire ?
12: Côté personnel, c'est toujours maintenir l'hygiène des mains, essayer de garder quand même une certaine...
13: Une distance ?
12: Oui, avec des personnes suspectes. Il faut aussi, côté communauté, accepter que des personnes qui sont en contact soient quand même suivies de près par un personnel qualifié. Il y a aussi toute attitude quand même aussi au niveau communautaire de laisser des professionnels, des équipes de suivi des contacts, des équipes qui sont chargées de l'enterrement digne et sécurisé, fassent leur boulot, mais en toute sécurité.
13: Pour bien comprendre, pour ceux qui nous écoutent, tous ceux qui sont réticents, par exemple, à voir leurs proches être traités ailleurs qu'à domicile, est-ce que vous pouvez nous expliquer les conditions de prise en charge ?
12: Aujourd'hui, Alima travaille dans une grande transparence dans les structures de santé. Contrairement à des dizaines d'années auparavant, aujourd'hui, les accompagnants peuvent regarder leurs parents à travers des baies vitrées. Et ils communiquent aussi à travers des baies vitrées. Même en cas de décès, le protocole qui est mis en place, c'est préparation du corps et exposition du corps pour que les parents voient que ce n'est pas quelque chose de caché. Il faut que les gens sentent aussi que quand on est dépisté très tôt, on arrive à l'hôpital très tôt, il y a des chances qu'on s'en sorte. Dans la journée d'hier, Alima a libéré 7 personnes qui sont guéries. Aujourd'hui, on est dans les quarantaines de personnes qui sont guéries, dont des enfants de moins de 2 ans. Donc ça veut dire qu'il y a de l'espoir.
5: Interrogé par Marie Duhamel, Barry Mamadou Kaba de l'ONG Alima était ce matin l'invité de Radio Vatican.
0: 8h45 sur RCF Notre-Dame, c'est Xavier Sartre qui présentait le journal. Dans 5 minutes, la prière du matin, on va écouter l'évangile du jour. Jésus enseigne la prière du Notre Père, mais d'abord c'est la chronique littérature. Bonjour Christophe Maury.
14: Bonjour Pierre-Hugues, bonjour à tous.
0: Et cette semaine, vous nous présentez pour le livre de la semaine, La Sultane Corse de Julien Denady, c'est aux éditions du Rocher.
14: Le baptême du sultan de Zobarane est une toile sans doute oubliée, détruite, simplement introuvable. Le baptême du sultan. Ce sont les jésuites qui auraient véhiculé cette légende. Une sultane d'origine corse, qui gardait en cachette la foi de ses ancêtres, aurait baptisé son fils en secret. Tel est le sujet du tableau. Madame Alessandrini, conservateur en chef du musée de Bastia, n'a pas trouvé trace de cette œuvre qui, vraisemblablement, a transité par la Corse, mais n'y figure plus. Vous pensez qu'elle connaît sa Corse comme sa poche, Madame Alessandrini ? C'est ce tableau qu'un universitaire parisien, Maxime, accompagné de Denise, la fille d'un puissant homme d'affaires, actuellement incarcéré à Istanbul, c'est ce tableau qui est au centre de la quête que raconte ce roman. La sultane corse. Alors Denise écrit dans un cahier ce qui lui semble être les mémoires de son aïeul qui fut enfermé dans un harem et de la naissance au fils du sultan. Cette narration entrecoupe le récit et permet des va-et-vient dans l'histoire. Les scènes au harem à Istanbul montrent autant de cruauté que de sensualité. On est emporté dans les parfums et soieries d'Orient. Maxime aussi avait une bisaïeule corse. Il retrouve la maison de famille abandonnée depuis 40 ans dans un petit village sur la montagne qui domine la mer. Veut-il y prendre sa retraite à défaut d'y reprendre racine ?
0: Alors Maxime et Denise sont-ils amants ? Ils sont toujours en couple ?
14: On le saura aux trois quarts du livre.
0: Ah bah non. Le livre. Ah, non. Bah vous nous dites la fin.
14: Non, ils retrouvent leurs origines et a priori, ils n'ont rien à voir avec ces familles corses, souvent déchirées à partir d'un secret. Il en va de même pour bien des personnages, comme si l'âme corse n'existait pas sans diaspora. Le personnage de Stéphanie est aussi une figure qui revient sur ses origines corses pour y terminer sa vie. Ses antécédents de danseuse légère dans des clubs du Venezuela lui donnent une réputation sulfureuse. Elle en joue ? Il y a aussi Abel, un très jeune médecin, un juif parisien, qui revient à ses origines corses lui aussi. Mais est-il vraiment accepté ? Maxime, Denise, Stéphanie, Abel reviennent au pays sans vraiment s'y assimiler complètement, ou plutôt sans y être assimilés. La Corse, celle du roman, se partage entre Saint-Matour, au bord de mer, et Nocciolo, dans la montagne. On a vraiment les deux faces de l'île, je cite l'auteur. La rigidité morale puisée dans une vie austère et pieuse, la rébellion, un brin cynique, qu'autorise une longue habitude de l'oppression, et peut-être une troisième encore, la Corse du dehors, celle qui se reproche de ne plus l'être.
0: Revenons sur le tableau dont vous nous parliez, celui de Francisco de Zurbarán.
14: Ben oui, Francisco de Zurbarán, vous savez, il était né en 1598, il est mort en 1664 à Madrid. C'est un peintre du siècle d'or espagnol. Il est contemporain et très très pote avec Velázquez. Zurbarán, il se distingue dans les peintures religieuses et il devient un artiste emblématique de la contre-réforme. La contre-réforme a son bras armé, la Compagnie de Jésus. Mourad, du fond de sa geôle, à Istanbul, écrit à sa fille, je le cite, « Je m'intéresse aux jésuites encore et toujours. J'ai appris une chose intéressante. Parle-en à Maxime, il t'expliquera. La Compagnie de Jésus a été expulsée des Amériques dans les années 1760. Ses navires se sont naturellement dirigés vers les États pontificaux, mais dans un premier temps, le pape a refusé de les accueillir. Ils ont été déroutés vers la Corse. Ce n'est pas grand-chose, mais voyez ce que vous pouvez faire de ça. » Car Mourad, esthète et collectionneur, cherche le tableau de Zurbarán.
0: Ben oui.
14: Sa fille trimballe un portrait de la sultane. Est-ce une copie, un morceau du retable ? C'est en tout cas une quête du Graal à travers le maquis et les silences des autochtones qui nous emportent et nous transportent sans divulgâcher. Il y a une scène d'incendie qui nous tient en haleine. C'est un roman parfait pour l'été.
0: La sultane corse de Julien Donadi aux éditions du Rocher. Merci beaucoup. Christophe Maury à suivre la prière du matin sur RCF Notre-Dame.
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0: RCF Notre-Dame, il est 8h50, Saint-Léon, c'est bien heureuse, Hosanna de Mantoue à l'honneur aujourd'hui de vie donnée pour le Christ. Clara va nous raconter leur histoire dans 5 minutes, mais d'abord je vous propose de partager un temps de prière. Comme chaque matin, nous nous mettons à l'écoute d'un passage de l'Évangile et aujourd'hui le Christ enseigne la prière du Notre Père. C'est dans le 6e chapitre de Saint Matthieu. Ce passage est commenté par le Père Jean-Jacques Dutaine. Il est prêtre du diocèse de Bordeaux.
15: En ce temps-là, Jésus disait à ses disciples « Lorsque vous priez, ne rabâchez pas comme les païens. Ils s'imaginent qu'à force de paroles, ils seront exaucés. Ne les imitez donc pas, car votre Père sait de quoi vous avez besoin avant même que vous l'ayez demandé. Vous donc, priez ainsi. Notre Père, qui est aux cieux, que ton nom soit sanctifié, que ton règne vienne, que ta volonté soit faite sur la terre comme au ciel. Donne-nous aujourd'hui notre pain de ce jour. Remets-nous nos dettes comme nous-mêmes, nous remettons leurs dettes à nos débiteurs. Et ne nous laisse pas entrer en tentation, mais délivre-nous du mal. Car si vous pardonnez aux hommes leurs fautes, votre Père céleste vous pardonnera aussi. Mais si vous ne pardonnez pas aux hommes, votre Père non plus ne pardonnera pas vos fautes.

un véritable envoi dans cette parole de l'Écriture. Quelques mots pour marquer notre journée. Priez. Votre Père sait ce dont vous avez besoin. Pardonnez. Qu'est-ce que la vie? La vie avec Dieu, la vie sous le regard de Dieu. Un appel à l'amour, un accueil de la réponse de Dieu et une action de grâce, une reconnaissance, une vie marquée par un regard qui nous appelle à rendre grâce. Dieu nous voit. Et le texte nous dit « Priez ». La vie est prière. Priez en reconnaissant notre appartenance. Priez votre Père, notre Père. Donc, une appartenance personnelle qui fait que nous pouvons tout attendre, tout croire de celui qui est notre Père. Ce n'est pas le Père de quelqu'un, c'est le mien. Donc je peux tout attendre, je peux me resituer devant lui, revenir si j'ai des doutes, si j'ai perdu confiance, si je suis triste, ou si je suis tout simplement en paix, rendre grâce. Dieu recadre nos vies. La parole dit, il sait ce dont nous avons besoin. Quelle parole forte, il connaît nos besoins, nos manques, nos inquiétudes, notre force, nos vertus, nos capacités, nos possibilités. Se resituer sur ce Dieu qui sonde nos cœurs, il sait et il nous élève. Il nous élève pour que nous vivions avec lui, que nous le laissions agir à travers toute notre vie. Voilà la vraie vie telle que Jésus nous la donne comme un enseignement, comme un véritable chemin de celui qui marche devant nous. Il est le bon pasteur. Avançons, mes amis, avec confiance, avec foi, avec action de grâce aujourd'hui, une nouvelle fois. Amen.

Notre Père, qui es aux cieux, que ton nom soit sanctifié, que ton règne vienne, que ta volonté soit faite sur la terre comme au ciel. Donne-nous aujourd'hui notre pain de ce jour. Pardonne-nous nos offenses, comme nous pardonnons aussi à ceux qui nous ont offensés. Et ne nous laisse pas entrer en tentation, mais délivre-nous du mal, car c'est à toi qu'appartiennent le règne, la puissance et la gloire pour les siècles des siècles. Amen.

0: Magnifique, c'est notre père chanté en araméen par Merlin Steve et Sachine Augustine. Le père Jean-Jacques Dutaine faisait le commentaire. Il est curé en Gironde. h 56 sur RCF Notre-Dame. Nous sommes le 18 juin, mais ce n'est pas de l'appel dont on va parler. On va parler du saint du jour, ou plutôt des saints du jour, Clara, puisque nous fêtons les Léonce et les Hosanna.
1: Oui, on va commencer avec Léonce, en garnison au Liban à Tripoli. Saint Léonce est un soldat phénicien du 4e siècle, mort martyr pour sa foi. C'est un saint très populaire en Orient, spécifiquement en Syrie. On raconte que militaire, il lit assidûment les écritures devant ses frères d'armes. Il prêche l'évangile par la parole et par l'exemple. Il est finalement inculpé du crime de prosélytisme, ce qui lui vaut d'être décapité après d'affreuses tortures, hein, vraiment affreuses, dont celle d'être pendu, la tête en bas, avec une lourde pierre attachée au cou qui l'étouffe lentement. Alors il y a un autre saint Léon, ami de saint Honorat et de saint Cassien, qui fut évêque de Fréjus à la même époque. Il est aujourd'hui encore le saint protecteur de la ville de Fréjus.
0: Nous fêtons aussi aujourd'hui la bienheureuse Hosanna de Mantoue en Lombardie.
1: Oui, secrètement tertiaire dominicaine comme sainte Catherine de Sienne un siècle plus tôt. Aristocrate, Hosanna passe 37 ans à la cour de Mantoue, surintendante de la maison du duc François II et de son épouse Élisabeth d'Est. Mais dans le secret de sa chambre, elle vit des expériences mystiques intenses, on l'a dit, très proches des pauvres et des malades.
0: Et beaucoup de personnes qui perçoivent sa vie cachée viennent lui demander conseil.
1: Exactement, et lorsque la bienheureuse est proche de la mort, le duc de Mantuelli demande sa bénédiction, mais elle répond « Les prêtres seuls bénissent ». Alors, son père spirituel, le père Jérôme, prend la main d'Hosanna pour qu'elle bénisse le comte et son épouse. En souvenir d'elle, la duchesse Élisabeth lui enlève un mausolée dans la cathédrale, lui élève un mausolée dans la cathédrale de Mantoue. Et depuis le 15e siècle, de nombreuses personnes ne cessent de prier la bienheureuse Hosanna.
0: Merci beaucoup, Clara Bévillacois, pour le saint du jour. Donc, saint Léon, c'est bienheureuse Hosanna de Mantoue. C'est en Lombardie en ce 18 juin. C'est aussi le jour anniversaire de l'appel du général de Gaulle. Vous retrouvez d'ailleurs sur RC. Notre-Dame.fr, des articles consacrés au gaullisme et à la personnalité du général de Gaulle. 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
0: Nous sommes aujourd'hui le jeudi 18 juin, Saint Léonce à l'honneur, excellent début de journée. RCF Notre-Dame, il est précisément 9h.
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7: Bonjour à tous. Les États-Unis et l'Iran ont signé hier soir à distance, et non demain en Suisse comme prévu, le protocole d'accord pour mettre fin à la guerre au Moyen-Orient. Le président américain Donald Trump l'a signé au château de Versailles, où il était invité par le président français Emmanuel Macron à une réception en clôture du sommet du G7. Cet accord en 14 points prévoit un cessez-le-feu immédiat, y compris au sud Liban, la levée du blocus naval américain des ports iraniens, et l'Iran s'est engagé à diluer ses stocks d'uranium enrichi. Le détroit d'Ormuz doit être rouvert immédiatement. Par contre, la guerre se poursuit entre la Russie et l'Ukraine. La capitale ukrainienne, Kiev, a à nouveau été visée par des missiles russes, tandis que la Russie affirme avoir intercepté une trentaine de drones ukrainiens en route vers Moscou. Sommet européen aujourd'hui et demain à Bruxelles, les 27 vont discuter du budget pluriannuel et des tensions commerciales avec la Chine. Début des épreuves du CEB, le certificat d'études de base pour 4 matinées de tests jusqu'au 23 juin pour les élèves de 6e année primaire en maths, en français, en sciences et en formation historique et géographique. Les épreuves de CE1D et de CESS doivent débuter demain en 3e année secondaire et en réto. Mais à Liège, les syndicats ont bloqué hier en Front commun syndical la distribution de ces épreuves certificatives devant les écoles dites coffre-fort qui abritent de manière sécurisée les épreuves pour les établissements des environs. À la cour d'assises du Hainaut, Paolo Falzone a été condamné à 27 ans de prison pour 7 meurtres et 79 tentatives de meurtre au carnaval de Strépy-Bragny en mars 2022, quand il a foncé en voiture à plus de 100 km/h dans un cortège de Gilles. Il a déjà purgé 4 ans et 3 mois de détention et pourra demander une libération conditionnelle en 2031. Son passager, Antonino Falzone, a été condamné à 2 ans de prison pour non-assistance à personne en danger. Sport football, dernier match du premier tour de la Coupe du Monde hier. L'Angleterre a battu la Croatie 4-2 avec un doublé d'Harry Kane. La République démocratique du Congo a arraché le nul contre le Portugal 1-1. Le Ghana a battu le Panama 1-0. La Colombie a dominé l'Ouzbékistan 3-1. Aujourd'hui débutent les deuxièmes rencontres de poules avec notamment Canada-Qatar, Mexique-Corée du Sud, Tchéquie-Afrique du Sud et Suisse-Bosnie-Herzégovine. Fin des infos.

0: Bonjour à toutes, bonjour à tous. Aujourd'hui, on reçoit le père Christophe Cosman. Bonjour.
1: Bonjour.
0: Alors, peut-être pour commencer, on vous connaît avant tout comme prêtre diocésain du diocèse de Tournai. Vous êtes actuellement à Frameries. Vous avez été récemment nommé pour une nouvelle mission à Tournai en tant que doyen responsable de l'unité pastorale de Tournai Centre. Vous êtes assez actif aussi historiquement dans la pastorale des jeunes du diocèse de Tournai. Vous avez été également aumônier à la pastorale des jeunes à Louvain-la-Neuve. On va revenir un peu sur tout votre parcours. Pour commencer, comment est-ce que vous allez aujourd'hui avec ces annonces, avec votre vie aussi comme professeur de séminaire ?
1: Ah bien, d'abord, il a fallu annoncer aux paroissiens mon départ. Moi, je le savais déjà depuis 2 mois, mais personne ne le savait encore. Et quand même, ça a été un moment difficile parce qu'il y a quand même eu beaucoup de liens qui se sont créés. On a aussi vécu de belles choses ensemble, de beaux événements de foi. Le groupe des jeunes aussi qui se réunit tous les vendredis. Et tout ça, c'est vraiment des arrachements en perspective. Et donc, ça a été d'abord la première chose qui a occupé mon esprit. Puis, d'autre part, en plus, dans le fond, comme ça, il y a la disponibilité pour relever un nouveau défi. Bon, d'une part, il y a des choses qui vont un petit peu continuer, me semble-t-il, comme curé de l'unité pastorale de Tournai Centre. Bon, bien sûr, ce ne sera pas la même que les unités pastorales dont j'étais curé avant, mais ce sera un métier un peu semblable. Mais il y a aussi une nouvelle mission, c'est doyen, donc avec aussi d'autres curés, d'autres unités pastorales aux alentours, sur lesquelles sur la mission de veiller. Ça va être nouveau. Et puis aussi la curiosité de voir par rapport à la cathédrale, qui n'est pas une paroisse, qui est l'église de l'évêque, qu'est-ce qu'on pourra vivre comme synergie. Voilà. Puis la perspective aussi de me rapprocher du nouvel évêque, qui est un homme que j'apprécie beaucoup. Le courant a tout de suite bien passé entre nous. Et donc, voilà, c'est un mélange ainsi de tristesse et d'enthousiasme. Et maintenant, il va falloir commencer à faire les bagages, les cartons.
0: On va revenir un peu sur votre parcours. Vous êtes originaire, en fait, de Tournai, de Barry à côté de Tournai. Est-ce que vous savez qu'on peut raconter votre enfance? Dans quelle famille est-ce que vous êtes né?
1: Moi, je suis né dans le petit village de Barry, entre Leuze et Tournai, dans une famille d'agriculteurs. Et ça me tient fort à cœur parce que c'était un magnifique cadre pour grandir. Avec mon frère, on devait pas mal aider à la ferme, tandis que nos copains s'amusaient après l'école, etc. J'ai souvent pesté, mais maintenant, je suis tellement reconnaissant envers mes parents de nous avoir ainsi appris à mettre la main à la pâte, à prendre sur nous pour des choses constructives, même si elles me demandent des efforts. Ça, j'ai hérité de ce milieu agricole, pouvoir être vaillant dans les efforts à accomplir, avec la patience aussi, puisque ce qu'on sème, il faut attendre que ça pousse, veiller sur, en ayant confiance que les choses vont se développer d'elle-même. Ça me reste maintenant dans ma vie pastorale. Donc ça, c'était vraiment de belles racines. Une famille où la foi était présente de façon très naturelle, avec force. C'est pas, par exemple, qu'on priait avant les repas, ou même qu'on priait le soir en famille, mais par exemple, on allait le dimanche à la messe. C'était comme une évidence. Et mon papa, qui a 86 ans maintenant, peut dire avec fierté qu'il n'a jamais manquer la messe un dimanche, un jour même où il fallait travailler au champ. Il avait pris son costume avec dans le tracteur pour pouvoir aller à la messe du dimanche soir. Et c'est des choses qui m'ont marqué sans le dire, mais qui m'ont permis plus tard, parce que j'ai quand même eu aussi un moment de crise dans la foi, mais de me rappeler à quel point Dieu est important, honorer Dieu est une des plus grandes choses que l'être humain peut faire. Ça, j'ai hérité tout naturellement de mes parents.
0: Et quel type d'adolescent est-ce que vous étiez alors ?
1: Alors, dans mon adolescence, la musique a fait irruption quand j'avais 11 ans et c'est devenu une passion vraiment dévorante, au point que Dès que j'avais 10 minutes, je faisais de la musique. Je me souviens de même des moments en salle d'études à l'école où je faisais mes devoirs d'harmonie au grand étonnement des surveillants. Et puis, le samedi matin, hop, je prenais mon vélo, j'allais jusqu'à Tournai. Et je passais toute ma journée à faire de la musique, enchaînant les cours, les répétitions. C'est amusant d'ailleurs parce que j'allais sonner timidement. J'étais timide, je suis encore un peu, mais ça passe. J'allais sonner timidement à la porte du doyen de Tournai pour demander la clé de l'église pour aller répéter sur l'orgue. C'est drôle parce que maintenant j'avais habité cette maison 43 ans après. Mais donc oui, voilà, un adolescent complètement pris par la musique, passionné. Du coup, parfois, ça me mettait un peu à distance des autres jeunes qui n'avaient pas cet enthousiasme que j'avais pour la musique, spécialement la musique classique. Et c'est surtout à l'université, finalement, que j'ai pu alors découvrir de belles amitiés.
0: Vous jouez du violoncelle? Vous jouez d'autres instruments?
1: Oui, j'ai commencé avec le bugle à la fanfare de mon village. Et puis, l'harmonium, un peu en cachette, dans l'église, puisqu'il suffisait de pédaler pour jouer.

0: pas question d'être prêtre. Vous dites clairement, les filles m'attiraient, je disais que prêtre, ce n'était pas pour moi. Pourquoi? Comment? Aujourd'hui, comment est-ce que vous relisez un peu ces phrases?
1: Oui, je m'étais rapproché de la paroisse étudiante. C'était à Namur, à l'université, puisqu'on pouvait faire le parcours de physique, les 4 ans de ce qui s'appelait à l'époque la licence. Et j'avais des bons amis là dans cette paroisse étudiante. Mais c'est vrai que pour moi, le célibat, ça me semblait être comme une sorte d'appauvrissement, d'une sorte de dessèchement du cœur. Et j'avais pas non plus d'image de prêtre heureux, rayonnant. Et donc je me disais, ça c'est vraiment le truc qui n'a aucun avenir. Ça me fait rire de rappeler ça. Et en fait, tout a démarré, j'étais en dernière année de physique, et une étudiante est venue me parler du projet de son cote, qui était de prier tous les matins avant d'aller au cours. Je me suis dit, prier tous les matins, parce que c'est pas une secte, mais cette étudiante était vraiment jolie, et je m'étais même dit, oh bah, j'ai envie un peu plus de la connaître, et je vais aller à cette prière. Et c'était là, en priant avec... On était 25 jeunes, peut-être, entassés dans cette cave, à chanter des chants de louange, à faire des intercessions libres, etc. C'est là que tout d'un coup, après un mois de prière quotidienne, c'est devenu très très clair pour moi. En face de moi, dans la prière, il n'y avait pas juste une idée ou un être bienveillant, mais un peu abstrait. Mais il y avait Dieu qui avait un cœur et qui m'aimait. Et ça m'avait vraiment fait le même effet que quand j'avais, quelques années avant, partagé l'amour d'une fille et que nous étions amoureux tous les deux. Et c'était la même chose, c'était le cœur comblé.
0: Et aujourd'hui, le célibat, justement, ça vous paraît comme étant une évidence, quelque chose de plus compliqué? C'est un peu quoi vos retours, votre recul aussi sur cette question-là?
1: Ce que je voudrais dire par rapport au célibat, c'est qu'au début, j'ai d'abord simplement compris ceux qui s'engageaient dans le célibat, je me suis dit, mais oui, maintenant je comprends, c'est parce que Dieu a un cœur, et donc lui consacrer toutes les énergies de notre cœur, ça a du sens. Mais de là à me penser que c'était pour moi, il y avait encore un pas à franchir, parce que je me disais, moi par contre, quand même, c'est les filles qui m'attirent, et un jour je voudrais faire ma vie avec quelqu'un, l'épouser, avoir une famille, et la preuve, c'est que je suis attiré par les filles. Et donc il a fallu encore tout un moment de cheminement. Je me souviens encore, dans le cote où j'étais l'année d'après, on préparait une messe des étudiants. L'évangile, c'était Jésus disant « Personne n'aura quitté une maison, des frères, des enfants, une terre, à cause de moi et de l'évangile, sans recevoir au centuple. » Et sur le coup, j'étais fâché contre le Seigneur, de dire « Mais pourquoi est-ce qu'il faut tout ça ?» Mais en même temps, je relis et je me dis, en fait, j'étais fâché parce que ça me touchait très fort et j'avais envie de cela. Mais il fallait encore du temps. Je me souviens encore de mes sessions d'examen. J'avais commencé la philo à ce moment-là parce que je me disais, bah, je vais enseigner la physique et enseigner la religion. Ce serait la preuve vivante que science et foi ne s'opposent pas, mais peuvent être unies. Et là, je passais mes sessions d'examen à faire 2 colonnes. Dans une colonne, je mettais, ah oui, quand même, le mariage, la vie de famille, oh, y a tout ça que je trouve bon. Puis de l'autre côté, tout donner pour le Seigneur, ça vaut quand même aussi la peine. Et ça aussi, je voudrais. C'est impossible de démêler. Mais c'est parce qu'à ce moment-là, les deux me parlaient, mais forcément, c'est impossible être célibataire pour le Seigneur et marié, c'est d'office contradictoire. Et il fallait choisir. Ça n'a pas été si facile.
0: J'aimerais revenir un peu sur vos études. Vous avez dit, hein, vous avez fait des études en physique. Pourquoi? Qu'est-ce qui vous fascinait là-dedans? Réconcilier foi, raison, science?
1: Bon, à l'époque, quand j'ai choisi la physique, j'étais plus tellement croyant. À l'école, on avait travaillé Marx, Nietzsche, Feuerbach. J'étais assez enthousiasmé par ces idées. Je me disais, oui, Dieu, c'est une invention humaine. On a projeté... toutes les qualités qu'on espérait pour nous sur un Dieu hypothétique. Oh, ça n'a pas duré très longtemps, cette phase, mais un peu quand même. Et puis, je pense que ce fond de foi que j'avais reçu de mes parents continuait quand même de travailler, ainsi bien que je suis revenu facilement à la foi. Mais la physique m'attirait parce que j'étais fasciné, en fait, par la théorie de la relativité.

0: la physique quantique. Je me disais, oh, ça, je veux vraiment approfondir. L'univers semble tellement beau. C'est vraiment attirant. Je veux connaître les secrets de l'univers. C'était vraiment ça l'idée.
1: Et aujourd'hui, quand vous voyez ces sciences dures par rapport à la foi, vous vous dites évidemment, je suppose que c'est compatible vu votre état de vie. Comment vous relisez un peu ça? Et pour vous, justement, en tant que croyant, c'est quoi aussi votre relation aux sciences et en particulier à la physique que vous avez tant travaillé et étudié?
0: J'ai l'impression que je suis resté un prêtre physicien, dans le sens que pour moi, la foi est aussi affaire d'expérience. Et dans ma pastorale, j'essaie d'aider les gens à faire l'expérience de Dieu. Et donc, au-delà des idées, des théories théologiques, etc., ce que je veux, c'est que les gens puissent être touchés concrètement par le Seigneur. Et j'ai l'impression que c'est mon héritage de physicien. Alors bien sûr, avec Dieu, on ne fait pas des expériences comme on les fait avec les objets physiques, puisqu'on ne peut pas mettre Dieu dans un appareil pour le mesurer, on ne peut pas faire des expériences répétables en changeant les conditions environnementales. Mais quoique, hein, par exemple, c'est vrai, la prière, étudier ce qui favorise ou défavorise la prière, ça reste un petit peu des démarches quasi expérimentales. Donc il y a ça. Et puis, je reste fort intéressé à toutes les questions de l'origine de l'univers, les questions de cosmologie. Le pape Benoît XVI avait beaucoup réfléchi là-dessus, sur comment se fait-il que l'univers soit rationnel, peut être compris avec les mathématiques qui sont le produit de notre esprit à nous. Ça reste des questions que j'aime bien partager, scruter.
1: On a parlé déjà de comment est né, en tout cas, peut-être cet esprit, cette idée de la vocation. Comment est-ce que vous l'expliquez aussi? Comment est-ce que ça s'est finalement fait décider? Et comment est-ce que votre entourage aussi l'a appris ou a réagi?
0: C'est vraiment, je pense, l'événement fondateur, c'est un voyage au Mali avec un ami. Je voulais voir quelle était la vie des missionnaires là-bas, parce que j'avais un mot qui semblait résumer vraiment les aspirations de mon cœur, c'était mission. C'est-à-dire annoncer, faire partager cette joie que j'avais eue de me sentir aimé de Dieu et de pouvoir lui répondre par mon amour, partager ça aux autres. Je me disais, mais ça, c'est la source du bonheur. Tant d'autres sources du bonheur sont aléatoires, fragiles, éphémères, tandis que là, c'est le bonheur stable et pour tous, il faut le dire. Mais comment? Mais en tout cas, un mot semblait résumer ma vie, c'était mission, et mission comment? Et donc, je voulais voir si c'était pas la mission en Afrique. Là, ça a été clair, c'était pas ça. Mais j'ai rencontré des gens, des villageois dans le pays Dogon où nous étions, qui étaient heureux en ne possédant quasiment rien. Je me souviens encore d'un agriculteur, sa seule richesse, c'était sa case en pisé, en terre séchée, sa calebasse pour préparer une bouillie de mil, et il avait un sourire complètement incroyable. Et ça m'a apaisé le cœur par rapport aux grandes questions de comment je serais heureux. Donc, ça, c'était un événement. Et alors, quelques mois après, j'allais assez fréquemment à la messe. Et tout d'un coup, pendant la messe, m'est apparue cette idée dans mon esprit, un jour, tu donneras Jésus comme ce prêtre. Et là, c'était comme si le bouchon sautait. Oui, comme un bouchon de champagne, on pourrait dire. Le bouchon sautait. Je comprenais enfin vers où tous mes désirs pourraient converger. Alors bien sûr, en même temps, le désir de fonder une famille, par exemple, n'y trouverait pas son compte. Mais je sentais que la réalisation des autres attentes méritait ce sacrifice que le Seigneur me conduirait. Et donc, à partir de ce moment-là, j'ai eu vraiment une grande joie pendant plusieurs semaines, une grande paix, quels que soient les obstacles que je voyais devant moi, les difficultés, une armée de contestateurs n'aurait pas pu me faire céder. Alors là, j'ai compris que c'était la signature de Dieu, cette paix, cette joie. J'ai commencé à en parler autour de moi. C'était pas le grand enthousiasme. parce que ma maman rêvait sûrement hein, de pouvoir avoir des petits-enfants. Enfin, il y avait encore l'espérance que mon frère en aurait. Et puis surtout, oui, mes parents se demandaient est-ce que je serais heureux. Ils avaient surtout connu des prêtres qui avaient plus de mal de trouver leur place dans leur vie. Alors ils se disaient, mais dans quel bagne notre fils se lance hein? Par contre, les amis, surtout les amis chrétiens de l'université, comprenaient, oui.
1: Très bien, je vous propose de peut-être faire une petite pause et après on reviendra un peu sur votre parcours depuis le séminaire jusqu'à maintenant.

0: Voilà, on est toujours avec vous, monsieur l'abbé Christophe Cosman, père Christophe Cosman, ici pour nous parler un peu de vous, peut-être revenir aussi sur cette période de séminaire. Vous, aujourd'hui, vous êtes professeur au séminaire, vous avez été séminariste. Comment est-ce que vous voyez ce temps de séminaire aujourd'hui aussi avec le recul et celui que vous avez vécu plus personnellement?
1: Ah, alors le temps du séminaire, c'est à la fois passionnant parce qu'on découvre la foi, on découvre l'intelligence de la foi, et c'est un temps de sérieuses épreuves parce qu'on doit apprendre à aimer l'Église telle qu'elle est plutôt que telle qu'on la rêve. Et ça, vraiment, c'est une fameuse épreuve. Parce que quand même, quand on entre au séminaire, on connaît quelques angles de l'Église et des choses qui souvent nous ont enthousiasmés, sinon on ne serait pas rentré au séminaire. Mais après, découvrir les limites de l'Église, ça vraiment, ça a été difficile. Je me souviens même avoir eu un ulcère à l'estomac au séminaire. Donc, oui, c'était quand même un temps d'épreuve. Parce qu'aussi, dans l'Église même, il n'y a pas toujours l'unité qu'on espère et on assiste à ça. Et on se dit, et moi, je vais être aussi comme ça, tiraillé. Comment servir le Seigneur? Mais ce qui m'a vraiment aidé, oui, c'est la prière, l'attachement au Seigneur. J'aime beaucoup la fraternité de Tibériade. Et là aussi, ça a été un peu un havre pour me reposer. Mais dans la prière, les amis chrétiens aussi. Et donc, quand maintenant je vois que les séminaristes ont du mal, d'un côté, je les plains, hein, mais de l'autre côté, je me dis, je ne peux pas leur éviter ça. Il faut qu'ils passent par ces épreuves. Et s'ils ne supportent pas, il vaut mieux pas continuer. Parce qu'ils en auront encore dans leur vie, dans leur ministère. Et tout le monde a des épreuves. Et croire que parce qu'on sert Dieu, ça va nous mettre à l'abri, c'est pas possible. Et même peut-être, c'est des épreuves plus grandes parce qu'elles touchent ce qui est vraiment l'essentiel dans notre vie. Je pense qu'un chrétien, pour qui ça va pas trop dans son boulot, il peut encore se dire, je me rabats sur ma paroisse, ma foi. Tandis que nous autres, ça touche le cœur quand on a du mal. Mais il y a Dieu et le Seigneur veut son Église et il veut des prêtres et donc il les assiste aussi. Et le séminaire, c'est vraiment un temps où on apprend à s'abandonner au Seigneur, à marcher avec lui. Voilà un petit peu ce que je pourrais dire dans les grandes lignes.
0: Pas mal de jeunes prêtres, vous l'avez dit, ont pas mal de difficultés aujourd'hui. Est-ce qu'on arrive à encore bien préparer ces jeunes prêtres au séminaire?
1: Je pense que oui, qu'on les prépare bien, mais que il faut être plus conscient que c'est l'après qui compte. Que quand on est ordonné, c'est pas comme si on pourrait dire ça y est, l'épreuve du séminaire est passée, maintenant à moi la grande vie, parce que on va rencontrer d'autres difficultés, d'autres sécheresses intérieures, d'autres conflits dans l'Église, et pouvoir être accompagné à ce moment-là. Avoir l'humilité de demander de l'aide. Peut-être que c'est ça qu'on devrait peut-être encore soigner au séminaire, cultiver l'humilité de pouvoir demander de l'aide. Parce qu'au fond, quand on est au séminaire, on ronge un peu son frein. On se dit, ah, moi, quand je serai prêtre, je ferai ceci, je ferai cela, je vais sauver l'Église. Et puis après, on arrive déjà à peine à sauver soi-même. Et donc, peut-être que c'est quelque chose qu'on pourrait cultiver encore au séminaire, apprendre l'humilité, mais en même temps, on apprend l'humilité surtout par les humiliations et en se cassant la figure, et ça, voilà, on ne peut pas les entourer de bandages pour que ça n'arrive pas.
0: C'est vrai que ce séminaire, donc c'est les années de formation pour devenir prêtre, c'est un peu un sujet flou aussi, quand on n'est pas dedans, ça paraît très vague, très vaste. Comment est-ce qu'on peut aussi l'expliquer plus simplement ou...
1: Donc ça dure 7 ans, ça dure si longtemps, pas tellement parce qu'il y a tant de choses à apprendre qu'on ne pourrait pas les apprendre en moins de temps, mais parce que c'est un temps où la vocation doit mûrir et être mise à l'épreuve, comme je viens de l'expliquer. Et c'est un temps où on doit progresser sur plusieurs plans, le plan humain. Quand on est jeune, qu'on a 20 ans, qu'on a 25 ans, on a déjà une richesse humaine et en même temps, elle doit encore se développer pour qu'on soit vraiment un pasteur, quelqu'un qui peut conduire les autres, être un berger. un père. Alors, penser qu'on va être père à 25 ans, c'est difficile. Surtout père de gens plus âgés. Souvent, quand on devient père à 25 ans, c'est d'un petit bébé. Mais voilà. Donc, maturation humaine, spirituelle, apprendre à vraiment progresser dans la relation avec Dieu, comme le font aussi d'ailleurs les jeunes baptisés, les néophytes. C'est aussi une persévérance qui est difficile pour eux. Intellectuel, apprendre à comprendre la foi, pourquoi est-ce que l'Église croit ce qu'elle croit, d'où ça vient. Et puis alors, après, typiquement pastoral, un savoir-faire de l'Église. Et c'est comme ça que ça dure tout ce temps, pour que les choses se mettent en place progressivement. Moi, en tout cas, quand j'entends les séminaristes, ils ne s'ennuient pas. Donc, c'est pas un problème que ça dure si longtemps. Il y a la fraternité entre les séminaristes qui est aussi belle et quelque chose à toujours cultiver. C'est quand même aussi un beau moment.
0: Peut-être de façon assez brève aujourd'hui, on voit que le nombre de séminaristes diminue fortement, le nombre de prêtres aussi. Comment est-ce qu'on gère, manage ça à l'intérieur du séminaire et comment est-ce qu'on le voit?
1: On se demande bien. Quel sera le visage de l'Église dans 10 ans, dans 20 ans? Et il y a une certitude, c'est qu'il y a des choses qui vont devoir mourir. Et que quand des choses meurent, c'est pas gai. Et il y a une certaine souffrance de voir ces choses-là mourir. Et on ne peut le supporter que si d'autres choses naissent. Et donc, c'est important de pouvoir rester focalisé sur ce qui peut naître et ce qui naît, moi, dans ma vie paroissiale, là, depuis 8 ans, j'ai eu quand même la chance de voir naître des choses qui sont vraiment encourageantes. Donc c'était bon que je sois formateur à mi-temps et curé de 2 unités pastorales à mi-temps. C'était un peu chaud par moment, mais je pouvais apporter au séminaire toute une expérience que, oui, il y a de l'avenir pour les paroisses, pour les curés de paroisse aussi, même si la paroisse va devoir se réinventer très très fort. Mais il y a un réel avenir parce que Dieu a toujours le même désir de toucher les gens et les gens ont soif de Dieu. Il faut juste faire rencontrer ça. Donc il y a un travail à faire sur les formes avec lesquelles on présente l'amour du Seigneur, à la fois se faire héritier du passé et en même temps les présenter d'une façon qui touche les gens d'aujourd'hui. Donc je pense que c'est surtout à ça qu'il faut penser, qu'il faut travailler. Les choses qui doivent mourir, bien souvent, elles mourront d'elles-mêmes et il ne faudrait pas leur faire de la réanimation pendant trop longtemps. Voilà.
0: Vous avez été un prêtre très actif auprès des jeunes. Vous avez été pendant 13 ans vicaire en milieu universitaire à Louvain-la-Neuve. Vous avez été aussi à tourner responsable de la pastorale des jeunes. Vous êtes aussi à l'origine des groupes de jeunes dans vos paroisses encore actuellement ici à Frameries. Qu'est-ce que ces expériences vous ont appris et comment est-ce que vous voyez cette jeunesse chrétienne aujourd'hui?
1: Je suis toujours attentif à la soif qu'il y a dans le cœur des jeunes et peut-être encore plus fort maintenant qu'il y a 30 ans, quand j'ai commencé mon ministère.
0: Ça a changé?
1: Les jeunes vivent souvent une détresse intérieure plus grande, une sorte de désorientation. Ils vivent dans une culture qui cultive cette désorientation, qui ne leur propose rien de vraiment solide, sinon de dire tu peux faire tout ce que tu veux, tout est bon, fais tes expériences, mais... Au lieu d'être un beau paysage qu'on va explorer, c'est plutôt un grand désert dans lequel on les met. Et ça, je sens que c'est plus fort qu'avant. Plus encore, je crois que les incertitudes économiques, sécuritaires, etc., je pense que c'est vraiment cette insécurité, je dirais, affective dans laquelle on met les jeunes qui est plus forte qu'au début de mon ministère. Et je pense que du coup, il y a un grand besoin du Seigneur. Toute ma vie, je me suis demandé, mais Seigneur, tu nous sauves, mais de quoi est-ce que tu nous sauves? Comment est-ce que tu nous sauves? Et maintenant, je trouve que c'est de plus en plus clair comment le Seigneur nous sauve. Et en même temps, on ne peut pas non plus présenter la foi chrétienne comme une réponse magique à toutes les questions, parce que les réponses de Dieu, elles viennent dans l'attachement fidèle. Et ça, c'est aussi quelque chose qu'il va falloir apprendre à cultiver de plus en plus, aider les jeunes à persévérer dans une culture du zapping. C'est un vrai défi, je pense, pour l'Église qui vient. Mais en même temps, c'est passionnant. Puis, le Seigneur a mis dans mon cœur un grand amour pour les jeunes. Je pensais qu'en vieillissant, ça passerait un peu, mais pas du tout. Et je les regarde vraiment chacun comme un peu comme mes enfants. Et ce que Jésus a dit, là, hein, personne n'aura quitté femme, enfant, sans recevoir au centuple. Je le vis tellement fort. Et parfois, c'est douloureux quand on voit que nos enfants vont mal, prennent des chemins qu'on ne voudrait pas. Mais aussi, c'est souvent aussi beau quand je les vois s'attacher au Seigneur, faire de lui un petit peu le socle sur lequel ils pensent leur vie.
0: Et l'Église arrive à être encore crédible aujourd'hui sur différentes questions auprès des jeunes. Elles arrivent à se rendre visibles.
1: Alors, visible et crédible, je pense que c'est deux choses un peu différentes. Est-ce que l'Église arrive encore à se rendre visible? Je pense que trop souvent, elle n'ose pas. Et elle ne croit pas dans la beauté du message qu'elle a apporté. Ainsi bien qu'on maquillerait parfois un petit peu le message de l'Église pour ne pas refroidir les jeunes. On voudrait que ça soit un message qui aille dans le sens dans l'air du vent. Alors que les jeunes cherchent la vérité. Ça, j'en suis vraiment de plus en plus sûr. Alors parfois, c'est dans la confrontation, etc. Mais leur cœur n'est pas encore émoussé par le relativisme, pas encore trop. Et donc, si on leur présente quelque chose qui a un goût de vérité, alors ils le sentent et ils aiment ça. Et donc, autant l'Église, je crois, a un message qui peut vraiment parler aux jeunes, autant elle devrait encore apprendre à oser le communiquer.
0: Vous avez été aussi, donc on l'a dit, prêtre et fille, curé à Frameries. Comment est-ce que vous voyez aussi ces endroits-là, qui sont peut-être très différents socialement de Louvain-la-Neuve ou de Tournai?
1: En effet, quand je suis arrivé dans les deux unités pastorales de Frameries-Quévy et de Colfontaine, j'ai fait un peu mes calculs, j'avais 50 000 habitants. Quand je regardais le nombre de personnes à la messe, je me disais, mais je suis à moins d'un demi pour cent de pratique. C'était même encore, oui, beaucoup moins. Et pendant tout un temps, je me disais, mais comment faire? Ici, tout le monde se réclame avec fierté d'être croyant, non pratiquant. Mais c'est quelque chose qui n'a pas d'avenir, croyant, non pratiquant. Si je dois créer une paroisse au service des croyants, non pratiquants, cette paroisse va s'exténuer tout de suite. Et de fait, dans les premières années, j'avais vraiment du mal d'avoir des personnes sur qui je pouvais compter pour organiser ceci ou cela. Et puis, il y a eu l'épisode de la Covid qui était pour nous une chance parce qu'on a dû vraiment se réinventer. Et ça a été le moment de vraiment sentir, tiens, où est-ce qu'il y a de la vie, où est-ce qu'il n'y en a pas. Et ensuite, on a pu mettre sur pied des nouvelles expériences vraiment missionnaires. Grâce à quelques paroissiens, on s'est posé la question, parce que, comme prêtre, très spontanément, mon but était de remplir mon église. Et j'aurais été content si j'avais tout simplement plus de pratiquants à l'église. Mais avec ces quelques paroissiens qui avaient déjà réfléchi à la question, on s'est dit, mais on ne peut pas aborder les choses comme ça. Mais ce qui compte vraiment, c'est que les gens entendent parler de l'amour du Christ. Et puis après, laissons-les libres aussi de réagir, mais du moment qu'ils peuvent entendre parler de l'amour du Christ. Et donc, on s'est mis à faire ça. Et à travers des expériences comme le dimanche en paroisse ou bien par les soirées de louange avec les jeunes, j'ai vu arriver des gens qui avaient perdu contact avec l'Église ou qui ne l'avaient jamais eu et qui étaient heureux de découvrir ce qu'ils découvraient. Leur cœur était touché. Après, qu'est-ce que ça va devenir? Maintenant, je me dis, ce qui compte, c'est que leur cœur soit touché par le Seigneur, et c'est quand même davantage l'affaire du Saint-Esprit que la mienne. Moi, je commence à paver un chemin, et puis ce sera à eux d'y marcher. Et je me dis que, ben, voilà, à Louvain-la-Neuve, j'avais déjà un peu commencé ça, pas encore avec une vision claire. Maintenant, dans les unités pastorales où je suis curé, j'ai une vision un peu plus claire de cette mission de l'Église, et je voudrais la continuer à Tournai, éviter de copier à Tournai ce qui a marché à Frameries-Quévy et Colfontaine, parce que le Seigneur parle différemment, à des gens différents, mais en tout cas avec cette même visée, ça oui, proposer efficacement de rencontrer l'amour du Seigneur, et après c'est lui qui fait le job surtout.
0: Merci beaucoup, je vous propose de revenir dans un instant pour parler aussi plus spécifiquement de cette nouvelle mission qui s'ouvre à vous.

0: On est toujours avec vous, Père Christophe Cosman. Vous avez été, on l'a dit, nommé récemment futur doyen de Tournai Centre. Vous avez un lien, on l'a dit, avec la ville de Tournai. Vous y êtes originaire dans ces campagnes à Barry. Aujourd'hui, comment est-ce que vous voyez cette ville où on vous a nommé, mais que vous avez vu peut-être d'un peu plus loin ces derniers temps?
1: Tout à fait. Je me dis que j'ai beaucoup de choses à découvrir, à redécouvrir. Bon, je connais les rues, mais ce qui s'y vit, je ne sais pas. Et par exemple, qu'est-ce qui se vit dans les différentes paroisses, j'en ai pas d'idée. Donc, c'est surtout avec beaucoup de curiosité que j'y retourne, moins comme un enfant du pays que comme quelqu'un qui doit redécouvrir cette ville.
0: Et aujourd'hui, comment est-ce que vous la voyez un peu, cette ville? Est-ce que vous avez eu des échos? Est-ce que vous avez des idées de ce que vous pourriez imaginer à faire à Tournai?
1: Il y a un mois, je crois, l'évêque avait invité les jeunes à venir le rejoindre à l'évêché pour une soirée de pôle jeune. Et j'ai entendu dire que ça s'était bien passé. Et donc je me dis, ben là, il y a tout un potentiel, sûrement. Il y a la présence de la cathédrale qui est si belle. Et qu'est-ce qui pourrait s'y vivre aussi, je ne sais pas trop. Il y a des étudiants, il y a beaucoup d'étudiants du supérieur. Et je sens que l'âme de l'aumônier des étudiants que j'ai été à Louvain-la-Neuve est en train de se réveiller. Et je me dis, mais on pourrait aussi faire des choses avec eux, sûrement. Il y a le séminaire, qui reste quand même aussi un pôle de vie. Il y a la présence du nouvel évêque, qui lui aussi est sensible à cette dimension missionnaire. Et donc, voilà des perspectives en tout cas.
0: La mission va être évidente ou elle va être un peu compliquée? Comment est-ce que vous la voyez de ce côté-là?
1: Je vais faire comme quand je suis arrivé à Framery-Kévy, Colfontaine. Je vais passer quelques mois pour apprendre à vivre avec les gens et découvrir ce qui se fait. Et puis, des idées germeront. Est-ce qu'elles germeront vite? Est-ce qu'il faudra du temps? Je suis un petit peu lent d'esprit, donc on verra bien. Donc, la première étape, ce sera vraiment de mettre un peu mes souliers dans les pas de mon prédécesseur. Et puis, voir ce que l'Esprit Saint suggère.
0: Je vais revenir avec vous sur un trait de votre personnalité dont on n'a pas encore parlé. Vous êtes passionné d'informatique. Vous dites même que vous embêtez vos collaborateurs avec Linux, un système libre dont vous êtes quand même défenseur d'une certaine vision de l'informatique aussi. Comment est-ce que vous voyez aussi aujourd'hui la relation des jeunes avec les réseaux sociaux, la question des influenceurs chrétiens aussi?
1: Je suis beaucoup d'influenceurs chrétiens, j'apprends pas mal de choses, soit dans le contenu, soit dans la façon d'aborder les sujets. Je suppose que l'algorithme de Google sélectionne ce qui va me plaire et que donc des choses plus problématiques, je les vois moins souvent, parce qu'il y a quand même aussi un paquet de choses problématiques. Mais ça permet en tout cas aux jeunes de se poser beaucoup de questions et ce qu'il faudra vraiment pouvoir dire aux jeunes, c'est t'as des questions, viens en parler en chair et en os. Mais les influenceurs peuvent vraiment allumer beaucoup de choses et c'est bien. C'est bien. Il y a le défi de l'intelligence artificielle qui m'inquiète un petit peu plus parce que autant ça peut être utile pour creuser une question, la développer, faire penser à des choses auxquelles on n'avait pas pensé, autant ça peut être un très grave danger si ça devient un raccourci de la pensée et que au lieu de réfléchir, au lieu de creuser, on va se contenter des réponses très vite faites de l'intelligence artificielle. Quelque chose d'un peu grave à venir. Et le pape, d'ailleurs, aborde ce sujet avec sérieux. Oui.
0: L'Église prend au sérieux ces sujets-là ou bien elle les suit un peu parfois comme une mode?
1: Je pense qu'il y a toutes sortes de réactions dans l'Église. Il y en a, je pense, qui restent distants, qui le prennent comme une mode. D'autres s'en passionnent. Après, cultiver l'art de communiquer de façon directe auprès des gens, en ne tournant pas autour du pot, ça reste quelque chose qu'il faudra réapprendre dans l'Église. Nos frères protestants sont bien meilleurs à ce sujet-là, et là, il faudra travailler.
0: Sur la question des influenceurs en particulier, vous, sur le terrain? Est-ce que vous avez des retours auprès des jeunes de ces influenceurs chrétiens? Est-ce que c'est quelque chose qui souvent nourrit ceux qui sont déjà convaincus, déjà en recherche, ou bien ça touche des personnes qui n'étaient pas du tout en recherche? Comment est-ce que vous voyez ça?
1: Quand il y a eu l'appel décisif des catéchumènes dans le diocèse de Tournai, on présentait chaque fois ce qui les avait amenés à la foi. Et je m'attendais franchement à ce qu'il y ait plus de gens qui soient venus à la foi par le phénomène des influenceurs, des réseaux sociaux. Il n'y avait pas tellement. Les vecteurs les plus efficaces, c'était les grands-mères. Et même les grands-mères à leur mort. Ça, c'est vraiment, il faut le dire à toutes les grands-mères qui se désespèrent de voir leurs petits-enfants loin de la foi et qui mourront dans cette solitude. Eh bien, elles peuvent encore porter du fruit plus tard parce qu'il y avait vraiment là, je dirais facilement 10% des gens qui disaient, moi, je me suis posé des questions sur la foi à la mort de ma grand-mère.
0: Hein? Il ne faut pas souhaiter les morts de toutes les
1: grand-mères. Non, voilà, je n'ai pas envoyé toutes les grand-mères au cimetière non plus. Mais je veux dire qu'il y a là des choses très simples de la vie familiale qui sont encore beaucoup plus fortes que les influenceurs. Et dans ma paroisse, il y avait 15 baptêmes d'adultes. Mais j'ai pas l'impression qu'aucun m'a dit je suis venu parce que j'ai suivi le frère Paul Adrien ou bien tel autre influenceur. Mais moi, ça m'arrive de partager des vidéos dans le groupe des jeunes en disant tiens, regardez ça, puis on en parlera. Ou des choses pareilles, oui.
0: Merci beaucoup, Christophe Cosmon, d'avoir un peu eu ce moment de discussion ensemble. J'aimerais bien revenir avec une question aujourd'hui. Avec toute votre vie de prêtre, vos parents qui avaient peur que vous ne soyez pas heureux aujourd'hui, est-ce que vous êtes heureux?
1: Je suis heureux et mes parents voient que je suis heureux et ils en sont très contents aussi. Oui, je suis vraiment très heureux et je ne pense pas que j'aurais pu être plus heureux dans une autre vie. Ce qui ne veut pas dire que je n'ai pas pleuré dans ma vie parfois, mais tout le monde un jour pleure dans sa vie. Mais vraiment, si c'était à refaire, je refais la même chose, oui.
0: Et est-ce que vous avez un message à faire passer à ceux qui nous écoutent, à ceux qui nous regardent?
1: Alors, je dirais aux jeunes, pose-toi la question de la vocation et demande au Seigneur, qu'est-ce que tu voudrais que je fasse? Parce qu'être à son service, c'est si beau. Et je dirais aussi aux chrétiens, arrêtez de dire aux prêtres, c'est dommage que vous ne pouvez pas vous marier ou des choses pareilles. C'est comme si on disait à quelqu'un, c'est dommage que tu as dû prendre la femme que tu as prise. Et c'est trop moche. Et on a besoin de vraiment regarder ce célibat du prêtre comme un charisme plutôt que comme un boulet.
0: Mais merci à vous d'avoir été avec nous.
1: Avec joie.

0: Il est 10h sur RCF Notre-Dame, le retour de l'info avec Clara Bévilacqua. Bonjour Clara.
1: Bonjour Melchior.
0: L'accord de paix entre les États-Unis et l'Iran a finalement été signé hier.
1: Oui, par les présidents américains et iraniens, chacun à distance. Donald Trump depuis Versailles, où il était accueilli par Emmanuel Macron. Dans ce protocole d'accord, Téhéran s'engage à diluer son uranium enrichi en échange de la levée des sanctions

0: américaines. Le détroit d'Ormuz doit rouvrir sans frais pendant 60 jours, puis l'Iran travaillera avec les pays de la région sur un accord spécifique. Et après cette signature, les prix du pétrole chutent de plus de 3%. Ce matin, le baril de Brent, la référence mondiale pour le brut, se négocie en dessous de la barre symbolique des 80 dollars. Une attaque de drones ukrainiens la nuit dernière dans la ville de Moscou, la plus vaste attaque de drones depuis plus de 2 ans lancée par l'Ukraine. Plusieurs projectiles ont touché une raffinerie, annonce le maire. La ville de Kiev annonce elle aussi avoir été visée par une attaque de missiles russes cette nuit. La canicule est de retour en France quelques semaines après les records de température du mois de mai. La France se prépare à avoir de nouveau très chaud. 26 départements sont en vigilance orange aujourd'hui. Selon une étude de la Fondation pour le logement, 2/3 des Français supportent l'heure. Et le tribunal correctionnel avait estimé que l'infraction n'était pas assez caractérisée. Le procureur avait requis une peine de 18 mois de prison avec sursis. Depuis le début de l'année, on le rappelle, 132 agents d'école de la capitale ont été suspendus, dont 52 pour suspicion de violences sexuelles.
1: Merci beaucoup Clara Bévilacqua. On vous retrouve demain en direct de
0: La Roche-sur-Yon.
1: Vous allez prendre votre valise.
0: On a pris la valise,
1: j'espère
0: on est
1: que
0: prêt.
1: Le train ne va pas être annulé.
0: Je viens d'annoncer des trains annulés, alors j'espère que ça ne va pas.
1: Bon, on va regarder ça.
0: Parce que déjà pour Limoges la dernière fois, on n'avait pas eu
1: sinon, vous restez avec moi.
0: C'est plus tard,
1: bon,
0: pas demain.
1: Allez, merci beaucoup Clara Bévilacqua. On vous avait entendu il y a quelques mois dans cette émission, je pense. Donc j'agis, vous êtes docteur en éthique de l'IA, vous êtes directeur général de Goodalgo et vous êtes aussi chercheur associé à l'INSERM, CERFOP et à l'Université Toulouse 3. Alors, moi je ne sais même plus comment faire le tri sur toutes les actualités autour de l'intelligence artificielle. Jérôme Béranger, entre les annonces d'investissement de la part de la France à hauteur de 650 millions, le modèle anthropique qui a été bloqué aux États-Unis, la DGSI qui change de logiciel interne, on s'y perd un petit peu Jérôme Béranger dans tout ça?
2: On s'y perd un petit peu parce que l'évolution finalement de l'intelligence artificielle et surtout ses impacts depuis 6 mois a fortement accéléré. Je ne dis pas qu'entre 2002 et 2025, c'était un effet d'annonce et qu'il n'y avait pas eu des premières avancées et des premières conséquences. Mais ce que je vois sur le terrain, quand j'accompagne les entreprises et les organisations, notamment avec ma société Goodalgo, c'est que depuis 6 mois, ça impacte toutes les sphères de la société, les différents types de métiers, du manuel même en passant forcément par les métiers du service, du raisonnement, de l'intelligence,
1: oui.
2: Médical, paramédical, notaire, expert comptable, etc., les métiers du conseil. Et là, c'est vrai que ça prend de l'ampleur, même géopolitique, hein, bien sûr. Et les évolutions, chaque version finalement qui apparaît sur le marché d'une entreprise à l'autre surplombe celle de la précédente.
1: Oui.
2: Donc il y a une vraie course d'accélération depuis vraiment 6 mois et ça impacte jusqu'on en parlera sûrement jusqu'au sens du travail. Quoi.
1: Oui.
2: C'est vraiment impressionnant. Et je ne sais pas jusqu'où ça va aller, mais voilà, les effets d'annonce, j'ai envie de dire, essayent de suivre justement cet emballement technologique et on est au début de ça.
1: Arthur Gaudron, c'est quelque chose que vous avez pu observer également. Tout va très très vite.
3: Oui, tout va vite. Pourquoi est-ce que ça foisonne? Je pense qu'il y a une certaine motivation à avoir. Ne pas rater le train qui est en train de partir. Donc c'est pas seulement qu'on va très vite, c'est qu'on va aller dans beaucoup de directions différentes et qu'on doit les explorer. Alors je pense que si on parle de la DGSI qui abandonne Palantir pour une entreprise française, ils n'étaient pas complètement naïfs, je pense, à l'époque, d'avoir un logiciel américain. Mais il faut explorer des pistes parce que il faut voir ce qui est capable, quelles sont les capacités de certaines entreprises par rapport à d'autres. Et alors, on ne sait pas ce qu'ils ont perdu, mais ils ont peut-être gagné du savoir sur comment fonctionne Palantir, qu'ils peuvent ensuite transférer, on l'espère, vers la start-up française, par exemple.
1: Ouais.
3: Donc, c'est aussi compliqué, personne ne sait trop où ça va. Et donc, c'est pour ça qu'il y a aussi beaucoup d'annonces, beaucoup d'argent. On investit beaucoup pour ne pas rater le train, mais on sait qu'il y aura de la perte à la fin.
1: On parlait il y a quelques mois aussi dans une émission, je pense, donc j'agis d'une certaine guerre de la data, des données, avec ces risques parfois de perte de données, justement. On est rentré dans une guerre de l'IA, d'après vous, Arthur Gaudron?
3: Non, je n'utiliserai pas le mot guerre, mais ça, il y a une grosse compétition.

0: Bon, les données, ça reste un problème énorme. On voit qu'il y a toujours des fuites de données, il y a toujours du danger aussi.
1: Il y a des choix de souveraineté, en tout cas.
0: Il y a des choix de souveraineté derrière, hein. On parlait de Palantir juste avant. C'est un choix quand même assez fort que d'avoir choisi une solution américaine. Voilà, il faut quand même aussi être conscient aussi en tant qu'utilisateur individuel de toutes les plateformes, de tous les réseaux sociaux. Aujourd'hui, si on parle de l'IA aujourd'hui, a été entraînée pour une bonne partie au début sur les réseaux sociaux, sur Reddit, etc. Donc c'est aussi nos données aussi qui ont nourri des modèles qui aujourd'hui sont valorisés à plusieurs dizaines de milliards.
1: Jérôme Béranger, cette guerre de l'IA, c'est une expression que vous utilisez ou on n'en est pas encore là?
2: Je ne sais pas si on peut. Enfin, parce que derrière guerre, c'est tous les impacts que ça peut avoir et le mot est très fort. En tout cas, ce qui est sûr, c'est qu'on est dans des tensions géopolitiques. Et on est plutôt dans des rapports de force. C'est-à-dire, je vous donne un exemple, on suit la hype aussi du moment. À la même époque, l'année dernière, le mot qui était associé le plus dans les conséquences autour de l'IA, c'était l'impact écologique environnemental.
1: Oui, c'est vrai, oui.
2: Ce terme-là a été complètement laissé à l'abandon, clairement, par les pouvoirs publics ou par les médias. Pourquoi? Parce que bah, la nature a horreur du vide. Un mot est revenu avec les tensions qu'on voit géopolitiques, avec la guerre en Moyen-Orient ou autre, c'est le côté de souveraineté. Parce qu'on s'aperçoit que finalement, peut-être qu'un jour, je ne sais pas, mais les Américains ne seront peut-être pas toujours nos alliés. On a une dépendance à 70-80% de la technologie qui est américaine. Et donc, bah, les priorités étaient de dire, bah, maintenant, depuis 6 mois, 1 an, c'est la notion de souveraineté digitale, nationale, qui est mise en avant. Donc forcément, bah, si vous avez cette priorité-là à mettre en place, l'environnement durable et l'écologie, pourtant la technologie n'est pas moins ou plus écologique qu'avant, c'est passé au second plan, voire au troisième plan. Et donc c'est vrai que je ne sais pas si on peut parler encore d'une guerre. En tout cas, ce qui est sûr, c'est qu'il y a un rapport de force qui est en train de s'installer et chacun montre ses muscles. Les budgets aussi associés font aussi état de ça. Donc il y a une prise de conscience là-dessus.

0: mouvement d'entreprise, alors Mistral qui est un peu en retrait hein, en termes de performance par rapport aux autres, et ils se positionnent comme on ne va pas forcément proposer des algo à l'état de l'art, des frontier models. On va proposer des choses qui sont peut-être un peu moins performantes, mais à un meilleur coût et avec un aspect de souveraineté, ce que vend beaucoup Mistral finalement. Donc dans cette guerre aussi, bah, y a différentes batailles. C'est pour ça que le mot guerre est un peu compliqué, c'est un truc global, alors qu'en fait c'est plus une stratégie de marché et on va attaquer différents marchés en fonction des usages et des contraintes des utilisateurs.
1: On parle de l'intelligence artificielle ce matin sur RCF Notre-Dame. Dans cette émission, je pense donc j'agis avec nos deux invités. Et bien sûr, vos réactions, vos témoignages au 01 56 56 44 00. Dites-nous si vous êtes à l'aise avec l'intelligence artificielle ou alors c'est plutôt quelque chose qui vous fait peur pour le moment. Bref, vous avez toutes et tous la parole. Vous pouvez également nous regarder, je le rappelle, en vidéo sur la chaîne YouTube de Radio Notre-Dame. Il y a un petit chat YouTube. Vous pouvez apporter vos commentaires.
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1: Deux invités jusqu'à 11h. Arthur Gaudron, vous êtes enseignant-chercheur au sein du Centre de robotique de Mines, Paris PSL. Et Jérôme Béranger, vous êtes docteur en éthique de l'IA et directeur général de Goodalgo. Je note aussi deux livres d'ailleurs qui sont sortis en 2025 et 2024. L'IA consciente n'est plus une utopie. Ça, c'était en mai 2024. Et puis le journal de MEV en octobre 2025. Je le disais tout à l'heure en introduction. Dans cette émission, Sébastien Lecornu, le Premier ministre, a annoncé à la veille de l'ouverture du salon Vivatech un plan de 650 millions d'euros supplémentaires pour France 2030, hein, ce fameux plan, pour développer l'intelligence artificielle, ou en tout cas pour essayer de soutenir les infrastructures, la recherche et protéger la souveraineté nationale. Jérôme Béranger, ça rime à quoi ces investissements ?
3: En fait, tout simplement, ces investissements, c'est pour préparer l'avenir, mais aussi le présent, parce qu'on voit qu'il y a déjà des décalages qui se font au fur et à mesure quand j'échange, notamment avec les DRH des entreprises. La demande des entreprises par rapport à la formation qui est proposée sont déjà en décalage. C'est-à-dire que pour des mêmes fiches métiers, on ne demande pas forcément les mêmes compétences, les mêmes skills. Et c'est vrai que ces investissements, pour moi, ils peuvent être ordre technique, souveraineté, c'est une chose. Mais aussi, on est en train de repenser le sens du travail. Quoi. Ouais. Je ne sais pas si ça va avoir un impact avec une approche capitaliste qui, à la base, était axée sur la valeur du travail. Mais là, si on n'a plus le sens au travail, on est plutôt dans la valeur de la production, ça pose des vraies questions. Ça me donne un peu l'exemple, je trouve, de ce qu'on a vécu avec le Covid. Parce que finalement, au Covid, on était en arrêt de travail, bon, pour cause de pandémie, c'est une chose. Donc, on avait plus de temps pour se poser des questions, pour se dire, il y a eu beaucoup de reconversions après le Covid, parce que les gens ont eu le temps de réfléchir du sens qu'ils apportaient au travail qu'ils effectuaient. Ils avaient le temps, justement, pour ça. Et finalement, avec l'IA, ce qu'on faisait en 5 jours, on le fait presque en 2 jours, voire en 1 jour, ça dépend des tâches et des missions. Et donc, on a plus de temps de dire, mais en fait, où est ma valeur ? Oui. Et ça pose des vraies questions sur la formation, sur l'éducation, sur l'esprit critique, sur qu'est-ce qu'on veut exactement. Et je pense qu'on est dans un vrai virage anthropologique, finalement, aussi, là-dedans. Donc, les investissements, ils doivent être à la fois technologiques, humains, éducationnels, et environnementaux, quoi. C'est tout un ensemble et on est qu'au début de ça, encore une fois.
1: Arthur Gaudron, vous avez travaillé notamment sur l'utilisation de l'intelligence artificielle dans le milieu professionnel, dans le management. Ça change déjà quelque chose ?
0: Alors ça change des choses et puis il y a des choses qui ne changent pas encore hein, parce que il y a des grandes performances mais je pense qu'il faut aussi se replacer des fois dans le contexte des entreprises si on pense à l'industrie. Un des gros problèmes c'est l'accès aux données. Donc là, l'accès aux données, dans le sens, des fois, la donnée n'existe pas. Ouais. Donc l'IA ne peut pas faire grand-chose derrière ça. Donc il y a encore l'industrie n'est pas toujours en pointe hein, sur les nouvelles technologies. Donc il faudra encore un petit peu de temps. Mais c'est vrai qu'on voit beaucoup d'utilisation. Mais on voit aussi on parlait de nécessité de formation. On va utiliser l'IA un peu trop à tort et à travers. Mmh. On fait des comptes rendus de réunion automatique, mais bah, il n'y a plus personne pour lire les comptes rendus non plus. Mmh.

0: la qualité non plus des points de synthèse sont parfois à redire. Donc, finalement, si c'est quelque chose qui a été créé et que personne ne lit, et quand on va s'y référer derrière, bah, finalement, il y a des erreurs. Quelle était la valeur ajoutée de l'IA?
1: Il y a une autre actualité qui a fait grand bruit aussi. C'était en début de semaine avec le modèle anthropique. Hein. Alors c'est un autre nom de l'intelligence artificielle. Vous connaissez ChatGPT. Alors anthropique qui a désactivé deux modèles d'intelligence artificielle qui étaient considérés comme extrêmement puissants. Et ça, c'était une exigence de Washington directement hein, qui a demandé à couper ces modèles. Jérôme Béranger, est-ce que vous pourriez nous expliquer un petit peu ce qui s'est passé?
2: Bah, ce qui s'est passé, c'est que, en fait, si vous voulez, il y a eu. Donc, Anthropic a sorti deux modèles, Claude Fable 5 et Claude Mytho 5, qui se veut être beaucoup plus performant que le modèle de Claude standard. Et c'est vrai que, selon l'entreprise, Fable 5 est désormais un modèle le plus performant d'entreprise qui est accessible au grand public. Et très vite, en fait, donc via la bureaucratie de direction de Trump, ils ont voulu arrêter, couper vraiment l'accès libre au grand public, notamment des ressortissants non américains, à cela parce que, alors je ne sais pas si c'était aussi pour montrer leur pouvoir de dire nous, c'est nous nous sommes un peu les maîtres du jeu et on montre nos forces et nos biceps là-dessus. Mais ça pose des vraies questions. Finalement, pour la première fois aussi, c'est un signal fort pour dire que l'IA de les semi-conducteurs, les satellites, les systèmes d'exploitation au début, avant qu'on développe nous-mêmes des stratégies européennes là-dessus. Donc, on a toujours, ça montre quand même qu'on a quand même un temps de retard, de décalage là-dessus. Ça montre aussi une accélération de la souveraineté européenne qui doit être prise, d'être renforcée. Donc, on a parlé de Mistral, mais il y a aussi des modèles européens finalement d'open source, des infrastructures de cloud européennes.
0: Des nouvelles choses, mais si vous me permettez d'être un peu cynique
1: Oui,
0: par rapport à ces annonces-là,
1: je
0: pour
1: vous
0: moi,
1: autorise.
0: merci, c'est deux bons coups de com' à la fois du département de justice américain et de l'autre côté de Anthropic. D'un côté, ils montrent qu'ils sont forts, ils sont dans une position de on a le contrôle sur l'IA.
1: Oui.
0: Et de l'autre, Anthropic dit, regardez, mes modèles sont tellement puissants que le DOJ va me couper effectivement les robinets. Donc c'est un signal qui est assez fort, mais il peut être aussi bénéfique. Sur la vision des différents blocs, c'est intéressant de dire, pour avoir différents Internet, c'est comme ça que les acteurs aussi chinois se sont créés, Baidu, etc. Ce que la Chine, avec leur grand firewall, leur muraille de Chine virtuelle, ce qu'ils ont fait, c'est qu'ils ont empêché l'accès à Google sur le territoire chinois. En fait, ils l'ont pas complètement interdit. Il y avait l'utilisation de VPN, de choses comme ça. Donc en fait, ça a percolé quand même en Chine. Donc ils avaient accès aux technologies, mais pour y avoir accès, pour pouvoir jouer avec, pour comprendre ce qui se passe, etc., pour développer leur propre solution. Donc cette stratégie de bloc a existé, peut-être qu'il faudrait y réfléchir, et peut-être que dans la régulation, la réglementation, ça pourrait être un axe intéressant à réfléchir.
1: Et pour vous,
2: Pour compléter
1: oui,
2: ça,
1: Jérôme Béranger,
2: si je
1: allez-y.
2: me permets, c'est moi, j'aime beaucoup l'histoire, finalement, le passé éclaire le présent et le présent prépare le futur. Et quand on regarde dans l'histoire de l'humanité, c'est le même phénomène en termes de communication qu'il y a eu avec la conquête de l'espace, avec la guerre froide, avec les Américains, c'était pas la Chine, mais c'était plutôt la Russie. La Russie a été les premiers, l'URSS à l'époque, de faire les premiers satellites. Puis après, les premiers hommes qui sont marchés sur la Lune, c'était une conquête américaine. Et c'était aussi pour montrer la force d'une nation, d'un pays, en termes de géopolitique, en montrant, voilà, notre puissance, notre savoir-faire. Et je ne sais, pour moi, c'est de la com, mais c'est de la com quand même qui a un impact sur l'économie aussi. Et donc, quand c'est sur l'économie, c'est aussi sur les populations et sur toute la géopolitique dans l'ensemble.
0: Merci Alain.
2: Voilà, c'est ce que j'allais dire. Il faut rajouter les adjectifs à côté de guerre.
0: Bien qu'il y ait
2: Moi,
0: une
2: je suis
0: dimension
2: d'accord avec toi.
0: géopolitique évidente, les stratégies de tension qu'on voit aujourd'hui, hein, qui sont développées par la Chine ou par la Russie, avec la notion de guerre hybride, c'est vrai que là, la guerre prend et protéiforme. Ces questions d'IA, on commence à en faire partie. Si on parle des réseaux sociaux aussi, la capacité des réseaux sociaux à disséminer de l'information, de la fausse information, l'IA vient aussi créer beaucoup de contenus qui sont très difficilement discernables pour le commandement. Enfin, même

0: bon, même des experts peuvent se faire flouer, j'imagine. Donc il y a aussi cet impact-là de déstabilisation, et on verra sûrement en 2027, hélas, en France.
1: Avec la présidentielle.
0: Avec la présidentielle.
1: Et la campagne surtout.
0: Et la campagne, oui. Ouais.
1: On parle de l'intelligence artificielle sur RCF Notre-Dame. Est-ce qu'on va trop loin? Est-ce qu'il faut reprendre la main sur cette accélération, cette machine infernale? Vous nous appelez avec vos réactions, vos avis et vos questions, pourquoi pas, au 01 56 56 44 0 éthique dans l'IA, Jérôme Béranger.
2: J'ai envie de dire... L'IA, pour l'instant, elle est conçue par des humains. Donc, si vous voulez, elle prend finalement les approches, les appréhensions, les garde-fous que l'humain veut bien lui donner. Il y a de plus en plus d'entreprises, moi je le vois, qui me demandent comment intégrer au mieux les systèmes d'IA au sein des entreprises. Et il y a prochainement une réglementation qui va sortir qui s'appelle l'IACT, là, en début d'été, qui est vraiment centrée autour de l'éthique, oui. Sur les niveaux de risque autour de l'IA, etc., et les exigences et les préconisations. Toutes les entreprises commencent à développer progressivement une vraie gouvernance autour de l'éthique. Là où je le bas blesse, finalement, c'est que je trouve qu'au niveau des États, et des moratoires, je ne sais pas, mais en tout cas au niveau international, l'éthique n'est pas forcément... que ça peut avoir, mais je trouve qu'il y a encore des efforts là-dessus à faire. Et ça va très vite, finalement, là-dessus. Mais je vous prends un exemple, on a parlé tout à l'heure des présidentielles. C'est impensable, selon moi, que les prochains candidats au niveau des présidentielles axent pas à un des points, une priorité autour de l'éthique, et notamment autour de l'IA, de la gouvernance autour de ça, de qu'est-ce qu'on en fait, finalement, comment on investit dessus. Parce qu'en fait, il est quand même élu pour le prochain président ou la présidente pour 5 ans. Mmh. Et là, on voit déjà les impacts que ça a. Il faut se projeter dans 5 ans, 10 ans, etc. Et donc, pour moi, ça va être un élément majeur, comme l'insécurité peut être aussi, la migration, tout ce que vous voulez. Mais ça va être un sujet créé... Il y a des ministères, d'ailleurs maintenant le ministère du numérique, c'est le ministère du numérique et de l'IA, oui. Mais je pense qu'il va falloir vraiment accélérer là-dessus. Donc l'éthique, oui, il y a des prises de conscience, il y a les règlements européens, etc. Mais il y a aussi comment se démarquer aussi par rapport aux technologies américaines, chinoises. C'est là où l'Europe, je pense, a aussi son mot à dire assez important sur la scène internationale autour de l'éthique, bien sûr.
1: Arthur Gaudron, vous êtes d'accord avec Jérôme Béranger sur cette question d'éthique liée à l'intelligence artificielle ?
0: Alors, je commence à sortir un peu de mon domaine d'expertise, oui. Mais pour moi, il y a deux défis dans la réglementation. Donc, elle est importante, mais le premier défi, c'est que ce qu'est capable de faire l'IA l'année dernière n'est pas encore disponible. Enfin, oui. Alors je reprends.
1: Si vous voulez, je vous laisse une petite pause dont je pense, donc j'agis. On se retrouve juste après. De toute façon, il fallait qu'on marque la pause, donc ça tombe bien. Ne vous inquiétez pas, Arthur Gaudron. Jérôme Béranger, on vous retrouve dans un instant avec toujours vos questions, vos réactions en direct au 01 56 56 44 00. On parle de l'intelligence artificielle. Est-ce que vous pensez qu'il faut reprendre la main sur tout ça? Vous pouvez également témoigner par mail à direct@rcf.fr. À tout de suite et en direct.
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2: Et en direct jusqu'à 11h dans cette émission, je pense donc j'agis sur RCF Notre-Dame avec nos deux invités, Jérôme Béranger, docteur en éthique de l'IA et directeur général de Goodalgo, et Arthur Gaudron, enseignant-chercheur au Centre de robotique de Mines Paris PSL. On évoque l'intelligence artificielle avec vos réactions, vos appels au 01 56 56 44 00. Alors Arthur Gaudron, vous avez profité de cette pause pour remettre vos idées en place.
3: Ouais, merci. Donc, par rapport à cette question de la réglementation, il y a deux défis. Le premier, c'est qu'est-ce que l'IA sera demain ? L'IA, elle existe depuis les années 50-60, elle a beaucoup bougé, puis elle a même disparu dans les années 90 pour revenir plus tard. Donc, c'est assez compliqué sur un objet aussi mouvant que de se décider de qu'est-ce qu'on va faire, qu'est-ce qu'on va autoriser, qu'est-ce qu'on va pas autoriser. L'autre élément, c'est que tout ce qui est règlement, normes aussi peut être une arme pour, par exemple, bloquer certains pays dans certains endroits. Donc, il faut aussi être prudent sur aussi dans quel coin la réglementation va nous amener, et pour pas que ça soit non plus une impasse, parce que on le sait, les normes et les réglementations peuvent aussi être un outil pas commercial, mais disons pour pouvoir contrôler un peu plus le marché. Donc, on revient sur des questions géopolitiques derrière.
2: Ouais. Jérôme Béranger, ça rejoint un peu ce que vous disiez tout à l'heure, hein, c'est que finalement, certes on est dans le présent, mais il va falloir écrire l'avenir très vite.
4: Oui, bien sûr, et puis il faut savoir que c'est toujours un peu la course contre la montre quand on fait des régulations juridiques et éthiques par rapport à la technologie qui, elle, n'attend pas. Par définition, les cadres juridiques, il faut légiférer, etc. Donc ça prend un temps plus ou moins long, c'est assez chronophage. Pour ça que ce règlement européen, l'IACT, qui devait sortir il y a même plus de 2-3 ans, a été décalé parce qu'est arrivée l'IA générative, puis maintenant l'IA agentique. Et donc, le scope en fait, de la mise en application de ce cadre de réglementation était vraiment dépassé par rapport à la technologie. Là où l'éthique, finalement, a une réflexion beaucoup plus rapide et de réactive au temps présent. Et donc, c'est une régulation à T plus 1, alors que le juridique, on va dire, c'est à T plus 2. Et souvent, c'est le juridique qui est alimenté par les réflexions éthiques pour pouvoir légiférer aussi. Et ce qui est intéressant là-dessus, c'est que quand on parle d'éthique, finalement, ce qui est important, c'est la quête du sens. C'est-à-dire, c'est de dire quels sont un projet d'IA et alimenté par les data. Qui a accès à mes données? Est-ce qu'elles sont structurées? Est-ce qu'il y a des biais? Est-ce qu'elles sont confidentielles? Est-ce qu'elles représentent bien la population de tel ou tel secteur d'activité où il y a l'IA? Et puis, c'est toutes les questions autour des pratiques, des décisions, du système d'interface. Comment il fonctionne? Comment il a été réalisé? Est-ce que l'algorithme, il est robuste? Il est fiable, il est de qualité, il est performant. Est-ce qu'il y a des zones de transparence ou pas, ou d'opacité? Quel est l'impact de ce projet d'IA au sein de l'entreprise ou par rapport à ses clients, à sa population? Je vous donne un exemple. Moi, depuis qu'on accompagne, depuis 3-4 ans maintenant, véritablement les entreprises à intégrer des projets d'IA en grande ampleur au sein de l'entreprise, je n'ai jamais autant parlé avec mes collègues d'humains, finalement, d'organisation, pour encadrer la technologie. Et donc, ça veut dire, et ça, c'est de l'éthique pure et dure. C'est-à-dire qu'il y a plus de 90% des projets à de grande ampleur au sein des entreprises qui ne fonctionnent pas pour de l'IA. Ouais. Par contre, individuellement, ça fonctionne. Et donc, on voit bien qu'il y a aussi une appréhension et une application, une adhésion aussi des entreprises par rapport à leurs organisations. Et cette performance collective, il y a tout ça à construire. Et ça, c'est là où l'éthique est le cœur du métier, finalement, qui peut permettre à la bonne réalisation de tel ou tel projet autour de l'IA.
2: Arthur Gaudron, vous vouliez réagir ?
3: Oui, je pense que la remarque est importante sur l'éthique et sur aussi chaque organisation est différente. Donc culturellement, il y a des organisations qui sont très ouvertes sur l'IA, d'autres pas du tout, d'autres qui sont, je sais pas, mon métier c'est de faire ça, si je le donne à l'IA, ça perd son sens. Alors que pour la même, une entreprise similaire qui ferait la même chose, peut-être ça ne poserait aucun problème. Sur la version précédente de l'IA, juste le deep learning, par exemple, on pouvait se dire, l'algo va nous aider à traiter, par exemple, pour une banque, est-ce que je donne ou pas le prêt ? Et ça a aidé beaucoup à traiter en fait finalement les dossiers. En fait, ça traitait les dossiers les plus faciles. Donc, le conseiller en banque finalement ne se retrouvait qu'avec les cas complexes. Donc, sur l'humain, il se retrouve à, en fait, j'ai plus les cas faciles qui me permettent de respirer, d'apprendre peut-être aussi parce que je découvre aussi des choses. Donc, ça change le métier et je me dis j'ai fait qu'un dossier aujourd'hui parce qu'il était trop complexe et en fait, j'ai même pas réussi. Alors qu'avant, j'en traitais 10 parce qu'il y en avait 9 faciles et un difficile. Donc, ça va vraiment changer aussi l'aspect mental à ce niveau-là. Et si on prend aussi un parallèle avec des technologies plus physiques, si je pense à de la préparation dans les entrepôts.
2: Oui.
3: Il y a différentes technologies pour dire à la personne prends quelque chose de telle boîte et tu le mets dans ton tu fais le picking, tu prends quelque chose sur une étagère et tu le mets dans le chariot. Par exemple, il y a des éléments physiques, c'était un PDA, donc un petit ordinateur qui était posé sur le bras. En fait, cette prothèse était lourde et venait créer des troubles musculo-squelettiques sur le bras. Je pense qu'on peut garder cette image sur l'IA, c'est que on ajoute une prothèse. La prothèse, elle est, mentale, psychologique, oui. Ou à un niveau beaucoup plus immatériel. Et pourtant, il va y avoir des changements. Ça va lui apporter des choses, mais qu'est-ce que aussi ça va lui coûter derrière ? Et c'est ça aussi qu'il faut étudier à l'échelle de l'organisation, à l'échelle peut-être même des services.
2: Pour changer les manières de travailler, d'appréhender aussi les différentes missions. Et d'ailleurs, c'est un peu ce qu'espère Sébastien Lecornu, avec cet investissement à hauteur de 650 millions d'euros. Il veut aussi investir pour la fonction publique dans l'État, pour faciliter certaines tâches quotidiennes. Les procédures judiciaires, aider les enseignants-chercheurs dans le cadre de leurs appels à projets. C'est pour vous, ça, Arthur
3: c'est
2: Gaudron.
3: C'est une proposition intéressante. C'est un peu ironique, bien sûr, mais... on va s'appuyer sur l'IA pour faire des propositions de projets et puis les commissions feront appel à l'IA pour l'analyser, donc si c'est une boucle comme ça, ça me paraît un petit peu ridicule. Ensuite, il y a des investissements qui sont importants sur le numérique, le travail qui est fait je ne sais plus quel interministériel, mais sur le développement d'outils type Office, Zoom, etc., avec une société, de la propriété intellectuelle, elle est open source en réalité, mais proposer des choses qui marchent et qui fonctionnent et pas un truc bidouillé, l'État aussi est capable de proposer des choses intéressantes et avec un rythme assez rapide.
2: Mais ça, par exemple, Jérôme Béranger, pour cette annonce pour les fonctionnaires, pour tous les agents publics qui auraient cet assistant conversationnel, c'est quoi ? C'est une bonne idée ? Ça arrive un peu tard ?
4: C'est un peu... Il n'est jamais trop tard, on va dire, mais c'est un peu inéluctable qu'ils vont utiliser tous les métiers, même les métiers du manuel, sont en train d'incorporer, d'intégrer de l'IA dedans. Concrètement, un métier, ce n'est pas uniquement une tâche. C'est plusieurs tâches associées. Et concrètement, on voit que selon la nature des métiers, peut-être qu'il y a 40%, 50% des tâches qui vont être totalement automatisables et 50% des tâches qui sont de valeur plus humaine, on va dire, ou interrelationnelle ou autre, qui vont être où l'IA n'a pas encore son champ, son périmètre d'action. Ce que je vois là-dedans, c'est que finalement, je ne sais pas si ça va aller jusqu'à là, mais on peut se poser la question, se dire, ils incorporent de plus en plus de l'IA au sein de la fonction publique, des fonctionnaires. Clairement, on sait que c'est un secteur où finalement qui consomme énormément d'argent aussi dans les budgets de l'État. C'est quoi la suite ? Est-ce que c'est de se dire, tous les fonctionnaires qui partiront à la retraite finalement, ils vont être renouvelés remplacés par des IA qui, le fonctionnaire, peut-être que ce qu'il faisait en 5 jours, il va le faire en 2 jours parce qu'il est augmenté avec de différentes batteries d'IA, métiers qui sont spécifiques. Et donc, ça coûtera toujours moins cher des licences, des logiciels autour de l'IA que de l'humain chargé, etc., en termes de coûts. Donc ça, c'est à moyen terme, c'est ce qui peut peut-être arriver. Mais au-delà de ça, c'est quand même se dire que ça pose des vraies questions, je pense, existentielles, mais c'est surtout autour du sens du travail. C'est-à-dire, OK, ce que je fais en 5 jours, je le fais en 2 jours. Qu'est-ce que je fais de mes 3 autres jours? Est-ce qu'ils vont créer un revenu universel et puis que finalement, ces 3 jours, on va apporter comme de, je ne sais pas moi, de l'intérêt général et on va faire autre chose qui ont du sens pour la société? C'est des vraies questions qui peuvent être à moyen terme mettre sur la table.
2: En tout cas, il va falloir se poser ces questions. C'est ce que
4: clairement, donc pour moi, il n'est pas trop tard pour le faire. Mais c'est vrai que moi je le vois, c'est là où finalement l'éthique peut avoir une vraie importance et va donner du sens aussi à tout ça. Je vous donne un exemple qui est assez stigmatisant, je trouve. J'ai vu une étude il n'y a pas longtemps, plus de 40% des CV actuellement sont générés en majoritairement, même pleinement, par des IA. D'accord ? Et donc le CV, c'est quand même la porte d'entrée pour trouver un métier, et c'est de l'humain derrière. Et ce qui est encore plus marquant, je trouve, c'est qu'on sait que des grands groupes du CAC 40, qui reçoivent énormément de CV par jour, ils traitent avec de l'IA, justement, pour faire une présélection. Presque 30% des CV sont même pas regardés dès le début, parce qu'ils sont filtrés par une IA. Donc en fait, ça veut dire quoi? C'est que la génération des CV, IA, est évaluée par de l'IA. L'humain n'existe plus. Donc, s'il n'y a pas un encadrement éthique, parce que derrière l'éthique, c'est des valeurs morales.
2: Ouais.
4: C'est de l'humain.
2: Et c'est un peu comme
4: ça peut aller très loin là-dessus.
2: C'est un peu comme les prêts bancaires, hein, tout à l'heure que vous évoquiez, Arthur Gaudron.
3: Oui, puis il y a des attentes. Alors moi, l'exemple datait un petit peu, donc c'était sur l'IA qui n'était pas explicable. Ouais. Peut-être qu'on pourrait avoir des choses un petit peu plus claires, mais une autre souffrance pour le banquier, c'était aussi le dossier est refusé et vous expliquez pourquoi au client. Mais en fait c'est une boîte noire, donc en fait le banquier était dans une situation complètement la machine, c'est une boîte noire, il me dit non et je dois faire des ronds de jambes pour expliquer et essayer de comprendre pourquoi est-ce que la machine a choisi ça. Je pense, pour revenir sur ce qui a été dit précédemment, il y a une vraie problématique de gestion de compétences et de politique RH en termes d'effectifs. Par exemple, si je prends un exemple plus dans le monde physique de l'IA pour la robotique, vous avez une société qui gère des entrepôts et qui, donc du coup, c'est quoi gérer un entrepôt? C'est vider des camions. Vider des camions, par exemple, de colis, c'est très lourd, ça fait mal aux épaules, etc. Quelle est la politique, en tout cas d'un certain entrepôt? C'est de se dire, sur ces postes-là, je ne mets pas de permanent, je ne mets pas de staff. Parce que, en fait, déjà, c'est très dur, donc en fait, les gens ne tiennent pas. Mais je sais que dans 2 ans, 3 ans, je vais avoir des robots qui vont être là. Donc en fait, je sais que ils vont arriver, donc je vais pas prendre de staff parce que sinon je vais me retrouver avec du staff dont je ne sais pas quoi faire. Donc il y a aussi cette vision un peu à long terme, cette confiance un peu dans l'avenir, et surtout pour aussi ne pas user les corps inutilement sur des choses qui peuvent être assez traumatiques pour les membres supérieurs.
2: On parle de l'intelligence artificielle avec nos deux invités sur RCF Notre-Dame, avec vos appels, vos réactions en direct, et je rappelle ce numéro, 01 56 56 44 00. Dites-nous si vous utilisez l'intelligence artificielle dans votre quotidien, dans vos tâches professionnelles. Qu'est-ce que ça change pour vous? Est-ce que vous en avez peur, d'ailleurs, de l'IA? Est-ce que l'évolution et l'accélération vous inquiètent? 01 56 56 44 00.
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2: Et en direct sur RCF Notre-Dame avec Jérôme Béranger, docteur en éthique de l'IA et directeur général de Goodalgo, et Arthur Gaudron, enseignant-chercheur au Centre de robotique de Mines Paris PSL. On a une réaction de Duguette qui nous envoyait un message. Elle nous dit « C'est vrai que pour beaucoup d'entre nous, c'est un sujet complexe, ne sachant pas vraiment où ça pourrait nous mener. Faut-il reprendre la main? Oui, mais comment et quels sont les risques, surtout, à reprendre la main sur tout ça ?» Arthur Gaudron s'intéresse ce que nous dit Huguette. C'est un peu la question que j'ai posée en introduction tout à l'heure. Est-ce qu'il faut reprendre la main? Est-ce qu'on peut reprendre la main sur l'IA?
3: Je pense qu'on peut toujours reprendre la main. Alors peut-être pas sur l'IA, mais de notre utilisation de l'IA. Déjà au niveau individuel, de se dire quel usage j'en fais? Est-ce que je suis complètement en train de me reposer dessus?
2: C'est un peu tôt, non, pour se dire ça, non ?
3: C'est-à-dire ?
2: Pour l'instant, on est plutôt, j'allais dire, en train de découvrir, pas vraiment, mais on est tellement dans une utilisation naturelle et banale de l'intelligence artificielle que c'était trop tard de se poser cette question.
3: Non, je pense qu'il n'est jamais trop tard et on le voit. Moi, on fait un travail avec les étudiants, par exemple, avec mes étudiants dans le master, sur les compétences transversales, sur les compétences racines. Des discussions qui ressortent, c'est finalement, grâce aux discussions qu'on a eues, finalement, j'ai diminué l'utilisation de mes réseaux sociaux. C'est des étudiants qui ont vécu avec les réseaux sociaux. Il y a moyen de revenir en arrière dessus. Parce qu'on voit, que ce soit les réseaux sociaux ou sur l'IA, il y a une telle facilité d'accès à la formation. Du coup, il y a une question aussi de est-ce que j'arrive encore à utiliser mon cerveau ? Nicolas Carr, il y a 20 ans, demandait « Is Google making us stupid ?» on est toujours dans cette idée de prothèse qui a des impacts hyper positifs. Google, ça a été quand même quelque chose d'extraordinaire, et ça l'est toujours. Ouais. Mais derrière, j'ai déporté une partie de mes connaissances et qui je suis après ça. Et on peut mettre en place différentes stratégies. Moi, j'en ai une, c'est de se dire, si j'ai une tâche à faire, enfin, je parle dans le milieu professionnel, tâche à faire, au lieu de me dire, je vais la faire en 5 minutes, ma tâche, tout seul, je la fais en 30 minutes. C'est de passer 30 minutes vraiment sur la tâche. Et pas pour faire la même chose avec l'IA, mais aller plus loin. C'est-à-dire que, l'IA m'a donné un résultat, mais en fait, j'ai encore 25 minutes pour aller approfondir, pour creuser, pour me dire, si j'essayais ça, etc. Donc, d'avoir une utilisation aussi beaucoup moins passive de l'IA, d'être beaucoup plus actif, et d'aller chercher les choses dans ses retranchements. Et donc là, on ne va pas plus vite, mais on va plus en profondeur. Et là-dessus, ça me semble quelque chose de positif. Par contre, il faut là lutter contre son cerveau et son envie d'aller prendre un café.
2: Sauf s'il y a une augmentation des tâches de la part des entreprises.
3: Et voilà.
2: Là, c'est tout le problème.
3: Donc on revient sur la question de l'éthique. Est-ce que veut faire l'entreprise derrière ?
2: Jérôme Béranger.
4: Oui, alors moi, j'adhère totalement à ce que je viens d'entendre. Et je vous donne un exemple bien concret, en fait. Ce qui est important, c'est de se dire qu'il n'est jamais trop tard. Et il faut, moi, j'en ai marre que les gens tapent sur la nouvelle génération qui est arrivée. Parce qu'en fait, ils sont nés, c'est comme ça. Ils sont nés avec tout le contexte, avec toutes les technologies qu'on leur donne, accès libre, etc. Et donc, c'est un peu aussi aux anciennes générations, je m'inclus dedans, pour leur apporter des cadres, justement. C'est là, quand je vous disais que l'éducation va être déterminante, mais l'éducation nationale aussi, bien sûr. Et c'est surtout, savoir utiliser, c'est une chose, mais comment appréhender aussi l'outil. C'est-à-dire que c'est un outil qui peut être fantastique. Et je reviens de Guadeloupe la semaine dernière. J'ai encadré notamment une équipe par rapport à un hackathon. Donc, c'est développer des projets autour de l'IA. Là, c'était pour le CHU et la fac de médecine de Guadeloupe. Et là, on a travaillé pendant 3 jours en vase clos sur un projet d'IA qu'on a développé avec des résultats qui sont très encourageants et qui sont vraiment, qui va se déployer de plus en plus sur la gestion hospitalière. Pourquoi je dis ça? Parce qu'on a développé au fur et à mesure, et je confirme ce que j'ai entendu juste avant, qu'au début, si on attend juste que l'IA vous produise quelque chose et vous génère quelque chose, on a fait même pas 5% du chemin. Ce qui est important, en fait, finalement, c'est de le challenger avec l'IA. C'est-à-dire que c'est un outil incroyable si on sait bien l'utiliser. C'est-à-dire que moi, on a entraîné plusieurs IA à être évaluateurs de notre propre projet. C'est-à-dire que quand vous êtes dans un projet, vous n'avez pas le recul nécessaire. Là, à chaque version du projet qu'on sortait, j'avais mon IA à côté que je lui disais, voilà la règle du jeu, voilà les grilles d'évaluation, voilà qu'est-ce que tu attends d'un projet d'IA. Et toi, tu es en mode évaluateur, tu vas m'évaluer mon propre projet, ma première version. Et à chaque fois, il nous apportait des recommandations, des précisions, et on faisait des versions différentes au fur et à mesure. Ça, c'est un outil. Mais ça permet de développer l'esprit critique. Ce qui est important de dire, on est en train de générer maintenant, c'est la décision, elle est générée par de l'IA. Ouais. Par contre, le choix de la décision, c'est encore l'humain qui le fait. Et heureusement, c'est l'humain qui donne du sens à ça. Et donc, c'est ça qui est hyper important, c'est que l'esprit critique, l'analyse critique, le savoir prendre la décision, savoir progresser avec l'IA, c'est comme un assistant virtuel qui vous challenge, que vous challengez, et qui, même la culture générale, c'est important, déterminant. Lire des livres, c'est une chose, mais même on peut utiliser l'IA pour développer sa propre culture générale. Mais par contre, le lien entre les connaissances, c'est l'humain qui va le donner. Et ça, si on ne vous l'apprend pas, vous ne le prenez pas conscience, eh ben, ça ne va pas être naturel.
2: Ça me fait penser à Alexandre Astier, qui a réalisé les derniers films Kaamelott, qui a développé sa propre intelligence artificielle pour organiser le scénario, pas pour générer le scénario, mais pour quand il écrivait le script, pour
4: ça c'est excellent.
2: Bah écoutez, c'est en tout cas, oui, c'est un outil, c'est un assistant, Arthur Gaudron. Je sais pas si vous avez vu Kaamelott, mais en tout cas,
3: oui, oui. Alors lui, je pense qu'Alexandre Astier, lui, quand même, revient de beaucoup plus. Il a commencé beaucoup plus tôt parce que avant l'IA, etc., qui générait comme ça. Donc lui, il a déjà ce socle en fait de connaissances qui est important pour se dire, ok, à quoi va me servir l'IA? Comment est-ce que je peux
2: l'utiliser? Comment on peut l'utiliser dans les tâches
3: du quotidien. Et parce qu'il a du coup ce background informatique, cette formation informatique.
2: Il est un peu geek, hein, comme on dit.
3: Il est un peu geek, et donc du coup, il peut utiliser l'outil comme il le veut. Sur le fait de, il est jamais trop tard. Là, j'ai des étudiants de différents publics, mais moi, je fais des cours avec du papier, des autocollants, et etc.
2: Ça
3: existe encore. Ah bon, du coup, il y a du gros travail d'impression, mais les étudiants sont là, mais c'était trop bien, on n'a pas utilisé un ordinateur de la journée. Donc il y a une attente aussi de sortir du tout numérique. Et j'interviens dans, c'est un diplôme conjoint avec les mines, dans une école qui s'appelle Albert School, qui est dédiée au digital, à fond, etc. Il y a une règle, règlement intérieur. Si le prof dit fermez vos ordinateurs et éteignez vos portables, les étudiants ferment les ordinateurs et éteignent leur portable. Et c'est de l'enseignement supérieur. On n'est pas au collège-lycée. Donc, c'est aussi la responsabilité, comme ce qui était dit précédemment, c'est des personnes qui détiennent, entre guillemets, l'autorité aujourd'hui, de dire, OK, on a un petit peu plus de recul, donc on se permet de vous dire des choses, et c'est pas complètement déconnecté de la réalité, c'est vraiment pour vous aider dans vos apprentissages. Et encore une fois, les étudiants, ils sont aussi très contents de sortir de Claude. Bien sûr, ils ont envie d'en faire aussi, mais ils ont besoin aussi de faire autre chose. Et ils comprennent l'intérêt.
2: Donc, ce n'est pas forcément faire sans, c'est plutôt faire avec, mais à condition de se former quand même. En tout cas, si on parle de la nouvelle génération.
3: Voilà, comme tout. Là, on voit les téléphones portables, c'est compliqué.
2: C'est compliqué.
3: Et du coup, on a ouvert une porte.
2: C'est maintenant, comme les réseaux sociaux.
3: C'est comme tout ça. Mais on le voit aujourd'hui. Maintenant, les enfants, entre 0 et 3 ans, c'est zéro écran. Enfin, dans les recommandations, c'est des choses qui sont très claires.
2: Beaucoup 3-6-9.
3: Les fameux 3-6-9.
2: C'est Serge Tisseron qui avait mis ça.
3: Serge Tisseron, tout à fait. Donc, il y a aussi ce besoin de recul pour avoir et intérioriser des règles. Et ça ne veut pas dire que les enfants vont apprécier ces règles-là.
2: Jérôme Béranger, qu'est-ce que vous en pensez?
4: Je confirme, mais ce qu'on n'a peut-être pas dit, et que moi j'ai vu sur le terrain, et encore même la semaine dernière dans l'hackathon, c'est que c'est un outil qui peut être hyper individualisant, qui vous donne un accès même à la créativité pour développer des films, des IA autour du son, de la musique, mais c'est quelque chose qui peut être hyper fédérateur. C'est-à-dire que vous avez un projet commun, vous avez plusieurs batteries d'IA en même temps que vous utilisez, et un groupe qui peut être pluridisciplinaire peut casser les silos justement autour de l'IA et pour faire, et ça donne sens finalement à de la performance collective, et ça s'accompagne, ça s'éduque, ça se forme, ça se sensibilise. Il faut qu'il y ait des prises de conscience aussi des COMEX et des entreprises, donc ça commence à venir, on nous appelle de plus en plus là-dessus pour dire voilà, c'est un effet vraiment organisationnel de prise de conscience, et il faut utiliser l'outil de manière collective. Parce que sinon, ça va encore plus individualiser, et on est dans une société de consommation très individualisante. Je dis pas que chacun est pour soi, mais créer le lien collectif, ça pour moi, ça va être un des enjeux majeurs de la quête du sens sociétal finalement. Ça va être un élément majeur pour les années à venir, ça c'est certain.
2: Le prochain président ou la prochaine présidente aura du boulot en la matière, Jérôme Béranger.
4: Il aura du boulot, et en même temps, je trouve qu'il arrive à un moment comme ceux qui sont arrivés après-guerre, où il fallait tout qu'ils reconstruisent. Oui. Il arrive dans un. Je pense qu'on est vraiment pour la première fois depuis longtemps dans un virage anthropologique. C'est la première fois qu'une technologie n'impacte pas que les codes bleus, mais aussi les codes blancs, c'est-à-dire les métiers de l'intellect, de l'analyse, tous les métiers du manuel, mais aussi du tout du tertiaire. Est-ce que le prochain président de la République va devoir concevoir le travail autrement, finalement, se dire peut-être créer un métier du quaternaire, je ne sais pas, qui a plus de sens. En tout cas, ce qui est sûr, c'est que au-delà de toutes les tensions géopolitiques qu'il peut y avoir aussi en dehors, etc., on est un peu quand même dans une période un peu dans l'inconnu. C'est-à-dire que la technologie nous dépasse, va de plus en plus vite, surtout les 6 derniers mois. Et je trouve qu'il y a énormément de choses à faire. Je trouve que c'est assez grisant. Moi, je serais plus inquiet, je mettrais plus la préférence, parce que la jeunesse d'un pays, c'est aussi son avenir, sur ceux qui vont aller, qui vont préparer les formations pour aller après dans le marché de l'emploi, et les jeunes professionnels, parce que comme l'a très bien dit tout à l'heure Arthur, la personne qui avait, voilà, c'est ça, avec vous, c'est de se dire finalement que les experts qui sont déjà en place depuis 20 ans, 30 ans, 40 ans, je ne suis pas inquiet par rapport à leur remplacement plus ou moins important ou pas de l'IA, parce que ce qui va faire la différence, c'est justement leur expérience, leur vécu, leur connaissance du secteur, du milieu, du métier. Et donc ça, c'est une plus-value qui va être, ils vont être augmentés encore plus avec de l'IA. Ils auront moins besoin d'assistants ou de personnes qui ont moins d'expérience. Ouais. Par contre, il va falloir trouver une vraie valeur factuelle à tout le monde, et notamment aux jeunes. Un autre exemple, il y a des profils, je me rappelle, dans les années 80-90, un peu le graal du travail, c'était « Ah, mais si tu es cadre ou cadre sup, tu avais réussi ta vie professionnelle. » Maintenant, il y a un film qui est sorti, d'ailleurs, juste une illusion, il n'y a pas très longtemps, où la personne était au chômage, il parlait toujours « Oui, mais je suis cadre. » Ok. Mais c'était un film des années 80-90. Depuis 15 ans, le terme de cadre pour les personnes qui sont au travail n'a plus vraiment de signification ou de sens. Donc, c'est pas une source de réussite. L'ingénieur, je dis pas que maintenant son poste ou même va être galvaudé, mais l'IA apporte cette technicité-là. Donc le futur ingénieur, il va devoir être aussi manager. D'ailleurs, pour la petite info,
2: et il sera cadre.
4: Oui, exactement. Mais il y a des écoles de commerce qui sont en train de fusionner ou de s'articuler avec les écoles d'ingénieurs. Oui. Parce que les skills et puis tout ce qui est les fiches métiers qu'on demande, les compétences, sont en train de changer. Arthur... Et donc, il faut que se mette en place tout ça au fur et à mesure aussi.
2: Arthur Godron.
3: Alors sur l'aspect formation, je pense aussi ce qu'on peut rajouter, c'est que effectivement l'IA apporte quelque chose d'exceptionnel. C'est-à-dire que un étudiant a potentiellement un prof sous la main 24 heures sur 24 s'il a une question. C'est aussi un tuteur, comme ça a été dit précédemment. On peut lui poser des questions, on peut même lui remettre un travail et lui dire qu'est-ce que tu en penses. On voit un effet sur des étudiants. Par exemple, on leur fait faire une étude de cas, assez compliquée. Hein, c'est vraiment basé sur un cas réel. Il faut qu'ils dimensionnent un entreposage et qu'ils proposent ça à un client. C'est un cas qui est très complexe. On le fait depuis une dizaine d'années. Et là, avec l'arrivée de l'IA, je suppose que le saut qualitatif est dû à l'utilisation de l'IA et à la bonne utilisation de l'IA. Parce que derrière, en fait, il y a une soutenance. Mmh. Et en fait, il y a cet échange humain qui, derrière, en fait, on regarde si c'est l'IA qui a sorti une belle présentation, qui fonctionne bien, qui marche, en fait, qui marche. Mais par la discussion, le jury est capable de dire est-ce que la personne a compris ou pas.
2: On n'a pas fini d'en parler, de l'intelligence artificielle. Peut-être qu'on est qu'au début, je ne sais pas. Mais en tout cas, c'est toujours passionnant d'en parler. Merci beaucoup vraiment à tous les deux d'avoir été avec nous sur RCF Notre-Dame. Arthur Godron, enseignant-chercheur au sein du Centre de robotique de Mines Paris PSL. Et Jérôme Béranger, merci également à vous pour votre participation. Docteur en éthique de l'IA, directeur général de Goodalgo et chercheur associé à INSERM. Merci à Pierre-Henri et Sabine qui ont permis la réalisation de cette émission, je pense. Donc j'agis, on va se retrouver demain de 10h à 11h pour finir la semaine. Et comme d'habitude, Marion, je me souviens jamais de mon sujet. Ah si, on va parler du système de retraite. Comment repenser un modèle à bout de souffle? Ce sera demain de 10h à 11h. Il y a un point d'interrogation, évidemment, c'est une question. Bonjour Marion.
5: Bonjour Maïka, vous cherchez un psy? Parce que vous me posez la question.
2: Non, mais j'oublie toujours mes sujets du lendemain.
5: Mais je vous charrie, qui aime bien, châtie bien, cher Melchior, vous le savez. Alors, dans un instant, eh bien, justement, nous allons poser une question beaucoup plus d'actualité qu'on peut l'imaginer de prime abord. Oula, je parle très vite. Faut-il dissocier le génie de l'homme? Sous-entendu, parfois, faut-il accepter que nos idoles, que l'objet de notre admiration ne soit pas si admirable sur toute la ligne, cher Melchior?
2: Bah, c'est une belle actu. Allez, bonne émission.
5: On est d'accord, à demain. Oui.

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1: Que le cœur de l'homme est creux et plein d'ordures, c'est ce qu'écrivait Pascal. Alors chez nous, les chrétiens, nous appelons ce tas d'ordures le péché originel. Sauf que visiblement, nous aimons bien les contes de fées et leur happy end. Nous aimons bien les contes et légendes où les preux chevaliers, sans peur ni sans reproche, sont toujours victorieux face au vilain ennemi. Nous aimons aussi les vies de saints qui nous parlent de grandes figures, qui se sont repentis, nourris de la foi, par le désert, la purification. Bref, qu'il s'agisse de modèles sur Instagram ou qu'il s'agisse d'agiographie, nous aimons admirer une personnalité quitte à effacer ces penchants obscurs de nos esprits. Alors voilà la question que je vous propose de nous poser aujourd'hui ensemble. Faut-il dissocier le génie de l'homme ? 52 minutes pour y répondre avec vous, Christine Goguet. Bonjour Christine.
2: Bonjour.
1: Ravie de vous recevoir dans cette émission.
2: C'est un plaisir et un honneur.
1: Bah écoutez, c'est une grande joie, vous qui êtes journaliste, écrivain. Vous venez de faire paraître, d'écrire cet ouvrage étonnant, Les grands hommes et le diable, aux éditions du Rocher. C'était avant, je plaisante à peine, l'affaire Patrick Bruel. On ne peut pas passer à côté de cette affaire, évidemment. Elle nous tombe tout cru dans l'assiette, si je puis dire, à la lumière de ce sujet et de votre livre. Est-ce que c'est une impossibilité, une espèce d'incapacité humaine, puisque visiblement, on va le voir avec vous à travers ces personnages de l'histoire, à quel point, en parlant d'Hugo, de Malraux que vous explorez, de Freud, etc., etc., à quel point on n'est jamais tout blanc, tout noir, quoi. Il n'y a pas le gentil et le méchant, comme le croient nos enfants, bien évidemment. Chère Christine Goguet, l'affaire Patrick Bruel est une très bonne illustration de ce que vous écrivez dans votre livre, ou pas ?
2: Alors, bon, moi, je laisse la justice trancher, évidemment, sur ce sujet, parce que c'est vrai que, moi, je parle des grands hommes dans l'histoire. On peut... voilà, qu'est-ce qu'un grand homme, déjà, factuellement ? Je pense qu'il faut resituer dans le contexte. Un grand homme, c'est quelqu'un qui a marqué, et une grande femme, évidemment, sont des personnalités qui ont marqué durablement et largement l'histoire. Et bien sûr, j'ai trouvé que c'était important de prendre des personnalités illustres dont la vie, et voilà, ils sont tous disparus, donc on peut vraiment poser un regard de journaliste précis. On a toutes les données aujourd'hui, ou presque toutes, parce que je pense qu'on peut quand même encore explorer. Et quand on explore, on trouve, malheureusement.
1: Quand on gratte, on trouve.
2: Voilà. Il y a, comme vous le citiez, la propagande, le roman national, le récit collectif, ce que l'histoire a préféré oublier parfois.
1: Mais ça nous arrange, Christine Goguet. C'est bizarre, Patrick Bruel, ça nous a fait mal de savoir que ce qui s'était passé. Alors, si ça s'est passé, on va laisser la justice encore une fois faire son travail. Mais enfin, tous ces hommes-là et ces femmes, parfois, même Sartre et Simone de Beauvoir, alors là, ça fait partie de l'histoire, mais quand j'ai appris que c'était des crapules, et même Victor Hugo, la première fois...
2: Je vous explique de vos propos, hein. Je n'ai pas utilisé le terme crapule.
1: J'ai tout appris dans votre livre, excusez-moi, je résume, mais c'est terrible, mais on n'a pas envie, on n'a pas envie de découvrir,
2: Alors, en fait, il y a quand même des nuances dans le cœur de ces grands hommes et de ces grandes femmes, parce qu'évidemment, on ne peut pas mettre au même chapitre certains d'entre eux. Il y a des gens qui sont absolument très sombres, qui ont un cœur très sombre. Oui. Moi, j'avais commencé, je vous dis tout, parce que je suis un auteur aussi chrétien, donc c'est important de le resituer aussi, parce qu'il y a une dimension catholique aussi, quelque part, dénoncer le mal, c'est aussi participer quelque part à une vie... De catholiques et de moi j'avais auparavant écrit Les grands hommes et Dieu, donc j'avais commencé par quand même quelque chose de beaucoup plus positif, on va dire, et la face lumineuse des grands hommes et de ces grands hommes guidés par le divin.
1: Mais ça nous intéresse moins, pardon Christine.
2: C'était quand même, en tous les cas, ça intéressait quand même pas mal de lecteurs.
1: On est quand même très attiré par le dark side des gens,
2: et donc bon, peut-être que logiquement, après avoir exploré cette belle face lumineuse, on peut peut-être reprendre certains d'entre eux, en tous les cas, peut-être tous au fond, puisque un grand homme, une grande femme n'en reste pas moins un homme ou une femme, avec ses penchants, ses failles, ses faiblesses.
1: Pourquoi ce livre, justement?
2: Parfois ses forfaitures, et parfois ses crimes.
1: Alors pourquoi ce livre?
2: Ça, c'est un peu, un livre, ça s'impose. Hein, je pense que vous recevez beaucoup d'auteurs je pense que c'était important de remettre l'Église au cœur du village, on va dire, et d'éclairer la vérité et de servir la vérité. C'est aussi le rôle du journaliste. C'est de dire les choses telles qu'elles sont et non pas telles qu'on voudrait qu'elles soient.
1: Oui, mais vous auriez pu analyser, par exemple, la vie de saints. qui n'était pas si simple.
2: Peut-être
1: que ça.
2: La prochaine fois, peut-être que j'aurai besoin de retrouver quelque chose d'un peu plus clair et lumineux.
1: Parce que, regardez les vides saints dont je parlais dans l'introduction, Christine Goguet. Il est vrai qu'au cœur des vides saints, il existe assez peu. Comment peut-on dire ? Bah justement, le dark side, le côté obscur de la force, oui, est peu évoqué. Alors, Saint-Augustin, on a le passé et on a le combat, mais on n'a pas vraiment, je trouve que bien souvent, on est presque décontenancé et parfois même déçu de ne pas s'y retrouver plus que cela, en fait.
2: Bah, je pense que là, on pourrait faire une pléiade. Hein. Autant les grands hommes et Dieu, c'est plus compliqué de trouver des choses dans leur entièreté, enfin des personnalités dans leur entièreté, c'est assez rare, au fond. Oui. Des personnes qui sont pas divisées, parce que le diable, étymologiquement, comme le dit Michel, oui, Onfray dans la préface,
1: alors,
2: d'ailleurs...
1: C'est Michel Onfray qui préface votre livre, quand,
2: oui,
1: même, hein, attention. Hein.
2: Et c'est intéressant parce que...
1: C'est très intéressant, cette préface.
2: Oui, parce qu'il le dit étymologiquement, c'est quoi le diable ? C'est celui qui divise, c'est la part divisée d'entre, ouais, nous. Et au fond, si on cherche dans chaque personnalité, sans doute, on trouve quelque chose de divisé, plus ou moins divisé, on va dire, hein, puisque là, en cherchant dans les personnalités que j'avais mises dans le premier livre, parce que le livre se présente de manière très simple, hein, y a une quinzaine de biographies assez courtes, donc c'est assez facile à lire. Et justement, on explore là le côté plus obscur de l'histoire et leur face cachée, la face cachée de Rousseau, de Beauvoir, de Sartre. Alors là, on peut y aller, là, parce qu'effectivement, il y a des personnalités qui sont beaucoup plus marquées par des zones d'ombre. Et on va en parler, justement. Oui. Là, vous parliez de Sartre et de Beauvoir.
1: Moi, par exemple, celui qui m'a le plus... Enfin, oui, les marquants. Alors maintenant, on commence à le savoir, ce qui se passe, le dessous des cartes
2: beaucoup,
1: de leur...
2: Pour beaucoup d'entre eux, on commence à le savoir. Mais même quand on le sait, quand on cherche, on trouve encore plus, quoi. Enfin, c'est assez surprenant. Je prends l'avis de Pétain, qui a été, oui, le grand vainqueur de 14, qu'on connaît, qui a épargné la vie de ses hommes. On ne peut pas nier certaines vérités. Et qui était le grand-père sauveur qui s'est évidemment fourvoyé et a fourvoyé le peuple français. On voit, et dans le livre, il y a quand même des découvertes avec... ces femmes. Il avait une vie volage, adultère, absolument incroyable, qu'on va découvrir au fil de ces pages. Enfin, en plus, évidemment, de ces forfaitures que tout le monde connaît. Là, ça, pour le coup, l'histoire est là. Mais quand on cherche, on trouve beaucoup de choses.
1: Ce qui est intéressant, c'est que c'est souvent très contradictoire avec ce qu'ils promeuvent. C'est ça qui est très étonnant. Cicéron, alors ça, c'est, je reprends les paroles de Michel Onfray, Cicéron enseigne, on apprend que Cicéron enseigne le mépris des richesses matérielles et passe sa vie à courir après. Rousseau, que vous explorez dans votre livre, Christine Goguet,
2: on va y revenir,
1: écrit, hein, un gros volume pédagogique après avoir abandonné 5 enfants à l'assistance publique. Freud affirme dans ses textes théoriques que la psychanalyse soigne tout en écrivant dans ses lettres que ce n'est pas le cas. Sartre, on en a parlé, fait dans ses livres l'éloge de l'engagement, mais se garde bien d'entrer dans la résistance pendant la guerre en plus, préférant la vie mondaine sans que la fréquentation de l'occupant nazi ne le gêne vraiment. Et enfin, dit-il, Jean Kelevitch disait qu'il s'était engagé à s'engager, etc. etc. Et en fait, c'est très curieux parce que c'est ouais, effectivement, c'est...
2: Dr. Jekyll et Mr. Hyde.
1: C'est voilà, vraiment ça, finalement.
2: C'est ce qui est expliqué par la suite. C'est-à-dire que, c'est fait ce que je dis, pas ce que je fais.
1: Mais oui,
2: pour la plupart
1: étonnant.
2: D'entre eux.
1: C'est ça qui est
2: pour
1: étonnant.
2: Pour la plupart, pas tous. Vous avez des gens comme Picasso, qui mènent une vie absolument épouvantable.
1: Tout le monde le sait.
2: Maintenant, tout le monde le sait. Ouais. Enfin, on le sait depuis peu de temps, ouais, au fond. Alors, lui, il ne professe pas de leçon de morale. Mais il y a des hypocrites... Parfait.
1: Enfin,
2: je veux dire, vous regardez Rousseau.
1: Rousseau,
2: vous venez de le citer. Rousseau, c'est le Dr. Jekyll et Mr. Hyde par excellence.
1: 5 enfants abandonnés, quoi.
2: Rousseau, notamment, qui était quand même un type qui avait beaucoup de problèmes psychologiques et même plus. Mais tout ça s'explique aussi par l'enfance, souvent. Et c'est très important parce que ce livre a aussi... une racine dans la psychologie, au fond, c'est une psychographie. Moi, j'essaie de rentrer dans l'âme de ces grands hommes. Et là, on voit que Rousseau est le fils d'un orfèvre,
1: ouais,
2: qui bat ses enfants. Il les bat, mais avec beaucoup de violence. Donc, il y a un de ses deux fils qui s'en va, qui se sauve. Lui, de toute façon, il les abandonne tous les deux. Le pauvre Rousseau va finir chez une tante parce que sa mère est morte en couche. Donc c'est terrible. Enfin, enfance terrible pour beaucoup d'entre eux.
1: Oui.
2: C'est la même chose pour Coco Chanel dont je parle. Sa mère meurt à 12 ans, le père s'en va, il l'abandonne. Donc ces personnalités-là sont très maltraitées dans leur enfance, et ça dit quelque chose aussi de la suite de leur parcours. Donc Rousseau, lui, va errer hein, dans toute sa vie personnelle. Ouais. Bon, on a les histoires avec la baronne, qui est très voilà, amoureux, il finit par se marier, et là, il fait 5 enfants. Alors qu'il fait un traité sur l'éducation des enfants, oui, qui est la référence, ce traité de l'Émile, qui est le traité de l'éducation sur lequel toute la société de l'époque et toute la société aussi aujourd'hui se penche et se fonde en leçon de morale, parce que c'est quand même ça l'histoire. Et là, il fait 5 enfants, 5 nourrissons, que un par un, il va aller abandonner lui-même.
1: Sans état

0: c'est psychiatrique. C'est psychiatrique. Oui, mais là, c'est un crime. C'est d'un père plus qu'indigne. Ouais. Et là, ça relève de la criminalité. Ce serait aujourd'hui, je ne sais pas. Alors là aussi, je pense que c'est important de resituer aussi des choses dans leur époque.
1: Ça, c'est très important. Par exemple, Victor Hugo.
0: C'est une époque qui en juge une autre. Ouais.
1: Absolument.
0: Je trouve que c'est important aussi d'en parler, puisque, et vous le verrez tout au long des pages, il y a énormément aussi à l'époque d'antisémitisme. On peut aussi parler de la cause des femmes. Et là, on parle de Victor Hugo, en effet.
1: Oh là là.
0: Alors, bon, moi, j'ai une de mes amies qui m'a dit « Je ne lirai jamais Victor Hugo,
1: c'est vrai
0: ça
1: que ça dégoûte, votre chapitre m'a pas plu du tout, pour tout vous dire.
0: Victor Hugo faisait partie des grands hommes et dieux. Voilà, tout le rapportait à Dieu. Voilà,
1: quel génie monstrueux.
0: Le génie absolu.
1: C'est d'ailleurs dans tous les sens du terme, ce que je viens de dire.
0: Génie absolu.
1: Finalement, génie absolu.
0: Alors, c'est vrai que...
1: monstrueux, j'en sais rien. Mais
0: non,
1: bon,
0: mais aussi...
1: J'ai du mal à le dire, vous voyez.
0: Mais c'est très intéressant ce que vous dites.
1: Très dur avec les femmes, quoi. Dominateur, vous dites.
0: En fait, le génie consacre tout à son œuvre, au fond. Donc, il y a beaucoup d'égocentrisme.
1: Pour répondre à la question, finalement.
0: Il y a beaucoup d'égocentrisme. Ils sont égocentrés. Tout tourne autour d'eux-mêmes et de leur œuvre et de leur ego. Il faut quand même le rappeler. Bon, pour Victor Hugo, bon, voilà, qui fait partie de mes chouchous, quand même, ça me fait un peu de peine. Mais néanmoins, la cause des femmes à l'époque, c'est terrible. Il trompe sa femme allègrement. Bon, sa femme aussi, d'ailleurs, vous me direz, avec son meilleur ami, Sainte-Beuve. Donc, c'est pas terrible, mais enfin,
1: on
0: bon,
1: est d'accord.
0: Voilà.
1: Toutes les femmes, il est quand
0: il
1: même.
0: Il est non seulement bigame, mais il est polygame. Ouais. Bon, là, vous parlez de certaines personnalités des temps plus contemporains, mais Victor Hugo, qui est donc très connu, qui est très fortuné, qui a une aura de rockstar, on peut dire, à l'époque, toutes les femmes qu'il peut mettre dans son lit, il les met par... c'est une forme de domination, en réalité. Parce que, et on ne sait pas, aujourd'hui, ce serait aujourd'hui, il y aurait peut-être des livres MeToo de ces femmes qui ont été ses servantes, qui ont été même la servante de la pauvre Juliette Drouet.
1: Mais la Juliette, mais oui,
0: c'est quand même étonnant, il y en a eu des dizaines. Donc, qu'est-ce qu'il en ressortirait aujourd'hui? Est-ce qu'on interdirait, puisque pour séparer l'homme de l'artiste, Notre-Dame de Paris, Les Misérables? Pour autant, c'est une question importante. Alors,
1: mais qui se discute, je vous le
0: sur la séparation
1: à l'éducation nationale. C'est très sérieux votre sujet là, ça a l'air comme ça très léger. Roman d'été à lire sur la plage, pas du tout en fait. Hein.
0: Bon,
1: c'est
0: une livre, quand même, c'est le livre quand même brûlant de l'été.
1: Mais vraiment.
0: Il va rajouter à la canicule. on est en enfer là, on n'est pas au paradis, donc l'enfer, c'est le brasier, voilà. Et pour Victor Hugo, pour terminer sur Victor Hugo, on découvre aussi cet homme qui est très fortuné, qui parle avec un cœur incroyable et un génie incroyable de la misère humaine. Ce discours sur la misère, il emporte tout le monde. Victor Hugo, clairement, il a quelque chose en plus de nous tous.
1: On est d'accord.
0: Et là, d'un seul coup, on découvre dans sa domesticité, dans ce...
1: Les
0: harpagons.
1: Quelle horreur.
0: Il compte chaque sou.
1: J'ai découvert dans votre livre,
0: vous savez. Il compte chaque sou. Cette pauvre Juliette Drouet, qui a tout sacrifié pour lui, est obligée de supplier
1: 15
0: chaque...
1: francs pour Juliette. Il écrit ça dans un carnet.
0: Il a des carnets où il note ses conquêtes. Il note ses conquêtes féminines et ses sous.
1: C'est quand même fou.
0: Il y a une mesquinité de l'homme qui est étonnante. Pour le moins.
1: Mais c'est pas agréable quand même. C'est pas une émission très agréable. Je plaisante.
0: Non, mais alors moi,
1: André Malraux, c'est pareil.
0: André Malraux, bon, alors.
1: Menteur, voleur.
0: Ah, ouais, c'est un mythomane et mystificateur, Malraux. Bon, on ne peut pas enlever l'immense écrivain. C'est un grand écrivain et c'est un écrivain avant tout. Moi, je défends aussi Malraux.
1: Grande fierté française, hein.
0: Voilà, et qui a rejoint De Gaulle. Et De Gaulle a été charmé. C'était un charmeur. Il était évidemment, on n'arrive pas là comme ça à séduire le général
1: De Gaulle.
0: Parle de
1: lui-même. Il parle de lui-même dans son
0: condition
1: humaine. Un homme est la somme de ses actes, de ce qu'il fait, de ce qu'il peut faire, rien d'autre. Ben, bravo, monsieur.
0: Oui, alors ça, justement. C'est un peu comme Sartre, on y reviendra, mais Sartre écrit le plaidoyer pour les intellectuels. Donc c'est intéressant de voir qu'il y a peut-être quelque chose de l'acte manqué, et donc à un moment donné, ils essayent de se justifier au fond, quelque part, enfin je crois. Enfin, Malraux, c'est quand même étonnant. Il l'emmène. Alors, il tire le diable par la queue. Il n'a pas d'argent. Il est dans ses débuts de vie. Voilà. Il faut rappeler que Malraux, c'est un autodidacte. Ouais. C'est très remarquable. Hein. Il a une vie très remarquable. Il va partir dans des escadrilles défendre contre le franquisme avec des avions.

0: bon, qui pilote pas, mais enfin, on a l'impression que c'est lui le pilote, mais voilà. Il est de tous les coups et il vit dans, dans son cœur et dans sa tête une vie d'aventurier, en fait. Ouais. Il s'invente une vie, quelque part, un peu comme Chateaubriand, au fond.
1: Oui.
0: Mais est-ce que les écrivains n'ont pas aussi cette dose d'imagination, peut-être, pour aussi accoucher d'une œuvre?
1: Je crois qu'Hemingway aussi... disait qu'un homme avait besoin de souffrir pour devenir un génie. Hein.
0: C'est intéressant. Enfin, en tous les cas, il cherche ça. Et il entraîne sa femme, la pauvre Clara, dans une aventure, une expédition. C'est pas une aventure, là, c'est une mauvaise aventure. Il part au Cambodge, dans les temples de Siam Reap, et il va, parce qu'il se dit, je vais gagner de l'argent comme ça, mais c'est de l'argent quand même très mal
1: perçu.
0: Enfin, en tous les cas, c'est du vol. Ouais. On peut le déterminer comme on veut.
1: C'est du pillage. Hein,
0: bah, c'est du pillage. C'est pire, d'ailleurs. Parce que pour quelqu'un qui aime la culture et qui va devenir ministre de la culture,
1: en plus,
0: c'est inouï.
1: C'est
0: inouï. La contradiction est totale. Et donc, il part. Il monte toute une expédition avec sa femme et d'autres personnes avec
1: en
0: lui.
1: Asie.
0: Hein, en Asie. Il va découper les statues à la scie, les grandes statues, et il y a des bateaux qui attendent les statues. C'est pas du tout la petite statue qu'on...
1: Parce que
0: la
1: si
0: grande
1: voulez,
0: on a cette imagination, on se dit, oh, Malraux, il est parti, il a volé une petite statue que mère.
1: Ouais, c'est mignon, quoi.
0: Ça va,
1: pas du tout mignon.
0: Bon.
1: Ouais.
0: Mais là, pas du tout. Il est condamné à 3 ans de prison. Finalement, ça va se commuer en 1 an et demi ou 1 an de prison avec sursis. Il a quand même
1: grâce
0: quelques relations. Comme Coco Chanel à la Libération.
1: Ouais.
0: Et finalement, voilà, il ne fera rien. Mmh. Et il continuera à séduire, parce que c'est un grand séducteur et un grand écrivain. Il ne faut pas lui enlever ça. Mais pour le reste, c'est particulier. Alors, je ne parle pas de sa vie privée, parce que alors, c'était quelqu'un de très volage également. Ouais. Il a une vie privée extrêmement dissolue aussi.
1: Vous auriez pu parler de Céline aussi. Vous auriez pu...
0: Mais c'est clair,
1: en fait,
0: il y a De Guerre, il y a Céline.
1: Et De Gaulle, vous disiez, à l'instant?
0: Alors, De Gaulle, alors De Gaulle, moi, il était dans le précédent livre. Je ne sais pas si j'ai la statue gaullienne à la maison, je pense, parce que j'avais une maman qui était très gaulliste. Mais on aurait pu aussi, pourquoi pas, enfin, bien sûr que j'ai regardé, en tous les cas, dans le cadre du précédent livre.
1: Oui.
0: Mais par exemple, De Gaulle, il abandonnait Arki. C'est quand même une tâche.
1: C'est ce qu'il lui a reproché, c'est la grosse tâche. C'est une des grosses tâches de la...
0: Et la peine de mort de... celui qui a commis cet attentat contre lui. Donc, il y a aussi des tâches. Il y a aussi des tâches. Un homme n'en reste pas moins un homme avec ses vulnérabilités,
1: ses failles.
0: C'est ça,
1: j'en suis à me demander. Est-ce qu'il faut se réjouir de lire votre livre, par exemple, d'apprendre, nous habituer, au fond, en tout cas, cesser d'admirer comme on a l'habitude de le faire depuis notre tendre enfance avec les Walt Disney qui nous apprennent qui sont les gentils, qui sont les méchants, point final.
0: C'est ça. Bah, on fait l'amalgame entre... l'homme et l'artiste, c'est faux. La vérité, elle est tout autre. Et je pense que c'est important de servir la vérité.
1: Pourquoi
0: donc,
1: c'est important?
0: Parce que je pense que, moi j'aime l'histoire, et je trouve qu'il faut... et puis quelque part aussi, il y a de l'hypocrisie. Et je pense qu'il faut faut quand même la dénoncer, cette hypocrisie. Il y a une hypocrisie de donneur de leçons de morale.
1: Alors on pense à l'Église, quand vous parlez là.
0: Non mais regardez par exemple Neruda. Neruda, Pablo Neruda, qui est le poète de l'universalité, qui est le poète des causes perdues et des toutes ces personnes migrantes, qui a des poèmes bouleversants sur cette humanité et qui lui-même, dans sa propre vie, c'est un stalinien convaincu, mais ça, bon, l'époque, il y a beaucoup d'intellectuels qui se sont trompés, même après, il savait ce qui se passait, il continuait à faire des odes à Staline, c'est quand même surprenant, mais bon, pour le moins, mais surtout sa vie privée. Il a une fille qui est handicapée, Maria, qui naît avec hydrocéphale, il abandonne la mère et l'enfant, et il dit, oui, on ressemble à un petit vampire. C'est terrifiant. Pour une chose, c'est terrifiant. Et il abandonne les deux. Il ne viendra même pas à l'enterrement de sa fille. Et il a une aventure forcée. Donc ça s'appelle un viol aujourd'hui, avec une pauvre femme tamoule sur laquelle il a des fantasmes. Et il le décrit avec une grande froideur dans ses écrits. Et Neruda qui prône l'universalisme, etc. Il faut dire
1: tout
0: les choses.
1: Tout est paradoxe chez cet homme. Hein. Tout est paradoxe.
0: Il faut dire les choses, oui. D'ailleurs, tout est paradoxe. D'ailleurs, il a pris un pseudo au départ. Hein. Ça veut dire qu'il y a quelque chose de double dans sa vie. Dès le départ.
1: Et juste avant Victor Hugo dans votre livre. Je ne sais pas si c'est un hasard, mais...
0: Non, je trouvais qu'il fallait quand même terminer par quelque chose de plus grand, mais je ne sais pas. Ouais. En tous les cas, Victor Hugo est quand même plus grand. On ne peut pas lui dénier ça. Il y a pas de...
1: Notre grand Hugo. Mais c'est vrai que... Aujourd'hui, c'est l'impression.
0: On arrive à pardonner à certains. Hein.
1: Et c'est ça qui est... Alors, c'est encore une autre question.
0: Il faut de l'indulgence quand même.
1: Bon, un peu de pub, on se retrouve juste après. À tout de suite.
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1: Comment et surtout faut-il dissocier le génie de l'homme? Je ne sais pas si on lirait grand-chose et si on écouterait grand-chose si on ne dissociait pas évidemment les deux. Hein. Christine Goguette avec nous, journaliste, écrivain qui vient de sortir cet ouvrage « Les grands hommes et le diable » aux éditions du Rocher. Alors évidemment, parmi tous les grands hommes et les grandes femmes qui sont dans votre livre, chère Christine Goguette, vous en avez sélectionné quelques-uns, mais en fait... Finalement, on est tous paradoxes, on l'a dit. Pascal le dit d'ailleurs, c'est Michel Onfray qui préface votre livre, qui l'écrit, que le cœur de l'homme est creux et plein d'ordures. Mais c'est, mine de rien, c'est quand même un peu vrai, quoi, qu'on soit grand homme ou
0: grande
1: femme.
0: Il est un peu sévère, hein, quand même. Hein, dur, mais bon, il n'y a pas que... Enfin bon, Dieu merci, il n'y a pas que ça, mais il y a aussi...
1: Quand on voit Picasso qui dit « les femmes sont des machines à souffrir », par exemple, ou bien... voilà, enfin... Mitterrand, quand vous dites effectivement, quand vous le présentez comme le prince de l'ambiguïté, opportuniste, hypocrite et volage, enfin, de toute façon, ils ont tous leur lot. Hein. Donc, Jean-Paul Sartre et Simone de Beauvoir, le vice et la provocation pervers, méprisant, tyrannique. Gabrielle Chanel, vous en avez parlé tout à l'heure, à propos de ses liaisons dangereuses avec l'occupant nazi, sèche, arriviste et cynique. Alors, elle est loin, la mode révolutionnaire de Coco Chanel quand on lit ça. Bon, Freud, c'est plus connu maintenant, mais cocaïnomane, mégalomane, manipulateur. Qu'est-ce qu'on a d'autre? Arthur Rimbaud, tiens, on n'en a pas encore parlé, grossier. Alors ça, vous avez touché à mon grand Arthur Rimbaud.
0: J'en étais sûre.
1: Bon, grossier, malfaisant, ingrat, bonjour, bonjour la poésie, quoi.
0: Ça n'enlève rien, justement, à son tutoiement des étoiles. Oui. Parce que si on ne connaît pas sa vie, si on connaît simplement son œuvre, on reste bouleversé. C'est pourquoi, quand vous parlez de la dissociation de l'homme et de l'artiste, moi je crois, en tous les cas en tant qu'auteur, je trouve qu'il faut savoir garder une nuance critique. Il ne faut pas rentrer dans un jugement, évidemment, et
1: dithyrambique.
0: Il faut savoir dissocier. Il faut garder cette distance critique.
1: C'est un peu comme en amour, finalement, Christine. Hein. Comme en amour.
0: Oui, alors après, je pense qu'il y a des faces cachées qui sont plus ou moins supportables. Certainement.
1: Pardon, je viens de faire un pas de côté hasardeux.
0: Certainement, non, mais j'imagine qu'il y a des choses plus ou moins acceptables. En tous les cas, oui, c'est vrai. Bah, à partir du moment où vous vivez avec quelqu'un, vous vivez effectivement avec sa face intime. Et on le voit pour Picasso, qui a changé de multiples reprises de femme. C'était un monstre domestique.
1: Ouais.
0: Qui a quand même beaucoup maltraité ses femmes. D'ailleurs, deux de ses anciennes femmes se sont suicidées. Ouais. Il y a aussi son petit-fils. Enfin, ça dit quelque chose de ce qui s'est passé dans cette famille. C'est lourd de conséquences. Et aussi d'une époque où les femmes, comme on en parlait tout à l'heure, qui était encore une époque qui n'était pas vraiment propice aux femmes, hein, on peut le dire. La même chose, on a parlé de Marx là également.
1: Ouais.
0: Marx qui est antisémite. Hein, c'est un petit-fils de Rabat, c'est un grand paradoxe.
1: Ah, qu'on l'oublie souvent.
0: On l'oublie, ouais. Qui est donc une famille de convertis au protestantisme, hein, qui donc sa famille a très peu de moyens, donc il se marie avec une femme qui a des moyens, évidemment, pour rattraper tout ça. Et il va quand même se comporter voilà, avec les Juifs, comme un juif honteux de lui-même, en écrivant la question juive avec des tirades antisémites qui sont épouvantables.
1: C'est dingue. Hein.
0: C'est horrible.
1: Quel est le culte profane du juif? Le trafic. Quel est son dieu profane? L'argent. La question juive 1844.
0: Bonjour. Terrifiant.
1: Incroyable.
0: Alors après, si on se penche aussi sur l'époque et sur les époques,
1: ah oui, il y a un contexte historique.
0: Chopin antisémite, ouais. Voltaire antisémite, Rousseau antisémite.
1: Aussi,
0: oui, mais c'est
1: intéressant.
0: Il faut le remettre dans le contexte.
1: Il faut le dire aussi.
0: Mais il faut le dire. Ouais. Parce que l'histoire, c'est comme le journalisme, c'est mettre la vérité.
1: On aime bien arranger la vérité. Ça nous arrange.
0: Je pense que ça aussi, c'est de la propagande qui sert une époque. Et qui sert peut-être une mode, ça aussi.
1: Vous voyez, alors je suis désolée de mettre les pieds dans le plat, mais on est sur RCF Notre-Dame, et vous m'avez dit, une journaliste chrétienne, enfin vous êtes une femme chrétienne en tout cas, catholique, ça, c'est là où le bas blesse, en tout cas là c'est moi qui me permet d'avancer ce postulat, mais il me semble que ça fait défaut, et ça fait encore défaut, bien qu'un peu moins peut-être avec tout ce qui s'est passé, mais on a tendance encore à vouloir mettre... voilà, un religieux, une personnalité avec tout le contexte et l'histoire de l'Église, très quand même masculine, je suis désolée de le dire, mais c'est comme ça, les amis. Hein. Voilà, bon, alors on peut croire au progrès et à l'évolution, mais il y a encore du boulot, à mon sens, et effectivement, il y a quand même cette tendance à ce, comment peut-on dire, ouais, une idolâtrie presque naturelle, automatique, pas une idolâtrie, mais une déférence un peu excessive.
0: Il y a des sujets sur les hommes d'église. Je ne vais pas trahir de secret en parlant de l'abbé Pierre.
1: Oui.
0: Je ne vais pas trahir de secret non plus en parlant du prophète Mahomet. Je ne trahis aucun secret. Et donc là, il y a aussi le côté obscur de la force. Ça n'enlève pas ce qu'a fait l'abbé Pierre en 54. Et cet hiver où il a servi les plus miséreux. Donc, moi, je trouve qu'il faut dire les choses. Il faut dire les choses, c'est important.
1: Et ça nous aiderait de moins, justement, se mettre dans une posture comme ça. Oh, il est admirable. Quel homme admirable, quelle femme admirable. Quel saint admirable, quel... Si on arrêtait de faire ça, peut-être on irait mieux et surtout peut-être on serait moins, comment peut-on dire, surpris et choqué par tout ce qu'on voit en fait, que ce soit dans l'église ou ailleurs, Christine Goguet, sans relativiser pour autant. Vous voyez ce que ça vous fait rire ce que je raconte.
0: J'écoute.
1: Les
0: églises sont faites par les hommes. Enfin, c'est vrai.
1: Et on a tendance à l'oublier.
0: Et donc, un homme reste forcément humain, avec une nature humaine qui peut être aussi corrompue par moments.
1: Il y a de l'homme, et de la femmerie.
0: Oui, et puis on peut évoluer dans une vie aussi. Vous avez aussi des personnalités qui sont extraordinaires à tel moment de leur vie, et puis qui est derrière. Voilà, on le voit par exemple pour un Rimbaud. Bon, il avait déjà, alors Rimbaud, je raconte quand même un peu son enfance qui est aussi désastreuse.
1: C'est compliqué.
0: Désastreuse. Son père l'abandonne, donc c'est quand même très difficile pour un garçon. Sa mère est une matrone qui est épouvantable avec lui. Et Vitaly, qui est toujours sur son dos. Lui, ce petit garçon qui rêve devant les librairies de s'échapper grâce aux livres, grâce à la culture, grâce à l'apprentissage du savoir. Il a son professeur qui essaye de le tirer de tout ça, et voilà. Mais il va en rester des choses très difficiles dans son être profond, la preuve. Donc, il arrive à Paris, Verlaine tombe fou, amoureux de ce petit ange, en tous les cas c'est un ange de lumière, mais enfin il faut se méfier parce que Lucifer aussi est un ange de lumière. Il est très beau, il est très talentueux, enfin c'est un génie absolu, il n'y a aucun débat sur le sujet, et là il dévoile une nature profonde qui est épouvantable, quoi. Il crée des éclats partout où il va, il se fait exfiltré partout de tous les amis de la littérature et autres, partout où il va, parce que il est violent, il boit, enfin bon, j'en passe des meilleurs.
1: Ouais.
0: Et il écrit les poèmes que l'on connaît, et à 20 ans, c'est fini, quoi. C'est plus la même personne.
1: Il est même viré par Verlaine, à un moment donné.
0: Ça a été terrible. Alors, Verlaine, là, c'est la passion, la
1: pulsion. Rimbaud vit la cave. Il vit de la cave, carrément.
0: Ah, carrément. Il est malheureux. Ouais. Tellement ouais. Il est malheureux, au fond, voilà. Donc, on éclaire bien la personne, la personnalité par son enfance. C'est, l'éducation est très importante, comme le rappelait Rousseau.
1: Non, mais... ah, ça sent quand même dans l'ensemble.
0: Et là, après, je finis sur Malraux. Et là, il devient le trafiquant d'armes. Enfin, en tous les cas, le négociant d'armes et le trafiquant d'ivoire que l'on connaît. Ce qui n'empêche en aucune manière le Dormeur du Val et autres poèmes absolument géniaux. Hein.
1: Saison en enfer, c'est prodigieux. Quoi.
0: Prodigieux. Après, c'est fini. Il a oublié son génie. Il passe une autre personnalité.
1: Les illuminations.
0: Et après, sa vie n'est que souffrance. Enfin, sa face obscure reprend le dessus.
1: Et c'est totalement. Souvent, ils ont souvent des enfants.
0: Laissez s'en sortir.
1: Ne faisons pas de généralité, mais ils ont quand même la plupart des grands hommes, en tout cas ceux qui sont présentés dans votre livre, Christine Goguet, sont des enfants qui ont souffert. Sont d'anciens enfants, des enfants qui ont souffert.
0: Hein, c'est pour ça que la partie psychologique, la partie psychologique, elle est capitale. Parce que nous sommes de notre enfance comme nous sommes d'un pays. Je crois que c'est Sesbron qui avait écrit ça. Grand écrivain chrétien, je pense qu'on devrait aller réhabiliter. Il y en a beaucoup, des Peggy, des gens comme ça, ils sont formidables.
1: J'ai un perdu sans collier. Hein, c'était ça. C'est le premier livre que j'avais lu de Sesbron.
0: Oui, c'est l'époque. L'époque aussi.
1: Mais
0: il y a une fin tragique, hein, forcément. Quand on commence aussi mal, on a du mal à bien finir.
1: Mais c'est vrai que ce sont souvent des enfances terribles, ces auteurs,
0: Chanel. Bon, parce qu'il y a des femmes, il faut en parler. Hein. J'ai plus du mal à trouver des femmes.
1: Par contre, François Mitterrand.
0: Je finis pour Chanel et je reviendrai sur François Mitterrand, qu'on connaît déjà un peu. Mais,
1: non, mais il n'a pas une enfance forcément aussi malheureuse que ça, quoi.
0: Alors. Si, je vais vous raconter.
1: Ah,
0: alors
1: Chanel,
0: on va y venir, parce qu'il y a beaucoup d'enfants justement qui sont terribles, pétins, qui perdent sa mère à 2 ans et dont le père va filer avec sa belle-mère et pas se préoccuper de son fils. Chanel, dont on a parlé tout à l'heure, 12 ans, elle perd sa mère, son père est déjà parti, donc il y a une revanche à prendre sur la vie. Et ça, le génie, il naît certainement aussi de cette revanche en partie. Enfin, je ne vais pas faire la psychanalyse de Café du Commerce, je ne suis pas sous le regard de Freud, qui voulait absolument la gloire à tout prix. qui voulait c'est presque une secte, hein, d'ailleurs, à un moment donné. Hein. C'est étonnant, c'est une idéologie.
1: C'est
0: hein. Il crée presque une idéologie. Hein. Et Chanel, il y a cette revanche, quoi. Il y a cette revanche, cette ardente revanche qui fait que, quand la guerre arrive, elle va perdre tout ce qu'elle a créé, puisque elle a créé le numéro 5, elle a décomplexé des femmes en enlevant le corset. Enfin, c'est une révolution incroyable.
1: Libération incroyable.
0: Elle avait commencé comme chanteuse au départ pour essayer de se faire connaître déjà. Donc elle avait déjà cette forte envie d'ambition, une ambition. Et là, lorsqu'arrive la guerre, elle va tout perdre. Et là, elle est capable de tout pour ne pas tout perdre. Et là, elle pactise avec l'ennemi. Ça, c'est clair, enfin, d'une autre manière. Donc, elle va avoir.
1: Est-ce qu'on aurait fait mieux qu'elle, quoi ? C'est un peu ça qu'on se pose à chaque fois. Est-ce qu'on aurait mieux fait que...
0: Je ne sais pas. Enfin, elle a eu quand même une relation avec von Linklage, qui est un officier au service de l'Allemagne nazie. Elle va aller dénoncer son actionnaire Wertheimer quand les lois antisémites sont votées. C'est quand même. Ça va très très loin. Mais la lumière finit par triompher des ténèbres, puisque les Wertheimer ont repris le contrôle de la maison Chanel. Et en fond, d'ailleurs, toujours une égérie. C'est amusant de voir ça. Voilà. Alors, il y a aussi des archives déclassifiées qui disent qu'elle aurait été récemment, qui disent qu'elle aurait été une agente au service.
1: Ouais,
0: ça va encore
1: temps
0: plus
1: temps,
0: loin.
1: C'est vrai ou pas
0: En tous les cas, il y a des archives déclassifiées qui montrent ça, donc ça va très loin. Ça va très loin.
1: Mais c'est vrai qu'on c'est pourquoi ça nous. En fait, ça rejoint le sujet de la fascination pour le mal. Hein. De toute façon, les chaînes d'information en continu qui évidemment nous abreuvent de mauvaises nouvelles, de bad news, de choses plus terrifiantes les unes et terribles les unes que les autres. On n'a pas de psy avec nous. Bien que vous soyez là, Christine, avec votre regard.
0: C'est un employé. C'est un regard de journaliste.
1: Regard aiguisé.
0: C'est vrai.
1: Et habitué. Mais il y a quand même cette fascination pour le mal qui nous rejoint tous. On a envie de voir pire que soi, peut-être, non ? Alors là, je me fais de la petite comptoir à 2 balles, mais.
0: Je ne sais pas si on en... Enfin, en tous les cas, c'est très personnel. Chacun, ouais, il trouvera ce qu'il a envie d'y trouver. Moi, je trouve que c'était important et de servir la vérité, de dénoncer le mal à deux égards, en fait, oui, en réalité. Un, à titre professionnel, je trouve que c'est intéressant. Je suis un peu reporter d'histoire. Et aussi, à titre personnel, en tant que catholique,
1: oui,
0: dénoncer le mal, c'est aussi le mettre au jour et montrer ce qui relève du bien et du mal.
1: Mais François Mitterrand.
0: Et il n'y a pas de jugement du tout, hein, dans le livre, vous le verrez.
1: Non, mais c'est
0: juste
1: sais,
0: la,
1: ce que je dis, c'est
0: l'histoire posée à plat. Voilà.
1: C'est le fait. C'est le fait prime. Hein. Ça fait plaisir d'ailleurs de voir à quel point vous avez fait un vrai travail d'enquête, en fait, hein, tout simplement, Christine Goguet. Croyez-vous que mon âme s'en tirera, quand même, évoquer un jour François Mitterrand, le maître du double jeu, dites-vous, le prince de l'ambiguïté qui a été pendant 14 ans, rappelons, le président de la République, élu une première fois en 81, 14 ans, durant lesquels il peaufina son image de grand sage, de chrétien tranquille, hein, comme il aimait à se définir, avide de mystique et de spiritualité, l'envers de la médaille est pourtant très noir.
0: On peut, voilà comment ça commence. On peut le dire comme ça. Bah, François Mitterrand, c'est un peu l'élève de Pétain, qu'il a
1: ça,
0: évidemment, dont il a épousé la cause avec sa réception de la Francisque. Mais souvenez-vous, enfin moi c'est mon époque, enfin l'époque en tous les cas de ma mère, hein, il n'y a pas eu un journaliste qui a rappelé ça à l'époque. On n'en parlait pas. C'est-à-dire que la propagande, le roman national à l'époque était dans cette version progressiste, en tous les cas, et donc servait Mitterrand, qui au fond était plutôt un homme très à droite, de par sa famille, de par son milieu originel, et de par son service mené auprès de Pétain, enfin c'est de notoriété publique, et qui devient résistant sur le très tard.
1: Ouais, ouais.
0: Puisque là, il faut devenir résistant pour évidemment sauvegarder son image publique. C'est un grand manipulateur, Mitterrand, c'est un grand hypocrite, un grand tartuffe, mais qui a servi sa propre cause au prix, évidemment, d'une hypocrisie majeure.
1: Je veux être roi ou pape, disait-il.
0: Ouais. Et il a réussi,
1: ouais,
0: au fond. C'était
1: étonnant.
0: Le monarque.
1: Étonnant.
0: Dès son enfance, il voulait, ouais, être roi ou pape. Et toute sa vie, il a cherché. Toute sa vie, il a cherché. Parce
1: le
0: qu'il
1: pouvoir,
0: était... Le mysticisme. Dans
1: le
0: tous
1: mysticisme.
0: Les sens, il était... d'ailleurs, souvenez-vous, sa tirade à la fin de sa vie, après des discours et des discussions très importantes avec Jean Guiton. Mais qu'est-ce que l'au-delà ? Il posait des questions incroyables toute la journée. Quand il a été élu, il est allé se recueillir dans une église. Enfin, pour un socialiste à l'époque, c'était pas...
1: C'est étonnant.
0: C'est ouais, assez étonnant. Donc il gardait évidemment de son enfance chrétienne cette dimension mystique, tout en cherchant. Et quand il allait mourir, il a dit « Je crois aux forces de l'esprit, je ne vous quitterai pas.
1: Ouais, » ça peut être la franc-maçonnerie aussi.
0: Bon, force de l'esprit. Il n'était pas franc-maçon, hein, Mitterrand. Il a fréquenté les francs-maçons, évidemment. Qui ont
1: il ne l'était pas lui-même.
0: Je ne crois
1: non,
0: pas, non.
1: D'accord.
0: Enfin, en tous les cas, pas à ma connaissance. Enfin, ouais, tout est possible. Quand on cherche, on trouve. On va peut-être chercher un peu plus.
1: Le deuxième
0: mais c'est,
1: tome.
0: Bon, enfin, Mitterrand, c'est assez connu. Et puis, voilà, pour un grand chrétien, le double ménage, enfin, tout ça est très, très volage, une vie,
1: ouais,
0: une vie extrêmement dissolue, avec des femmes partout, un peu comme Pétain. Non, c'est très intéressant, le rapport à Pétain, je trouve. Bon, évidemment, le contexte n'est pas la guerre, mais il y a quand même... et peut-être qu'il s'en est inspiré, qui sait.
1: Comment est-ce qu'on l'a... Ça a été un monstre sacré. Enfin, pour le coup, il a été admiré. François Mitterrand, c'est quand même particulier, parce que Général de Gaulle aussi, certainement, ça a dû durer quelques temps, la phase d'admiration, si je puis dire.
0: Je ne sais pas s'il y a une vraie comparaison à tenir, mais...
1: Il y a quelque chose de très particulier, me semble-t-il. Je me permets très humblement de vous soumettre cette impression.
0: Là, c'est plus politique, là. Je pense que la personnalité, d'abord, inspirait beaucoup de distance,
1: ouais,
0: pour l'avoir rencontré. Beaucoup de mystère aussi. C'était une personnalité très érudite,
1: et c'est ce que
0: très
1: je veux dire,
0: cultivée. Qui en imposait par ça aussi, c'est très important, parce que du coup,
1: lisait,
0: voilà, tous les intellectuels autour étaient fascinés par cette dimension de grand érudit. Il faut rendre à César ce qui est à César, hein. Et donc cette dimension-là était aussi très...
1: Vous l'avez rencontré, François Mitterrand ?
0: Oui, je l'ai rencontré à Lyon, parce qu'à l'époque j'étais journaliste à Lyon, ouais, il y a fort longtemps. Voilà, c'était ses débuts, voilà, mais bonjour, très rapide, hein, évidemment,
1: ouais,
0: mais on voyait autour... toute la dimension qu'il pouvait inspirer de respect, de crainte presque.
1: Waouh.
0: C'est pour ça peut-être aussi que sa double vie a été cachée pendant très longtemps, parce qu'il y avait une crainte. Aujourd'hui, on a François Hollande qui est chassé par les paparazzi. L'époque aussi est différente.
1: Tout à fait, on est d'accord. Eh bien, je vous propose de nous séparer avec un air d'espérance, si je puis me permettre, espérance oui. Et en l'homme en plus, par Claude Nougaro. Ça va nous rafraîchir un petit peu dans quelques instants, tout de suite.

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0: Et là, je tousse. En écoutant, c'est Aude à l'homme, c'est Aude à l'espérance en l'homme, en tout cas, signé Claude Nougaro, c'est délicieux. Et ça l'est moins quand on lit Les grands hommes et le diable, publié aux éditions du Rocher, écrit par la journaliste et reporter, grand reporter d'histoire finalement, Christine Goguet, ici présent dans cette émission Quête de sens sur RCF Notre-Dame. Notre-Dame, pardonnez-moi, j'en perds mon latin, mon français, et préfacé, je le précise aussi, par l'excellent Michel Onfray. Je vous demandais, Christine Goguet, juste au début de l'émission, faut-il, comment dissocier le génie de l'homme et surtout, le dissocie-t-on différemment d'avant, selon vous? Alors, je fais appel un peu à l'historienne que vous êtes d'une certaine façon. Vous voyez, par exemple, la réception. Alors, encore une fois, je parle de Patrick Bruel parce que c'est tout récent, mais toutes ces affaires-là, le Bertrand Cantat, évidemment, il y a quelques temps, enfin, toutes les espèces d'images comme ça qu'on a sur l'image qu'on se fait de grands hommes ou de grandes femmes, et tout à coup, bam, on s'aperçoit que c'est pas du tout ce qu'on croyait. Est-ce que ça, ce regard-là que nous avons aujourd'hui, relativement binaire, me semble-t-il, a changé? Est-ce qu'avant, on avait plus de tolérance vis-à-vis d'un Hugo? Alors, je ne sais pas si on connaissait ses frasques juste après sa mort, mais...
1: Alors, aujourd'hui, d'abord, l'information va très vite. Donc, il y a une dimension aussi, je trouve, de diffusion de l'information que, sans doute, il n'y avait pas à l'époque où on contrôlait certainement beaucoup plus son image, ce qui a certainement été aussi le cas de Victor Hugo, ou, voilà, enfin, bien sûr. Après, je crois aussi que l'époque est très différente, heureusement. Parce que à l'époque, voilà, il y avait beaucoup d'antisémitisme. Il y avait les femmes qui subissaient les hommes. On le voit quand Karl Marx engrosse sa gouvernante et qu'il abandonne l'enfant, et qu'il a fait adopter par un de ses copains. C'est tout ça, ce sont des époques qui étaient quand même pas bénies, on va dire, hein, pour les femmes.
0: Il y a une sorte de banalisation de tous ces mots, enfin tout ce mal, quoi.
1: Oui, parce que c'est patriarcat. Donc c'est sans doute pour ça que je ne veux pas faire de psychanalyse non plus du mouvement MeToo, mais il y a aussi du coup un revers de la médaille et qu'à un moment donné, maintenant, il y a un retour très fort de balancier parce qu'il y a eu tout ça. Moi, je crois qu'il faut servir la vérité, comme je vous le disais tout à l'heure. Il faut garder une nuance critique, mais on ne va pas jeter Victor Hugo, jeter les œuvres d'Arthur Rimbaud pour autant. Il faut à un moment donné, je trouve, analyser tout ça, garder une distance critique, parce que à un moment donné, lorsque l'œuvre rencontre son public, l'œuvre dépasse l'homme. Ça, c'est mon point de vue.
0: Ouais. Mais je suis d'accord avec vous, mais enfin,
1: l'intelligence.
0: C'est ça qu'on voit des élèves maintenant refuser d'ouvrir un ouvrage.
1: Non, mais l'intelligence, c'est de la nuance. Il y a un moment donné, il faut replacer les choses dans leur contexte.
0: Qui es-tu pour jeter la pierre, en plus?
1: Oui, bon, ça c'est encore un
0: n'engage que moi.
1: Oui, oui, c'est vrai. Mais en plus, bon. Oui, moi j'ai une de mes amies qui me dit « Qui es-tu quand personne ne regarde ?»
0: C'est ça. C'est ça, on devrait conclure comme ça. L'émission n'est pas terminée. Non, mais sérieusement, Christine Goguet, c'est pour ça que je vous disais, ça paraît très léger, votre livre, comme ça, vu, ça paraît original, amusant. Tiens, ça fait l'objet de notre curiosité, évidemment.
1: Et ça fait le buzz aussi.
0: Ça
1: mais
0: fait le buzz.
1: C'est ce qu'on se disait tout à l'heure, mais au-delà de ça, c'est beaucoup plus profond. C'est une réflexion sur notre société.
0: Mais oui.
1: Philosophique également.
0: Vous avez des élèves qui n'ouvrent plus un ouvrage, par exemple, de Victor Hugo, lorsqu'il découvre sa vie, par exemple, ou qu'il n'ouvre plus un ouvrage de Molière, ou que sais-je. Non, mais quand on y pense, c'est ça qui se passe dans les,
1: oui,
0: dans les écoles.
1: Ça. Vous avez l'exemple typique de Céline, qui est vouée aux gémonies.
0: Certainement.
1: Mais il faut rappeler que Céline, je ne défends pas du tout Céline, hein, même moi, à titre personnel, je n'arrive pas à le lire, compte tenu du contexte, mais il faut être juste et se dire que, par exemple, Céline était aussi un médecin qui allait servir les plus pauvres dans la rue gracieusement. C'est étonnant.
0: Ouais.
1: Voilà, c'est cette espèce de contradiction entre, au fond, de l'être humain, mais qui est valable pour presque nous tous,
0: en fait, c'est
1: avec
0: ça.
1: Certaines nuances, évidemment, de gris, de noir et de blanc. Voilà.
0: Est-ce que vous souhaitiez évoquer, et ce que je trouve important et intéressant à ce moment de l'émission qui se termine petit à petit, Christine Goguet, il faut bien une fin à tout, bien qu'on vous écouterait des heures. Ils ont tous, ces personnages que vous décrivez dans ce livre, c'est grand, c'est génie hein, pour certains. Alors, je le rappelle pour ceux qui nous rejoindraient, mais pour donc, Pétain, Rousseau, Karl Marx, Rimbaud, Picasso, Freud, Coco Chanel, Simone de Beauvoir et Sartre, Malraux, Mitterrand, Neruda, Che Guevara, Gandhi, dont on n'a pas parlé.
1: Alors là, Gandhi, c'est la révélation totale. Hein. Moi, je suis partie jusqu'en Inde pour suivre ses périples. Gandhi, c'était quelqu'un qui, évidemment, a servi son peuple qui était opprimé. Mais pendant qu'il servait son peuple qui était opprimé, il tenait des diatribes racistes en Afrique du Sud contre les populations noires, en parlant d'être grossier, paresseux, c'est surprenant pour le moins, et qui avait des
0: pervers, vous dites même. Il était pervers.
1: L'attitude totalement déplacée avec les femmes. Ouais. Pour tester son vœu de chasteté, il mettait de jeunes filles nues qui évidemment se précipitaient parce qu'il était très connu. Et, c'était le matement à la grande dame.
0: Forcément.
1: Pour tester son vœu d'abstinence. Il était nu dans le lit avec des petites jeunes filles. C'est quand même...
0: Particulier.
1: C'est le même vice finalement que Sartre qui faisait rabattre des jeunes filles en fleurs par Simone de Beauvoir. Simone de Beauvoir, icône féministe. Moi, je ne sais pas si vous avez lu les mémoires d'une jeune fille rangée, pionnière du féminisme, qu'on écoutait toutes et qui était maltraitante avec les femmes. Ouais. D'ailleurs, ses élèves, il y a une de ses élèves qui a écrit Mémoire d'une jeune fille
0: dérangée
1: suite à ça, Bianca. C'est extraordinaire.
0: Bianca.
1: Hein.
0: Ouais.
1: Je ne parle pas de collaboration à Radio Vichy à l'époque.
0: En plus, pour parfaire le tableau.
1: Et de Sartre, le couple infernal, parce qu'il n'y a pas de l'un sans l'autre.
0: Ouais.
1: Car Sartre
0: Jeffrey Epstein, dans une moindre mesure, mais c'était une organisation à deux.
1: C'est le couple infernal. Quoi. Ouais. La rabatteuse, recruteuse, presque la Madame Claude, en fait. C'est étonnant, quand même. Ouais. Hein. Et Sartre qui faisait jouer ses pièces de théâtre devant tout le public de la collaboration et qui ont épousé évidemment toutes les causes maoïsme, féminisme, j'en passe, et évidemment stalinisme. Voilà.
0: Mais c'est effectivement.
1: Et qui avait valeur d'exemple. Ça n'enlève pas, évidemment, leur œuvre. Enfin, moi, j'ai pris un coup de poing hein, quand j'ai lu La Nausée de Sartre. Il y a des livres extraordinaires. C'est un grand essayiste, grand romancier. Voilà. Mais il ne faut pas aller chercher dans sa face intime. Cette dissociation, elle est très importante, sinon on n'a plus accès à aucune œuvre.
0: Non, mais est-ce que ma question que je vous posais tout au début de l'émission, alors faut-il, au lieu de là de dissocier, je vous demande, faut-il savoir ?
1: C'est important.
0: Ou ne vaut pas-il mieux savoir quand même, même si on est choqué sur
1: la vérité est importante.
0: Oui, c'est ça. Pour mieux appréhender l'œuvre, peut-être.
1: Après, qu'est-ce qu'on fait si la personne mérite d'aller en prison ou ça c'est autre chose. Il y a un jugement.
0: Si elle est encore en vie,
1: chose,
0: oui.
1: Voilà, ça c'est autre chose. Non, moi je pense qu'il faut toujours servir la lumière.
0: Ouais.
1: La vérité, c'est la lumière.
0: Mais c'est vrai que c'est toujours un choc que la personnalité soit encore en vie ou pas. Ça reste quand même très désagréable. Voilà, c'est tout ce que je voulais dire. Mais la dernière chose qu'on voulait évoquer ensemble, que je voulais évoquer avec vous, Christine Goguet, c'est quelque chose qui est marquant dans tous ces personnages que vous décrivez. C'est ils ont beaucoup en commun un rapport à Dieu, quoi. Enfin, une éducation religieuse. Il y a Dieu quelque part dans leur parcours qui les a marqués, d'une façon ou d'une autre, d'ailleurs.
1: Alors, pour certains, évidemment. Alors, ça ramène au précédent livre, Les grands hommes et Dieu.
0: Oui, allez-y.
1: J'étais en train de regarder. Et en fait, ils sont tous imprégnés par une éducation. Et ça, on n'en sort pas. Enfin, je veux dire, là, on est vraiment de son enfance, comme je le disais tout à l'heure.
0: Et oui.
1: Et ça, cette imprégnation chrétienne.
2: Alors, merci Marie-Ange de Montesquieu, ses invités. C'était En quête de sens, Marie-Ange, que nous retrouverons bien évidemment dès demain. Comme chaque jour sur RCF Notre-Dame, nous intéressons à l'histoire.
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2: Aujourd'hui, nous sommes le 18 juin. Élu roi de Pologne et grand-duc de Lituanie en 1573, Henri, le troisième fils d'Henri II de Catherine de Médicis, apprend par une lettre de sa mère le 14 juin 1574 le décès de son frère, le roi Charles IX, qui laisse le royaume de France sans héritier. Dans la nuit du 18 juin, Henri quitte en catimini le palais royal du Wawel à Cracovie pour rejoindre Paris et arrive en France en septembre. Sacré roi de France, il devient Henri III. Ça sera le dernier des souverains valois. Après le retour de Napoléon au pouvoir en mars 1815, une coalition européenne se constitue au congrès de Vienne pour combattre l'empereur français. Les armées vont s'affronter en Belgique. La dernière bataille a lieu du côté de Waterloo, le 18 juin 1815.
4: La bataille de Waterloo clôt la période révolutionnaire. Elle met aussi fin à 7 siècles d'hostilité entre la France et l'Angleterre. Enfin, elle inaugure en Europe près d'un siècle de prospérité et de paix relative, sous l'égide de monarchies conservatrices.
2: Napoléon rentrera à l'Élysée le 21 juin, il abdiquera le lendemain. Il sera envoyé avec ses derniers fidèles en exil sur l'île de Sainte-Hélène, où il mourra en 1821. Londres, en ce 18 juin 1940, il est 18h dans les locaux de la BBC, la radio anglaise. Un général français de 49 ans enregistre un message à destination des Français. Il sera diffusé sur les grandes ondes, les ondes moyennes et les ondes courtes de la BBC à 22h.
5: Moi, général de Gaulle, j'entreprends ici, en Angleterre, cette tâche nationale. J'invite tous les militaires français des armées de terre, de mer et de l'air qui se trouvent en territoire britannique ou qui pourraient y parvenir à se mettre en rapport avec moi. J'invite tous les Français qui veulent rester libres à m'écouter et à me suivre. Vive la France, libre dans l'honneur et dans l'indépendance.
2: Ce message du général de Gaulle sera rediffusé sur les ondes courtes de la BBC le lendemain. L'enregistrement du message initial du général de Gaulle ne sera pas conservé. Les archives ne possèdent que la version du 22 juin 1940.
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2: Du côté de la culture, c'est le 10 juin 2008 que disparaissait le réalisateur Jean Delannoy. Il débute sa carrière en 1927. Il reste connu pour ses films de cap et d'épée. Il s'était tourné à partir de 1976 vers la télévision. Jean Delannoy était né en 1908. Et puis, c'est le 10 juin 1942 que voyait le jour le bassiste du plus célèbre groupe britannique. Il s'agit des Beatles et vous avez reconnu Paul McCartney. Après la séparation des 4 garçons dans le vent, il fonde le groupe Les Wings dans les années 70 avant de poursuivre sa carrière en solo. 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
3: Merci d'être à l'écoute de RCF. Il est midi, Frédéric Petit avec vous pour les informations. En prenant tout le monde par surprise, les États-Unis et l'Iran ont signé hier soir à distance et non demain en Suisse comme prévu le protocole d'accord pour mettre fin à la guerre au Moyen-Orient. Le président américain Donald Trump l'a signé au château de Versailles où il était invité par le président français Emmanuel Macron à une réception en clôture du sommet du G7. Cet accord en 14 points prévoit un cessez-le-feu immédiat, y compris au sud du Liban, la levée du blocus naval américain des ports iraniens et l'Iran s'est engagé à diluer ses stocks d'uranium enrichi. Le détroit d'Ormuz doit être rouvert immédiatement. Par contre, la guerre se poursuit bien entre la Russie et l'Ukraine et la capitale ukrainienne, Kiev, a à nouveau été visée par des missiles russes tandis que la Russie affirme avoir intercepté une trentaine de drones en route vers Moscou. Les États-Unis vont réexaminer leur déploiement militaire en Europe. Une annonce du secrétaire américain à la Défense, Pete Hegseth, ce matin au cours d'une réunion de l'OTAN aujourd'hui à Bruxelles. La procédure pourrait durer un peu plus de 6 mois, a-t-il souligné, à moins de 3 semaines du sommet annuel de l'Alliance à Ankara. Les chefs d'État et de gouvernement européens sont, eux, en sommet aujourd'hui et demain à Bruxelles. Les 27 discutent du budget pluriannuel et des tensions commerciales avec la Chine. Chez nous, les épreuves du CEB ont débuté ce matin pour les écoliers en fin de 6e primaire. Le contexte est marqué cette année par les fortes perturbations dans l'enseignement. De nombreux professeurs protestent toujours contre les réformes du gouvernement, de la Fédération Wallonie-Bruxelles. En région liégeoise, des syndicats bloquent certains centres de distribution des copies d'examen. Les épreuves du CEB ne sont pas concernées. Par contre, c'est le doute pour le CE1D et le CESS qui doivent commencer demain. La ministre de l'Éducation, Valérie Glatini, a insisté ce matin sur sa volonté de permettre à l'ensemble des élèves de passer ses examens. Nouveau record l'année dernière du nombre d'étudiants jobistes, ils étaient 650 000. De plus en plus, les jeunes cumulent les emplois, prestent plus d'heures et travaillent pendant toute l'année et non plus seulement pendant l'été. Des constats posés par l'ONSS. UNIA, le Centre interfédéral pour l'égalité des chances, a rendu son rapport annuel 2025. Il signale une hausse des signalements et des demandes d'intervention, un peu plus de 8000 signalements qui ont mené à l'ouverture de 2000 dossiers, soit 13% en plus par rapport à 2024. Dans la majorité des cas, la négociation permet d'aboutir à des solutions. Et puis à la Coupe du Monde de football, tous les pays en lice ont déjà joué leur premier match. Début aujourd'hui donc des deuxièmes rencontres de poule, avec notamment le Canada face au Qatar, le Mexique face à la Corée du Sud, la Tchéquie face à l'Afrique du Sud ou la Suisse face à la Bosnie-Herzégovine.
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0: Bonjour, bienvenue dans Décibel sur RCF. Romain Elvé Suisse avec Univers. Il nous revient avec ce titre et cet album qui est sorti il y a peu. Hein. C'était en novembre 2025, donc c'est pas si loin que ça finalement. Hein. Romain, bonjour.
1: Salut Stéphane.
0: Avec un refrain qui reste immédiatement en tête. Hein. Je veux tout voir de mon univers. Une phrase simple qui sonne comme une invitation à se dépasser, à vivre pleinement, à garder intacte sa capacité d'émerveillement. Alors dans vos chansons, on sent souvent un désir très fort de tout voir, de tout comprendre, d'explorer votre univers intérieur et extérieur. D'où vient ce besoin d'exploration
1: Je pense que ce besoin, il est né quand j'ai commencé à voyager déjà. Mm-hmm. Et que je me suis rendu compte que le monde, il était quand même vraiment très très beau. Et qu'il y avait plein de choses à découvrir, plein de cultures à découvrir. Et que ça avait même le pouvoir d'influencer sa propre personnalité. Mm-hmm, c'est ça. De changer la personne qu'on est en fait. Et j'ai pris un peu de recul... même en étant très jeune et je me suis vu changer en fait et ça m'a marqué.
0: C'est aussi marqué par une progression lente dans vos chansons, le temps, l'attente, la patience. Est-ce que c'est important justement pour vous de prendre le temps de faire les choses aujourd'hui?
1: Ouais, c'est important, on vit dans un monde qui accélère de plus en plus, qui va très très vite. Mmh. Et je repense toujours pour moi la musique, moi j'ai été bercé par la musique à une époque où on allait acheter un album. Et on rentrait chez soi et on se mettait dans le canapé, on écoutait l'album. Mmh. Et c'est comme ça qu'on découvrait les chansons, les paroles, on les écrivait, on les annotait sur un papier à l'écoute. Et donc voilà, alors forcément je ne vais pas faire le vieux en racontant ça, mais il y a un côté quand même assez cool à ça, à écouter de la musique.
0: Écrire aussi chez vous, c'est parfois cathartique aussi. Hein. Qu'est-ce qui déclenche chez vous le fait d'écrire?
1: C'est encore une fois, c'est souvent une nécessité. C'est vrai que je suis moins à me dire je veux écrire sur commande parce qu'il faut faire un album. Je me suis rendu compte que les chansons qui avaient le plus d'impact auprès du public, c'est des chansons qui révélaient des fêlures ou qui exprimaient finalement une sorte d'autothérapie.
0: Comment est-ce que vous trouvez les mots pour exprimer ces sentiments aussi intenses qu'est l'amour?
1: Souvent, c'est les mots les plus simples. J'aime la simplicité, que ce soit en musique ou en parole, parce que finalement le but c'est de toucher les gens avec des choses qui comprennent et qui peuvent interpréter à leur manière aussi. Alors il y a des métaphores à amener. Et c'est vrai que voilà, et par exemple dans l'univers, les mots me sont venus assez simplement parce que c'est simplement la retranscription de l'émerveillement que j'ai vécu en voyant des paysages un peu partout sur la planète, et j'essaie de le retranscrire le plus fidèlement possible en mots.
0: Est-ce que parfois c'est difficile, on a peur de ce qu'on écrit? Est-ce que parfois quand on écrit quelque chose, on a du mal à le retranscrire après? On se dit, est-ce que c'est le bon moment pour le dire?
1: Oui, alors c'est vrai, écrire une chanson, c'est, comme je disais, c'est souvent une nécessité. Et parfois on écrit sur des sujets qui sont très très intimes, des étapes de notre vie qui nous ont fait souffrir, qui nous ont fait du mal. Alors parfois c'est tout le contraire, bien sûr, mais quand il s'agit de textes vraiment intimes qu'on écrit finalement pour soi, parce que je le dis toujours, on a souvent tendance à croire que les artistes écrivent pour le public, mais moi je suis persuadé du contraire. En premier, un auteur-compositeur, il le fait pas parce qu'on lui a commandé, on lui a demandé, c'est parce que si c'est un titre qu'il écrit pour lui, c'est simplement parce que c'est une nécessité. Et puis il y a un moment où on se rend compte qu'on va devoir livrer cette chanson au public, et là il y a quand même un processus d'acceptation, on va dire.
0: Dans les mots que vous écrivez, est-ce que c'est plutôt une recherche musicale ou vraiment une recherche d'émotion pour bien appuyer l'émotion que vous voulez faire sentir dans la musique?
1: Je pense que c'est un mélange. En général, quand j'écris une chanson, j'ai souvent une mélodie qui naît dans ma tête, et il y a très souvent les premiers mots qui me viennent assez vite avec cette mélodie, et puis le reste se construit au fur et à mesure. Mais c'est un mix entre une mélodie simple et efficace et des mots qui impactent.
0: On retrouve aussi beaucoup d'images dans vos chansons, hein, les images comme l'horizon, la mer, le désert, ou encore la voix intérieure qui revient avec force. Qu'est-ce que l'image donne de plus par rapport à la musique? Est-ce que vous dites autre chose avec les images que vous ne savez pas écrire ou chanter?
1: Les images, qu'elles soient en phrases, dans les textes, ou même en photo ou en vidéo finalement, parce qu'on on illustre quand même aussi beaucoup des chansons avec, avec une identité artistique en vidéo. Et ça permet peut-être d'orienter un petit peu quand même la compréhension de la chanson vers ce que nous, on vit. Et même si c'est marrant de voir que les gens l'interprètent souvent à leur manière et parfois de manière totalement différente, il n'y a pas de mauvaise manière finalement de l'interpréter.
0: Est-ce que parfois vous réécrivez vos textes ? Ou alors c'est le premier élan qui est le premier ? Ou est-ce qu'il y a une réécriture ? Et comment cette

0: Non, c'est aussi pour ça que je m'entoure et que je travaille avec d'autres professionnels du son dans les arrangements des titres et la production. Parce que voilà, ce sont des gens en qui j'ai confiance, avec qui ça se passe bien, la collaboration se passe bien. Et je me rends compte aussi en mettant cette dynamique en place de collaboration quand on arrive à quelque chose de bien.
1: Alors cet album Univers, forcément on parlait de la collaboration, vous n'êtes pas tout seul. Est-ce que vous travaillez encore avec Delta?
0: Alors j'ai travaillé essentiellement avec Benoît Leclerc du duo Delta. Et donc je suis arrivé avec des titres essentiellement écrits et composés. Et là Ben m'a aidé à arranger les morceaux et donc à sublimer finalement ses idées.
1: Comment est-ce que vous laissez rentrer justement quelqu'un d'extérieur dans votre univers pour retranscrire pleinement ce que vous voulez mettre en place? Est-ce que
0: Oui.
1: parfois c'est pas un petit peu une interférence par rapport à ce que l'on a envie de dire dès le départ?
0: Parfois, on arrive avec des textes, des chansons qui sont déjà écrites au piano dans sa chambre et tout bouillonne à l'intérieur. Le morceau, il vit déjà parce que pour moi, une chanson, ça doit être efficace avec quatre accords et un texte. Donc finalement, la production autour va faire ce qu'elle devient au niveau diffusion radio et voilà. Mais la chanson, elle vit dès qu'il y a des accords et un texte. Après, parfois, on redécouvre sa propre chanson parce qu'on a une idée, on l'imagine, mais avant d'aller vraiment en studio, on ne peut pas savoir exactement à quoi elle va ressembler.
1: Justement, en parlant de production musicale, quels sont les choix sonores qui ont permis de renforcer justement l'émotion, l'intimité de cet album? Est-ce qu'il y a un instrument particulier qui ressort et qui donne toute la profondeur à vos chansons?
0: Ouais, alors il se trouve que je suis claviériste, chanteur de formation, mais claviériste. Et je veux dire, la musique est née en moi par l'apprentissage de la guitare que j'ai dû mettre de côté pour des raisons de santé à une époque de ma vie. Et finalement, aujourd'hui, c'est le clavier qui m'accompagne autant sur scène que dans l'écriture de mes chansons. Et je voulais vraiment que dans cet album, ça soit quand même l'instrument de base. Dans presque tous les titres, alors je dis presque parce qu'encore une fois, est très très guitare, on va dire, mais dans la majorité de mes titres, notamment parce que je me projetais beaucoup sur scène et je voulais qu'ils aient un côté organique, même s'il y a une production moderne autour, je voulais qu'il y ait une base organique à ces titres.
1: Alors cet album parle beaucoup d'amour, de sentiments. Qu'est-ce qui fait naître chez vous le sentiment amoureux dans vos textes? En quoi l'attachement se construit par l'amour? Est-ce que c'est un avant, un pendant, après? C'est quoi le premier jet de l'écriture, la première émotion qui vous vient quand vous écrivez sur l'amour?
0: Alors, l'amour, c'est quelque chose de très vaste et qui fait traverser des sentiments les plus extrêmes. Et c'est vrai que le public m'a sans doute connu par des chansons d'amour plutôt tristes et un peu nostalgiques, un peu, voilà. Et je me suis surpris d'ailleurs dans ce projet. Avec ma capacité à écrire de l'amour positif aussi, notamment avec Tomber du ciel, qui est finalement un titre qui est arrivé tout à la fin de l'album, parce que j'écris des chansons par rapport aux événements que je vis dans ma vie, et donc cet événement a fait naître une nouvelle chanson. Mais c'est vrai que jusque-là, j'avais vécu plutôt des sentiments un peu plus négatifs, un peu plus difficiles en amour. Et je croyais d'ailleurs être capable que d'écrire sur cet amour triste, mais voilà, je suis content d'avoir pu changer un peu de côté avec cette chanson.
1: Avec l'évolution. Je vous propose qu'on écoute encore un extrait de cet album qui s'appelle donc Univers, une fois encore. C'était le premier qui est sorti, je crois.
0: Encore une fois, oui, c'était en septembre. Ouais.
1: On écoute.
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0: Romain Lussus dans Décibel, j'avais encore une fois, et on rappelle que cet album est sorti au mois de mai, pas au mois de novembre. Pourquoi le 10 novembre, mais c'est pas grave, c'est bien au mois de mai qu'il est sorti. Voilà.
1: Ouais, en novembre, il y a Assassin qui est sorti.
0: C'est ça, il y a plein de singles qui sont sortis. En fait,
1: il s'est passé quelque chose tous les mois là, depuis septembre. Donc,
0: cet album, est-ce que vous avez cherché une cohérence sonore globale pour cet album? Comment il a été pensé au départ, univers?
1: Ben, il a été pensé, je me suis projeté beaucoup sur scène en écrivant ces chansons, ça a vraiment été la ligne de conduite, parce qu'après Chute Libre, j'avais eu l'occasion d'aller sur scène sur pas mal d'endroits quand même, et de revivre le plaisir en fait, et de me rappeler à quel point c'est vraiment kiffant d'être sur scène, et puis de descendre de scène et de voir le sourire sur la tête des gens, c'est un truc qui m'avait vraiment marqué. Comme c'était le premier album et donc les premières fois que j'allais sur scène avec mes propres chansons. Et ici, je me suis dit, voilà, je veux vraiment revenir sur scène avec des titres que je vais pouvoir avoir en version radio, mais que je vais pouvoir réarranger particulièrement pour la scène. Donc je me suis projeté complètement là-dedans.
0: Comment est-ce que vous transformez justement sur scène les textes que vous avez écrits? Quelle place la scène apporte justement dans votre manière de faire vivre ces chansons?
1: Alors sur scène, il faut en effet faire vivre un album qui ne sont pas juste des titres qui passent en radio, il y a des histoires, il y a un ordre de passage, chronologie dans les titres, il y a tout un storytelling, parce que je pense que les gens viennent vous voir sur scène parce qu'ils veulent découvrir l'artiste, pas simplement parce qu'ils aiment les titres, et donc il faut faire un storytelling, il y a une manière de parler aux gens, et il y a parfois un côté d'humour aussi qui est chouette. Pour donner du répondant au public, c'est tout un montage. Hein. C'est un travail très différent, la scène.
0: Comment on se sent, juste avant de monter sur scène? Vous avez fait une tournée justement de promotion pour cet album. Dans toute la Belgique, c'était quand même magnifique. Ça. Donc, qu'est-ce que vous avez retiré de ça, justement, de la rencontre avec les gens?
1: Ouais, c'était assez particulier d'aller faire la tournée de toute la Belgique francophone sur une seule journée. J'avais envie de faire un truc que personne n'avait fait avant. Et finalement, on y est arrivé avec pas mal de fatigue et heureusement la famille qui m'a soutenu et qui m'a accompagné. Ouais, c'était cool d'aller retrouver les gens. Alors on a eu des gens à chaque arrêt et c'était gai de voir que les gens étaient touchés par.
0: Est-ce qu'ils étaient reçus différemment en fonction des régions?
1: Oui, bien évidemment, il y a des régions plus proches de là où je viens, où j'ai vu plus de têtes connues, d'autres où j'ai vu des gens où je ne m'attendais vraiment pas à voir du monde, et donc c'était sympa, mais voilà, il y a toujours un peu cette appréhension avant de monter sur scène aussi, ou avant d'aller voir les gens, de se dire, tiens, est-ce qu'ils vont aimer, est-ce que ça va être bien.
0: Est-ce que vous avez encore le trac avant de monter sur scène? Quand c'est comme ça, des petites scènes, c'est plus traquant parfois que monter sur une grande scène, non?
1: Parfois, oui. Alors, c'est vrai que je suis quelqu'un qui... Je n'ai pas dit que je ne stresse pas, mais j'ai une très bonne gestion du stress. Je pense que ça, c'est dû à mon passé de pilote de course, parce qu'on va vraiment avoir la tête froide et on va avoir le plein contrôle de son physique, en fait, de son corps. Mais ça ne veut pas dire que je ne stresse pas. Et oui, avant de monter sur scène, il y a le trac. Et dès que la première chanson est passée et qu'on voit le public est répondant, là on rentre dedans.
0: Il y a un petit rituel avant de monter sur scène qui se met en place?
1: J'aime en général bien être dans ma bulle, de repenser mon schéma de concert dans ma tête, de revoir mes textes aussi, parce que c'est vrai qu'on ne se rend pas toujours compte quand on va voir un concert, mais les textes, il y a souvent des oublis ou des choses. On a beau avoir écrit les chansons et les connaître par cœur, en fait, quand on vit les choses à fond, on ne doit pas les vivre de trop pour ne pas en oublier son texte, parce que c'est un peu le piège en tant que chanteur, c'est de trop être dedans dans le vécu et en fait d'être déconnecté de la réalité, et donc finalement dire des phrases qui ne sont pas dans le texte, ça peut arriver.
0: Ce que j'aime bien savoir aussi, c'est une fois qu'on descend de ça, une fois qu'on a partagé avec le public, comment est-ce qu'on se ressent? Quelle est l'émotion première qui vous arrive une fois que vous descendez, que tout se termine, les lumières s'éteignent?
1: On se sent reconnaissant parce qu'on a fait déplacer des gens qui sont venus et qui ont payé une place de concert pour venir vous voir. Et c'est que du plaisir, quoi. Ça met un peu de temps avant de retomber, d'ailleurs, parce qu'on est un peu sur un petit nuage. Et puis les gens qui viennent vous voir après le concert, on fait clairement pas un métier normal, hein, on va pas se mentir. Il y a peu de métiers où les gens viennent vous applaudir comme ça après avoir travaillé, finalement. Et donc oui, c'est un métier, il faut arriver à garder les pieds sur terre et être bien, bien focus, mais c'est beaucoup de plaisir.
0: Avec quoi vous avez envie que le public reparte une fois qu'ils ont écouté votre album, sont venus vous voir sur scène? C'est quoi l'envie que vous avez envie que le public reparte, repartage?
1: Ben, j'ai envie que sur le retour, ils mettent mes chansons dans la voiture.
0: La voiture, forcément.
1: c'est cool s'ils ont acheté l'album ou s'ils écoutent en streaming. C'est gai. Et puis après, il y a ce côté aussi avec le public qui me suit depuis le départ. où je me dis j'ai envie en fait que ça marche. Pas uniquement pour moi, mais aussi pour eux, parce qu'il y a un côté super cool de se dire, voilà, vous aviez raison de me suivre et de me faire confiance, en fait. C'est finalement un partage et on construit ça ensemble, en fait. Hein, c'est vraiment une équipe.
0: On a dit en début d'émission que pour vous, le voyage est quelque chose d'important. Ça vous a construit aussi dans votre personnalité. Quelles sont les choses que vous avez encore envie de découvrir, que ce soit musicalement ou même peut-être dans le voyage?
1: Alors, je pense que c'est lié voyage et musique pour moi parce que ça m'inspire beaucoup. Et le voyage, en fait, permet de vivre des expériences, pas que liées au tourisme, en fait, mais comme je le disais, on rencontre des cultures, on rencontre des gens, et donc ça nous inspire sur le monde, finalement. C'est une ouverture, un enrichissement énorme sur le monde qui nous entoure. Et donc, ça fait forcément vivre des expériences, et moi, ça m'inspire pour écrire des chansons. Et donc... là, aujourd'hui, j'ai aucune idée de quoi parleront mes futures chansons, mes futurs projets. On verra, ça dépendra de ce que je vivrai.
0: On parlait de scènes il y a quelques instants. Est-ce qu'il y a des scènes qui vous font rêver? Des endroits que vous aimeriez vous produire, en avant-première éventuellement aussi
1: Oui, c'est certain. Après, les grandes scènes, j'aime beaucoup aussi les scènes extérieures. J'aime me dire qu'en bas, il y a le public, en haut, il y a le ciel et que c'est dégagé. C'est magnifique, c'est des chouettes moments de chanter sur des scènes ouvertes.
0: La place des chanteurs belges aujourd'hui dans le monde musical belge, comment est-ce que vous la sentez? On a appris que vous êtes rentré dans le top 100 aussi de Playwright.
1: Je l'ai appris en arrivant là, dans le bus.
0: Quelque part, c'est une bonne nouvelle pour vous en tant qu'artiste justement de pouvoir arriver à cette partie-là de la carrière.
1: Oui, c'est chouette. Ben, on ne se rend pas toujours compte parce qu'on ne se voit pas vraiment évoluer de l'intérieur. Les gens le voient et les gens me disent « Ah, ça commence à bien marcher pour toi. » J'ai vraiment pas l'impression du tout, en fait. Mais c'est chouette de prendre du recul et de voir que petit à petit, on avance. Et c'est un secteur qui est très compliqué, la musique indépendante, surtout en Belgique. C'est un écosystème qui est pas toujours viable. Et ça, c'est un petit peu compliqué, hein, parfois frustrant en tant qu'artiste. Mais voilà, il y a moyen d'en vivre, mais en tant qu'indépendant, ça reste très, très compliqué.
0: Vous avez une nouvelle équipe autour de vous, une nouvelle attachée de presse, donc ça change aussi peut-être les choses de pouvoir avoir quelqu'un de fiable aussi, qui connaît un petit peu les rouages du métier.
1: Voilà, forcément, la musique, un projet en développement, c'est un entrepreneuriat, il faut le faire avec les bonnes personnes, on ne sait pas le faire tout seul. Et forcément, je veux dire... Ça tombe pas du ciel. Alors j'ai écrit une chanson qui s'appelle comme ça, mais on va dire que tout ne tombe pas du ciel. Il y a des choses qui arrivent dans la vie des personnes qu'on rencontre et on se dit voilà, c'est une chance et on s'y attendait pas. Mais à côté de ça, la réussite, les objectifs, ça tombe pas du ciel. Il faut s'entourer des bonnes personnes et quand on est entouré des bonnes personnes et qu'on est entré avec des gens qui croient au projet, qui croient en nous. Il y a des belles choses qui se passent. On n'est jamais complètement satisfait, mais il y a des très belles choses qui se passent.
0: Romain Lessus, c'était notre invité dans D'ici Belge. Merci Romain d'être venu. Toujours un plaisir de vous recevoir. Et puis bien sûr, on se termine encore avec un morceau de cet album Univers qui est sorti au mois de mai, on le rappelle, avec Assassine. Merci beaucoup.
1: Merci à vous.
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0: Assassine Romain Helvétius sur RCF.
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0: 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Bonjour à tous, bonjour et bienvenue dans Bruxelles, ma Belge. J'espère que vous allez bien en ce jeudi 18 juin. Demain, c'est Sechel Hart qui vous préparera au week-end. Et il va vraiment falloir se mettre à l'ombre et vider des litres d'eau. Lui, aujourd'hui, il va braver la chaleur pour entrer dans nos studios. C'est Christophe Renders du Centre Avec. Il est l'invité de Frédéric Petit dans Au fil de la vie. Il viendra lui parler du camp Laudato Si. Frédéric, qu'on retrouve dans un instant pour les infos et puis juste après le flash, ce sera l'édito d'Éric de Beukelaere. La Minute Bruxelloise avec vous Frédéric, bonjour.
3: Bonjour Delphine, bonjour tout le monde.
0: On commence par cette nouvelle série d'auditions pour la commission d'enquête sur le foyer Anderlechtois.
3: Les travaux ont démarré avec près de 2 heures de retard ce jeudi en cause un désaccord au bureau entre les MRPS et engagés sur les auditions du jour. Le président de la commission, Bertin Mampaka, a donc constaté le désaccord au bureau de la commission. Il a dès lors demandé à celle-ci de s'exprimer elle-même sur la proposition d'audition du jour. Cette situation n'a pas manqué de créer une forte irritation du côté de l'opposition, d'autant que des incidents ont déjà émaillé la réunion qui s'est tenue mardi dernier, engendrant eux aussi un retard à l'allumage. Bernard Clerfailly, pour l'opposition, avait alors ainsi fait observer, en commençant à s'adresser aux journalistes de l'émission Panneau, qui n'avaient pu se préparer, découvrant seulement à l'ouverture de la séance, qui viendrait. D'autres députés ont déploré avoir à découvrir les documents mis à la disposition des commissaires seulement à l'entame de la séance au cours de laquelle ils sont abordés. Le site du Parlement qui annonce chaque jour des mises à jour des noms des personnes à auditionner ne l'est jusqu'ici jamais avant une séance. Les observateurs attentifs des travaux les découvrent donc au fur et à mesure des longues séances. Idem pour les organes qu'ils représentent. Derrière cette situation tendue et floue en termes d'organisation, il y a cette décision qui avait été votée en séance plénière le 5 juin dernier de terminer l'ensemble des auditions et des travaux de cette commission d'enquête pour le 21 juillet. Voilà donc ce qui arrive quand on confond vitesse avec précipitation.
0: Première audience ce jeudi pour le nouveau juge de paix du 2e canton de Bruxelles.
3: Oui, à l'ouverture d'audience, une quinzaine d'avocats étaient alignés devant Pierre Gerings, nouveau juge titulaire pour régler entre autres des conflits locatifs. Avant de prêter serment comme juge de paix, Pierre Gerings était substitut du procureur du roi au parquet de Halle-Vilvoorde. Souhaitant travailler à la protection des personnes les plus faibles de la société, il a postulé pour exercer une justice de proximité au service des Bruxellois. Officiellement relié au 3e canton de Bruxelles, c'est-à-dire la il va d'abord exercer au 2e canton qui couvre les quartiers les plus commerciaux du Pentagone, mais aussi certaines rues résidentielles proches de la Porte d'Anderlecht, les squares Ambiorix et Marie-Louise. Le nouveau juge de paix va également renforcer le 2e canton d'Anderlecht pour la gestion des dossiers d'administration des biens et de la personne. La pénurie de magistrats dans les justices de paix bruxelloises se résout peu à peu, se réjouissait le Collège des cours et tribunaux dans le communiqué diffusé en début de semaine. Il ne reste que 2 cantons sans juge de paix titulaire, Saint-Josse et Anderlecht 2, sur les 26 cantons de l'arrondissement de Bruxelles.
0: À Anderlecht, plusieurs associations critiquent le projet de réaménagement de l'ancienne brasserie.
3: Oui, elles estiment que le dossier privilégie la rentabilité immobilière au détriment du patrimoine, du tissu social et de l'environnement du quartier. La demande de permis d'urbanisme et d'environnement prévoit la transformation du site en un ensemble comprenant 78 logements, dont des studios et des logements de co-living, 91 chambres étudiantes, des bureaux, des équipements d'intérêt collectif, un parking souterrain de 70 places et 291 emplacements vélos. Pour les associations, le projet n'a de vertueux que la façade. Selon elles, le programme programme repose largement sur des formes de logements à forte rentabilité et risque d'accélérer la gentrification du quartier. La brasserie Atlas, dont les principaux bâtiments remontent aux années 20, est considérée comme l'un des témoins du passé brassicole et industriel d'Anderlecht.
0: Le secteur de la construction est le moteur de l'économie bruxelloise.
3: Oui, malgré l'incertitude, l'économie bruxelloise se maintient. C'est le constat du dernier baromètre conjoncturel de l'Institut bruxellois de statistique et d'analyse, l'IPSA. La région connaît une croissance en dépit du contexte international, en meneur donc le bâtiment. L'année dernière, le secteur a progressé de 6%, une performance notable, surtout dans un contexte marqué par la hausse des coûts des matériaux et de l'énergie. Progression aussi pour les industries pharmaceutiques, alimentaires et la fabrication d'équipements électriques. L'économie marchande bruxelloise parvient à rester légèrement positive, avec une croissance de 0,4% sur un an. Une progression modeste, mais qui témoigne d'une certaine résistance face aux enjeux et perturbations internationales. Longtemps pilier de l'économie bruxelloise, le service aux entreprises, par contre, enregistre une stagnation et certains domaines reculent même. C'est le cas des technologies de l'information ou encore de l'audiovisuel, fortement touché avec une chute de 15% pour la programmation et la diffusion. Du côté des services aux particuliers, le tableau est contrasté. L'hébergement se porte bien avec une hausse de 10%, signe du retour des visiteurs. Le service aux personnes reste stable, mais le commerce de détail, lui, reste en difficulté et n'a toujours pas retrouvé son niveau d'avant la crise sanitaire. Autre signal plus préoccupant, le marché du travail, l'emploi salarié recule à Bruxelles. Dans le même temps, le chômage continue d'augmenter, une situation accentuée par la réforme des allocations de chômage qui pousse davantage de personnes vers les CPAS.
0: Bon, il fait chaud, Frédéric, et on va encore plus transpirer en se remuant, puisque ce jeudi soir et jusqu'à dimanche, le rock, la pop, le rap, le jazz, le classique vont faire vibrer les Bruxellois.
3: C'est la 42e édition de la fête de la musique. 60 villes concernées en Belgique, 800 concerts, sans oublier l'événement phare au Parc du Cinquantenaire à Bruxelles. Passage en revue de cette programmation de la fête de la musique avec Martin Vaillant.
4: La Wallonie et Bruxelles swing, danse, chante, célèbre, de Liège et son orchestre philharmonique aux prisons de la région, en passant par Warem et son festival de fanfare, sans oublier Bruxelles, où deux jours de concerts feront résonner le parc du Cinquantenaire. Et avec un vendredi rock, Claire Monville, directrice du Conseil de la musique, organisateur de l'événement au parc du Cinquantenaire.
5: Il y a un jeune groupe qui est très prometteur, qui fait plutôt du post-punk, on va dire, qui est Stongs. Il y a La Jungle, qui est un duo très énergique, très punk. On va jusqu'à Metzer, qui est un artiste français, un peu un homme orchestre, comme ça, un peu en électro. Donc là, voilà, la teinte de la soirée, c'est plutôt électro, rock, batterie.
4: Samedi, pas question de lever le pied. Dès 11h, les plus jeunes prendront leur quartier dans les musées du Cinquantenaire pour une série d'animations. Place aussi au chant avec Gala Dragotte, recommandée par Claire Monville.
5: Elle a une voix extraordinaire. Elle a une personnalité extraordinaire. Voilà, elle joue dans le musée d'art et d'histoire. Donc il y a, ce serait une centaine de places. Donc voilà.
4: Vous suivez le rythme ? Car à 15h, tournoi international de chaises musicales. À 17h, la pop urbaine et le rap prennent le relais. Caballero et Jean Jass, Swing, Orlan et d'autres artistes investiront une scène de 8000 places pour une soirée qui s'annonce bouillante et qui clôturera ces deux jours de fête avec comme motto.
5: On incite tout un chacun à venir écouter ce qu'il ne connaît pas forcément, en tout cas faire la découverte. Et ici, c'est en l'occurrence la plupart du temps des artistes de la Fédération Libre-Bruxelles. Donc c'est une chouette façon de découvrir les artistes de chez nous.
4: En 2025, 25 000 personnes avaient assisté à cet événement gratuit et ouvert à tous.
3: Et les festivités se dérouleront vendredi et samedi de 17h à minuit et de 11h à minuit au parc du Cinquantenaire.
0: Merci beaucoup Frédéric. Frédéric, on vous retrouve tout à l'heure eh bien, pour Au fil de la vie avec votre invité. Mais pour le moment, retrouvons Éric de Bouquelard pour son édito.
6: Chers auditeurs, si le monde aujourd'hui, le monde international est devenu sans doute beaucoup plus dur, par contre on peut dire, et c'est peut-être dû entre autres à la personnalité de M. Trump, le président des États-Unis, on peut penser de lui ce qu'on veut, mais il n'est pas hypocrite là, il vous sort toutes les vérités, enfin celui que lui pense être des vérités, même si ça fait hurler les gens, et c'est quelqu'un qui ne met pas les formes. Et donc si le monde est peut-être devenu un peu plus dur, en tout cas, on peut dire qu'il est devenu sans doute un peu moins hypocrite. J'en veux pour preuve que, apparemment, la paix va être signée entre les États-Unis et l'Iran, et c'est quand même une bonne chose, la paix est toujours mieux que la guerre, mais la raison de la signature de la paix, ce n'est pas des grandes avancées pour les droits de l'homme ou une amélioration de la situation en Iran, non, pas du tout. La raison de la paix, c'est dire en toute langue, c'est que le pétrole doit continuer à couler, donc il faut que le détroit d'Ormuz puisse être libre de navigation, de manière à ce que le pétrole puisse couler. C'est un peu cynique, mais c'est la réalité. Alors, on apprend qu'au G7, les États se mettent d'accord pour mettre une nouvelle pression sur la Russie, pour qu'elle signe la paix avec l'Ukraine. Et une fois de plus, est-ce pour des raisons de droits de l'homme? Non, c'est parce que comme le détroit d'Ormuz va être libre, on a moins besoin du gaz et du pétrole russe. Du coup, on peut remettre une pression sur la Russie. Si je vous parle de cela, c'est pour qu'on se rende compte à quel point nous, en Europe, on continue à dépendre des énergies fossiles. Et il est donc de notre intérêt de trouver d'autres moyens d'approvisionnement. Avant, on aurait dit par idéal, par écologie, pour le bien de la planète et tout ça reste totalement vrai. Et l'Église le rappelle, pensons à l'encyclique du pape François Laudato aussi, il faut arrêter de polluer la planète. Mais je dirais même, aujourd'hui, eh ben, puisqu'on est à l'époque où l'hypocrisie fait place à un certain cynisme, pour garder une capacité stratégique de nous alimenter et ne pas dépendre de conflits extérieurs, ben oui, nous devons investir. Alors le nucléaire, mais le nucléaire, on sait bien qu'il a toutes ses limites et tous ses dangers, mais surtout le renouvelable, nous devons continuer à vraiment investir dans du renouvelable de toute forme, éolien, solaire et autres, pour pouvoir garder une capacité d'exister. Et tant qu'à faire, une capacité d'exister parce que l'Europe n'est pas parfaite, mais peut-être parce que c'est un vieux continent qui a connu deux guerres mondiales et avant cela des guerres de religion, pour rappeler aussi au monde que les droits de l'homme, eh bien, c'est important. Et un monde plus juste, c'est un monde aussi où chacun est plus en sécurité. Et cela, la doctrine sociale de l'Église passe son temps à le rappeler. Voilà. Alors, prions pour la paix et gardons espoir. Bonne journée à chacun.
0: Merci beaucoup, Éric de Beuquelard. J'appelle que vous êtes vicaire général de Liège.
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0: Et merci d'être avec nous dans Bruxelles, ma Belge. Dans quelques minutes, Frédéric Petit et son invité d'Au fil de la vie. Le temps d'écouter les négresses vertes et de se mettre au diapason. Voilà l'été.

0: Voilà, l'été, c'était les négresses vertes. Et alors, si vous ne savez peut-être pas encore quoi faire cet été, ben Frédéric, votre invité dans Au fil de la vie va nous donner des idées.
1: Exactement, Delphine. L'été, c'est l'occasion de se reposer, mais cela peut être aussi un temps pour réfléchir, prendre du recul, se former, se rencontrer, se ressourcer, prier ensemble. C'est à peu près tout ça que vous propose le Laudato Si Summer Camp, qui est déjà à sa 5e édition. Un rendez-vous qui vous propose de vivre l'écologie intégrale sur les pas du pape François et de son encyclique Laudato Si. On en parle donc aujourd'hui avec Christophe Renders du Centre AVEC, l'un des organisateurs du camp. Bonjour Christophe.
2: Bonjour.
1: Alors Christophe, 5e édition pour le Laudato Si Summer Camp.
2: Si on suit l'anglais.
1: À l'anglaise. Qu'est-ce qui vous réjouit particulièrement dans cette nouvelle édition ?
2: Ce qui me réjouit, c'est qu'on déménage. On a déjà organisé le camp par 3 fois dans la communauté de Tibériade, à Pondrome exactement, chez les sœurs de Tibériade. Cette année-ci, ça aura lieu non loin, on reste dans la même région, mais à Cartier-Galet, un lieu qu'on avait visité l'année dernière. Et ce qui me réjouit aussi, c'est qu'on ne vient pas tout bouleverser à Cartier-Galet. Cartier-Galet, c'est un lieu où on vit une vie communautaire qui est faite de travail manuel, d'office de prière et de convivialité, de fraternité. Et ces ingrédients-là, ils vont rester aussi dans le camp. On vient apporter notre petite touche de formation, de réflexion, de prière dans une perspective d'écologie intégrale.
1: D'écologie intégrale. Alors justement, quel est le thème du camp de cette année ?
2: Le thème du camp cette année, c'est « Joie d'aimer ». C'est un thème qui nous a été inspiré par le chapitre 15 de l'évangile de Jean. Qu'on a mis en lien avec un passage de l'encyclique de Laudato Si, où le pape François parle de l'amour civil et politique.
1: Il faut nous expliquer.
2: Oui, l'amour civil et politique, c'est... on a tendance parfois à individualiser aussi l'amour. J'aime mon frère, j'aime ma sœur, j'aime mes parents, j'aime mes enfants, j'aime mes amis. Mais l'amour, il a aussi une dimension plus collective. Et collective, pas uniquement au niveau de la nation, mais au niveau d'un quartier, au niveau d'une association de parents, d'une paroisse. On peut aimer aussi ses paroissiens, même si on n'est pas nécessairement... Le visage de l'un et de l'autre ne me revient pas nécessairement, ou qu'il peut avoir des manières de faire qui me dérangent. Et le pape François, il invite à dire l'écologie, c'est aussi cultiver le lien social. On a l'idée peut-être d'une vision un peu environnementaliste de l'écologie. Je vais faire mes petits gestes. Mais l'écologie intégrale du pape François... Comme il dit, tout est lié. Et la manière d'être en lien les uns avec les autres a un impact sur la manière dont cette terre est habitable pour tous, les humains et les autres qu'humains également. Et donc, on a envie de mettre l'accent aussi sur cette dimension du lien social à travers ce titre « Joie d'aimer ». C'est ce que dit Jean, c'est ce que dit Jésus lors de la dernière scène dans le chapitre de Jean, lorsqu'il parle de la vigne et des sarments. Il dit « Voilà mon commandement nouveau, aimez-vous les uns les autres, et je vous dis cela ». Pour que ma joie soit en vous et que votre joie soit parfaite. Et c'est ce qu'on a envie d'expérimenter, que l'écologie, ce n'est pas juste flageller, mais c'est aussi vivre quelque chose de joyeux.
1: Alors, le camp propose donc des ateliers, des conférences, des temps de prière, des moments de partage et d'éveiller. Mais alors, cette année, avec Cartier-Galet, il y a une nouvelle dimension qui est intégrée, c'est-à-dire une participation vraiment à la vie quotidienne de l'endroit, c'est ça ?
2: Effectivement. Les années précédentes, par exemple, on avait une équipe cuisine qui nous faisait de la cuisine délicieuse. Cette année-ci, la cuisine sera sans doute aussi délicieuse, mais il n'y aura pas d'équipe cuisine, c'est-à-dire ce seront les participants aussi qui seront l'équipe cuisine. On s'est dit, dans un camp où précisément on travaille le lien social, c'est se dire le lien social, ce n'est pas juste échanger de belles idées,
1: C'est aussi faire ensemble.
2: Voilà, c'est faire ensemble, c'est travailler ensemble, c'est vivre ensemble, c'est coopérer. Et donc, on trouvait que la proposition de Cartier-Galet, où en matinée, on a 3 heures, selon les capacités de chacun aussi, de travail manuel, au potager, à la cuisine, de couper du bois, de faire le pain, on aura aussi quand même quelques ateliers créatifs. Donc le matin, on aura une activité plutôt manuelle.
1: Et ce sont aussi des moments, malgré tout, de partage, de discussion, qui peuvent être très riches, de faire ensemble comme ça quelque chose.
2: Tout à fait. Il y a des choses qui se passent lorsqu'on fait des choses ensemble, lorsqu'on est en train de peler les patates ensemble. Il y a parfois des conversations très profondes aussi qui se nouent, des partages... Et puis des
1: paroles qui se libèrent peut-être plus facilement.
2: Voilà.
0: C'est un camp scout pour adultes, en fait, finalement.
2: Mais c'est un camp scout, pas uniquement pour adultes, c'est pour tout le monde, en fait. Oui. C'est aussi une spécificité de notre camp. C'est parfois un petit peu difficile, d'ailleurs, parce que les gens disent Est-ce que c'est un camp pour les familles ? Oui, c'est un camp pour les familles. Mmh. Est-ce que c'est un camp pour les jeunes adultes ? Oui, aussi. C'est un camp pour les jeunes adultes. Est-ce que c'est un camp pour les adultes jusqu'à 50 ans ? Oui.
1: Oui, et même plus.
2: Et même plus. Donc, voilà, on a déjà quelques inscrits. Et le plus jeune, il a 3 ans. Mmh. Et la plus âgée, elle a 76 ans pour le moment. Donc, vous voyez, on a déjà une belle fourchette. Donc, tous ceux qui sont entre, et même on peut déborder les frontières, ils sont bienvenus. Donc, c'est vraiment aussi un camp intergénérationnel. Et je pense que ça fait partie aussi de la vision de l'écologie intégrale du pape François.
1: Exactement, hein, que tout le monde a sa pierre à porter à l'édifice et tout le monde est important. Alors, peut-être un mot aussi des intervenants, parce que dans les ateliers que vous organisez alors l'après-midi, puisque le matin, on l'a compris, là, tout le monde mettra la main à la pâte. L'après-midi, ce sera plus des temps de réflexion avec des ateliers, des témoignages. Un mot peut-être des personnes qui seront invitées à témoigner.
2: Oui, ben on n'a pas fait on s'est pas dit on va comme c'est un camp où on fait aussi ensemble. Mm-hmm. C'est important d'avoir un apport extérieur, mais on va pas les multiplier non plus. Donc mm-hmm. on aura surtout Gauthier Chapelle.
1: Ouais.
2: Gauthier Chapelle qui est un biologiste, un agronome qui a étudié le biomimétisme, qui avec son comparse Pablo Servigne a aussi écrit sur l'effondrement, mais aussi sur l'entraide, mm-hmm. l'autre loi de la jungle, hein, pour démystifier l'idée que dans le monde vivant, c'est la compétition qui prime. Bien non, on voit que en temps d'adversité, c'est souvent l'entraide qui vient sur le devant de la scène. Eh bien, Gauthier, on lui demande de nous ouvrir un petit peu à ces différentes interactions qui existent dans le monde vivant, et que la vie, c'est une question de relation. On ne pourrait pas vivre si les arbres n'émettaient pas de l'oxygène. Les arbres se nourrissent aussi de ce que les champignons dans le sol aussi transmettent
1: d'informations.
2: Voilà, d'informations et de sucre, etc. Mm-hmm. Enfin voilà, il y a toutes sortes de relations qui existent dans la vie. Et il va nous ouvrir aussi à une réflexion sur la coopération et sur l'invitation à être dans la coopération. Mm-hmm. Et puis on aura aussi un jour où on va aller dans la région voir des gens qui prennent soin des liens. On va aller voir une ferme en agroécologie, mm-hmm. hein, des gens qui, des éleveurs surtout, qui fournissent tout le fourrage de leur bétail et qui en prennent soin. On va aller voir un garde forestier mm-hmm. qui va nous expliquer aussi comment est-ce qu'il prend soin de la forêt. On va aller rencontrer le directeur du centre Fait d'Asile de Pont-de-Rôme, qui lui aussi est chargé de prendre soin dans une institution, de prendre soin à la fois des résidents, demandeurs d'asile, des relations avec le voisinage. Voilà, des témoins locaux aussi qu'on va aller voir et qui vont nous ouvrir à différents visages de l'amour fraternel.
1: Ouais.
2: Et puis, on aura aussi un peu dans la perspective d'un petit livre écrit par Pablo Servigne justement récemment sur le réseau des tempêtes, où il invite aussi à développer, à prendre conscience de nos réseaux. Dans quel réseau est-ce qu'on est impliqué ? Comment est-ce que nous-mêmes, on peut nourrir ces réseaux ?
1: Ces réseaux, oui.
2: Et comment est-ce qu'on peut les alimenter ? Comment est-ce qu'on peut...
1: Et les faire se rencontrer
2: voilà,
1: aussi.
2: Voilà, et les faire se rencontrer, mm-hmm. tout à fait.
1: Christophe Renders, lorsque vous relisez aujourd'hui l'encyclique Laudato Si du pape François, quelle est la phrase ou quelle est l'intuition de François qui continue de vous accompagner aujourd'hui ?
2: Ce qui me frappe toujours chez le pape François, c'est cri de la terre, cri des pauvres. C'est une écologie très enracinée dans la réalité de notre monde. Et nous, au centre avec, on est un centre d'analyse sociale. On réfléchit sur les questions de démocratie, d'interculturalité, d'écologie. Et on réfléchit toujours dans une perspective de justice sociale. Et donc, il peut y avoir le danger, et même dans l'Église, d'accueillir l'invitation du pape François dans l'encyclique Laudato Si à dire, ah oui, nous devons prendre soin de la planète, etc. On doit le faire, mais dans une perspective où ce sont les plus pauvres aussi qui sont au cœur de notre démarche. On ne peut pas développer une écologie qui ne prendrait pas en compte ceux qui ont le plus de difficultés et qui sont souvent les premiers impactés par les crises écologiques.
1: C'était au cœur, si je me souviens bien, du camp de l'année dernière, où vous aviez Athédé Carmonde qui était partenaire.
2: Exactement. Et cette année-ci, en poursuivant sur le lien social, c'est de se dire aussi nous sommes invités dans une démarche d'écologie intégrale à nous engager, pas simplement à nous retirer dans notre petit pré et avoir une attitude un petit peu survivaliste,
1: ouais.
2: mais plutôt d'avoir le réflexe de sortir un peu cette Église en sortie qu'avait le pape François, dont ouais. rêvait le pape François, ouais. et de prendre soin de l'humanité, cette magnifique humanité dont parle aussi.
1: Justement, je voulais vous demander. À la lecture de Magnifica Humanitas, oui.
2: Oui.
1: Est-ce que vous voyez les liens, effectivement, avec Laudato Si et avec la démarche de François ?
2: Oui, parce que je pense qu'un des points d'attention du pape Léon dans son encyclique, c'est de faire attention à l'humain, préserver l'humain, faire attention de dire évitons de nous enfermer dans les bulles, et travailler sur le lien social, c'est précisément prendre soin de l'humain. C'est prendre soin de l'humain avec tout ce qu'il a de beau et de fragile aussi, comme dit le pape Léon. La fragilité elle-même est une beauté de l'humanité. Et donc, prendre soin les uns des autres dans un camp où, c'est vrai, c'est l'été, et donc tout le monde est bienvenu, il y a des gens qui viennent parfois un peu cassés, d'autres qui sont avec plus de ressources.
1: De l'enthousiasme.
2: Voilà, de l'enthousiasme. Oui, et donc, de se retrouver et de se déconnecter un petit peu aussi dans un moment comme Laudato
1: Si. De prendre le temps.
2: Voilà, de prendre le temps, de ralentir et de s'engager dans la relation. C'est quelque chose qui me semble être tout à fait en lien avec cette magnifique humanité que le pape Léon invite à cultiver aujourd'hui.
1: Oui, voilà. Ben, merci beaucoup, Christophe Renders. On retiendra donc de cette 5e édition du Laudato Si Summer Camp, cette invitation à redécouvrir que tout est lié, selon l'expression du pape François. Le camp se déroulera, on ne l'a pas encore dit, mais
2: oui,
1: du 14 au 18 juillet au quartier Galais, c'est près de Bourin. On demande entre 120 et 200 euros en fonction des moyens
2: voilà,
1: de chacun.
2: Exactement.
1: Voilà.
2: Et on ne veut pas non plus que ce soit un obstacle. Donc même une personne qui n'aurait pas 120 euros, on compte un petit peu sur la solidarité. Ceux qui donnent
1: plus
2: permettent d'accueillir ceux qui ont moins. Et on veut qu'en aucun cas, le prix soit un obstacle.
1: Un frein. Voilà. Mmh. Alors, toutes les informations pratiques et les modalités d'inscription, mais vous les trouverez sur le site laudatosummercamp.be. Un tout grand merci.
2: Merci à vous aussi.
0: Merci beaucoup. On va se retrouver tout à l'heure pour La vie est belge, mais on se quitte pour le moment avec Eric Satie et la Gnossienne numéro 1.

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3: Apprendre à connaître l'Orient chrétien, c'est ce que souhaite Léon XIV. Le pape recevait ce midi les membres de la ROACO. Il en a profité pour regretter l'exode des chrétiens d'Orient en raison des guerres. On y revient juste après les titres. Les présidents américains et iraniens ont finalement signé hier soir leur protocole d'accord qui met fin pour le moment à la guerre au Moyen-Orient. Le contenu de ce texte a enfin été dévoilé. Nous verrons ce qu'il contient. La directive retour de l'Union européenne ouvre la voie aux centres de rétention pour migrants dans des pays tiers, ce que dénoncent les évêques européens. La Comissée y voit le signe d'une évolution politique du continent. L'épidémie d'Ebola en RDC progresse. Sur le terrain, tous les opérateurs de santé s'activent pour soigner les malades et endiguer la maladie. Nous en parlerons avec le chef de mission de l'ONG à Lima, présent à Goma.
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3: Bonjour. Les églises catholiques orientales ont un grand don à offrir à l'ensemble de la communauté catholique. C'est ce qu'estime Léon XIV, qui a reçu en audience ce midi les membres de la Réunion des œuvres d'aide aux églises orientales, la ROACO. Ils étaient à Rome cette semaine pour leur assemblée plénière annuelle. Le pape a mis l'accent dans son discours sur la formation pour mieux connaître l'Orient chrétien. Le souverain pontife a aussi déploré dans son intervention l'exode des chrétiens d'Orient en raison des guerres. Les précisions de Myriam Sandouno.
5: L'Orient chrétien ne peut être préservé que s'il est compris, et perdre cette compréhension, c'est appauvrir l'Église, a déclaré le pape. Pour le connaître et l'aimer, Léon XIV encourage à investir dans la formation. Il y a plus de 30 ans, Saint Jean-Paul II en avait souligné la nécessité, insistant notamment sur l'importance de connaître la liturgie des Églises orientales, d'approfondir la connaissance des traditions spirituelles des pères et des docteurs de l'Orient chrétien, et d'offrir un enseignement approprié dans les séminaires et les facultés de théologie en particulier aux futurs prêtres. Aujourd'hui, en salle clémentine, Léon XIV a insisté sur ce grand don que les églises catholiques orientales peuvent offrir à l'ensemble de la communauté catholique qui ignore souvent la diversité des traditions ecclésiales présentes en son sein, a-t-il affirmé. Le Saint-Père estime qu'il est bon d'approfondir ses trésors avec ses millions de frères et sœurs catholiques d'Orient, tandis que nous aspirons à progresser vers la pleine unité avec toutes les églises orientales, a-t-il déclaré. L'exode douloureux des chrétiens d'Orient, causé avant tout par la guerre, a été déploré par le successeur de Pierre. Invitant à prier le Seigneur de la paix, le pape a encore aujourd'hui fait appel à la conscience des hommes, souhaitant que le respect de l'humanité et un sens authentique de la civilité soient rétablis.
3: Myriam Sandouno. Autre audience ce matin, celle accordée aux représentants du conseil d'administration de l'université hébraïque de Jérusalem. En visite cette semaine au Vatican, dans son discours, Léon XIV a souligné qu'en une époque souvent marquée par la violence et une rhétorique acerbe, les membres de leur communauté universitaire si diversifiée peuvent continuer à être des artisans de la paix véritable, une paix désarmée et désarmante, humble et persévérante, œuvrant la concorde entre les peuples. Je prie pour qu'en formant des artisans de la paix, la communauté universitaire puisse continuer à être un phare d'espoir et d'unité dans un monde de plus en plus divisé, a encore déclaré le pape. Le pape qui célébrera cet après-midi en la basilique Saint-Pierre les obsèques du cardinal Ruini, décédé hier à l'âge de 95 ans. Cette figure de l'église italienne fut sous le pontificat de Jean-Paul II principalement, puis de Benoît XVI, vicaire du pape pour le diocèse de Rome et président de la conférence épiscopale italienne. Vous pourrez suivre la cérémonie à partir de 16h30 en direct commenté en français sur notre site internet ou sur notre page Facebook. C'est finalement deux jours avant la date prévue que le protocole d'accord entre les États-Unis et l'Iran a été signé. Donald Trump a posé sa signature lors du dîner qu'Emmanuel Macron avait organisé au château de Versailles pour célébrer les 250 ans de l'indépendance des États-Unis. Le président iranien lui a signé à Téhéran. Ce protocole ouvre une nouvelle séquence diplomatique de 60 jours après plusieurs jours d'incertitude. On sait maintenant ce que contient ce texte. L'éclairage d'Olivier Bonnel.
6: Parmi les points négociés, le lever du blocus américain des ports iraniens, un blocus qui doit avoir pris fin dans un délai de 30 jours. Les États-Unis s'engagent par ailleurs à retirer toutes leurs forces au large de la République islamique d'Iran dans les 30 jours suivant l'accord final. En échange, l'Iran s'engage à rouvrir le détroit d'Ormuz et assurer la sécurité des navires sans frais pendant 60 jours, et ce dans les deux sens. Un passage qui doit être pleinement rétabli dans un délai d'un mois une fois le détroit déminé. Sur un volet plus politique et économique, Washington doit mettre fin progressivement à toutes les sanctions visant Téhéran, sanctions économiques d'abord, qui devraient permettre aux Iraniens d'exporter leur pétrole. De son côté, lit-on dans le texte, l'Iran assure qu'il ne se procurera pas ni ne développera d'armes nucléaires. Ce protocole semble être largement avantageux pour la République islamique, qui devrait aussi bénéficier d'un fonds de 300 milliards de dollars destiné à la reconstruction et au développement économique du pays, un fonds abondé par les États-Unis et leurs alliés régionaux. L'accord, une fois finalisé, devrait enfin, sauf déraillement, être entériné par une résolution contraignante du Conseil de sécurité des Nations Unies.
3: Olivier Bonnel, et l'AIEA, l'Agence internationale de l'énergie atomique, s'est dite prête à commencer à définir les mesures concrètes qui devront être prises concernant la dilution des stocks d'uranium iranien sous supervision de l'organisation. Les États-Unis et l'OTAN, le secrétaire américain à la Défense annonce un réexamen d'ici 6 mois de la présence militaire américaine en Europe. L'objectif, assure Peter Hegseth, c'est de garantir que l'Alliance Atlantique progresse rapidement et irréversiblement vers une Europe aux commandes qui assume la responsabilité principale de la défense du continent. Des centres de rétention dans des pays tiers pour les migrants refoulés de l'Union européenne et dans l'incapacité de rentrer chez eux. C'est ce que prévoit sur le papier la directive Retour adoptée hier par le Parlement européen. Directive qui a suscité de fortes critiques de la part de la COMECE, la Commission des conférences épiscopales de l'Union européenne, qui met en avant les conséquences éthiques et humanitaires qu'auront ces dispositions. Cette directive, c'est aussi le résultat d'une évolution politique au sein de l'Union, comme le remarque Mgr Antoine Herouard, le premier vice-président de la COMECE.
7: On voit que ce règlement a été obtenu par un accord entre, disons, les partis de droite, en particulier le PPE, et les partis d'extrême droite. Bon, alors ça veut dire que sans doute, voilà, il y a un point d'accord sur ces questions-là entre eux. En même temps, ben voilà, le Parti populaire européen se dit l'héritier de la démocratie chrétienne. Qu'est-ce que ça veut dire aujourd'hui que d'être héritier de la démocratie chrétienne et de voter ce genre de législation? Donc ça, c'est une question sur le plan politique pour les députés, mais quand même, il faut quand même qu'on regarde un peu précisément ce que ça veut dire. Voilà, donc après, je ne sais pas s'il faut dramatiser outre mesure, parce qu'encore une fois, les deux exemples précédents de l'Angleterre, donc qui ne fait pas partie de l'Union européenne, et de l'Italie, n'ont pas été extrêmement concluants. Donc, est-ce que ce n'est pas plutôt une question un peu d'affichage pour montrer une fermeté vis-à-vis des opinions publiques, etc. Mais ça va créer aussi des déceptions et des désillusions qu'il faudra aussi gérer ensuite.
3: Des propos recueillis par Alexandra Sirgan. Le sort du Premier ministre britannique Keir Starmer, très contesté depuis plusieurs semaines, pourrait être scellé aujourd'hui par une élection législative partielle dans le nord-ouest de l'Angleterre. Son principal rival au sein du parti travailliste, Andy Burnham, maire du Grand Manchester, espère y être élu, avec en ligne de mire l'objectif de contraindre le chef du gouvernement britannique à la démission et le remplacer. C'était il y a un mois aujourd'hui, la 17e épidémie d'Ebola était officialisée en République démocratique du Congo. Près de 200 personnes ont été tuées par le virus, 800 autres au moins ont été contaminées. Des chiffres qui sont certainement en deçà de la réalité. Les populations sont informées, mais vivent souvent dans le déni de la dangerosité de la maladie. L'ONG Alima se mobilise pour les convaincre et faire hospitaliser les malades ou isoler les cas contacts. Son chef de mission basé à Goma, Barry Mamadou Kaba.
8: Ce que nous disons à la population est que aujourd'hui Alima travaille dans une grande transparence dans les structures de santé. Contrairement à des dizaines d'années auparavant, aujourd'hui les accompagnants peuvent regarder leurs parents à travers des baies vitrées. Tout est ouvert. Et ils communiquent aussi à travers des baies vitrées. Nous avons développé des structures de prise en charge spécifiques que nous appelons les chambres d'urgence bio-sécurisées. Ce sont des structures où on peut prendre en charge des cas avec des complications, mais en toute transparence, c'est visible. Nous pouvons aussi surveiller à distance. Même en cas de décès, le protocole qui est mis en place, c'est préparation du corps et exposition du corps pour que les parents voient quand même que ce n'est pas quelque chose de caché. Il faut que les gens sentent aussi que quand on est dépisté très tôt, on arrive à l'hôpital très tôt, il y a des chances qu'on s'en sorte. Dans la journée d'hier, Halima a libéré 7 personnes qui sont guéries.
3: Des propos recueillis par Marie Duhamel. Et c'est ainsi que se clôt cette édition. Prochain rendez-vous avec l'actualité en langue française, ce sera à 18h heure de Rome. Très bonne journée à toutes et à tous.
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0: à toutes et bonjour à tous et merci d'être avec nous dans La Vie est Belge, ce magazine culture et société coproduit par les trois antennes locales de RCF, Bruxelles, Liège et Namur, enfin Sud-Belgique. Et bien aujourd'hui, on va parler de ces hommes qui détestent les femmes, j'ai nommé les masculinistes. C'est le thème de l'enquête de Valentin Lévy-Chaudet dans le dernier numéro de Médor. Médor, le magazine d'investigation indépendant. Valentin Lévy-Chaudet a plus particulièrement enquêté sur l'un d'eux, un influenceur bruxellois qui s'appelle Idriss Anma et qui gravite dans la sphère du youtubeur superstar Inoxtag. Les dérives masculines du coach d'Inoxtag, eh bien c'est le titre de son enquête publiée dans le tout dernier numéro de Médor, le numéro 43, disponible en librairie et bien évidemment sur le site web également. On va en parler avec lui par téléphone puisqu'il est actuellement à Paris, mais d'abord eh bien, je vous propose de retrouver Frédéric Ronce pour parler BD.
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0: Et aujourd'hui, Frédéric, eh bien, vous nous proposez une aventure de jeunes adultes. Hein, j'allais dire, oui, c'est la chronique de jeunes adultes, les liens qui se nouent ou se dénouent entre eux, j'imagine. Vous allez nous en parler puisqu'il s'agit d'une fête sans fin de Martin Robic, publié dans la collection Label 619 des éditions Rue de Sèvres.
2: Et ben, plus que des relations entre jeunes gens, je vais plutôt parler d'un feeling, d'un mood, de cette espèce d'impression parfois de déjà-vu.

0: un des plus créatifs de ces 20 dernières années. C'est le fameux label The Run, c'est celui qui a découvert Mathieu Bablet, entre autres. Et il donne la chance à de jeunes artistes, de jeunes créateurs, de publier leur première bande dessinée. Dieu sait que c'est difficile par les temps qui courent, pour l'édition et en général pour la situation économique générale. Donc on imagine bien que le choix de publier Martin Robic pour une fête sans fin, c'est un choix qui s'est fait presque par obligation, tellement la bande dessinée est réussie. Alors, de quoi ça parle? Ça parle effectivement de deux jeunes femmes. On imagine qu'elles ont 25 ans, quelque chose comme ça, peut-être un petit peu plus jeune. L'une des deux est journaliste et c'est une journaliste un peu particulière. C'est quelqu'un qui fait du reportage parfois sur le paranormal ou les choses un petit peu curieuse qu'on peut rencontrer dans des endroits inédits. Et là, elle est conviée à une fête, à une espèce de festival, dans une ville finalement où on garde un peu secret cette fête, tellement elle est fameuse. Ce n'est que le bouche à oreille qui fait venir des jeunes de partout pour vivre une fête qui est, paraît-il, exceptionnel. Et en fait, derrière cette fête, cette musique, les déguisements, les feux d'artifice, cette ambiance de paillettes où finalement on devrait ressentir quelque chose d'artificiel, comme toutes les fêtes, puisque par définition, une fête, on se force à fêter, eh ben, il y a quelque chose de très intime qui finit par surnager, par être quelque chose qu'on ressent soi-même en tant que lecteur, et c'est très très fort de la part de l'auteur, c'est cette faille, cette tristesse, cette nostalgie du temps qui passe, de ces moments de gaieté, de bonheur, qu'on sait fugaces par définition, et que on regrette, pas qu'on regrette, c'est pas le bon mot, mais dont on est nostalgique presque instantanément, parce qu'on sait finalement que ce qu'on est en train de vivre, c'est quelque chose qui se répétera sans doute jamais. Donc, il y a une espèce de tristesse joyeuse, je sais pas comment le dire.
1: Oui, si, je vois bien. C'est avoir conscience que ce qu'on est en train de vivre est tellement exceptionnel que on y repensera après et qu'il faut le vivre encore plus intensément. Et même en le disant, c'est déjà un peu passé.
0: Exactement. Quand on en prend conscience, c'est déjà un peu passé. Donc, ça parle de rapports humains, de rapports amicaux, amoureux, de musique, d'art, de création. Mais avant tout, de cette chose qui nous fait ressentir quelque chose de pas forcément concret, quelque chose qui plane, et rien que réussir à développer ce feeling, ce mood, c'est très très fort.
1: Et c'est Martin Robic, donc l'auteur d'Une fête sans fin. Cet album, préfacé d'ailleurs, vous nous en parliez, de Mathieu Bablet, eh bien préfacé par Mathieu Bablet, donc publié dans la collection Label 619 aux éditions Rue de Sèvres. Et on précise aussi, Frédéric, que Martin Robic sera là à la librairie Flagey cet après-midi à partir de 16h jusqu'à 19h, eh bien pour dédicacer son album.
0: C'est une occasion unique de rencontrer quelqu'un qui n'est jamais venu.
1: Et on va retrouver Valentin Lévy-Chaudet pour parler masculinisme juste après Clara Luciani.

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1: Il y a presque 10 ans, le mouvement MeToo a été une véritable révolution. En 2017, Harvey Weinstein n'était pas le premier prédateur à abuser de son pouvoir, mais l'ampleur de ses méfaits était telle qu'elle a massivement libéré la parole sur les injustices, les abus et les agressions que nous, les femmes, subissions au quotidien. Et alors nous nous sommes prises à rêver. Enfin, nous allions être mieux traités, considérés, abordés, écoutés. Nous allions pouvoir, avec les hommes de bonne volonté et impliqués, lutter contre la nature systémique des violences sexistes et sexuelles. Oui, un véritable espoir. Aussi, le retour de bâton est extrêmement violent et il s'appelle masculinisme. Ce mouvement s'affirme comme une contre-révolution. MeToo, le réveil de la suprématie masculine sur le féminisme. Féminisme qui n'a rien à voir avec la misandrie, mais tout avec la simple revendication d'égalité en droit. Alors, qui sont ces hommes qui se sentent ainsi menacés par les femmes pour les détester autant? Valentin Lévy-Chaudet, journaliste pour Médor, le magazine d'investigation indépendant, a enquêté sur l'un d'eux, un influenceur bruxellois, Idriss Anma, qui gravite dans la sphère du youtubeur superstar Inoxtag. Les dérives masculines du coach d'Inoxtag, c'est le titre de son enquête publiée dans le tout dernier numéro, le numéro 43 de Médor. Et Valentin qui est avec nous au téléphone. Bonjour Valentin.
2: Bonjour.
1: Alors, il est très fourre-tout, j'allais dire, hein, cet influenceur, enfin le site de cet influenceur Idriss Anma, puisque sa chaîne c'est Manga Workout. Moi, j'ai été voir. Merci de me l'avoir fait. Enfin, merci ou pas de me l'avoir fait découvrir. Et je trouve que pour faire un petit clin d'œil à une référence de la génération X, c'est quand même du gloobie boulga son concept, mais ça a l'air de marcher.
2: Alors oui, son concept, il est un peu particulier, Manga Workout. Donc, il réunit déjà presque 700 000 abonnés sur YouTube, hein, la preuve que ça marche bien, et beaucoup sur les autres réseaux sociaux aussi. Et donc, lui, son concept, c'est de proposer des vidéos de musculation inspirées des mangas. Donc, à la fois dans les entraînements proposés, c'est-à-dire qu'il propose des vidéos en disant « Entraînez-vous comme tel héros de manga ». Dans les images qu'il utilise, c'est-à-dire qu'il va illustrer ses propos par des extraits de dessins animés, d'animés, comme on dit, de manga, et aussi dans l'esthétique de ses vidéos, il va en reprendre les codes. Et lui, sa motivation derrière ça, c'est de briser, en tout cas c'est ce qu'il dit, de briser la frontière qu'il y a entre l'animé, le manga et la réalité pour aider à te motiver à faire du sport et à progresser.
1: Ouais, voilà, c'est pour ça que je parlais un petit peu de gloobie boulga. Mais alors, toutes ces références au manga et au héros solitaire, Valentin, le héros solitaire, donc qui part de rien et qui, à force de travail, devient le plus fort, donc le côté si on veut, on peut. Est-ce que ces références, elles sont réelles ou il interprète les codes qui sont dans les mangas?
2: Alors, bah, y a forcément une interprétation. Après, c'est vrai que dans l'archétype qu'il revendique, ça s'appelle les shonen, c'est des mangas qui sont destinés aux garçons, et donc il y a un archétype narratif qui est tiré de ces mangas-là, dans lequel, comme vous le dites, on retrouve un garçon qui est parti de rien, qui veut devenir le plus fort dans son domaine, et en fait, cette rhétorique, elle est réutilisée pour promouvoir une idée un peu de développement personnel, de si on veut, on peut. Être physiquement fort, c'est une question de mérite, parce que tout le monde en est capable avec un peu d'entraînement et de rigueur. Et finalement, c'est vrai qu'on peut retrouver certains de ces aspects dans les mangas, mais c'est beaucoup plus large que ça. J'ai interrogé notamment pour cet article Gabriel Malek, qui est fondateur de l'association décroissante Alter Capitae, et qui est auteur d'un livre qui s'appelle « Les sensei de la décroissance ». Sensei, c'est un mot japonais qui veut dire « maître », dans lequel il propose une lecture écologiste et anticapitaliste de grands classiques des mangas. Et donc, ce qu'il m'expliquait notamment, c'est que dans beaucoup de mangas, on retrouve une idée de victoire par le collectif. Et donc, que cette idée de « parti de rien, quelqu'un réussit tout seul », c'est assez dévoyé. Et il y a aussi, notamment dans le plus célèbre des mangas One Piece, une idée de lutte contre un système. Dans One Piece, les héros, ce sont les pirates qui vont lutter contre un gouvernement mondial despotique. Et c'est pas pour rien que le drapeau pirate de ce manga est devenu un symbole de résistance lors des manifestations des jeunes de la Gen Z dans un certain nombre de pays du Sud l'année dernière, notamment en Indonésie, au Népal ou à Madagascar. Et il y a une deuxième dimension aussi dans cette réutilisation des mangas, c'est qu'il y a une déformation des corps, c'est-à-dire que lui, il illustre avec des physiques qui sont complètement irréalistes,
1: Ah oui, totalement. C'est
2: qui
1: comme
2: sont
1: si on,
2: pas.
1: c'est comme si le, la Barbie de notre enfance existait réellement. Les mensurations correspondent absolument pas en réalité. C'est pareil.
2: Voilà, exactement. Et pourtant, il les utilise pour décrire des exercices de muscu bien réels. Donc, c'est vrai que sur l'image que ça donne aux jeunes d'un idéal à atteindre, ça pose aussi question.
1: Et puis en plus, lui, il précise qu'avoir un bon physique, alors ça peut aider auprès de la gente féminine. Donc voilà, clairement, c'est développer vos muscles saillants, les gars, pour pouvoir pécho, pour le dire familièrement. Mais faudrait quand même lui dire que toutes les femmes ne sont pas obnubilées par les muscles saillants, quand même. Est-ce qu'on connaît justement le public qu'il touche? Est-ce qu'il touche uniquement des hommes ou il y a, je sais pas moi, aussi des femmes qui sont, comment dire, qui sont séduites par ce qu'ils prônent, même si elles ne sont pas clairement la cible.
2: Alors, c'est difficile à dire parce qu'il n'y a pas de statistiques exactes publiques, en tout cas. Mais par contre, dans son vocabulaire, il s'adresse très clairement à des jeunes hommes. Voilà, il dit les gars, il dit on va être une communauté d'hommes. Donc, ça, c'est assez explicite dans son discours. Et donc, il s'adresse aussi à un public jeune. Il y a certaines de ces vidéos qui s'intitulent « Comment s'entraîner entre 14 ans et 28 ans ». Donc voilà, c'est vraiment à destination des adolescents et des jeunes hommes. Après, on n'a pas de statistiques précises sur le public.
1: Moi, je me demandais, Valentin, est-ce que Idriss Anma peut être considéré comme un masculiniste ou un viriliste? Vous allez peut-être nous expliquer le distinguo.
2: Oui, alors la virilité, le virilisme, c'est un culte de la virilité, l'idée d'être dominant physiquement, comme il le prône, ça c'est très explicite. Le masculinisme, ça va quand même plus loin, c'est, comme vous le disiez en introduction, quelque chose de réactionnaire, en tout cas en réaction au mouvement MeToo, et qui met un parallèle entre le féminisme et le masculinisme, c'est un parallèle qui est totalement fallacieux. Parce que le féminisme, c'est un mouvement pour l'égalité, tout simplement, alors que le masculinisme, c'est pour un retour en arrière, c'est pour, voilà, ça contredit le fait qu'il y a une égalité entre les hommes et les femmes. Et donc, ce que prône Idriss Anma, lui, il est vraiment un peu à la limite. Il se présente plutôt comme un grand frère sur YouTube. C'est vrai, viriliste, là, il n'y a aucun doute là-dessus. Mais il donne des conseils pour éviter de tomber dans les pièges du dopage qui est très répandu dans les milieux de la musculation. Donc voilà, il y a aussi une dimension de confiance qu'il donne. Donc on va dire qu'il a aussi un certain nombre de propos problématiques, hein, bien sûr, mais je pense qu'on y reviendra plus tard. Mais par contre, voilà, ce n'est pas le pire. Le problème, c'est que qu'il est proche des influenceurs grand public. Donc, vous aviez cité Inoxtag, il y a aussi Amine Mathué, Bailan, qui sont très suivis sur les réseaux sociaux et qu'il a entraîné personnellement. Et il apparaît dans les vidéos de ceux-ci. Donc, c'est vrai que c'est une porte d'entrée depuis le grand public. Voilà, les jeunes qui vont regarder Inoxtag vont pas forcément se poser de questions, alors que y aurait un certain nombre de choses à reprocher à Idriss Anma. Et les joies des algorithmes font que peut mener vers des discours plus problématiques, des comptes d'influenceurs plus problématiques, qui, eux, ont explicitement des propos masculinistes. Je pense à Alex Hitchens, par exemple. Il a des voilà, je prends l'exemple d'une de ses vidéos qui s'appelle Comment dominer une femme.
1: Oui, voilà,
2: Voilà.
1: c'est bon.
2: Là,
1: Il n'y a
2: c'est
1: pas
2: plus
1: besoin de
2: explicite.
1: développement, là, ça c'est sûr. Ouais, ça c'est vrai, quoi. Effectivement. Tout
2: Et
1: est
2: il n'est
1: dit dans
2: pas
1: le
2: le seul,
1: programme.
2: malheureusement.
1: Oui, malheureusement. Oui. Juste un petit mot pour Inoxtag. C'est vrai que vous avez dit que les jeunes qui allaient suivre Inoxtag et qui allaient regarder ces vidéos étaient nombreux, mais effectivement, parce qu'il a explosé vraiment tous les compteurs, hein, Inoxtag. C'est l'un des youtubeurs superstars. Il a explosé tous les compteurs avec son documentaire sur l'Everest, hein, puisqu'il parlait aussi du dépassement de soi. Il se mettait lui-même en scène. Inoxtag, pourtant, il n'est pas considéré comme masculiniste. Est-ce qu'il semble quand même assez complaisant avec le mouvement, ou est-ce qu'on peut le taxer au mieux de naïveté?
2: C'est difficile à dire, oui. La responsabilité des youtubeurs là-dedans, elle n'est pas directe évidemment, mais en tout cas, dans la mise en avant de personnes problématiques, ça pose question. Il y a aussi sur YouTube, voilà, c'est pas un milieu, même dans le YouTube grand public, il y a aussi des problèmes sexistes, notamment quelque chose qui est très visible sur la plateforme, c'est une mentalité de boys club, d'entre-soi, entre influenceurs hommes célèbres, qui s'invitent entre eux, qui apparaissent dans les vidéos les uns des autres et qui restent complètement entre eux. Et il se trouve aussi que Inoxtag a pu avoir des sorties sexistes, en tout cas une qui a fait un peu date, c'est lors d'un événement caritatif il y a quelques années. Il avait invité une femme sur son live en direct sur la plateforme Twitch, et une femme qui est étrangère, qu'il appelait la sirène, et qui ne parlait pas français. Il lui faisait dire des phrases à caractère sexuel sans qu'elle comprenne ce que ça voulait dire.
1: Oui, effectivement. Mais le procédé est franchement assez douteux, assez dégueulasse, pour le dire familièrement. Voilà, je n'osais pas le dire le mot, mais disons-le. Est-ce qu'on peut dire aussi, quand on voit les propos sexistes, également homophobes, vous allez peut-être pouvoir nous le dire, que les masculinistes sont tous plus ou moins quand même liés à l'extrême droite, hein?
2: Alors, ça aussi, c'est pas, on ne peut pas faire de généralité absolue. Par contre, c'est sûr qu'il y a une proximité entre les sphères réactionnaires, parce que la misogynie, elle est présente dans plusieurs mouvements extrémistes d'aujourd'hui. Et en fait, les masculinistes, ils peuvent jouer une forme de rôle fédérateur, c'est-à-dire qu'ils pointent le féminisme comme un adversaire commun qui permet à des groupes très différents, que ce soit des nationalistes, des identitaires, des conservateurs, des libertariens, de se retrouver autour d'un même combat, même si finalement ils ne partagent pas le reste de leur programme. Et chez notre influenceur Idriss Elma, c'est assez paradoxal, c'est-à-dire qu'il, lui, sur YouTube, je le disais, il est assez discret sur ses opinions, mais par contre, sur son compte X, ex-Twitter, là, il est beaucoup plus explicite. Et il utilise cette plateforme pour dénoncer le génocide palestinien, ce qui n'est pas vraiment un leitmotiv de l'extrême droite. Mais en revanche, il repartage des publications de comptes d'extrême droite comme F2 Souche ou Bruno Attal, où il y a aussi l'influenceur Marvel Fitness, qui est connu pour ses sorties masculinistes, homophobes et transphobes, et qui a déjà été condamné en appel en 2021 pour harcèlement moral à l'encontre d'autres influenceurs.
1: Valentin, je me demandais aussi, enfin, on peut aussi en parler, il y a un homologue, il y a un équivalent féminin du masculiniste, est-ce que c'est la tradwife, hein? C'est aussi ça une figure qu'on voit apparaître sur les réseaux sociaux.
2: Oui, tout à fait. Donc, c'est pour expliquer un petit peu, c'est l'idée que la femme doit rester à la maison, et c'est promu par des femmes elles-mêmes sur les réseaux sociaux qui se mettent en avant à la maison, en faisant la cuisine, en s'occupant des enfants et en disant qu'elles sont très heureuses d'être dominées par un homme. Donc, ça a un certain succès, étonnamment, mais je dirais qu'il y a quelque chose d'encore plus dangereux. C'est les féministes identitaires, comme le collectif Némésis, dont on
1: a
2: pas mal entendu parler ces derniers temps. Et donc, là, c'est pas un rejet frontal du féminisme, c'est plutôt un détournement du vocabulaire pour le retourner contre le mouvement féministe.
1: Oui, diviseux pour mieux régner et surtout pour mieux manipuler l'opinion. Il y a aussi quand même pas mal de fantasmes. Vous allez peut-être pouvoir nous parler aussi d'un phénomène qui est assez défendu par les masculinistes. Hein, c'est le thème de la Pilate Girl, donc la fille qui fait du Pilate. Hein, c'est l'un des sports en vogue. Et la Pilate Girl, c'est vraiment un concept qui est apparu chez les masculinistes et qui est très en vogue. Hein. C'est quoi ?
2: Alors, bah, finalement, l'idée n'est pas si loin de celle de la tradwife dont on parlait à l'instant. C'est-à-dire que sur les réseaux sociaux, on voit beaucoup de femmes qui mettent en avant le Pilate, qui est une méthode d'exercice physique pour renforcer les muscles, la posture, etc. Et c'est une activité qui est pratiquée par 90% par des femmes. Et ce qui intéresse là-dedans les masculinistes qui vont récupérer ce concept assez présent sur les réseaux sociaux, c'est que eux, ils vont considérer que ces femmes qui s'entraînent, qui restent à la maison pour s'entraîner, qui ne sortent pas beaucoup le soir parce qu'elles doivent être en forme pour leur entraînement et que qui ne font pas du sport à la salle avec d'autres hommes, et ben c'est quelque chose de voilà, c'est des bons partis pour un mariage.
1: Oui, voilà, je vous laisse méditer sur le thème de la Pilate Girl. On va vous retrouver, Valentin Lévy-Chaudet, puisqu'on va marquer une pause musicale avant de continuer à parler de votre enquête donc, sur les masculinistes. Et ben, je vous propose justement d'écouter Lucky Love, Masculinity.

0: C'était Lucky Love, cet artiste belge avec son titre Masculinity, qui n'a rien à voir avec le masculinisme. Lucky Love étant vraiment à l'opposé de cette théorie plutôt dangereuse. Dangereuse, effectivement, Valentin Lévy-Chaudet, qui avait enquêté donc pour Médor sur le masculinisme. Dangereuse, cette théorie, parce que vraiment, les deux récentes études sont plutôt alarmantes, puisqu'on voit que les hommes de la Gen Z, donc vous l'avez précisé tout à l'heure, ce sont ceux qui sont âgés à peu près de 14 à 29 ans, hein, ce sont ceux qui sont nés entre 97 et 2012, ben, en fait ils ont une mentalité deux fois plus rétrograde que la génération des baby-boomers. Les baby-boomers que souvent on accuse de tous les maux, voilà, c'est quand même assez inquiétant.
1: Oui, c'est sûr. En fait, je pense que c'est lié aussi à l'exposition que peuvent avoir ces jeunes de contenu masculiniste. Il y a une étude qui date de 2024 de l'Université de Dublin qui révélait qu'il suffisait de 26 minutes à un utilisateur pour se voir suggérer des contenus masculinistes sur TikTok, YouTube Shorts, qui est le TikTok de YouTube. Et donc, cette exposition rapide, elle n'est pas complètement fortuite. Elle résulte des algorithmes qui favorisent les contenus qui génèrent le plus d'engagement, donc des clics, des partages et des commentaires. Et à partir du moment où on rentre un peu dans cette bulle d'algorithmes qui cible donc plutôt les jeunes hommes, eh ben, on est rapidement exposé à une idéologie radicale.
0: Alors là, je pense aux parents, aux grands-parents aussi, qui n'ont absolument pas élevé leurs enfants ou petits-enfants dans ces valeurs et qui doivent se dire, mais qu'est-ce qu'on peut faire par rapport à ça? Voilà, parce que voilà, près d'un tiers, encore une fois, notre chiffre, près d'un tiers des hommes de la Gen Z qui considèrent qu'une femme doit obéir à son mari. Voilà, on est bien dans la domination. Et voilà, les auditeurs, les auditrices qui nous écoutent se dire, mais comment on fait pour combattre l'influence de ces influenceurs toxiques, le mot est lâché.
1: C'est sûr que c'est complexe, hein, parce qu'ils ont vraiment une emprise sur les jeunes. Hein, comme je le disais, il y a ce rapport d'influenceur qui est différent, avec une forme de proximité. Et il y a les jeunes qui vont venir chercher, on va dire, une communauté, des conseils pour draguer, pour se sentir mieux dans leur peau. Et en fait, ils vont très rapidement se retrouver dans des sphères beaucoup plus problématiques, voire à payer des formations qui sont dispensées par ces influenceurs-là, qui sont parfois très chères. Et ça pose vraiment une question sur la santé mentale des jeunes. Pour mon article, j'ai interviewé Muriel Coiré, qui est chargée de mission à la Fédération laïque des centres de planning familial Wallonie-Bruxelles. Et elle me dit que dans les ateliers qu'elle peut dispenser, elle observe vraiment cette emprise des influenceurs masculinistes sur les jeunes garçons. Et elle me disait que voilà, on a des gamins de 13-14 ans qui se retrouvent à payer un coaching plutôt que d'aller chez le psy. Alors ça peut peut-être être une piste, hein, pour des parents, mais en tout cas, il y a plusieurs axes à développer, hein. Évidemment, il y a l'éducation à l'école et à la maison. Mais il y a aussi la régulation et la sanction sur les réseaux sociaux de ces influenceurs et des plateformes.
0: Oui, c'est vrai, parce qu'effectivement, pour les gens de ma génération, c'était plus le Doc Eddie Fool de Fun Radio, c'était plus des magazines où il y avait la page un petit peu courrier, où il y avait des conseils, où, voilà, mais c'était fait par des pros. Là, c'est vrai que c'est vraiment OK Corral, enfin, c'est western, quoi. C'est chacun dresse son petit panneau, je suis influenceur. Vous ne savez pas d'où vous venez, mais je vais prendre toute la place, quoi. Il n'y a pas de régulation.
1: C'est sûr. Alors après, sur la régulation des influenceurs de manière plus générale, c'est une question plus vaste que celle du masculinisme, parce que il n'y a pas que des influenceurs qui propagent des discours
0: bien sûr
1: de haine, évidemment. Et il y en a d'autres. Pour d'autres, c'est vraiment des espaces de liberté. Je pense notamment à des comptes féministes, tout simplement, des influenceurs féministes qui déconstruisent le patriarcat, qui parlent des droits des LGBTQIA+. Donc voilà, les influenceurs au global, je ne sais pas si, vu qu'ils ont cette relation proche avec les jeunes, je ne sais pas si la censure la bonne solution.
0: Valentin Lévy-Chaudet, je rappelle donc cette enquête que vous avez faite pour Médor, hein, sur le masculinisme. Moi, tout à l'heure, j'ai parlé des boomers. Alors, c'est vrai qu'on oppose volontiers les boomers à la Gen Z. Je rappelle quand même qu'il y a deux générations entre les deux, la X et la Y, c'est-à-dire les personnes âgées, comme moi, de 26, je suis plus loin des 26, hein, vraiment, jusqu'à 61 ans. Mais est-ce que ces générations d'hommes et de femmes sont touchées d'une certaine manière par le phénomène du masculinisme, où ça touche exclusivement les jeunes?
1: Alors, ça peut toucher toutes les populations, mais la particularité, c'est que c'est un phénomène qui se répand beaucoup sur les réseaux sociaux et donc qui touche plus particulièrement les jeunes et qui sont aussi en construction. C'est beaucoup des adolescents et qui se cherchent aussi des modèles, des choses à suivre. Et c'est vrai que il y a une étude qui a été faite, un questionnaire qui a été fait par le Forum des jeunes de la Fédération Wallonie-Bruxelles sur le masculinisme auprès des 16-30 ans, parce que c'est là qu'on va avoir aussi le plus de résultats, et qui montre qu'il y a un garçon sur cinq qui suit des influenceurs masculinistes. Donc c'est aussi cette raison-là qui fait que il y a une polarisation générationnelle qui se fait.
0: Mais pourtant, le masculinisme, c'est pas nouveau, hein, puisqu'on peut peut-être se souvenir de la tuerie de l'école polytechnique de Montréal. C'était le 6 décembre 89 et c'était réellement un attentat, un féminicide de masse revendiqué comme tel. Et justement, le tueur, se revendiquait comme un incel. Hein. C'est peut-être l'occasion d'en parler, de ces célibataires involontaires. Ça veut dire qu'il y a plusieurs profils de masculinistes, hein, Valentin?
1: Totalement. Donc, il y a, comme je disais, comme vous le disiez, les incels, qui sont des communautés qui ont l'impression que les femmes sont les responsables de tous leurs maux et qui sont probablement les plus extrémistes des franges masculinistes, parce que ça peut passer jusqu'à des passages à l'acte terroristes. Il y a d'autres catégories qui sont très présentes sur les réseaux sociaux, les pick-up artistes, les artistes de la séduction, qui, eux, vont donner des conseils de drague, vont donner des conseils pour trouver une copine, plaire aux femmes, et peu importe finalement ce que pense la femme derrière. Ça, c'est pas le plus important.
0: Non, le plus important, c'est ce que va décider l'homme. Donc, la femme a juste à obéir. On le rappelle quand même.
1: Exactement. Alors, je ne fais que répéter.
0: Bien sûr.
1: Il y a une tendance qui a été particulièrement alarmante sur les réseaux sociaux récemment. Ce que ça s'appelle « Je m'entraîne au cas où elle dirait non ». C'est au Brésil, il y a eu un essor de vidéos qui simulaient des agressions contre des femmes au cas où elles leur diraient non. Et la police fédérale brésilienne elle a convoqué TikTok à ce sujet parce que il y avait des risques réels pour les femmes. En autre catégorie qu'on peut avoir, il y a les men going their own way. Bon, désolé, tous les termes sont en anglais.
0: Ah oui, mais en même temps, c'est ça.
1: C'est les hommes qui font sécession, plus ou moins, avec les femmes et qui disent bon, comme les femmes ne veulent pas, veulent prendre trop de place, et nous, on va rester dans notre coin, entre hommes, dans des communautés d'hommes. Et il y a la dernière frange qui est, on va dire, la plus générale, ce sont juste les men's rights activists qui sont pour les droits des hommes et qui vont dire qu'il y en a marre du féminisme, de MeToo, et qu'il faut remettre les hommes au centre des discussions.
0: Voilà, genre, les femmes, on vous a laissé jouer pendant quelques temps, maintenant, vous rangez Exactement. Les jouets et vous filez dans votre chambre et vous en sortez plus. Comme vous disiez, Valentin, qu'il y avait eu des vidéos, effectivement, sur TikTok, hein, pour, comment réagir quand, si elle me dit non. Ça veut dire quand même que les autorités aussi voient ça. Est-ce que, par exemple, en France et en Belgique, des comptes, des incels, des masculins, sont surveillés. Est-ce que c'est possible, quoi?
1: Oui, totalement. Il y a eu très récemment, début juin, des révélations de la cellule d'investigation de Radio France qui disait que les renseignements français alertaient sur le terrorisme masculiniste et donc les incels dont on parlait, ces célibataires involontaires, représentent entre 10 et 20% de la menace terroriste d'ultra-droite.
0: C'est pas mal quand
1: Et
0: même, hein. Ouais.
1: c'est quand même beaucoup, hein.
0: Oui,
1: Et
0: vraiment.
1: donc, c'est une radicalisation qui se fait beaucoup par les réseaux sociaux et qui se fait de plus en plus jeune. Ce que disait l'agent des renseignements interrogé, c'est que ça peut arriver des 13 ans, 14 ans, 15 ans. Donc là, on touche le fond.
0: Oui, totalement. Mais justement, puisque vous parlez des très jeunes, moi, ça me fait penser aux héros de la série Adolescence, cette série britannique, hein, disponible sur Netflix, hein, qu'il faut absolument recommander à tout le monde, qui montre donc un jeune garçon qui a 13 ans et donc qui va être accusé du meurtre d'une de ses camarades de classe. Donc, la série explore en quelques épisodes et en long plan séquence l'influence des réseaux sociaux et des thèses masculiniste, donc sur les ados. Et justement, bah, cette série, le Royaume-Uni a décidé de la diffuser dans toutes les écoles, hein. C'est une mesure qui peut être efficace. Il faudrait que ce soit aussi pareil au niveau européen.
1: Oui, alors c'est vrai que la législation sur les réseaux sociaux passe par le niveau européen. Donc c'est sûr que c'est compliqué d'avoir des mesures au niveau national, mais le fait de diffuser cette série dans les écoles, c'est sûr que ça peut aider. Il y a les associations, notamment l'Union francophone des associations de parents de l'enseignement catholique, qui dit vraiment qu'il faut que ça passe par les cours d'éducation à la vie relationnelle, affective et sexuelle, qui sont dispensés à tous les niveaux dans les écoles, qu'il faut que ça passe vraiment par l'éducation à la maison et à l'école, et par la déconstruction des discours dès le plus jeune âge, parce que l'exposition arrive dès... À la pornographie, par exemple, c'est un autre sujet, mais ça arrive dès 9 ans ou 10 ans.
0: Oui,
1: Donc,
0: mais c'est ça
1: il
0: aussi
1: faut commencer
0: finalement
1: très
0: le
1: jeune.
0: problème, Valentin, excusez-moi de vous couper, mais c'est aussi la contradiction, puisque vous parlez d'Evras, hein, voilà, c'est cette éducation relative aux relations affectives et sexuelles. C'est malheureusement un programme qui a été beaucoup décrié par l'extrême droite et aussi par des organisations religieuses sous prétexte de fantasmes, hein, genre on allait apprendre, pardonnez-moi du terme, mais on allait apprendre aux enfants à se masturber, ou on allait leur parler d'autres choses qui n'étaient pas de leur âge. Donc c'est ça aussi qui jette le flou. On se sent un peu impuissant finalement face aux outils qu'on pourrait avoir, hein.
1: Ben c'est vrai que c'est compliqué. Il y a des réactions de toutes parts, dans tous les sens, sur ces sujets, notamment de la part de l'extrême droite, et finalement, qui ne représente pas la réalité de ces cours d'Evras, et qui sont. C'est un peu comme. Alors, je ne sais pas comment ça fonctionne en Belgique. En France, il y a l'éducation civique.
0: Oui.
1: Qui est censé être dispensé à tous les jeunes, et c'est le important que d'étudier l'histoire, ou la géographie.
0: Ouais. Moi, j'ai une question juste un petit peu plus personnelle, Valentin Lévy Chaudet. Vous êtes vous-même un jeune journaliste. Hein. Je voudrais savoir, quand vous vous replongez dans votre adolescence, pas forcément si lointaine, si vous vous dites, mais tiens, peut-être que moi, à un moment, j'aurais pu me faire influencer par justement ces théories masculinistes. Parce que souvenons-nous, quand on est ado, bien sûr, même si on écoute les parents, les profs à l'école, et nos copains, nos copines, on aime aussi développer nos propres idées en dehors. On a besoin de s'affirmer. C'est justement là où on est le plus vulnérable. Vous vous souvenez-vous de moments où ça aurait pu être le cas pour vous-même?
1: Bah, moi, justement, ça aurait pu venir par des copains. Je me souviens que donc c'était en 2016. Il y a une influenceuse, youtubeuse, Marion Séclin, qui avait publié une vidéo pour dénoncer le harcèlement de rue. Et face à ça, il y a un YouTuber qui est revendiqué d'extrême droite aujourd'hui, le Raptor dissident, qui avait fait une vidéo pour l'insulter de tous les noms et qui avait déclenché une vague de haine contre cette personne et qui a finalement dû fermer tous ses comptes pendant un moment, qui avait reçu des menaces de viol, de mort, etc. Et je me souviens qu'à cette époque-là, le Raptor dissident, c'était un YouTuber dont on parlait un peu dans la cour comme quelqu'un qui était très drôle. Et c'est vrai que bon, je ne suis pas forcément tombé là-dedans moi-même, mais en tout cas, c'est effrayant de se dire qu'on est exposé à ce genre de choses-là dès l'adolescence.
0: Oui, voilà. Bah, merci beaucoup pour votre témoignage et surtout merci pour votre enquête à Valentin Lévy-Chaudet, je rappelle. Voilà, les dérives masculines du coach d'Inox Tag, c'est à lire dans le numéro de Médor, actuellement en librairie et sur le web. Merci d'avoir été disponible depuis Paris, Valentin. À bientôt, merci.
1: Merci beaucoup, au revoir.
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0: La vie est belge, c'est quasiment bientôt fini. Je vous propose un petit peu de musique avec Kangling.

Allez, on va se quitter en dansant. Mais oui, même si ça fait transpirer, c'est pas grave, on boira encore plus d'eau. Voici Surprise Hotel avec le groupe Fool's Gold. Et à lundi.

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2: Bonjour à toutes et à tous. Prenant tout le monde par surprise, les États-Unis et l'Iran ont signé hier soir à distance et non demain en Suisse comme prévu le protocole d'accord pour mettre fin à la guerre au Moyen-Orient. Un accord en 14 points qui prévoit un cessez-le-feu immédiat, y compris au sud Liban, la levée du blocus naval américain des ports iraniens et l'Iran qui s'engage à diluer ses stocks d'uranium enrichi. Le détroit d'Ormuz, lui, doit être rouvert immédiatement. Le président iranien Massoud Pezeshkian salue un accord historique et un message émanant d'un Iran puissant. La paix sera instaurée dans le respect mutuel, a déclaré le dirigeant sur les réseaux sociaux. Le roi Philippe reçoit le président de l'Ukraine, Volodymyr Zelensky, pour un lunch au Palais Royal. Cette rencontre se fait dans le cadre du Conseil européen qui se tient à Bruxelles aujourd'hui et demain. La situation en Ukraine fait partie du programme de ce sommet. Volodymyr Zelensky va informer les dirigeants européens de l'évolution récente de la situation dans son pays. Les leaders européens doivent, eux, discuter de l'ouverture des négociations d'adhésion avec l'Ukraine. Les États-Unis annoncent le réexamen de leur déploiement militaire en Europe. Une annonce du secrétaire américain à la défense, Pete Hegseth, ce matin, au cours d'une réunion de l'OTAN à Bruxelles. La procédure pourrait durer un peu moins de 6 mois, a-t-il souligné, à moins de 3 semaines du sommet annuel de l'Alliance à Atlanta. Les épreuves du CEB ont débuté ce matin pour les écoliers en fin de 6e primaire. Demain, normalement, ce sera au tour des élèves de 2e et de 6e secondaire d'être testés avec le CE1D et le CESS, mais peut-être pas partout. En province de Liège, les syndicats bloquent certains centres de distribution des copies d'examen. Selon Le Soir, l'administration propose d'envoyer demain à 7h du matin les fichiers électroniques des épreuves pour le secondaire aux directions des écoliers liégeoises, à charge pour elles de les photocopier pour les examens qui commenceront à 8h10, impossible, disent les directions. On s'attend, écrit Le Soir, à ce que les écoliers liégeoises officialisent les unes après les autres une décision devenue inéluctable. Les CE1D et CESS n'auront pas lieu en 2026. Ce sont les conseils de classe qui seront chargés de valider ou pas la deuxième ou la sixième secondaire. Nouveau record l'année dernière du nombre d'étudiants jobistes. Ils étaient 650 000 de plus en plus. Les jeunes cumulent les emplois, prestent plus d'heures et travaillent pendant toute l'année et non plus seulement pendant l'été, des constats posés par l'ONSS. Et puis en sport, 9 mois après les mondiaux d'athlétisme de Tokyo, Nafi Thiam espère enfin revenir à la compétition. La triple championne olympique s'alignera la semaine prochaine au meeting de Ratingen en Allemagne. Nafi Thiam était restée très discrète depuis son abandon lors des derniers mondiaux dans un contexte extrasportif délétère avec la Fédération belge d'athlétisme. 14h03, très bon début d'après-midi en compagnie de RCF.

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1: Madame, Monsieur, bonjour, bienvenue dans l'émission Les Raisons de la Passion. Satchel Hart est à la technique, Michel Vandenbosch est au micro, et nous avons aussi Bram Van Alter qui va participer aujourd'hui à notre émission pour recevoir un grand invité que nous sommes très heureux de recevoir, mais pas dans nos studios. En effet, nous avons fait aujourd'hui un petit voyage à Paris pour vous parler d'un opéra, je pense, que personne ne connaît. Alors, je vous présente notre invité, c'est Leonardo Garcia Alarcón, que l'on connaît beaucoup chez nous parce qu'il travaille notamment au Grand Manège et avec le chœur de chambre de Namur. Bonjour.
2: Bonjour.
1: Alors, nous sommes donc, comme je viens de le dire, très heureux de vous avoir parmi nous. Et la première question que nous posons toujours à nos invités, quelles sont les raisons de votre passion ? Comment êtes-vous devenu musicien, chef d'orchestre ? Est-ce que c'est parce que vous aviez une famille de musiciens, de mélomanes ? Parfois, c'est parce qu'on a rencontré quelqu'un qui a une influence sur sa vie personnelle. Parfois, parce qu'on a écouté un morceau de musique et on a été ému. Quelles sont les raisons ? Comment êtes-vous arrivé à être ce que vous êtes ?
2: Alors, il y a une chose que je sais, je suis très très jaloux des personnes qui peuvent choisir leur métier. Quand j'observe quelqu'un qui me dit à tel moment j'ai décidé de faire ces études ou à tel moment j'ai décidé de changer vraiment de métier, je me dis je n'ai pas pu le faire, la musique m'a choisi. Et ça veut dire que dans aucun moment j'ai un souvenir d'avoir choisi ce métier. C'est pour cela que c'est plus qu'une passion. En fait, les musiciens, on l'a dit, des fois c'est une maladie de l'esprit. La musique nous suit et nous oblige comme s'il s'agit d'une mission qu'on a à l'intérieur de nous, d'abord, parce que la musique n'est pas simplement jouer ou chanter, sinon de pouvoir donner aux autres, à travers des sons, une raison supérieure à la vie.
1: Oui.
2: Parce que je trouve que la musique est quand même un des actes les plus extraordinaires de la création humaine.
1: Oui.
2: Alors, je pense que cette passion est venue toute seule grâce sûrement au chant de mon père avant que je naisse, parce qu'il composait des chansons, il chantait, et aussi par la musique que j'entendais absolument tous les temps quand je suis né avec lui qui chantait à côté de moi à la guitare, et toute la musique aussi qui sonnait et dans mon entourage, avec mes grands-parents qui chantaient presque en permanence aussi.
1: Voilà.
2: Alors cela a donné déjà un amour par la voix humaine.
1: Oui.
2: C'est exactement où je me retrouve aujourd'hui.
1: Voilà.
2: Soit avec le chœur de chambre de Namur, soit avec des voix solistes, soit avec ma femme qui est soprano. Ça veut dire que les affects sont attachés à la voix humaine qui est quand même l'instrument des instruments. C'est-à-dire que c'est l'âme elle-même qui s'exprime à travers la voix. Alors je peux dire que je suis allé chercher l'essentiel de ces gestes qui étaient un geste d'amour de ma famille, qui était justement la voix qui exprimait à travers mon père et à travers des chansons qu'il nous écrivait tout ce qu'il ressentait pour nous.
1: Voilà. Et donc la musique, si je comprends bien, est un langage extraordinaire pour l'union des hommes dans une humanité qui en a bien besoin. On est bousculé de tous les côtés. La musique, c'est quelque chose de rassembleur, et notamment les chorales, c'est quelque chose qui rassemble les gens vraiment.
2: Absolument. Je trouve que la musique, si on observe l'histoire de l'humanité, la musique a toujours été à côté de l'être humain. On peut imaginer les cavernes avec la maman qui chante à l'intérieur d'une caverne pour essayer que l'enfant puisse s'endormir. On peut imaginer les hommes qui vont chasser et qui essayent de se donner un tout petit peu de courage pour aller chasser un animal très fort. Ou ce que l'agriculture a généré comme musique et danse, c'est-à-dire ces pas qui étaient posés d'une manière symétrique. C'est-à-dire la musique accompagne l'être humain aussi, bien sûr, les lamentations et surtout la mémoire de l'être humain.
1: Voilà.
2: C'est-à-dire que c'est la mémoire de l'humanité et la mémoire de toutes nos émotions C'est peut-être pour cela que c'est peut-être les miracles quotidiens les plus extraordinaires. Et je ne parle pas d'un style musical particulier, ou chorale, ou symphonique.
1: Oui, oui, oui.
2: Tous les êtres humains ont besoin de musique.
1: Oui.
2: C'est ça le miracle.
1: Voilà.
2: Ça n'intéresse pas quel style.
1: Non, tout à fait. Et beaucoup de gens ne se rendent pas compte de l'importance de la musique dans leur vie. Parce qu'ils ne vont peut-être pas au concert, mais ils écoutent la radio. Il y a la musique tout le temps, partout, en réalité.
2: Oui, cela a été quelque chose... À l'époque de la pandémie, la musique ne pouvait pas être considérée essentielle. Bien sûr que non, parce que elle était essentielle dans chaque maison.
1: Mmh.
2: Ça veut dire que chaque être humain écoutait de la musique pendant la pandémie. Et chaque être humain vivait la musique, parce que l'accès à la musique aujourd'hui est direct et immédiat.
1: Voilà,
2: ouais. Alors, c'est essentiel. On ne peut pas imaginer une journée et une vie sans musique.
1: Sans musique. Alors, on vous connaît bien sûr aussi pour les nombreux concerts que vous donnez au Grand Manège à Namur, qui est une maison chez nous qui, au niveau culturel, est vraiment très importante. Et notamment comme étant le chef du chœur de chambre de Namur, qui a un anniversaire à fêter, me semble-t-il.
2: Un anniversaire?
1: Oui, il y a ces 30 ans ou 40 ans d'existence.
2: 40 ans d'existence. C'est-à-dire, le chœur des chambres de Namur est devenu, je pense... déjà à l'époque de mes prédécesseurs, et un chœur très admiré partout dans le monde. Je dois dire que même avant mon arrivée en Europe, j'ai possédé des disques avec Sigiswald Koiken, et avec, j'avais vu même en vidéo toute la réalisation des différents chefs, même de Pierre Cao qui vient de partir
1: maintenant. Pierre Cao
2: maintenant,
1: qui vient disparaître malheureusement.
2: Et où on aimerait bien lui faire un hommage.
1: Oui.
2: Justement, chef que j'admire énormément et qui a donné en France et à la profession de chef de chœur, justement, ses titres de noblesse.
1: Oui, oui.
2: Et tout ce que Jean Tuberi a fait pour la musique ancienne, le XVIIe siècle, le XVIIIe siècle, surtout aussi à une époque. Plus tard, je suis arrivé grâce à un concert de Judas Maccabeus de Handel où j'ai rencontré le chœur et on a enregistré un disque. Et à ce moment-là, on m'a proposé de devenir directeur artistique et nos expériences ensemble sont innombrables. On doit pouvoir faire même un livre pour raconter toutes des anecdotes vécues ensemble. Et aussi toutes les grandes émotions à travers le monde, parce qu'on aime bien les risques. Et c'est justement cela qui nous a permis, dans cette ville comme Paris, par exemple, tout simplement, on va se souvenir de cette soirée à l'Opéra Comique où on a dû jouer 7 vis après un diluve universel, et quelque chose d'absolument unique pour cette maison. Et à l'Opéra de Paris, avec le chœur de Saint-Namur et Capella Méditerranée en 2016, avec Thomas Joly, qui s'est cherché plus tard des Jeux Olympiques, qui était le metteur en scène à l'époque. En 2019, les Indes Galantes à l'Opéra Bastille, pour les 350 ans de l'Opéra de Paris, on a été invité. Et les 30 ans de l'Opéra Bastille en 2019, c'était un événement extraordinaire, un des succès les plus extraordinaires de l'Opéra de Paris. Et on se retrouve aujourd'hui, justement, pour redécouvrir un opéra très importante de l'histoire de la France. Mais avec le chœur, on a vécu l'expérience de revenir dans mon pays, en Argentine. Alors, je dois dire que ces moments au Théâtre Colón de Buenos Aires, le plus beau théâtre au monde, mais s'excuse pour tous les théâtres de la planète, mais ce n'est pas moi seulement qui l'ai dit, c'est tous les artistes du monde. Et dans ce théâtre, on a vécu quand même une des plus grandes émotions. J'étais très heureux de leur présenter cette ville et mon pays.
1: Voilà. Alors, si je comprends bien, non seulement vous êtes un musicien, mais avec les anecdotes et les moments d'émotion, il faudra peut-être vous transformer aussi en écrivain pour nous raconter tout ça dans un beau livre, parce que des anecdotes, quand il y en a des belles, ça vaut toujours la peine de les lire. Alors, nous allons faire une petite pause musicale et nous reprenons notre entretien dans quelques instants.

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1: Alors donc, comme je l'ai dit au début de l'émission, nous avons le grand plaisir de recevoir Leonardo Garcia Alarcón aujourd'hui, le chef notamment du chœur de chambre de Namur et de Capella Mediterranea également, je pense. Et nous sommes à Paris, pas simplement pour le plaisir d'y être, même si c'est toujours agréable de venir se promener dans cette magnifique ville, mais tout simplement parce que nous sommes venus parler d'un opéra, et d'un opéra que, sincèrement, en tout cas, moi, je ne connaissais pas du tout, et que ceux qui le connaissaient avant moi lèvent le doigt, parce que je pense que là, vraiment, il y a une découverte. C'est Ercole Amante, d'une certaine Antonia Bembo. Alors voilà pour moi une sinistre inconnue, mais pas sinistre que ça, aussi sinistre que ça, parce que visiblement, au niveau musical, ça vaut la peine de faire sa connaissance.
2: Oui, c'était en 2014 que j'ai découvert sa partition à la Bibliothèque nationale de France. Et je savais qu'elle était une excellente compositrice pour des pièces que j'avais lues dédiées à Louis XIV. Mais cette fois, je suis tombé sur un manuscrit que la Bibliothèque nationale de France avait acheté en 1935. Alors, je l'ai lu et je me suis rendu compte que j'étais un chef-d'œuvre et qu'un jour, il fallait l'écrire. J'ai attendu beaucoup de temps parce que des différents directeurs de théâtre n'étaient pas convaincus sur le fait de donner une pièce tellement rare et d'une compositrice pas du tout acceptée, voilà. Disons, même pas des livres d'histoire ni du monde des musicologues. Et je suis venu directement jouer la partition au directeur de l'Opéra de Paris, qui a immédiatement tombé sous les charmes de cette musique. Je lui ai chanté et joué au piano la partition. Et il a dit, j'aimerais cette pièce. Parce que je lui ai joué trois opéras quand même, sans dire ni les titres ni les compositeurs. Alors c'est lui-même, Alexandre Neff, directeur de l'Opéra de Paris, qui a dit « C'est cette musique que j'aimerais faire ». Il ne comprenait pas qu'est-ce que c'était. Il a dit « Handel » tout de suite. Il est allemand. Voilà. Alors, il a associé immédiatement avec Handel, avec raison, parce que c'est une pièce écrite en 1707. Et c'est l'année de l'arrivée de Handel en Italie. Il était très jeune, Handel. C'est l'année de la première cantate de Bach. Comme ça, quelques personnes peuvent se placer dans l'histoire, 1707. Elle était élève de Francesco Cavalli, un compositeur extraordinaire vénitien. Et elle a pu réaliser cette pièce en France parce qu'elle s'est échappée de Venise pour s'échapper d'une vie difficile avec son mari, qui était très violent avec elle, avec ses enfants. Et elle est venue à Paris protégée de Louis XIV qui lui a donné une pension et l'a nommée demoiselle de la musique du roi. Il y avait seulement deux personnes qui avaient ce titre, Elisabeth Jacquet de la Guerre, compositrice extraordinaire, et Antonia Bembo. Alors elle a écrit cette pièce, mais la pièce n'a été jamais jouée. En 1715, elle et le roi meurent. 1715, la même année. La pièce n'a pas été jouée. Et les livrets de cet Hercule amoureux étaient très connus en France et en Italie parce que Francesco Cavalli, le professeur d'Antonia Bembo, avait écrit la pièce du mariage de Louis XIV en 1662. Et alors, à ce moment-là, Lully avait écrit tous les ballets, que c'était des danses qui étaient entre chaque acte de l'opéra. Et Cavalli avait écrit cet opéra. Mais c'était vraiment un grand échec parce qu'il y avait 7000 spectateurs et dans une salle de machines au jardin des Tuileries, et où personne entendait la musique tellement le bruit des machines était fort. Alors c'était un scandale. Et finalement, le roi, on peut penser, déjà Lully était mort. Lully qui avait été un tyran dans le monde musical français. Lully était déjà mort et peut-être il a commandé à Antonia Bembo d'écrire sur les mêmes textes de la pièce de son mariage un hommage à Francesco Cavalli et une pièce dans un nouveau style qui est un mélange de styles italien et français. Mais surtout, ce que je capte ici, c'est la grande personnalité de cette compositrice. Chaque soliste de l'Opéra de Paris, l'orchestre, les chœurs n'arrivent pas à croire la puissance et la qualité de sa musique.
1: Cette musique, Et au fond, c'est une création vraiment mondiale ou ça s'est déjà interprété quelque part ailleurs?
2: Je pense qu'un ensemble en Allemagne, quand ils ont su qu'on allait les faire ici, ils ont très vite pris la partition et enregistré quelques parties. Un quart, je pense, de la pièce, en 2023. Mais c'est la première fois qu'elle est donnée à mise en scène et complète, bien sûr.
1: Voilà, oui, oui. Et ce projet qu'on vit à la Bastille aujourd'hui va se réaliser également ailleurs ?
2: Alors, espérons bien. Tout cela dépend de... Des fois, c'est tout simplement comment une scénographie peut s'adapter à un théâtre.
1: Oui.
2: Ça veut dire que l'Opéra de Paris, généralement, a des scénographies très ambitieuses qui occupent beaucoup de places et qui ne peuvent pas voyager à n'importe quel théâtre.
1: Voilà.
2: Alors, tout cela dépend de comment on arrive à adapter cela. Mais j'espère bien. En tout cas, j'aimerais beaucoup donner cette pièce aussi en version concert.
1: Oui,
2: voilà. Parce que c'est là qu'on doit faire connaître cette pièce de partout, avec le chœur des chambres de Namur, oui, et Capella Mediterranea.
1: Voilà. Alors, évidemment, donc, on parle d'Ercole Amante d'Antonia Bembo. Je me posais la question, être chef d'orchestre sur une scène, être chef d'orchestre dans une fosse d'opéra, ce sont tout de même deux métiers très différents.
2: Oui. Un chef symphonique, ça veut dire quelqu'un qui est avec un orchestre, avec des instruments toute la journée, dans une fosse pourrait devenir fou. Ça veut dire que pour être dans un opéra, il faut connaître toutes les disciplines, oui, de l'opéra. Et il faut connaître tous les arts, il faut connaître tous les métiers et les temps, les tempi, oui, de chaque métier. Voilà. C'est-à-dire un tempo de la scénographie, de la construction de la scénographie, et le tempo de la danse, de la chorégraphie, et de comment il faut les assister ou les aider. Il faut connaître les temps qui prend aussi les lumières, que c'est, mm-hmm, vraiment un temps énorme, même presque jusqu'à la générale des fois, voilà, pour, oui, que je puisse avoir vraiment les lumières et m'inspirer des lumières du spectacle. Les temps de la mise en scène, que c'est un temps théâtral qui n'a rien à voir avec les temps de la musique, que vous les lisez et c'est immédiat. Ici, ça prend du temps pour que chaque acteur, chanteur, comédien puisse vraiment s'emparer de la pièce. Voilà. Alors, tout cela signifie pour un chef la grande patience qu'il doit avoir à développer, et aussi savoir qu'il a un pouvoir à l'ancienne. Le chef d'orchestre en fosse est presque un roi.
1: C'est vraiment le chef.
2: Ça veut dire que c'est maestro.
1: Le maestro.
2: On ne, voilà, se souvient même pas de notre prénom. et à ce moment-là, quand le chef dit quelque chose, c'est quelque chose que tout le monde fait. C'est pour cela qu'il faut très bien pouvoir utiliser ces pouvoirs.
1: Voilà, ouais.
2: Pour les questions absolument indispensables et justes au moment précis.
1: Voilà.
2: Pour que les spectacles puissent fonctionner de la meilleure manière.
1: Et agir avec autorité et, j'imagine, beaucoup de psychologie aussi.
2: Beaucoup, surtout de psychologie avec les chanteurs, où chaque chanteur avait soin, généralement, d'un temps différent pour absorber un rôle. Et les chefs d'orchestre, c'est les miroirs du chanteur. Mmh. C'est-à-dire que les chanteurs observent la réaction du chef d'orchestre, son visage, son sourire ou pas.
1: Ou pas.
2: Et en relation à ce qu'ils produisent. Alors, mmh, beaucoup de choses, je dois pouvoir prévoir à l'avance.
1: Voilà. Parce
2: pour
1: qu'il y a
2: la
1: encore,
2: relation il, avec eux.
1: Il y a encore un personnage dont on n'a pas parlé, c'est le metteur en scène alors.
2: Oui. Le metteur en scène, c'est une figure qui n'existait pas à l'époque. C'est une figure moderne. Il n'y avait pas de metteur en scène à l'époque de Cavalli, oui, Monteverdi, uh-huh, Antonia Bembo. Il y avait un scénographe, et les compositeurs et un chorégraphe.
1: Oui, oui.
2: Alors, c'est des hommes et femmes de théâtre qui sont arrivés au XXe siècle, surtout, et qui proposent des lectures et des concepts qui sont généralement très associés à l'évolution de la psychologie, mmh, et du XXe siècle.
1: Voilà.
2: C'est pour cela que ça va de la main de tout ce que la psychologie, depuis Freud jusqu'à aujourd'hui, a pu faire pour arriver à exercer une interprétation, une lecture qui, à mon avis, ne devrait pas être autobiographique. Des fois, ça l'est.
1: Voilà, oui.
2: Mais ça devrait pouvoir raconter peut-être des mystères qu'on puisse trouver dans un texte, les profondeurs d'un texte, c'est-à-dire les lectures qu'on peut faire d'un texte sans les déformer. Voilà. Alors, c'est toute la question. Le chef, il est un peu garant de la non-déformation de cette lecture temporelle réel d'un texte et de la puissance d'un texte pour être fidèle au poète et au compositeur.
1: Voilà, ben c'est un fameux boulot en tout cas. Nous allons marquer une seconde pause.

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1: Alors, je vous ai annoncé en début d'émission que nous avions aussi un collègue néerlandophone, Bram Van Alder, et lui aussi va poser une question, notre invité, Leonardo Garcia Alarcón.
2: Merci. On peut situer cette opéra comme une opéra baroque hybride, je pense, hein, italien par la langue et la rhétorique vocale, mais français par son ampleur, son allure de cours et sa structure dramatique. Le dirigez-vous comme un opéra italien en France ou comme un opéra court français aux veines italiennes?
3: Alors, l'opéra, elle est français. Cet opéra est français, mais avec un texte en italien. Alors, c'est un opéra de cours français, déjà en 1662. Et un opéra de cours parce que c'est le mariage d'un roi français. Mais l'opéra est en italien parce que l'opéra français n'existait pas. C'est-à-dire que pour un compositeur de l'époque, pour que vous vous rendez compte, par exemple, si moi, argentin, on me dit qu'un Brésilien peut bien chanter ou danser les tangos, je ne souris même pas. C'est simplement impossible. C'est exactement la même réaction qu'il y a eu sûrement Francesco Cavalli et tous les compositeurs italiens qui étaient à Paris au moment où Louis XIV a eu l'idée de créer l'opéra français. C'est-à-dire, c'est impossible de chanter en français. C'est même Lully qui l'a dit. On ne peut pas chanter un opéra en français. La langue de la musique est l'italien. Les Français, on accentue toujours à la fin et c'est des mauvais goûts. Ce qui est formidable et fin et élégant, c'est italiano.
1: Ah,
3: parce
1: si.
3: Que justement, c'est là qui est quelque chose dans lequel, à la fin, on peut aller chercher l'air, comme la musique. Et on ne peut pas faire beauté, amour et accentuer la foi. Alors, cela a été considéré de mauvais goût et une langue impossible. Alors, Lully, elle a été obligée à créer cela. Et Lully a inventé l'opéra français parce que c'était un outil politique de Louis XIV pour tourner les dos à l'Italie au carnaval. Il a tourné même les dos à Molière, les pauvres, parce qu'il était trop associé au carnaval italien. Et finalement, cet opéra d'Antonia Bembo est le résultat de deux expériences. De tout ce qu'elle connaît à Venise comme opéra italien, parce qu'elle a assisté à tous les opéras de Lully, aux opéras de Legrenzi, aux opéras des grands compositeurs italiens. Et elle a assisté ici aux opéras de Lully, aux opéras de Touche, aux opéras de Campra, d'Elisabeth Jacquet de la Guerre. Et ça veut dire qu'elle a pu faire une synthèse de tout ce qu'elle a vécu et ce qu'elle a entendu. Le livret, il est un livret en 5 actes. Mais ça, ce n'est pas italien ou français. Même l'Orfeo de Monteverdi, qui est aussi un opéra de cour, c'est en 5 actes. C'est-à-dire l'opéra de cour est en 5 actes et l'opéra populaire, c'est en 3 actes. Mmh. Alors, c'est un opéra de cour à la française, en italien, et c'est un opéra utopique. J'aime plus qu'hybride, dans le sens où un opéra utopique signifie que la compositrice sait à l'avance qu'elle a 67 ans, qu'elle est roi. Il est à la fin de sa vie et que cet opéra ne pourra être jamais joué. Alors elle est en train d'écrire une pièce en sachant que la pièce ne va pas pouvoir être jouée, ce qui est un cas absolument unique. Parce que toutes les pièces qui sont composées, en tout cas par d'hommes, sont interprétées par des hommes qui dirigent. Elle savait en plus qu'elle ne dirigeait pas. Alors, si elle ne dirigeait pas, elle ne pouvait pas donner cette pièce. Elle ne pouvait pas la montrer au public. Ouais. Qui allait dépenser en plus tellement d'argent comme le roi a dépensé pour un texte et l'ampleur d'un chœur, des ballets, d'orchestre. Ça, c'était... Tout cela a été dépensé et investi pour les mariages de Louis XIV en 1662. Mais qui allait les faire en 1707 et pourquoi? Pour quelle occasion on peut donner la même pièce composée par une femme compositrice? Alors cette pièce était destinée à l'oubli.
1: Voilà. Ouais.
3: Et c'est ça qui m'a permis justement penser que c'est aussi la dernière utopie de Louis XIV. Mmh. C'est pas seulement une utopie de la compositrice. À mon avis, c'est la dernière utopie du roi. C'est qu'est-ce qui aurait arrivé si Ercole Amante en 1662 aurait été un grand succès, on aurait continué avec l'opéra italien. L'opéra français n'était pas né, peut-être.
1: Ouais.
3: Et on pourrait composer dans cet style d'Antonia Bembo que j'aime beaucoup parce que le roi adorait ses compositions et sa voix. Alors peut-être il lui a demandé cette pièce pour qu'elle puisse démontrer qu'encore c'était possible d'écrire en italien et qu'elle pouvait écrire dans un style que la France aime. Mais finalement, le roi n'a pas pu monter ce spectacle, elle est décédée aussi. Et on se trouve aujourd'hui où il fallait présenter cette pièce. C'est-à-dire à Paris, quand Alexandre Neff, je lui dis que c'est Louis XIV qui a commandé la pièce, il m'a dit « l'ancien patron de la maison ». Alors on doit absolument pouvoir les donner ici. Et c'était une évidence. Alors c'est une pièce avec des goûts réunis, mais pas seulement le goût réuni de l'Italie et de la France, sinon aussi la personnalité incroyable d'Antonia Bembo. Ce n'est pas simplement quelqu'un qui est en train d'écrire une pièce parce qu'elle sait bien écrire, ou plus ou moins associer des sons. Et les solistes me disent ne pas connaître un style et d'une sensualité telle dans les duos, par exemple. Et la Reine de la Nuit, on peut la voir déjà dans les cerfs de Junon, et on peut voir le côté infernal dans les affaires avec des chœurs à six voix d'une force absolument incroyable. Et les personnages d'Hercule, c'est un Don Giovanni qui est traité exactement de la même manière. On les déteste et on l'aime à la fois. Et vraiment, les lamentos ne sont pas écrits dans un style du XVIIe italien. On va vers 1810-1830. C'est comme si elle prépare tout le chemin de Bellini et de l'opéra italien du XIXe siècle. Alors pour moi, c'est une vraie révolution dans l'étude de la musique italienne et tout simplement dans l'histoire de la musique. Et il faudrait que les musicologues puissent s'épancher maintenant, immédiatement après qu'on donnera la première, à étudier sérieusement Antonia Bembo et sa place dans l'histoire de la musique avec ses seuls opéras dans lesquels elle nous a laissé quand même un compendium de tout ce qu'elle aurait pu faire si elle aurait composé plusieurs opéras. Voilà, elle a laissé tout du meilleur. Ouais. Et d'une certaine manière, c'est une pièce de douleur parce que jamais elle a reçu une commande. Alors, c'est la seule commande. Elle remercie au roi pour tout ce que le roi a fait pour elle, pour la soutenir et en vie, tout simplement, dans cette ville à Paris.
1: Eh bien, ça nous donne vraiment une très grande envie de venir écouter cet opéra à Paris. Évidemment, tout le monde ne peut pas venir écouter l'opéra à Paris, ça c'est évident. Est-ce que, d'une façon très pratique, vous envisagez un enregistrement de cette œuvre ?
3: Oui, la pièce va se filmer et va s'enregistrer en direct lors des 3e et 4e représentations à l'Opéra de Paris.
1: Voilà.
3: Ça veut dire qu'on aura un film qui gardera en mémoire toute la mise en scène, les chanteurs qui ont fait cette première, et surtout cette musique va pouvoir être admirée et in eternum.
1: Magnifique.
3: Pendant que l'être humain puisse admirer la musique du passé.
1: Parfait.

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1: Alors donc, je vous rappelle que nous sommes à Paris en conversation avec Leonardo Garcia Alarcón. Passionnant comme récit, d'abord l'histoire de la création de cet opéra Ercole Amante d'Antonia Bembo. Mais je voudrais vous poser une question un peu plus personnelle maintenant, si vous permettez. D'abord, un peu, quand je pense à d'autres chefs, parce que vous êtes au fond très connu dans le domaine baroque, et je pense à des gens comme Philippe Herouëgue, je pense à des gens comme Arnoncourt aussi, et il y en a encore d'autres que je n'ai pas en mémoire comme ça. Ce sont souvent des gens qui ont commencé avec de la musique beaucoup plus ancienne, puis ils sont passés au baroque, et pour finir, on les retrouve, Hervé Niquet, c'est pareil, et finalement, on les retrouve dans des œuvres aujourd'hui de Bruckner, de Mahler. C'est un chemin que vous comptez suivre également.
2: Alors, je l'ai fait déjà. Je trouve que... Je renonce à chaque fois qu'on m'invite, par exemple, à diriger un opéra de Bellini ou un Nabucco de Verdi. Vous pouvez imaginer ce que signifierait pour moi de partir aux États-Unis ou en Allemagne 6 semaines sans ma famille et sans mon orchestre et sans mon cœur.
1: Oui.
2: Impossible.
1: Voilà.
2: Alors, les choix des répertoires sont associés aussi à l'affectif et à l'économique.
1: Oui, bien entendu.
2: Dans le sens que si j'ai fait une Traviata à Stockholm, mon ensemble n'a pas de travail pendant 6 semaines.
1: Voilà, oui.
2: C'est quelque chose que je ne pourrais pas du tout envisager. Par contre, si on m'invite à diriger un requiem de Brahms, je viens. C'est-à-dire que je l'ai fait avec des orchestres modernes déjà.
1: Voilà, oui.
2: C'est-à-dire que, parce que ça signifie 3 jours de répétition et peut-être 2 concerts, 5 jours.
1: Voilà, oui.
2: Et à ce moment-là, vous êtes chef invité et vous faites
1: c'est plus raisonnable.
2: Un oratorio voilà. ou une pièce symphonique. Et quand je peux, par exemple, si on m'invite un orchestre moderne, quand je peux, j'invite le chœur de chambre de Namur. Et ils viennent. C'est-à-dire, si l'orchestre moderne peut se permettre de payer un chœur extérieur, ce qui est déjà un luxe. Et déjà, c'est pour cela que moi, je trouve que diriger, par exemple, aujourd'hui, avec des instruments originaux de la musique du 19e, c'est très cher.
1: Oui.
2: Tout simplement.
1: Voilà. Ouais.
2: Ça veut dire, si je veux faire aujourd'hui, même un requiem de Brahms ou une symphonie de Mahler, comme j'adorerais de faire avec des instruments originaux, j'ai dit, mais non, Léo, parce que tu mets en péril les structures.
1: Mmh, mmh.
2: Je ne peux pas mettre en péril mon structure. Alors, je préfère de jouer ce type de pièces dans des structures fixes, dans des orchestres institutionnalisés, avec des instruments modernes, comme d'ailleurs a fait Arnoncourt.
1: Ah, oui.
2: Ça veut dire qu'il s'est rendu compte très, très vite que ça ne pouvait pas marcher financièrement pour son ensemble et de faire tous les répertoires, même s'il l'a fait finalement plus tard. Mais il a beaucoup dirigé, surtout au Conservatoire d'Amsterdam, aussi à Vienne, bien sûr. C'est-à-dire qu'il s'est associé à des orchestres modernes, institutionnels, très, très, très vite.
1: Ouais.
2: Et alors, c'est la manière avec laquelle vous pouvez survivre dans les cas où je veux jouer un répertoire comme j'adore, par exemple un Falstaff de Verdi ou un Requiem de Verdi aussi, c'est des pièces qui me semblent même plus simples à diriger des fois que des pièces baroques. Par exemple, ce serait plus simple de faire les 9 symphonies de Mahler que Ercole Amante et Antonia Bembo pour moi.
1: Voilà, ouais.
2: À tel point, tout est écrit dans Mahler et vous savez, j'ai depuis que je suis enfant un amour très naturel par cette musique et les orchestres les connaissent très bien. Alors, c'est pour ça qu'il s'agit des choix que vous devez faire. Dès le moment où je peux, par exemple, jouer la flûte enchantée, comme je vais jouer à Aix cet été, à un orchestre de Mozart, c'est parce qu'à Aix, il n'y a pas d'orchestre.
1: Voilà, d'accord.
2: Parce que si un théâtre m'invite à diriger la flûte enchantée, j'ai dit non. Pourquoi ? Parce que c'est l'orchestre de théâtre qui joue et c'est le chœur de théâtre qui joue. Alors, Leonardo Garcia Alarcón n'ira pas jouer avec un orchestre de théâtre la flûte enchantée. C'est simplement parce que sinon, les structures où je suis patron artistique
1: ne
2: fonctionnent pas.
1: Donc c'est un chef d'une grande fidélité à ses troupes, avec qui je m'appelle.
2: Oui, parce que ses troupes, c'est mes enfants.
1: Voilà.
2: Ça veut dire que je ne peux pas penser seulement à ma carrière.
1: Ah oui.
2: Sinon que je dois penser à comment ces ensembles travaillent. Voilà. Heureusement, le chœur des gens de Namur a une liberté qui le permet d'être admiré par tellement de chefs que le chœur il est engagé au-delà de mes activités.
1: Oui, oui.
2: Et surtout parce que j'adore l'opéra et des fois il n'y a pas de chœur. Où les chœurs n'est pas invité parce qu'il y a un chœur de maison, comme au Grand Théâtre Genève ou autre. Mais quand je peux, comme les trois fois à l'Opéra de Paris, ou maintenant, première fois avec les chœurs au Festival d'Aix-en-Provence, je viens aussi avec les chœurs.
1: Voilà, oui, oui. Alors, on va tout de même aborder un dernier sujet, parce que vous avez aussi, du coup, une vie de compositeur. Et j'ai reçu, il n'y a pas longtemps, l'enregistrement d'une Passion de Jésus. Alors, expliquez-nous un peu. Et j'ai vu que c'est donc sur un livret de Marco Sabatini.
2: Alors, en réalité, le livret est écrit par Marco Sabatini après avoir lu l'Évangile de Judas, retrouvé en 1976 dans une ville des morts en Égypte. Mm-hmm. Et ce manuscrit est arrivé à Genève, a été préservé à la Bibliothèque Bodmeriana de Genève et a été traduit à beaucoup de langues, entre lesquelles le français. Il a été voulu par un monsieur qui l'a préservé dans des coffres forts dans une banque à Genève et il a commencé à se détériorer. Et aussi, ce manuscrit a voulu être acheté par les Mormons aux États-Unis pour les détruire, tout simplement. Mais il n'est pas arrivé à eux. Heureusement et maintenant il se trouve à Genève et je me suis rendu compte par la relation que Jésus-Christ avait dans cet évangile deuxième siècle après Jésus-Christ, c'est-à-dire très très peu de temps après la mort du Christ, et on voit la relation directe entre Jésus et Judas comme son meilleur ami, son meilleur compagnon, le seul qui peut vraiment faire accomplir la parole. Les autres n'avaient pas le courage. Et tous les autres apôtres qui, dans le même évangile, insultent la Vierge Marie en lui disant « Tu es la nouvelle Ève, celle qui nous a menti sur ton fils et nous a fait perdre tout notre travail. » Ceux qui détestent Marie-Madeleine et qui sont jaloux de Marie-Madeleine. Je me suis dit immédiatement, quand j'ai lu cet évangile, on doit écrire une pièce. Parce que c'est presque une pièce théâtrale. Et cet évangile apocryphe, d'une certaine manière, me permettait de voir l'histoire de Christ d'une autre manière. Le Christ qui rit tout le temps dans cet évangile, qui rit des questions des apôtres. Voilà. Il ne peut pas comprendre comment eux demandent des choses pareilles et ils rigolent. Alors j'ai écrit cette pièce musicale sur cet évangile parce que, à mon avis, la dramaturgie de cette pièce pouvait donner et pouvait m'inspirer vraiment comme compositeur.
1: Parce qu'évidemment, l'évangile de Judas, c'est assez peu connu, effectivement. Or, c'est un personnage clé de l'évangile, hein, en réalité.
2: Très important, bien sûr. C'est le symbole de la trahison pour l'humanité, pour l'Occident.
1: Oui,
2: c'est un nom qui a disparu, justement, parce qu'il est la trahison même. Mais dans cet évangile, au contraire, c'est l'ami. C'est les plus fidèles.
1: Voilà. Alors, malheureusement, nous arrivons déjà à la fin de notre émission. Je me plains régulièrement qu'elles sont trop courtes, mais voilà, il y a des horaires qu'on doit respecter. Est-ce que cette Passion de Jésus, vous allez compter l'interpréter bientôt chez nous ?
2: Alors, j'aimerais beaucoup pouvoir la donner encore une fois et au Grand Manège.
1: Oui.
2: On doit, à Namur, on doit organiser celle-là et aussi en Flandre, pourquoi pas ? Et pour le moment, on commence à la demander en France et des fois, jouer à côté de la Passion selon saint Matthieu ou Saint-Jean-de-Bach.
1: Ouais.
2: Alors je suis très heureux dans les années à venir de pouvoir les jouer ensemble. Un jour une et le lendemain l'autre. On ne sait pas dans quel ordre.
1: Voilà, mais en tout cas, je viens de réécouter pour voir dans quel ordre ça a été choisi.
2: Merci.
1: Leonardo García Alarcón, un grand merci pour ce magnifique entretien. On a appris énormément de choses. C'était un plaisir de vous rencontrer. J'espère que nous aurons d'autres occasions pour partager des moments comme celui-ci. Et je vous remercie beaucoup pour votre très agréable et franchement extraordinaire explication de tout ce que nous avons appris lors de cette émission. Merci.
2: Merci beaucoup à vous, à tous.

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1: Bonjour Gabrielle Bory. Je suis toujours très contente et très heureuse de m'embarquer avec un auteur qui a écrit un premier roman. C'est une aventure.
2: C'est vrai, tout à fait.
1: C'est Stéphane qui va nous conduire dans ce prolongement d'aventure, puisque nous allons en parler. Alors, Gabrielle Bory, vous êtes à l'origine journaliste. Vous avez écrit beaucoup de scénarios aussi, parce que c'est ça qui vous a tenté, plutôt l'audiovisuel et le scénario, après vos études de journalisme. Et je trouve que ce roman est écrit comme un scénario, comme un film, parce que c'est par des flashbacks, par des retours en arrière dans le passé, que nous connaîtrons la vie de l'héroïne entre guillemets. Ce n'est pas une héroïne qui a fait des prouesses, c'est une héroïne qui a voulu justement sortir d'un milieu très compliqué, très difficile, très médiocre, entre guillemets également, pour avoir un autre avenir. Elle s'appelle Angela. Et c'est par des flashbacks, comme au cinéma, que nous allons connaître sa vie. Oui. Vous avez choisi ce procédé.
2: C'est vrai que les lecteurs m'en parlent souvent, il y a des images, mais je crois que, en tout cas, ce que j'ai appris de mes 30 années de scénariste, j'ai fait d'abord de la bande dessinée, j'ai quand même écrit presque 30 scénarios de bande dessinée qui ont été publiés, et après, pendant 25 ans, j'ai fait du scénario pour la télévision et le cinéma. Qu'est-ce que j'ai appris en écrivant pour le cinéma ? Le scénario, c'est une écriture extrêmement, comment dire, presque cérébrale. Avant d'arriver à des dialogues, avant d'arriver à la chair d'une histoire, vous avez une structure porteuse. C'est très technique, très très technique le scénario, parce que vous êtes obligé, c'est 1h30, vous êtes obligé de capter la dramaturgie est très intense dans l'écriture de scénario. Et je crois que ça m'a beaucoup aidé ici, parce que l'histoire se concentre sur 10 jours, les 10 jours du coma de son père, et au fond, il y a des rencontres, il y a des dialogues certainement, mais je voulais entrer dans le passé de cette jeune femme tout en tenant le lecteur. Voilà, je crois que c'est le plus dur dans un roman, c'est d'évoquer l'intériorité des personnages avec des émotions intenses et en même temps ne pas ennuyer son lecteur.
1: Et on entre tout de suite dans l'intimité d'Angela, d'ailleurs. Elle essaye de ne pas penser, de ne pas pleurer, d'oublier que dans la chambre de l'hôpital, là-bas, à Charleroi, son père est entre la vie et la mort. Les mots prononcés par sa tante au téléphone tournent en boucle dans sa tête. Il a fait une chute à l'usine, il est dans le coma. Et tout de suite, on rentre dans ce chemin, dans cet itinéraire, parce que Angela est la fille de... Votre livre s'appelle La fille de Nino, la fille d'un mineur.
2: Tout à fait. La fille de Nino a grandi à Charleroi, elle est née à Charleroi, et à 18 ans, elle part à Bruxelles faire des études de journalisme à l'université, et au fond, elle ne va plus revenir très souvent voir son père. Et là, elle a 26 ans quand l'histoire commence et qu'on lui téléphone pour lui dire « il faut que tu viennes ». Et donc, c'est comme des retrouvailles. Alors, c'est un peu paradoxal pour cette pauvre Angela de recevoir comme ça des confidences d'un oncle, d'une tante, d'une marraine sur le passé de son père. Au fond, elle se rend compte qu'à 26 ans, elle ne connaît pas l'histoire de son père.
1: Et puis surtout, elle n'a plus jamais voulu revenir dans la maison du père, de rares fois en tout cas.
2: De rares fois, en effet.
1: Peut-être comme si elle avait peur d'y rentrer, de se culpabiliser justement, de ne pas y être plus souvent.
2: Mais voilà, c'est-à-dire qu'on va comprendre que vers 18 ans, en arrivant à Bruxelles, elle tombe sur un garçon plus âgé qu'elle, et qui est, un bourgeois, fils de bourgeois, d'une grande culture. Elle va d'ailleurs un peu s'éteindre, parce qu'elle est tellement effrayée par tout ce qu'elle entend, les amis de son compagnon sont tellement cultivés, ils parlent bien, ils s'expriment bien, il y en a un qui fait du théâtre, il y en a un autre qui est photographe, l'autre est même écrivain. Et ces gens, quand ils sont ensemble, elle ne dit rien, elle ne parle pas, parce qu'elle a peur, elle a honte quelque part.
1: Parce qu'elle n'est pas... Elle n'est pas née dans la bonne maison.
2: Voilà.
1: Celle où l'on grandit dans le royaume des mots avec de belles phrases et des paroles chatoyantes. Elle, elle est née dans le silence. À Montigny, on ne parlait pas, on maugréait, le ton était rude, abrupt. Même Nino, doux par nature, a toujours eu des manières un peu brusques. Pas de fioritures dans cette vie-là. Et dans la bouche, pas de longues phrases. Quand on parlait, c'était pour dire que le châssis n'était pas arrivé, qu'il faudrait finir le carrelage de la salle de bain ou que la voisine avait encore garé sa voiture trop près du garage. Ça parlait d'argent, de travaux à faire, de la famille ou des voisins. Jamais de la beauté du monde, de l'art, de la colère, de la joie ou du chagrin. Et c'est ça le grand problème d'Angela. Elle n'a pas les mots.
2: Oui. C'est ce qu'on appelle la souffrance des transclasses. C'est un grand mot qui n'existe pas dans le roman parce que l'histoire se passe en 1980 et le mot transclasse ou bien transfuge de classe, je crois qu'on l'utilise plus fréquemment.
1: Non, c'est plutôt un glissement.
2: Mais c'est un mot qu'on a inventé il y a, je ne sais pas quoi, 10 ans, 15 ans. Et je pense qu'il y a même quelqu'un qui, au sujet des transclasses, dit... ce sont des immigrés de l'intérieur. Je trouve ce mot un peu effrayant. En fait, le changement de classe sociale induit toujours un malaise. C'est presque normal. Je ne sais pas si on peut en parler, mais des gens comme Édouard Louis, qui a écrit Pour en finir avec Eddie Bellegueule, ou bien Annie Ernaux. Ça, c'est le plus bel exemple d'écriture d'une femme. Elle, vraiment, toute son œuvre porte sur ça, d'ailleurs. Sur elle est née, Annie Ernaux, vous savez, dans son premier roman, elle en parle. Elle est née, ses parents étaient épiciers, elle était fille unique, et ils avaient même un bistrot. Et puis, cette fille, elle devient prof d'UNIF, et elle, toute son œuvre parle de ça, du décalage complet et total. C'est pas évident, hein. Moi, je comprends Angela.
1: Alors, il y a Nino, bien sûr, qu'on va apprendre à connaître tout au fil du récit, par flashback. Mais il y a aussi la maman. La maman qui, elle a compris qu'il fallait lutter pour partir de ce milieu.
2: Oui. Écoutez, c'est marrant que vous en parliez. Je crois que ce roman aurait pu s'appeler la fille d'Adèle ou la fille de sa mère, parce que pour moi, c'est le sujet principal, quand même. Enfin, même si Nino est un personnage extraordinairement courageux et drôle, et bon, c'est lui qui est le porteur de joie. Mais je dirais que la mère d'Angela, née en Belgique, d'ailleurs, de parents italiens arrivés dans les années 20, la mère d'Angela avait un désir d'intégration classique chez les familles d'immigrés. Elle voulait à tout prix... être une bourgeoise, en gros. Sauf que, voilà. Alors, qu'est-ce que ça veut dire être une bourgeoise pour une femme dans les années 60 d'origine étrangère? C'est ne pas parler italien dans la maison, porter des beaux cols blancs, ne jamais dire de mots vulgaires.
1: Il fallait que Angela soit toujours nette et propre.
2: Oui, voilà, être première de classe si possible. Et d'ailleurs, cette pauvre Angela va être première de classe jusqu'à la mort de sa mère. C'est ça qui est fou. C'est qu'à 16 ans, il y a une espèce d'indice clair que Angela arrête d'être première de classe quand sa mère meurt. Donc là, c'est peut-être un indice qui vous montre qu'elle était ce petit cerveau sur pattes parce que c'était voulu par la mère. Et je crois que... alors, j'ai des lectrices qui m'ont dit « Mais c'est dingue, ça me rappelle tellement de choses, cette histoire. » À un moment donné, j'ai une amie qui me dit « Mais ma mère voulait que je fasse médecine. » Bon, c'était aussi une mère d'origine modeste, comme la mère d'Angela. Et elle dit « J'ai fait médecine. Je détestais ça. J'ai raté. Je voulais arrêter. Ma mère m'a dit « Tu continues. » Et vous savez que cette amie dont je parle a quasiment failli mourir tellement prenait des drogues quelque part pour arriver à tenir le coup.
1: D'effrayant.
2: Et c'est là qu'elle a compris que bon, là, elle est là. Voilà. Je crois que en fait, certaines filles, c'est valable aussi pour les garçons, hein, ressentent. Il y a une espèce de sensibilité qui fait qu'on sent les besoins de la mère, les désirs. On les sent tellement forts qu'on oublie d'être soi-même. Vraiment, ça se fait de façon très très souple, très naturelle.
1: Vous parliez de Daniel Ernaud, qui est également sorti d'un milieu très, très modeste.
2: Oui, tout à fait.
1: Eh ben, on va peut-être penser à Adamo aussi, qui est très proche de nous et qui est chanteur et encore présentement chanteur. On l'écoute.

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1: Et voilà, c'est ma vie, comme dit Adamo, c'est la vie d'Angela. Et c'est aussi la vie de la relation qu'elle a vécue avec un homme qui s'appelle Michel.
2: Oui, tout à fait.
1: Parce que c'est un roman à différents plans, hein. C'est un roman qu'on épluche.
2: Oui, tout à fait. Et en même temps, il y a quand même, enfin, je pense que c'est un peu conscient de ma part quand je l'ai écrit, j'ai essayé de montrer que Angela, qui a été comme ça sous la coupe d'une mère, quand même on peut le dire, un peu autoritaire, avec des injonctions très précises auxquelles la jeune fille s'est soumise, elle a donc oublié d'être elle-même. Et quand elle arrive à Bruxelles et qu'elle tombe sur un homme plus âgé qu'elle, qui va faire la même chose que la mère, c'est-à-dire quelqu'un qui l'aime, lui il l'aime, et elle n'est pas très amoureuse, mais cet homme correspond parfaitement aux attentes maternelles, hein, et donc elle va entrer dans cette relation sans éprouver beaucoup de sentiments, mais en tout cas en se disant, ben voilà, un bourgeois, je vais apprendre des choses, il y a des livres, il y a des gens intéressants.
1: C'est pour se conformer à sa mère.
2: Voilà. Mais du coup, qu'est-ce qui se passe, vous croyez, dans cette
1: relation ? Elle va le haïr, elle va le détester.
2: Ben, c'est surtout qu'elle va justement de nouveau s'oublier, c'est-à-dire qu'elle devient une espèce d'animal culte, comme ça, sans amis, sans souvenir, sans vie, sans émotion. C'est très étrange. C'est vraiment... J'ai essayé de créer un parallèle entre les deux situations. Et ça me fait penser, c'est ce qu'on appelle l'emprise. Hein. C'est quelqu'un en lisant qui a... Parce que je ne suis pas sûre que j'ai utilisé ce mot-là dans le roman. Quelqu'un m'a dit, mais c'est une relation d'emprise. Qu'est-ce que c'est l'emprise ? Au fond, elle peut être très douce. Ce compagnon d'Angela n'est pas un homme violent, mais il manipule pas mal pour qu'elle évite, par exemple, d'aller à l'UNIF. Il dit, oh, il y a des syllabus, tu ne dois pas aller au cours. Donc, elle va connaître personne pendant ses études.
1: L'isoler.
2: Voilà, l'isoler
1: pour lui, mais parce qu'il a besoin de cela. Voilà. Mais vous dénoncez aussi les relations du couple. Hein. C'est vraiment à la limite féministe, parfois.
2: Oui. Ah oui, oui, tout à fait. C'est-à-dire que je crois que c'est Angela, quand elle se retrouve dans ce couple... Bien sûr, elle correspond, elle va entrer dans, comment dire, elle va trouver les aspirations que sa mère a induites chez elle, parce que sa mère est morte depuis longtemps, mais c'est quand même resté dans sa tête, cette pauvre gamine. Et elle a enregistré ça, mais en même temps, elle ne vit pas, elle est en dépression presque, je crois.
1: Oui, et d'ailleurs, vous parlez d'une sorte de libération d'Angela.
2: Oui,
1: libération quand elle le quitte et que vraiment elle lui dit d'une façon brutale et violente qu'elle ne l'aime pas.
2: Oui, oui, tout à fait. Mais c'est parce que quand cette personne qui m'a parlé d'emprise me dit, mais je crois que je comprends, pourquoi, parce qu'on dit toujours que les femmes ne savent pas se libérer. Pourquoi, quand une femme est sous emprise, pourquoi est-ce qu'elle ne se libère pas ? Mais précisément parce que c'est très subtil, c'est parce que ça correspond à des schémas anciens et vous êtes dans un rapport qui comble certains manques et donc vous savez pas partir.
1: Donc Angela, elle est passée de l'emprise de sa mère à celle d'un homme.
2: Bravo, c'était un très bon résumé.
1: Oui. Et alors ce Nino, reparlons un peu de Nino parce que là vous évoquez la vie des mineurs à Charleroi.
2: Oui.
1: Vous évoquez La Belgique, c'est aussi un roman de société, hein ?
2: Oui, tout à fait. Tout à fait, il est arrivé d'Italie, il était de la Vénétie, donc près de Padoue, et il avait 6 frères et sœurs, c'était la misère là-bas, dans la campagne, c'était des paysans. Il arrive en Belgique, il va donc envoyer plein d'argent à sa famille, comme tous les Italiens. Et alors, je ne sais pas si on doit parler de ça d'ailleurs, mais il rencontre Nino rencontre une... c'est un peu le même principe. Hein. Il rencontre la fille d'un ingénieur belge. Ils sont fiancés, ils s'aiment, etc. Et puis le père dit, ah mais non, un macaroni dans ma famille, jamais. Et donc la rupture de ce lien. Et puis Nino va rencontrer alors Adèle, la maman d'Angela. Et là...

0: C'est une femme, comme on l'a dit, qui veut, qui sait ce qu'elle veut. Donc, d'abord, il commence. Attendez, parce qu'à l'époque, il avait quitté la mine. Nino a quitté la mine après quelques années. Il s'est retrouvé à Innocembre. Innocembre, les usines de sidérurgie. Et là-bas, c'était ce qu'on appelait la coulée continue. À l'époque, c'est fou hein, de se dire que c'était les années 70, la fin des années 70. Les gens travaillaient non-stop. Cette usine ne s'arrêtait jamais. Donc, vous aviez ce qu'on appelait les pauses. Les pauses, Nino fait ça d'ailleurs. Hein, il commence une semaine de 6 heures à 14 heures. Puis la semaine suivante, c'est 14 heures, 20 heures. Et puis, c'est la nuit. Donc, je ne vous dis pas, je pense que ça...
1: Alors, ruser une personne, c'est réussi.
0: Ben, exactement, c'est pas facile. Hein. Pas facile. Et donc, en plus de ça, sous la férule de son épouse qui veut s'intégrer, il rénove la maison ouvrière. Une fois qu'elle est rénovée, il en construit une autre de ses propres mains avec l'aide de son frère. C'est un homme qui était tout le temps au travail.
1: Alors, oui, vous avez un tableau de société, là. Est-ce qu'on peut... On dirait que vous l'avez tellement connue, cette société. Est-ce qu'on peut vous demander si Angela, elle vous ressemble?
0: Elle me ressemble un peu, mais c'est une fiction, c'est un roman. Donc,
1: c'est une autofiction, on peut dire ça?
0: On peut appeler ça une autofiction, oui. Je crois que dans tout roman, on se sert de sa propre vie. Là, en l'occurrence, je m'en sers beaucoup. Mais c'est une fiction, tout est construit, fabriqué... de façon à créer, à faire entrer le lecteur dans l'histoire. Voilà, c'est quand même notre but premier, nous, auteurs.
1: Alors, il y a aussi un aspect dans votre livre qu'il ne faut pas négliger, c'est la fin de vie, la fin de Nino, qui est entré dans le coma. Oui. Alors, que faire avec un homme qui est entré dans le coma?
0: Oui.
1: Le garder, le supprimer, il y a aussi cette interrogation-là.
0: Oui, c'est vrai, c'est vrai. C'est vrai que quand les gens se retrouvent dans le coma, il y a toujours ce moment fatidique où les médecins disent « on va le débrancher ». C'est le mot terrible, va-t-on le débrancher ou pas? Je ne donne pas la réponse ici, il faut lire le bouquin pour voir si ce pauvre homme va continuer à vivre. Mais ce qui est terrible, c'est qu'il avait à peine 50 ans et que c'est dans son usine en plus qu'il est tombé. Il a fait une chute et c'est là qu'il est tombé dans le coma. Quoi. Mais alors il y a un épisode... assez terrible, où Angela va visiter l'usine. Quelques jours après l'accident, il y a le frère de son père qui lui dit « on va aller voir ce qui s'est passé ». Et Angela ne saura jamais exactement. Mais en tout cas, elle découvre les lieux assez... C'est quand même terrible. La sidérurgie, il y a eu des très beaux documentaires sur la question. C'est un univers de bruit, de fureur, de chaleur. C'est très dur, hein. C'était très dur.
1: Enfin, c'est tout de même pas un roman à la Zola, parce qu'ici, on ne sent pas quand même la misère. Hein.
0: Non.
1: Ce n'est plus l'époque.
0: Oh non, non, mais tout à fait. Ils se battent. Les immigrés se sont battus pour vraiment... pour eux, c'était un bonheur de travailler. Je veux dire, Nino le dit d'ailleurs. Il faut gagner son pain à la sueur de son front. Je veux dire, il préférerait travailler 16 heures, Nino, qu'être un paysan affamé en Italie.
1: Mais il est imprégné de devoir, du devoir à faire, Nino. Il ne veut pas s'en écarter.
0: Oui, c'est vrai.
1: Il n'a pas de liberté non plus.
0: Non.
1: Par contre, c'est un homme qui peut prendre la vie, en souriant parfois.
0: Oui.
1: D'ailleurs, il a une maîtresse, très belle maîtresse. Il sait prendre des verres avec ses amis.
0: Il sait danser.
1: Il sait danser, oui.
0: Nino
1: danse
0: très bien. C'est un
1: beau portrait d'homme. C'est un beau portrait d'homme.
0: Oui.
1: Et finalement, on comprend que sa fille se sente coupable de n'avoir pas essayé de le connaître plus.
0: Oui. Oui. Ben oui. Il faudrait presque encourager les gens à dire...
1: Est-ce que ça ressemble à vos parents? Encore une question un peu insidieuse.
0: Oui. Je pense que... Mais j'ai envie de vous dire que... aux auditeurs, que ce qu'il faut faire, c'est interroger ses parents et connaître leur histoire. C'est tellement, à un moment donné, il est trop tard. Et je crois que c'est bien de savoir comment vos parents se sont rencontrés, comment ils se sont aimés, enfin, comment était leur enfance. C'est magique. Moi, d'ailleurs, quand je rencontre des gens, c'est la première chose que je leur demande.
1: Oui, c'est vrai. C'est vrai, et pourtant, c'est tellement ingrat, les enfants. Et on se sent tous tellement ingrats par rapport à la vie de nos parents.
0: Oui. Oui, c'est vrai, c'est vrai.
1: La fille de Nino est parue aux éditions Weyrich, qui ont une ligne de conduite, c'est-à-dire de trouver des romanciers qui montrent dans leur récit l'identité belge. Et c'est exactement ce que vous avez réussi, Gabriel Boril. Premier roman qui, j'espère, sera suivi de beaucoup d'autres.
0: Merci, merci, merci Marie-Ève.
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Chers auditeurs, bonjour et bienvenue dans l'émission Église en détresse. Aide à l'Église en détresse est une œuvre de bienfaisance catholique qui soutient les chrétiens partout où ils sont persécutés, opprimés ou en détresse par l'information, la prière et l'action. Grâce aux dons des bienfaiteurs des 23 secrétariats à travers le monde, la Fondation Pontificale peut répondre à plus de 5000 demandes d'aide par an dans environ 140 pays. Chaque année, en la solennité du Sacré-Cœur de Jésus, nous prions pour tous nos bienfaiteurs et les portons avec gratitude à la source de l'amour divin. Le pape François a tout particulièrement dédié au Sacré-Cœur de Jésus sa dernière encyclique Dilexit Nos, soit « Il nous a aimés ». Elle nous invite à puiser l'eau avec joie aux sources du salut, dans le cœur transpercé du Christ, source inépuisable de l'amour divin. Le sens de cette encyclique est ainsi expliqué par le père Anton Lesser, assistant ecclésiastique d'aide à l'Église en détresse, dans sa lettre aux bienfaiteurs dans le 5e bulletin de l'année 2026 de notre œuvre internationale, dédié à la fête du Sacré-Cœur de Jésus, et il a poursuivi. L'encyclique Dilexit Nos nous fait comprendre que la dévotion au Sacré-Cœur de Jésus n'est pas une simple dévotion, mais une expression profonde de la foi en l'amour rédempteur de Dieu. Dans le cœur de Jésus se révèle toute la profondeur de l'affection de Dieu pour l'homme, un amour qui va jusqu'à la croix. Dans le cœur de Jésus, nous vénérons l'amour infini du Christ qui, dans son incarnation et sa passion, s'est manifesté jusqu'au bout. À une époque de confusion spirituelle et de désaffection croissante pour Dieu, la dévotion au Sacré-Cœur de Jésus nous rappelle la promesse éternelle de la divine miséricorde. Le cœur de Jésus, transpercé par la lance, est le symbole de cet amour divin qui ne pouvait être détruit d'aucune manière, pas même par la mort et le péché. Le pape François nous encourage non seulement à contempler le cœur de Jésus, mais aussi à nous en approcher avec une profonde confiance. Cette rencontre dans la confiance nous conduit à cette profondeur d'amour qui offre une union intime avec Jésus-Christ et son amour rédempteur pour l'homme. La dévotion au Sacré-Cœur de Jésus est donc profondément missionnaire. Celui qui se laisse toucher par l'amour du Rédempteur devient lui-même l'instrument rédempteur de la paix et de l'espérance. Au milieu de ce monde souvent froid et étranger, le cœur de Jésus reste ouvert, prêt à accueillir quiconque se confie à lui. L'amour du cœur de Jésus ne connaît pas de limites. Il est à la fois humain et divin. Il reste proche, réchauffe, compatit, console, pardonne, guérit et pacifie. À la fin de son pontificat, le pape François nous montre que l'homme a été créé avant tout pour l'amour et qu'il y trouve son identité. Il est fait jusqu'au plus profond de lui-même pour aimer et être aimé. Il nous invite à regarder dans notre propre cœur à la lumière du cœur de Jésus et à nous demander « Ai-je un cœur aimé et aimant ?» Nous sommes profondément reconnaissants de pouvoir servir dans cette dynamique de l'amour du Sacré-Cœur de Jésus et de pouvoir porter votre offrande d'amour jusqu'aux confins de la terre à nos frères et sœurs dans la foi. Que notre Seigneur Jésus-Christ vous bénisse pour cela et vous garde toujours dans l'amour sacré de son cœur.

Conformément à notre tradition annuelle, l'équipe d'aide à l'Église en détresse Belgique-Luxembourg a aussi ce 12 juin 2026, en la fête du Sacré-Cœur de Jésus, honoré ses bienfaiteurs et bienfaitrices lors de notre journée du bienfaiteur. En priant pour eux, pour leur bien-être, pendant une Eucharistie au grand séminaire de Bruges. Car ils sont le cœur de notre organisation caritative. C'est uniquement grâce à eux que nous pouvons soutenir tant de projets utiles au sein de l'Église mondiale. L'amour de leur cœur est semblable à celui de Jésus. Et en effet, en l'année jubilaire 2025, nos bienfaiteurs ont une fois de plus ouvert grand leur cœur aux besoins de l'Église du monde entier, ayant fait don de 145,8 millions d'euros. L'aide généreuse de plus de 360 000 bienfaiteurs dans les 23 pays où Aide à l'Église en détresse dispose de bureaux nationaux a permis de financer 5 368 projets en réponse aux demandes pressantes qui nous étaient adressées. Ainsi, l'Église a pu continuer d'être un phare d'espérance dans 141 pays. À l'introduction de son rapport financier de l'année 2025, que l'AED présente en ce mois de juin du Sacré-Cœur de Jésus, Regina Lynch, présidente exécutive de l'œuvre internationale, a écrit « Depuis sa création il y a 79 ans, Aide à l'Église en détresse a toujours dépendu des dons privés pour pouvoir tenir les promesses faites à ses partenaires de projet. Lorsque nous écrivons à ces derniers pour leur dire que nous allons les aider, la plupart du temps, nous n'avons pas encore les moyens de le faire. Certains pourraient penser que c'est trop risqué, et en effet, notre foi en la divine providence est souvent mise à rude épreuve. Surtout lorsque le monde connaît des crises politiques et financières qui suscitent l'inquiétude des bienfaiteurs. Mais Dieu est bon et nous envoie des bienfaiteurs qui comprennent les besoins de l'Église souffrante et persécutée et sont prêts à faire des sacrifices. Nous voudrions donc leur exprimer notre profonde gratitude et leur assurer que leurs frères et sœurs dans la foi à travers le monde prient pour eux. Au total, 78,7% des fonds d'aide à l'Église en détresse ont été consacrés aux dépenses liées à la mission en 2025. Sur ce montant, 83,4% sont allés à des projets concrets, ce qui a permis de soutenir 5368 des 6860 demandes de projets reçues du monde entier. Les 16,6% restants, soit 19,3 millions, ont été utilisés pour l'information, l'évangélisation et la défense des intérêts des chrétiens persécutés, avec notamment la publication de littérature religieuse et des campagnes de prière et de défense des droits et des intérêts des chrétiens persécutés et dans le besoin. Les dépenses administratives ont représenté seulement 8,5% et les frais de publicité 12,8%, ces deux postes étant essentiels au fonctionnement indépendant de l'organisation caritative, qui ne reçoit aucun soutien financier des gouvernements. Les successions ont continué à constituer une part importante de soutien à l'Église souffrante en 2025. Avec 31 millions d'euros. Avec nos frères et sœurs en détresse, nous nous souvenons donc également avec gratitude de nos bienfaiteurs décédés. 4,5 millions d'euros de recettes proviennent en outre d'activités non financées par des dons, comme la vente de littérature religieuse et d'autres articles religieux dans les boutiques, aussi en ligne, de nos 23 bureaux à travers le monde. C'est une fois de plus l'Afrique qui a reçu le plus grand soutien, à savoir 34,5%
de l'aide totale. En effet, d'une part, le nombre de fidèles et de vocations y est en forte augmentation. Et d'autre part, l'Église y souffre du terrorisme islamiste dans un nombre croissant de pays. Dans les pays particulièrement touchés, que sont le Burkina Faso, le Niger et le Mali, nous avons pu augmenter notre aide de 30%. Au Nigeria, l'aide apportée à l'Église a même augmenté de 47%. L'aide que nous fournissons à l'Église en Asie, où les

L'aide que nous avons accordée au Proche-Orient a représenté 17% de notre budget total. En raison de l'escalade des conflits armés, plus de 80% de notre aide d'urgence a même été destinée au Proche-Orient. En Amérique latine, les régimes politiques hostiles à l'Église, l'exode rural, la migration de masse et la pénurie des prêtres qui règnent à maints endroits rendent la mission de l'Église difficile. La proportion de notre aide à ce continent s'est élevée à 16%. Dans les zones touchées par le terrorisme et la guerre, l'Église est de plus en plus confrontée à la nécessité d'accompagner les personnes traumatisées. C'est pourquoi nous renforçons notre soutien à la formation continue des prêtres et des religieux en thérapie psychospirituelle, comme en Ukraine. L'aide d'urgence a dès lors également représenté environ 10% des dépenses, un pourcentage similaire à celui de l'année précédente.

Parmi les plus de 5 300 projets financés par Aide à l'Église en détresse en 2025, une grande partie est destinée aux demandes d'offrandes de messe pour des prêtres diocésains, des prêtres de communautés religieuses ou des formateurs dans des séminaires. Pour de nombreux prêtres, cette aide constitue une contribution indispensable à leur subsistance. Par conséquent, nous avons transmis près de 1,9 million d'offrandes de messe à 40 207 prêtres, soutenant ainsi environ un prêtre sur 10 dans le monde. En moyenne, une messe a été célébrée toutes les 17 secondes quelque part aux intentions de nos bienfaiteurs. En outre, le nombre de séminaristes soutenus a été supérieur de plus d'un tiers à celui de l'année précédente, notamment plus de 13 300 contre presque 10 000. Nous avons ainsi soutenu la formation d'un futur prêtre sur 8 dans le monde. En Afrique, où vivent environ le tiers de tous les séminaristes du monde, 8 341 séminaristes ont reçu une aide à la formation de l'AED. En Asie, ils étaient 2193, en Amérique latine 1744 et en Europe 919, dont 660.

sont rien qu'en Ukraine. Afin de maintenir la vie ecclésiale là où il y a trop peu de prêtres, la formation des catéchistes revêt une importance primordiale. Pour que des laïcs engagés puissent aussi approfondir leur foi, nous soutenons des cours de catéchèse et des programmes pastoraux destinés aux enfants, aux jeunes et aux adultes, ce qui couvrait un total de 847 projets en 2025. Les bons livres religieux, notamment la Sainte Écriture, nourrissent d'ailleurs aussi la foi. Dès lors, 520 816 ouvrages religieux ont pu être distribués grâce à l'AID à travers le monde. Environ 6200 sœurs ont reçu grâce à notre organisation une aide à la subsistance. Par ailleurs, il était aussi essentiel de continuer de promouvoir la formation des jeunes vocations ainsi que la formation continue et les retraites spirituelles pour les religieuses. Nous avons également pu soutenir l'achat de machines à coudre ou de machines à cuire les hosties ainsi que des véhicules, de même que la réalisation des travaux nécessaires dans leur monastère. En 2025, nous avons de nouveau soutenu la construction et la rénovation d'églises et de chapelles ainsi que de monastères, de séminaires, de presbytères et de centres pastoraux. Les aides à la construction ont représenté la part la plus importante de notre aide totale, avec 25%, car les coûts y sont plus élevés que pour d'autres projets. Pour assurer la pastorale dans les régions reculées et inaccessibles, nous avons soutenu l'acquisition de 845 moyens de transport, soit 490 voitures, 339 motos, 5 vélos, 2 bus, 1 camion et 8 bateaux. Chers amis d'aide à l'Église en détresse, a écrit David Dessin, directeur du Bureau national d'aide à l'Église en détresse Belgique-Luxembourg, à Louvain, entré en fonction fin janvier 2026, à la suite de la publication de notre rapport annuel 2025. En remerciement pour les dons des bienfaiteurs. L'année écoulée a été marquée par des conflits persistants, une incertitude croissante et une pression grandissante sur les communautés religieuses à travers le monde. Dans de nombreux pays, les chrétiens continuent de vivre sous la menace de la violence, de la discrimination ou de la pauvreté. Dans ce contexte, la mission d'aide à l'Église en détresse reste inchangée, notamment soutenir l'Église là où elle est la plus vulnérable et rester présent là où la foi est menacée. Grâce à votre soutien, nous avons de nouveau pu apporter une aide concrète en 2025. La formation de prêtres, la construction et la reconstruction d'églises, l'aide d'urgence aux communautés touchées et le soutien pastoral à des endroits où l'Église ne dispose pratiquement plus de ressources. C'est grâce à votre engagement que ce travail est possible. Le jubilé 2025 met davantage en lumière notre engagement pour l'avenir. Le pape Léon XIV exprime cet engagement sans détour. Nous ne devons pas oublier que la religion, et en particulier la religion chrétienne, ne peut se limiter à la sphère privée. Là où la foi est reléguée au domaine personnel, l'espace dédié à la solidarité, à la communauté et à l'aide concrète disparaît également. Telle est notre mission, prendre la parole, faire entendre notre voix, servir de boussole à une société qui a perdu le cap. En même temps, il souligne que le cœur de cette mission est l'amour, une église qui ne pose aucune limite à l'amour, qui n'a pas d'ennemis à combattre, mais seulement des hommes et des femmes à aimer. C'est l'église dont le monde a besoin d'aujourd'hui. Ce n'est pas un idéal abstrait, mais une vocation concrète. C'est précisément là que réside la mission des chrétiens aujourd'hui. Parler avec amour et être présent là où les gens sont oubliés. C'est pourquoi nous nous adressons à vous. Comment pouvons-nous, ensemble, poursuivre et approfondir cette mission? Votre engagement et votre voix restent d'une grande valeur.
des histoires de souffrance chrétienne et comment l'association caritative Aide à l'Église en détresse vient en leur aide, conduisent beaucoup de gens à devenir bienfaiteurs. Certains utilisent leur imagination pour aider même un peu plus par une action très originale de solidarité. Nous souhaitons les mentionner dans nos bulletins en signe de valorisation de leur générosité particulière. Dans notre bureau national d'aide à l'Église en détresse Belgique-Luxembourg à Louvain, nous sommes d'ailleurs très fiers d'avoir reçu la suivante lettre en septembre dernier d'un couple belge. Je suis une donatrice fidèle et reçois aujourd'hui votre bulletin donnant des nouvelles des projets que vous soutenez. Je découvre que vous avez publié récemment « YouCat » et m'en réjouis d'autant plus que mon mari et moi fêtons nos 20 ans de mariage. À ceux qui souhaitaient nous manifester leur joie, nous leur avons proposé de soutenir les projets de l'AED. Nous espérons qu'ils seront nombreux à vous soutenir et à vous découvrir. Leur virement sera accompagné de la mention « Vœux à Muriel et Stéphane ». En union de prière avec vous et dans la gratitude pour ce soutien essentiel que vous apportez aux chrétiens en détresse. Et une bienfaitrice de Slovaquie a adressé le suivant message de remerciement au siège de notre fondation internationale. Je soutiens l'aide à l'Église en détresse parce que vous aidez ceux qui sont persécutés, ceux qui souffrent de la guerre, de la pauvreté et de la misère, alors que je ne peux pas le faire moi-même. Vous êtes le prolongement de l'amour miséricordieux de Dieu dans le monde d'aujourd'hui. Avec ces honorables paroles de reconnaissance, nous aimons bien conclure cette émission consacrée au Sacré-Cœur de Jésus, par la chanson « Témoin du Dieu qui fait miséricorde ». Au revoir.

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0: Bonjour et bienvenue dans l'émission Transmission. Qu'ai-je à transmettre de mon vécu aux autres et quelle est la mission que je propose à chacun? Aujourd'hui, j'ai la chance d'avoir Boris Tilquin comme invité avec moi. Donc Boris, vous êtes auteur, réalisateur et scénariste. Bonjour Boris.
1: Bonjour.
0: Merci d'avoir accepté mon invitation. Alors réalisateur, on ne croise pas des personnes qui font ce métier tous les jours. Donc moi, j'étais bien curieuse de vous avoir aujourd'hui parmi nous. Quel genre de film est-ce que vous réalisez?
1: Alors il y a les genres de films que je voudrais faire et puis il y a les genres de films que je réalise.
0: D'accord.
1: Ce que j'ai réalisé pour l'instant, c'est deux documentaires, donc l'un sur Eddy Merckx, l'autre sur le drame du Wesel. Ce sont deux films d'archives. Ça veut dire quoi? Ça veut dire qu'en fait on utilise des images d'archives comme base principale matérielle, quoi, simplement. Et on raconte une histoire, et en l'occurrence, c'était l'histoire, la belle histoire du plus grand cycliste de tous les temps, soit c'est la tragique histoire de plusieurs dizaines de morts au stade du Wesel au cours d'un match de football, dans les tribunes, pardon, d'un stade de foot. Et puis j'ai réalisé un court-métrage de fiction avec Maud Carpentier.
0: Oui.
1: Quand on parle de court-métrage, c'est un film court qui fait entre 5 minutes et je dirais 30 minutes. Ici, on est sur 24 minutes. Voilà.
0: Ok. Et quelles sont les différentes étapes pour réaliser un film?
1: On commence par ce que je connais le mieux, c'est-à-dire l'écriture. Donc, je suis scénariste de formation. Et donc, l'écriture en soi, c'est déjà tout un univers extrêmement complexe où, en fait, on doit parvenir à savoir en fait de quoi on veut parler, simplement. Et donc, il n'y a pas vraiment de point d'entrée direct dans l'écriture. On part d'une image ou d'une situation, quelque chose qu'on a vécu, quelque chose qu'on a entendu. Parfois, c'est simplement des sensations ou l'envie de parler d'un sujet en particulier. Et après, il se passe, je dirais, la magie de la création, c'est-à-dire que en continuant à essayer d'approfondir soit des personnages, soit une situation dramatique, des choses simplement se mettent en place. Voilà. Elles se mettent en place sur le temps long. Donc c'est pour ça que c'est un processus qui en soi est extrêmement complexe et qui demande beaucoup de temps. Et ça, c'est la première étape.
0: Ok. Et quand on s'est rencontrés, vous m'avez dit, moi, dans la vie, j'ai pas de plan B, je veux être réalisateur, c'est vraiment mon objectif. D'où vient cette détermination?
1: C'est une très bonne question, je me suis jamais posé la question. Je sais pas, c'est... Alors, je sais que dans mon enfance, il y avait deux choses qui me passionnaient vraiment. C'était, la paléontologie, donc les dinosaures, et de l'autre, c'était le cinéma. Et ouais. En fait, les films. Je passais beaucoup de temps à regarder des films. Et je pense que ça s'est enraciné là-dedans, en fait. Cette espèce de... Je me suis choisi un univers dans lequel le cinéma prenait énormément de place. Voilà. Et les dinosaures aussi. Mais...
0: Les dinosaures, c'est aussi une passion.
1: Voilà, c'est ça. Bon, en tout cas, c'était la passion de l'enfance. Et le cinéma a primé à un moment donné, quand j'ai compris que les dinosaures étaient vraiment morts. je me suis orienté vers quelque chose qui peut leur donner vie, en fait, finalement. Et c'est là-dedans que je pense, dans cette passion de l'enfance, le monde de l'enchantement, que je trouve en fait c'est ce grand désir de continuer à faire ce que je fais en fait aujourd'hui, quoi.
0: Ouais. Et c'est pas toujours facile de réaliser un film. Quelles sont les plus grandes difficultés qu'on peut rencontrer?
1: Ouais. Alors c'est clairement pas facile. Les plus grandes difficultés. Il y a plein de choses qui me viennent, mais je pense que une des plus grandes difficultés, c'est celle qu'on se met à soi-même. Donc, parfois, on a des espèces de barrières psychologiques ou morales, notamment sur la peur de réussir, je dirais. Ça, pour moi, c'est une grande barrière.
0: Plus la peur de réussir que la peur de l'échec.
1: Et c'est paradoxal, en fait, parce que c'est un grand désir que j'ai, et en même temps, soudain. Je suis prisonnier par des pensées que je n'avais pas avant.
0: Et c'est la peur d'être connu, la peur d'être reconnu?
1: Non, même pas du tout. Non, c'est simplement le fait de devoir porter une idée, une vision, et de l'assumer en face des autres, si vous voulez. Donc c'est plus complexe que ça. C'est qu'à un moment donné, quand on réalise un film, et je parle de la fabrication pure et simple. Hein. Donc on est sur un plateau avec une vingtaine de personnes qui vous regardent, et à ce moment-là, il faut en fait être ce que vous n'êtes pas, c'est-à-dire cesser de douter et ouais. affirmer des choses, et les affirmer parce que vous y croyez profondément. Et c'est là en fait que vient paradoxalement cette espèce de peur de, et de doute qui est est-ce que vraiment tu es sûr que c'est la bonne chose à présenter au monde? Est-ce que tu es sûr que c'est la bonne direction dans laquelle tu veux aller? Et c'est plein de en fait, c'est, pour moi, c'est, j'ai l'impression qu'au-delà des problèmes matériels, comme il n'y a pas d'électricité maintenant, enfin, ouais. ou soudain il y a un orage, qu'on peut
0: ça,
1: en
0: c'est
1: fait
0: moins grave
1: facilement.
0: Que les doutes qu'on peut ressentir.
1: En fait, oui, voilà. Je pense que c'est ça, les vraies barrières.
0: Est-ce qu'il y a un peu d'adrénaline qui vous aide dans ces moments-là?
1: Ah, bien sûr, oui, tout à fait.
0: Ouais.
1: Oui, en fait, c'est... Enfin, j'en parle comme quelque chose de terrorisant, mais en fait, c'est extrêmement excitant de réaliser un film. Déjà parce que ça fait des années qu'on travaille sur quelque chose de théorique. Donc, écrire un scénario, par exemple, c'est du papier. Et puis, en fait, vous vous rendez compte que sur une page de papier, vous avez écrit des choses comme « Elle gagne la course de motocross ».
0: Ouais.
1: Et « Elle gagne la course de motocross », en fait, ça veut dire que vous êtes avec 30 figurants, une dizaine de motos, une équipe technique qui fait une vingtaine de personnes aussi, peut-être deux caméras, une caméra accrochée sur la moto. Et ça, ça devient concret, soudain, avec
0: ouais.
1: le nuage de poussière, etc. Donc c'est extrêmement excitant, en fait. Et c'est là où, en fait, on oscille toujours entre l'excitation du moment et la peur de mal faire ou de ne pas assumer jusqu'au bout ce qu'on voulait faire.
0: Oui.
1: Voilà.
0: Et vous avez parlé du documentaire d'Eddy Merckx que vous avez réalisé récemment et qui est encore disponible sur Ovio et qui est passionnant. Comment est né ce projet ?
1: Alors c'est né, déjà c'était, la RTBF voulait faire un film pour l'anniversaire d'Eddy Merckx, les 80 ans. Et donc on est venu nous chercher assez tôt en fait construire ce film. Rodrigo Benkens, journaliste sportif de la RTBF, travaillait déjà là-dessus. Et en fait, ne parvenait pas à aboutir à quelque chose. Et c'est pour ça que, quand je dis « on est venu nous chercher, Christophe Hermans et moi.
0: Et Christophe, c'est un votre collègue de tous les jours ou...
1: Christophe, c'est un réalisateur beaucoup plus affirmé et avec un CV beaucoup plus long que le mien.
0: Ouais. Est-ce que vous avez quel âge ?
1: Dans le documentaire. Moi, j'ai 37 ans, là.
0: Okay.
1: Et avec un parcours universitaire très long, Christophe, lui, a commencé le cinéma assez tôt. Et donc, il avait déjà une dizaine de films documentaires à son actif quand on est venu le chercher. Et on venait de se rencontrer, en fait, on vient du même endroit, à savoir Andenne.
0: Oui.
1: Et donc on s'était rencontrés d'abord comme ça, juste pour faire connaissance. Et puis en fait, il m'a dit mais viens avec moi, écrivons ensemble. Et puis j'ai une forme d'écriture qui lui plaît, quelque chose qui est très axé sur la transformation des personnages, donc le côté un peu héroïque qui vient en fait d'un amour du cinéma plutôt anglo-saxon, je dirais. Et donc on a essayé de croiser tout ça pour parler d'Eddy Merckx. Avec des images d'archives, et c'est comme ça que j'ai commencé à travailler sur le projet avec lui, et c'est comme ça que ça s'est construit, quoi.

0: Qu'est-ce que vous avez appris pendant la réalisation de ce documentaire avec Eddy Merckx?
1: Déjà, j'ai appris la patience. Donc, on a travaillé pendant 3 ans. On a regardé énormément d'images d'archives. Quand je dis énormément, c'est vraiment plusieurs centaines d'heures.
0: Ah oui. Waouh.
1: parfois souvent des images en noir et blanc, parfois détériorées.
0: Là, on est en mode geek derrière son ordi chez soi.
1: Voilà, exactement. Ouais. Et j'avais choisi le métier de scénariste pour ne pas être de geek derrière mon ordi. Et en fait, je me suis rendu compte que. D'une certaine façon, ça, je finissais toujours derrière mon ordi.
0: Ouais. Voilà.
1: Mais donc oui, je pense que le principal problème, c'était la patience. Et après, ce que j'ai appris aussi, c'est finalement, j'ai continué à apprendre comment raconter une histoire, parce que la première fois qu'on a, enfin, la première version du film faisait 3 heures, 3h30, je crois.
0: Ce qui est énorme.
1: Ce qui est énorme et qui ne rentre pas du tout dans les standards d'un documentaire qui est censé célébrer Eddy Merckx et qui s'adresse à un large public. Et donc, on a dû se poser la question comment raconter cette histoire autrement et de façon plus efficace, tout en gardant en fait, finalement l'essence de ce qu'on voulait raconter vraiment.
0: Et ça, c'est un travail d'équipe alors. Entre vous, vous dites comment est-ce qu'on peut faire, comment est-ce qu'on peut réaliser cet objectif?
1: C'est un travail d'équipe et un énorme travail d'écriture, de montage. Donc, on parlait des étapes pour réaliser un film.
0: Oui.
1: Le montage, c'est la troisième étape. Et ici, je travaillais avec Aurélie Redouté, qui est vraiment une grande monteuse de cinéma documentaire, de tout type en fait, de format. Et qui, elle, pour le coup, est armée de patience aussi et de persévérance. Et en fait, avec elle et avec Christophe, on a cessé de se poser la question... comment raconter cette histoire, que garder, que supprimer,
0: ouais.
1: Sur les trois.
0: Ça, c'est toujours un choix terrible parfois à faire, de se dire qu'est-ce qu'on supprime.
1: Voilà, tout à fait. Et puis en fait, soudain, c'est comme sculpter une statue. Alors, je l'ai jamais fait évidemment, mais je connais la sensation par le montage. Et donc, le montage, en fait, c'est supprimer des morceaux et à un moment donné, la forme jaillit.
0: Ouais.
1: Et même elle prend sens. Et à un moment donné, le film en fait se déploie tel qu'il devait être et tel qu'on l'imaginait.
0: Et qu'est-ce qu'on ressent à ce moment-là quand le film, comme vous dites, jaillit, prend naissance? Quelles sont les émotions qui vous viennent quand le résultat pointe le bout de son nez?
1: Je pense que c'est. Alors c'est difficile. Comme on parle d'un processus qui s'inscrit dans le temps long. Je pense qu'il n'y a pas un moment précis où on ressent quelque chose. Mais par contre, quand on commence à apercevoir la forme qui sort du matériau brut, quoi, il y a forcément une sorte d'excitation. Soudain, on sent qu'on est dans la bonne direction. Mais par contre, un coup de burin de travers peut tout faire s'effondrer, si tu veux. Avec l'excitation vient une espèce de crainte et donc la détermination de toujours aller dans la bonne direction et de rester fidèle à ce qu'on voit jaillir en fait sous cet amas de
0: oui à cette envie de création. Ouais,
1: voilà,
0: ouais.
1: C'est ça.
0: Ok, on est avec Boris Tilquin qui est auteur, réalisateur et scénariste. On va écouter Les yeux verts de Turquoise. On va éviter pendant quelques instants ce bruit de travaux qui nous occupe depuis le début d'émission. Donc désolé pour ce petit couac. À tout de suite. Alors c'était Les yeux verts de Turquoise. On est avec Boris Tilquin, auteur, réalisateur et scénariste. Il nous parle de ses réalisations. Il a notamment réalisé le documentaire Eddy Merckx qui est disponible sur OVIO. Il nous parlait des différentes étapes pour réaliser un film, des difficultés, des joies. Qu'est-ce que ce métier vous apprend sur vous?
1: Alors, c'est marrant parce qu'on en a finalement beaucoup parlé, déjà. Ce métier m'apprend, en fait, que il n'y a pas de détermination sans fragilité. Et que dès qu'on veut aller plus loin, repousser ses limites et finalement, faire advenir quelque chose qu'on a imaginé, quelque chose qu'on construit et qu'on veut ériger, eh bien, se posent toutes des questions de... s'imposent plutôt nos propres limites, quoi. Les limites qu'on se met à nous-mêmes, mais aussi des limites externes. Je pense à la fatigue, au manque de créativité, parce que ça nous arrive, évidemment. À l'épuisement, au fait d'être dérouté, au doute. Mais l'un ne va pas sans l'autre.
0: Oui, et c'est un métier passion. Il y a des moments où vous êtes pris par des projets qui vous prennent énormément d'énergie, et puis il y a des moments où c'est plus creux, j'imagine. Est-ce qu'il y a des moments où de découragement ?
1: Oui, bien sûr. Oui, tout à fait.
0: Comment est-ce que vous gérez ça dans le quotidien ?
1: Je me plains beaucoup.
0: Oui.
1: À mon épouse. donc elle doit supporter mes complaintes. Après, avec un peu d'expérience, je sais que ce sont des périodes. Et je sais qu'à un moment donné, quelque chose va advenir. Parfois, les périodes sont plus longues, parfois plus courtes. Et donc j'essaye de passer les plaintes qui sont importantes et qui doivent être formulées. Passer ce moment, en fait, j'essaie de préparer le moment où ça va s'arrêter, quoi. Et de continuer à travailler et de me forcer à y croire pour que ça advienne.
0: Oui, et vous parlez de votre épouse, vous êtes aussi père de deux enfants, père très investi. Comment est-ce que vous trouvez votre équilibre de vie entre vie professionnelle et vie personnelle ?
1: je pense que avoir des enfants, c'est être déséquilibré. Comme être
0: c'est intéressant ça
1: aussi.
0: Comme phrase.
1: Ouais. Et en fait, finalement, ça nous fait revenir à ce que je disais, c'est que sans la détermination, il n'y a pas de fragilité. Et une vie avec des enfants, c'est trouver un équilibre dans le déséquilibre permanent. Et donc, c'est des choses qu'on ne peut pas prévoir, le quotidien avec des enfants.
0: On ajuste non-stop.
1: Ouais, on ajuste, tout à fait. Ouais. Et en fait, finalement, on y trouve une autre forme de, un autre mode de vie, c'est ça.
0: Et qu'est-ce que eux vous apprennent ? On a parlé de votre métier. Qu'est-ce que votre métier vous apprend ? Et qu'est-ce que vos enfants vous apprennent ?
1: L'émerveillement pour les petites choses. Ce qui est fascinant avec les enfants, c'est qu'ils sont très vite et très longtemps. Comment dire, ils sont dans un état de d'émerveillement permanent et d'écoute de leur environnement. Ils peuvent être fascinés par n'importe quoi, un rayon de soleil, une coccinelle sur un mur, et ça dure, ça, c'est pas fugitif.
0: Ouais.
1: Et donc ça, c'est vraiment quelque chose qui m'apporte au quotidien, parce qu'en fait on est très vite tenté dans le quotidien de perdre en fait ces petites choses, de perdre en fait le contact avec l'environnement, le monde qui nous entoure.
0: Les toutes petites choses du quotidien qui peuvent être émerveillantes.
1: Tout à fait. Et en fait, qui nous rappelle voilà ce qu'on est là, qu'on est ici, et que la vie c'est pas ce qui va advenir, mais c'est maintenant.
0: Oui. Et est-ce qu'il y a une difficulté dans votre parcours que vous avez rencontré et qui fait la personne que vous êtes aujourd'hui?
1: Je sais pas si on peut parler de difficulté, mais mon père a été malade pendant très longtemps et je pense que je serais pas la même personne s'il avait pas été malade puis qu'il était décédé. Clairement, ça c'était un énorme point de bascule dans la personne que je suis et aussi dans l'écoute de la fragilité des autres. Dans l'empathie, oui, forcément. Et aussi la... Oui, c'est en fait l'empathie, une forme de compréhension de l'autre, de l'écoute de la souffrance.
0: Il y a peut-être des auditeurs qui sont en train de nous écouter et qui sont en train de traverser la même souffrance. Qu'est-ce qui vous a aidé à ce moment-là et que vous avez envie de leur transmettre ?
1: Je pense que c'était... ce qui m'a aidé, moi, c'est à passer des moments avec lui, à partager des choses. En fait, c'est vraiment... Je pense que rétrospectivement et en écoutant ce que je viens de prononcer là, pendant plusieurs dizaines de minutes, je lui dois beaucoup. Parce que c'était en effet quelqu'un qui était extrêmement émerveillé partout, et à commencer par la nature. C'est quelqu'un qui était enseignant, donc qui transmettait à des enfants toute forme de savoir d'ailleurs. Et qui, ça passait beaucoup par les arts plastiques aussi. Donc finalement, je suis vraiment une espèce d'excroissance de mon père. Et je pense que moi, ce qui m'a aidé, c'est de pouvoir partager ça avec lui. Donc l'amour de l'art, l'amour de la nature, des petits moments de
0: qualité.
1: De qualité et où on peut regarder ensemble et s'émerveiller ensemble de quelque chose, même malgré les circonstances.
0: Oui. Et ici, vous avez pu partager votre passion avec votre papa, des moments de qualité. Dans votre entourage, est-ce que vos amis sont dans le monde du cinéma ou est-ce qu'ils sont dans une toute autre dimension?
1: Alors, j'ai des amis dans le monde du cinéma et puis j'ai des amis qui n'en sont pas, qui sont riches, pauvres.
0: Un peu de tout.
1: Un peu de tout. Et finalement, c'est ça que j'aime bien. C'est que quand on reçoit des amis à la maison, en fait, ils viennent de tous les horizons, toutes les sphères culturelles ou sociales ou politiques. Et c'est ça que, en fait, j'aime profondément le mélange et le dialogue. Voilà.
0: Oui.
1: Et c'est aussi comme ça qu'on grandit, en se confrontant à d'autres points de vue, en rencontrant des états de vie qui sont différents. Et moi, c'est ce que j'aime.
0: Oui, vous parlez de vous confronter. Est-ce qu'il y a eu des moments où vous avez eu des déclics dans votre vie par une rencontre, quelqu'un qui vous a marqué, qui vous a inspiré?
1: Bah, je vais rester très, très famille, simplement. Une grande source d'inspiration, c'est ma marraine et son époux, mon oncle. Qui m'ont recueilli, c'est marrant. En fait, je passais beaucoup de temps pendant les grandes vacances, donc les vacances scolaires, chez eux. C'était à la campagne, tout près de Chimay. Et mon oncle était un passionné d'histoire, enfin, l'est toujours. Et ma marraine, c'était quelqu'un de profondément humain, et aussi très... très déterminée, une vraie force brute de vie.
0: Ouais.
1: Et c'est pas péjoratif. Et moi, j'avais une tendance à être extrêmement introverti quand j'étais enfant, à aimer beaucoup la lecture et il fallait vraiment beaucoup d'énergie pour me déplacer. et je pense que ces deux personnes-là, le fait d'avoir passé beaucoup de temps avec elles, a aussi participé de certains déclics dans ma vie. Une source d'intérêt pour l'histoire aussi. Pour les grandes anecdotes de l'histoire. On faisait beaucoup de balades dans les bois. On me promenait notamment lors de chiens. C'était des bassets, donc les chiens saucisses avec les oreilles plates. pendant que les chiens couraient dans les bois, en fait, mon oncle me racontait des histoires sur la ligne Maginot, les bunkers nazis, ou plein d'autres choses sur la défaite de Napoléon en Sibérie, leur retour dans le froid, etc. Donc c'est plein de... En fait, j'ai associé les balades en forêt avec les grandes histoires. Les grandes histoires de l'histoire.
0: Ouais. Ok, on est avec Boris Tilquin, auteur, réalisateur et scénariste. On est dans l'émission Transmission. Est-ce qu'il y a une mission que vous avez envie de donner à nos auditeurs aujourd'hui?
1: Ben, ce serait de parler aux autres, simplement. Ou de les écouter encore mieux. Parce que quand on parle à l'autre, on a tendance à parler de soi. Alors qu'écouter l'autre vraiment, ça nous permet en fait d'entrer en résonance avec lui, en empathie. Et à comprendre en fait ce que les autres vivent, malgré nos différences. Je pense que ce serait ça une mission importante.
0: Merci pour ce beau message de fin, Boris Tilquin. Merci d'avoir été avec nous aujourd'hui.
1: Merci.
0: À très bientôt.
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0: Bonjour, bienvenue dans l'ici belge sur RCF. Romain Elvis Suisse avec Univers, il nous revient avec ce titre et cet album qui est sorti il y a peu, hein, c'était en novembre 2025, donc c'est pas si loin que ça finalement, hein. Romain, bonjour.
1: Salut Stéphane.
0: Avec un refrain qui reste immédiatement en tête, hein, je veux tout voir de mon univers, une phrase simple qui sonne comme une invitation à se dépasser, à vivre pleinement, à garder intacte sa capacité d'émerveillement. Alors dans vos chansons, on sent souvent un désir très fort de tout voir, de tout comprendre, d'explorer votre univers intérieur et extérieur. D'où vient ce besoin d'exploration
1: Je pense que ce besoin, il est né quand j'ai commencé à voyager déjà. Mm-hmm. Et que je me suis rendu compte que le monde, il était quand même vraiment très très beau. Et qu'il y avait plein de choses à découvrir, plein de cultures à découvrir. Et que ça avait même le pouvoir d'influencer sa propre personnalité. Mm-hmm, c'est ça. De changer la personne qu'on est en fait. Et je me suis, j'ai pris un peu de recul, même en étant très jeune. Et je me suis vu changer en fait. Et mm-hmm. ça m'a marqué.
0: C'est aussi marqué par une progression lente dans vos chansons, le temps, l'attente, la patience. Est-ce que c'est important justement pour vous de prendre le temps de faire les choses aujourd'hui ?
1: Ouais, c'est important. On vit dans un monde qui accélère de plus en plus, qui va très très vite. Mmh. Et je repense toujours pour moi la musique. Moi, j'ai été bercé par la musique à une époque où on allait acheter un album et on rentrait chez soi et on se mettait dans le canapé, on écoutait l'album. Mmh. Et c'est comme ça qu'on découvrait les chansons, les paroles, on les écrivait, on les annotait sur un papier à l'écoute. Et donc voilà. Alors forcément, je vais pas faire le vieux en racontant ça, mais il y a un côté quand même assez cool à ça, à écouter de la musique.
0: Écrire aussi chez vous, c'est parfois cathartique aussi. Hein. Qu'est-ce qui déclenche chez vous le fait d'écrire?
1: C'est encore une fois, c'est souvent une nécessité. C'est vrai que je suis moins à me dire je veux écrire sur commande parce qu'il faut faire un album. Je me suis rendu compte que les chansons qui avaient le plus d'impact auprès du public, c'est des chansons qui révélaient des fêlures ou qui exprimaient finalement une sorte d'autothérapie.
0: Comment est-ce que vous trouvez les mots pour exprimer ces sentiments aussi intenses qu'est l'amour?
1: Souvent, c'est les mots les plus simples. Mmh. J'aime la simplicité, que ce soit en musique ou en parole, parce que finalement le but c'est de toucher les gens avec des choses qui comprennent et qui peuvent interpréter à leur manière aussi. Alors il y a des métaphores à amener. Et c'est vrai que voilà, et par exemple dans l'univers, les mots me sont venus assez simplement parce que c'est simplement la retranscription de l'émerveillement que j'ai vécu en voyant des paysages un peu partout sur la planète, et j'essaie de le retranscrire le plus fidèlement possible en mots.
0: Est-ce que parfois c'est difficile, on a peur de ce qu'on écrit? Est-ce que parfois quand on écrit quelque chose, on a du mal à le retranscrire après? On se dit, est-ce que c'est le bon moment pour le dire?
1: Oui, alors c'est vrai, écrire une chanson, c'est, comme je disais, c'est souvent une nécessité. Et parfois on écrit sur des sujets qui sont très très intimes, des étapes de notre vie qui nous ont fait souffrir, qui nous ont fait du mal. Alors parfois c'est tout le contraire, bien sûr, mais quand il s'agit de textes vraiment intimes qu'on écrit finalement pour soi, parce que je le dis toujours, on a souvent tendance à croire que les artistes écrivent pour le public, mais moi je suis persuadé du contraire. En premier, un auteur-compositeur, il le fait pas parce qu'on lui a commandé, on lui a demandé, c'est parce que si c'est un titre qu'il écrit pour lui, c'est simplement parce que c'est une nécessité. Et puis il y a un moment où on se rend compte qu'on va devoir livrer cette chanson au public, et là il y a quand même un processus d'acceptation, on va dire.
0: Dans les mots que vous écrivez, est-ce que c'est plutôt une recherche musicale ou vraiment une recherche d'émotion pour bien appuyer l'émotion que vous voulez faire sentir dans la musique?
1: Je pense que c'est un mélange. En général, quand j'écris une chanson, j'ai souvent une mélodie qui naît dans ma tête, et il y a très souvent les premiers mots qui me viennent assez vite avec cette mélodie, et puis le reste se construit au fur et à mesure. Mais c'est un mix entre une mélodie simple et efficace et des mots qui impactent.
0: On retrouve aussi beaucoup d'images dans vos chansons, hein, les images comme l'horizon, la mer, le désert, ou encore la voix intérieure qui revient avec force. Qu'est-ce que l'image donne de plus par rapport à la musique? Est-ce que vous dites autre chose avec les images que vous ne savez pas écrire ou chanter?
1: Les images, qu'elles soient en phrases, dans les textes, ou même en photo ou en vidéo finalement, parce qu'on on illustre quand même aussi beaucoup des chansons avec une identité artistique en vidéo. Et ça permet peut-être d'orienter un petit peu quand même la compréhension de la chanson vers ce que nous on vit. Et même si c'est marrant de voir que les gens l'interprètent souvent à leur manière et parfois de manière totalement différente, il n'y a pas de mauvaise manière finalement de l'interpréter.
0: Est-ce que parfois vous réécrivez vos textes ? Ou alors c'est le premier élan qui est le premier ? Ou est-ce qu'il y a une réécriture ? Et comment cette réécriture, vous l'ajustez avec l'émotion ?
1: En général, il y a un premier jet qui se fait assez vite avec, comme je le disais, souvent un refrain pour ma part. Et puis, il y a parfois des textes qui mettent beaucoup de temps avant de se finaliser complètement. Mmh. Et parfois, on bûche dessus et on ne comprend pas. On se dit, ouais, il me manque un truc. Et finalement, un jour, ça vient, on termine avec les mots qui manquent. Parce que peut-être qu'entre-temps, on a vécu d'autres choses. On essaie de temporiser certains sentiments, si ça peut arriver.
0: Comment est-ce qu'on sait qu'un texte est terminé, une chanson est prête ? À quel moment on sait qu'on peut la divulguer, la mettre en place ?
1: C'est parfois assez compliqué parce que je suis quelqu'un d'assez perfectionniste et donc j'ai tendance à repasser souvent sur des choses. Maintenant, c'est aussi pour ça que je m'entoure et que je travaille avec d'autres professionnels du son dans les arrangements des titres et la production. Parce que voilà, ce sont des gens en qui j'ai confiance, avec qui ça se passe bien, la collaboration se passe bien. Et je me rends compte aussi, en mettant cette dynamique en place de collaboration, quand on arrive à quelque chose de bien.
0: Alors cet album Univers, forcément on parlait de la collaboration, vous n'êtes pas tout seul. Est-ce que vous travaillez encore avec Delta ?
1: Alors j'ai travaillé essentiellement avec Benoît, avec Benoît Leclerc du duo Delta. Et donc je suis arrivé avec des titres essentiellement écrits et composés. Et là Ben m'a aidé à arranger les morceaux et donc à sublimer finalement ses idées.
0: Comment est-ce que vous laissez rentrer justement quelqu'un d'extérieur dans votre univers pour retranscrire pleinement ce que vous voulez mettre en place ? Est-ce que parfois c'est pas un petit peu une interférence par rapport à ce que l'on a envie de dire
1: Parfois on arrive avec des textes, des chansons qui sont déjà écrites au piano dans sa chambre et tout bouillonne à l'intérieur, le morceau il vit déjà parce que pour moi une chanson ça doit être efficace avec, avec quatre accords et un texte. Donc finalement la production autour va faire ce qu'elle devient au niveau diffusion radio et voilà. Mais la chanson, elle vit dès qu'il y a des accords et un texte. Après, parfois, on redécouvre sa propre chanson parce qu'on a une idée, on l'imagine, mais avant d'aller vraiment en studio, on ne peut pas savoir exactement à quoi elle va ressembler.
0: Justement, en parlant de production musicale, quels sont les choix sonores qui ont permis de renforcer justement l'émotion, l'intimité de cet album ? Est-ce qu'il y a un instrument particulier qui ressort et qui donne toute la profondeur à vos chansons ?
1: Ouais, alors il se trouve que je suis claviériste, chanteur de formation mais claviériste et je veux dire la musique est née en moi par l'apprentissage de la guitare que j'ai dû mettre de côté pour des raisons de santé à une époque de ma vie et finalement aujourd'hui c'est le clavier qui m'accompagne autant sur scène que dans l'écriture de mes chansons et je voulais vraiment que dans cet album ça soit quand même l'instrument de base dans presque tous les titres, alors j'y presse parce qu'encore une fois, est très, très guitare, on va dire, mais dans la majorité de mes titres, notamment parce que je me projetais beaucoup sur scène et je voulais qu'ils aient un côté organique, même s'il y a une production moderne autour, je voulais qu'il y ait une base organique à ces titres.
0: Alors cet album parle beaucoup d'amour, de sentiments. Qu'est-ce qui fait naître chez vous le sentiment amoureux dans vos textes ? En quoi l'attachement se construit par l'amour ? Est-ce que c'est un avant, un pendant, un après ? C'est quoi le premier jet de l'écriture, la première émotion qui vous vient quand vous écrivez sur l'amour ?
1: Alors, l'amour, c'est quelque chose de très vaste et qui fait traverser des sentiments les plus extrêmes. Et c'est vrai que le public m'a sans doute connu par des chansons d'amour plutôt tristes et un peu nostalgiques, un peu, voilà. Et je me suis surpris, d'ailleurs, dans ce projet... avec ma capacité à écrire ceux de l'amour positif aussi, notamment avec Tombé du ciel qui est finalement un titre qui est arrivé tout à la fin de l'album parce que j'écris des chansons par rapport aux événements que je vis dans ma vie et donc cet événement a fait naître une nouvelle chanson, mais c'est vrai que jusque là j'avais vécu plutôt des sentiments un peu plus négatifs, un peu plus difficiles en amour. Et je croyais d'ailleurs être capable que d'écrire sur cet amour triste, mais voilà, je suis content d'avoir pu changer un peu de côté avec cette chanson.
0: Avec l'évolution. Je propose qu'on écoute encore un extrait de cet album qui s'appelle donc Univers, une fois encore. C'était le premier qui est sorti, je crois.
1: Encore une fois, oui, c'était en septembre. Ouais.
0: On écoute ça.
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0: Romain Lussus dans Décibel, j'avais encore une fois, et on rappelle que cet album est sorti au mois de mai, pas au mois de novembre. Pas pourquoi le 10 novembre, mais c'est pas grave, c'est bien au mois de mai qu'il est sorti. Voilà.
1: Ouais, en novembre, il y a Assassin qui est sorti.
0: C'est ça, il y a plein de singles qui sont sortis. En fait,
1: il s'est passé quelque chose tous les mois là, depuis septembre. Donc,
0: cet album, est-ce que vous avez cherché une cohérence sonore globale pour cet album? Comment il a été pensé au départ, univers?
1: Ben, il a été pensé, je me suis projeté beaucoup sur scène en écrivant ces chansons, ça a vraiment été la ligne de conduite, parce qu'après Chute libre, j'avais eu l'occasion d'aller sur scène sur pas mal d'endroits quand même, et de revivre le plaisir en fait, et de me rappeler à quel point c'est vraiment kiffant d'être sur scène, et puis de descendre de scène et de voir le sourire sur la tête des gens, c'est un truc qui m'avait vraiment marqué. Comme c'était le premier album et donc les premières fois que j'allais sur scène avec mes propres chansons. Et ici, je me suis dit, voilà, je veux vraiment revenir sur scène avec des titres que je vais pouvoir avoir en version radio, mais que je vais pouvoir réarranger particulièrement pour la scène. Donc je me suis projeté complètement là-dedans.
0: Comment est-ce que vous transformez justement sur scène les textes que vous avez écrits? Quelle place la scène apporte justement dans votre manière de faire vivre ces chansons?
1: Alors sur scène, il faut en effet faire vivre un album qui ne sont pas juste des titres qui passent en radio, il y a des histoires, il y a un ordre de passage, chronologie dans les titres, il y a tout un storytelling, parce que je pense que les gens viennent vous voir sur scène parce qu'ils veulent découvrir l'artiste, pas simplement parce qu'ils aiment les titres, et donc il faut faire un storytelling, il y a une manière de parler aux gens, et il y a parfois un côté d'humour aussi qui est chouette, pour donner du répondant au public, c'est tout un montage, hein. c'est un travail très différent, la scène.
0: Comment on se sent, juste avant de monter sur scène? Vous avez fait une tournée justement de promotion pour cet album, dans toute la Belgique, c'était quand même magnifique ça, donc qu'est-ce que vous avez retiré de ça, justement, de la rencontre avec les gens?
1: Ouais, c'était assez particulier d'aller faire la tournée de toute la Belgique francophone sur une seule journée. J'avais envie de faire un truc que personne n'avait fait avant. Et finalement, on y est arrivé avec pas mal de fatigue et heureusement, la famille qui m'a soutenu et qui m'a accompagné. Ouais, c'était cool d'aller retrouver les gens. Alors, on a eu des gens à chaque arrêt et c'était gai de voir que les gens étaient touchés par ça.
0: Est-ce qu'ils étaient reçus différemment en fonction des régions?
1: Oui, bien évidemment, il y a des régions plus proches de là où je viens, où j'ai vu plus de têtes connues, d'autres où j'ai vu des gens où je m'attendais vraiment pas à voir du monde, et donc c'était sympa, mais voilà, il y a toujours un peu cette appréhension avant de monter sur scène aussi, ou avant d'aller voir les gens, de se dire tiens, est-ce qu'ils vont aimer, est-ce que ça va être bien.
0: Est-ce que vous avez encore le trac avant de monter sur scène? Quand c'est comme ça, des petites scènes, c'est plus traquant parfois que monter sur une grande scène, non?
1: Parfois, oui. Alors, c'est vrai que je suis quelqu'un qui... Je n'ai pas dit que je ne stresse pas, mais j'ai une très bonne gestion du stress. Je pense que ça, c'est dû à mon passé de pilote de course, parce qu'on va vraiment avoir la tête froide et on va avoir le plein contrôle de son physique, en fait, de son corps. Mais ça ne veut pas dire que je ne stresse pas. Et oui, avant de monter sur scène, il y a le trac. Et dès que la première chanson est passée et qu'on voit le public est répondant, là on rentre dedans.
0: Il y a un petit rituel avant de monter sur scène qui se met en place?
1: J'aime en général bien être dans ma bulle, de repenser mon schéma de concert dans ma tête, de revoir mes textes aussi, parce que c'est vrai qu'on ne se rend pas toujours compte quand on va voir un concert, mais les textes, il y a souvent des oublis ou des choses, on a beau avoir écrit les chansons et les connaître par cœur, en fait quand on vit les choses à fond, on ne doit pas les vivre de trop pour ne pas en oublier son texte, parce que c'est un peu le piège en tant que chanteur. C'est de trop être dedans, dans le vécu. Et en fait...

0: d'être déconnecté de la réalité et donc finalement dire des phrases qui ne sont pas dans le texte, ça peut arriver.
1: Ce que j'aime bien savoir aussi, c'est une fois qu'on descend de ça, une fois qu'on a partagé avec le public, comment est-ce qu'on se ressent? Quelle est l'émotion première qui vous arrive une fois que vous descendez, que tout se termine, les lumières s'éteignent?
0: On se sent reconnaissant parce qu'on a fait déplacer des gens qui sont venus et qui ont payé une place de concert pour venir vous voir. Et c'est que du plaisir, quoi. Ça met un peu de temps avant de retomber d'ailleurs parce qu'on est un peu sur un petit nuage. Et puis les gens qui viennent vous voir après le concert, voilà, on fait clairement pas un métier normal, hein, on va pas se mentir. Il y a peu de métiers où les gens viennent vous applaudir comme ça après avoir travaillé finalement. Et donc oui, c'est un métier, il faut arriver à garder les pieds sur terre et être bien bien focus, mais c'est beaucoup de plaisir.
1: Avec quoi vous avez envie que le public reparte une fois qu'ils ont écouté votre album, sont venus vous voir sur scène? C'est quoi là? L'envie que vous avez envie que le public repartage.
0: Ben, j'ai envie que sur le retour, ils mettent mes chansons dans la
1: La
0: voiture.
1: voiture, forcément.
0: C'est cool s'ils ont acheté l'album ou s'ils écoutent en streaming. C'est gay. Et puis après, il y a ce côté aussi avec le public qui me suit depuis le départ, où je me dis, j'ai envie en fait que ça marche. Pas uniquement pour moi, mais aussi pour eux, parce qu'il y a un côté super cool de se dire, voilà, vous aviez raison de me suivre et de me faire confiance, en fait. C'est finalement un partage et on construit ça ensemble, en fait, hein. C'est vraiment une équipe.
1: On a dit en début d'émission que pour vous, le voyage est quelque chose d'important, ça vous a construit aussi dans votre personnalité. Quelles sont les choses que vous avez encore envie de découvrir, que ce soit musicalement ou même peut-être dans le voyage?
0: Alors, je pense que c'est lié voyage et musique pour moi parce que ça m'inspire beaucoup. Et le voyage, en fait, permet de vivre des expériences, pas que liées au tourisme, en fait, mais comme je le disais, on rencontre des cultures, on rencontre des gens, et donc ça nous inspire sur le monde, finalement. C'est une ouverture et un enrichissement énorme sur le monde qui nous entoure. Et donc, ça fait forcément vivre des expériences, et moi, ça m'inspire pour écrire des chansons. Et donc, là, aujourd'hui, j'ai aucune idée de quoi parleront mes futures chansons, mes futurs projets. On verra, ça dépendra de ce que je vivrai.
1: On parlait de scène il y a quelques instants. Est-ce qu'il y a des scènes qui vous font rêver? Des endroits que vous aimeriez vous produire, en avant-première éventuellement aussi
0: Oui, c'est certain. Après, les grandes scènes, j'aime beaucoup aussi les scènes extérieures. J'aime me dire qu'en bas, il y a le public, en haut, il y a le ciel et que c'est dégagé. C'est magnifique. C'est des chouettes moments de chanter sur des scènes ouvertes.
1: La place des chanteurs belges aujourd'hui dans le monde musical belge, comment est-ce que vous la sentez? On a appris que vous êtes rentré dans le top 100 aussi de Playwright. Donc ce
0: Je
1: qui
0: l'ai appris en
1: est... ouais.
0: arrivant là dans le bus.
1: Quelque part, c'est une bonne nouvelle pour vous en tant qu'artiste justement de pouvoir arriver à cette partie-là de la carrière.
0: Oui, c'est chouette. Bah, on se rend pas toujours compte parce qu'on se voit pas vraiment évoluer de l'intérieur. Les gens le voient et les gens me disent, ah, ça commence à bien marcher pour toi. J'ai vraiment pas l'impression du tout, en fait. Mais c'est chouette de prendre du recul et de voir que petit à petit on avance. Et c'est un secteur qui est très compliqué, la musique indépendante, surtout en Belgique. C'est un écosystème qui est pas toujours viable. Et ça, c'est un petit peu compliqué, hein, parfois frustrant en tant qu'artiste. Mais voilà, il y a moyen d'en vivre, mais en tant qu'indépendant, ça reste très très compliqué.
1: Vous avez une nouvelle équipe autour de vous, une nouvelle attachée de presse, donc ça change aussi peut-être les choses de pouvoir avoir quelqu'un de fiable aussi, qui connaît un petit peu les rouages du métier.
0: Voilà, forcément, bah, la musique, un projet en développement, c'est un entrepreneuriat, il faut le faire avec les bonnes personnes, on ne sait pas le faire tout seul. Et forcément, je veux dire. Ça tombe pas du ciel. Alors j'ai écrit une chanson qui s'appelle comme ça, mais tout, on va dire que tout ne
1: On
0: tombe
1: aurait pu
0: pas
1: la
0: du
1: mettre,
0: ciel. Il y a des
1: ce
0: choses qui arrivent dans la vie des personnes qu'on rencontre et voilà, on se dit voilà, c'est une chance et on s'y attendait pas. Mais à côté de ça, je veux dire la réussite, les objectifs, ça tombe pas du ciel. Il faut s'entourer des bonnes personnes et quand on est entouré des bonnes personnes et qu'on est entré avec des gens qui croient au projet, qui croient en nous. Il y a des bonnes belles choses qui se passent. On n'est jamais complètement satisfait, mais il y a des très belles choses qui se passent.
1: Romain Lessu, c'était notre invité dans Décibel. Merci Romain d'être venu.
0: Un
1: Toujours un
0: tout grand
1: plaisir de
0: merci
1: vous
0: à vous.
1: recevoir. Et puis, bien sûr, on se termine encore avec un morceau de cet album Univers qui est sorti au mois de mai, on le rappelle, avec Assassine. Merci beaucoup.
0: Merci à vous.
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2: 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Bonjour à tous, bonjour et bienvenue dans Bruxelles, ma Belge. J'espère que vous allez bien. On se jeudi 18 juin, demain c'est Sechel Hart qui vous préparera au week-end. Et il va vraiment falloir se mettre à l'ombre et vider des litres d'eau. Lui, aujourd'hui, il va braver la chaleur pour entrer dans nos studios. C'est Christophe Renders du Centre Avec. Il est l'invité de Frédéric Petit dans Au fil de la vie. Il viendra lui parler du camp Laudato Si. Frédéric, qu'on retrouve dans un instant pour les infos. Et puis juste après le flash, ce sera l'édito d'Éric de Beukelaere. La Minute Bruxelloise avec vous Frédéric, bonjour.
3: Bonjour Delphine, bonjour tout le monde.
2: On commence par cette nouvelle série d'auditions pour la commission d'enquête sur le foyer Anderlechtois.
3: Les travaux ont démarré avec près de 2 heures de retard ce jeudi en cause un désaccord au bureau entre les MRPS et engagés sur les auditions du jour. Le président de la commission, Bertin Mampaka, a donc constaté le désaccord au bureau de la commission. Il a dès lors demandé à celle-ci de s'exprimer elle-même sur la proposition d'audition du jour. Cette situation n'a pas manqué de créer une forte irritation du côté de l'opposition, d'autant que des incidents ont déjà émaillé la réunion qui s'est tenue mardi dernier, engendrant eux aussi un retard à l'allumage. Bernard Clerc Failly, pour l'opposition, avait alors ainsi fait observer, en commençant à s'adresser aux journalistes de l'émission Panneau, qui n'avaient pu se préparer, découvrant seulement à l'ouverture de la séance, qui viendrait. D'autres députés ont déploré avoir à découvrir les documents mis à la disposition des commissaires seulement à l'entame de la séance au cours de laquelle ils sont abordés. Le site du Parlement qui annonce chaque jour des mises à jour des noms des personnes à auditionner ne l'est jusqu'ici jamais avant une séance. Les observateurs attentifs des travaux les découvrent donc au fur et à mesure des longues séances. Idem pour les organes qu'ils représentent. Derrière cette situation tendue et floue en termes d'organisation, il y a cette décision qui avait été votée en séance plénière le 5 juin dernier de terminer l'ensemble des auditions et des travaux de cette commission d'enquête pour le 21 juillet. Voilà donc ce qui arrive quand on confond vitesse avec précipitation.
2: Première audience ce jeudi pour le nouveau juge de paix du 2e canton de Bruxelles.
3: Oui, à l'ouverture d'audience, une quinzaine d'avocats étaient alignés devant Pierre Gerings, nouveau juge titulaire pour régler entre autres des conflits locatifs. Avant de prêter serment comme juge de paix, Pierre Gerings était substitut du procureur du roi au parquet de Halle-Vilvoorde. Souhaitant travailler à la protection des personnes les plus faibles de la société, il a postulé pour exercer une justice de proximité au service des Bruxellois. Officiellement relié au 3e canton de Bruxelles, c'est-à-dire Laeken, il va d'abord exercer au 2e canton qui couvre les quartiers les plus commerciaux du Pentagone, mais aussi certaines rues résidentielles proches de la porte d'Anderlecht, les squares Ambiorix et Marie-Louise. Le nouveau juge de paix va également renforcer le 2e canton d'Anderlecht pour la gestion des dossiers d'administration des biens et de la personne. La pénurie de magistrats dans les justices de paix bruxelloises se résout peu à peu, se réjouissait le Collège des cours et tribunaux dans le communiqué diffusé en début de semaine. Il ne reste que 2 cantons sans juge de paix titulaire, Saint-Josse et Anderlecht 2, sur les 26 cantons de l'arrondissement de Bruxelles.
2: À Anderlecht, plusieurs associations critiquent le projet de réaménagement de l'ancienne brasserie.
3: Oui, elles estiment que le dossier privilégie la rentabilité immobilière au détriment du patrimoine, du tissu social et de l'environnement du quartier. La demande de permis d'urbanisme et d'environnement prévoit la transformation du site en un ensemble comprenant 78 logements, dont des studios et des logements de co-living, 91 chambres étudiantes, des bureaux, des équipements d'intérêt collectif, un parking souterrain de 70 places et 291 emplacements vélos. Pour les associations, le projet n'a de vertueux que la façade. Selon elles, le programme repose largement sur des formes de logements à forte rentabilité et risque d'accélérer la gentrification du quartier. La brasserie Atlas, dont les principaux bâtiments remontent aux années 20, est considérée comme l'un des témoins du passé brassicole et industriel d'Anderlecht.
2: Le secteur de la construction est le moteur de l'économie bruxelloise.
3: Oui, malgré l'incertitude, l'économie bruxelloise se maintient. C'est le constat du dernier baromètre conjoncturel conjoncturelle de l'Institut bruxellois de statistique et d'analyse, l'IPSA, la région connaît une croissance en dépit du contexte international. En meneur, donc, le bâtiment. L'année dernière, le secteur a progressé de 6%, une performance notable, surtout dans un contexte marqué par la hausse des coûts des matériaux et de l'énergie. Progression aussi pour les industries pharmaceutiques, alimentaires et la fabrication d'équipements électriques. L'économie marchande bruxelloise parvient à rester légèrement positive avec une croissance de 0,4% sur un an. Une progression modeste, mais qui témoigne d'une certaine résistance face aux enjeux et perturbations internationales. Longtemps pilier de l'économie bruxelloise, le service aux entreprises, par contre, enregistre une stagnation et certains domaines reculent même. C'est le cas des technologies de l'information ou encore de l'audiovisuel, fortement touché avec une chute de 15% pour la programmation et la diffusion. Du côté des services aux particuliers, le tableau est contrasté. L'hébergement se porte bien avec une hausse de 10%, signe du retour des visiteurs. Le service aux personnes reste stable, mais le commerce de détail, lui, reste en difficulté et n'a toujours pas retrouvé son niveau d'avant la crise sanitaire. Autre signal plus préoccupant, le marché du travail, l'emploi salarié recule à Bruxelles. Dans le même temps, le chômage continue d'augmenter, une situation accentuée par la réforme des allocations de chômage qui pousse davantage de personnes vers les CPAS.
2: Bon, il fait chaud Frédéric et on va encore plus transpirer en se remuant puisque ce jeudi soir et jusqu'à dimanche, le rock, la pop, le rap, le jazz, le classique vont faire vibrer les Bruxellois.
3: C'est la 42e édition de la fête de la musique. 60 villes concernées en Belgique, 800 concerts, sans oublier l'événement phare au Parc du Cinquantenaire à Bruxelles. Passage en revue de cette programmation de la fête de la musique avec Martin Vaillant.
4: La Wallonie et Bruxelles swing, danse, chante, célèbre, de Liège et son orchestre philharmonique aux prisons de la région, en passant par Warem et son festival de fanfare, sans oublier Bruxelles, où deux jours de concerts feront résonner le parc du Cinquantenaire. Et avec un vendredi rock, Clermont-Ville, directrice du Conseil de la musique, organisateur de l'événement au parc du Cinquantenaire.
5: Il y a un jeune groupe qui est très prometteur, qui fait plutôt du post-punk, on va dire, qui est Stongs. Il y a La Jungle, qui est un duo très énergique, très punk. On va jusqu'à Metzer, qui est un artiste français, un peu un homme orchestre, comme ça, un peu en électro. Donc là, voilà, la teinte de la soirée, c'est plutôt électro, rock, batterie.
4: Samedi, pas question de lever le pied. Dès 11h, les plus jeunes prendront leur quartier dans les musées du Cinquantenaire pour une série d'animations. Place aussi au chant avec Gala Dragot, recommandée par Clermont-Ville.
5: Elle a une voix extraordinaire, elle a une personnalité extraordinaire. Voilà, elle joue dans le musée d'art et d'histoire, donc ce sera une centaine de places. Donc voilà.
4: Vous suivez le rythme ? Car à 15h, tournoi international de chaises musicales. À 17h, la pop urbaine et le rap prennent le relais. Caballero et Jean Jass, Swing, Orlan et d'autres artistes investiront une scène de 8000 places pour une soirée qui s'annonce bouillante et qui clôturera ces deux jours de fête avec comme motto.
5: On incite tout un chacun à venir écouter ce qu'il ne connaît pas forcément, en tout cas faire la découverte. Et ici, c'est en l'occurrence la plupart du temps des artistes de la Fédération Libre Bruxelles. Donc c'est une chouette façon de découvrir les artistes de chez nous.
4: En 2025, 25 000 personnes avaient assisté à cet événement gratuit et ouvert à tous.
3: Et les festivités se dérouleront vendredi et samedi de 17h à minuit et de 11h à minuit au parc du Cinquantenaire.
2: Merci beaucoup Frédéric. Frédéric, on vous retrouve tout à l'heure eh bien, pour Au fil de la vie avec votre invité. Mais pour le moment, retrouvons Éric de Bouquelard pour son édito.
6: Chers auditeurs, si le monde aujourd'hui, le monde international est devenu sans doute beaucoup plus dur, par contre on peut dire, et c'est peut-être dû entre autres à la personnalité de M. Trump, le président des États-Unis, on peut penser de lui ce qu'on veut, mais il n'est pas hypocrite là, il vous sort toutes les vérités, enfin celui que lui pense être des vérités, même si ça fait hurler les gens, et c'est quelqu'un qui ne met pas les formes. Et donc si le monde est peut-être devenu un peu plus dur, en tout cas, on peut dire qu'il est devenu sans doute un peu moins hypocrite. J'en veux pour preuve que, apparemment, la paix va être signée entre les États-Unis et l'Iran, et c'est quand même une bonne chose. La paix est toujours mieux que la guerre, mais la raison de la signature de la paix, ce n'est pas des grandes avancées pour les droits de l'homme ou une amélioration de la situation en Iran, non, pas du tout. La raison de la paix, c'est dire en toute langue, c'est que le pétrole doit continuer à couler, donc il faut que le détroit d'Ormuz puisse être libre de navigation, de manière à ce que le pétrole puisse couler. C'est un peu cynique, mais c'est la réalité. Alors, on apprend qu'au G7, Les États se mettent d'accord pour mettre une nouvelle pression sur la Russie, pour qu'elle signe la paix avec l'Ukraine. Et une fois de plus, est-ce pour des raisons de droits de l'homme? Non, c'est parce que comme le détroit de d'Ormuz va être libre, on a moins besoin du gaz et du pétrole russe. Du coup, on peut remettre une pression sur la Russie. Si je vous parle de cela, c'est pour qu'on se rende compte à quel point nous, en Europe, on continue à dépendre des énergies fossiles. Et il est donc de notre intérêt de trouver d'autres moyens d'approvisionnement. Avant, on aurait dit par idéal, par écologie, pour le bien de la planète et tout ça reste totalement vrai. L'Église le rappelle, pensons à l'encyclique du pape François Laudato aussi, il faut arrêter de polluer la planète. Mais je dirais même, aujourd'hui, eh ben, puisqu'on est à l'époque où l'hypocrisie fait place à un certain cynisme, pour garder une capacité stratégique de nous alimenter et ne pas dépendre de conflits extérieurs, ben oui, nous devons investir. Alors le nucléaire, on sait bien qu'il a toutes ses limites et tous ses dangers, mais surtout le renouvelable, nous devons continuer à vraiment investir dans du renouvelable de toute forme, éolien, solaire et autres, pour pouvoir garder une capacité d'exister. Et tant qu'à faire, une capacité d'exister parce que l'Europe n'est pas parfaite, mais peut-être parce que c'est un vieux continent qui a connu deux guerres mondiales et avant cela des guerres de religion, pour rappeler aussi au monde que les droits de l'homme, eh bien, c'est important. Et un monde plus juste, c'est un monde aussi où chacun est plus en sécurité. Et cela, la doctrine sociale de l'Église passe son temps à le rappeler. Voilà. Alors prions pour la paix. Et gardons espoir. Bonne journée à chacun.
2: Merci beaucoup, Éric de Bequelard. J'appelle que vous êtes vicaire général de Liège. Let's
1: go ! Bruxelles, ma Belge. Delphine Fraissinet.
2: Et merci d'être avec nous dans Bruxelles, ma Belge. Dans quelques minutes, Frédéric Petit et son invité d'Au fil de la vie. Le temps d'écouter les négresses vertes et de se mettre au diapason. Voilà l'été.

0: Voilà, l'été, c'était les négresses vertes. Et alors, si vous ne savez peut-être pas encore quoi faire cet été, ben, Frédéric, votre invité dans Au fil de la vie va nous donner des idées.
1: Exactement, Delphine. L'été, c'est l'occasion de se reposer, mais cela peut être aussi un temps pour réfléchir, prendre du recul, se former, se rencontrer, se ressourcer, prier ensemble. C'est à peu près tout ça que vous propose le Laudato Si Summer Camp, qui est déjà à sa 5e édition. Un rendez-vous qui vous propose de vivre l'écologie intégrale sur les pas du pape François et de son encyclique Laudato Si. On en parle donc aujourd'hui avec Christophe Renders du Centre AVEC, l'un des organisateurs du camp. Bonjour Christophe.
2: Bonjour.
1: Alors Christophe, 5e édition pour le Laudato Si Summer Camp,
2: si on suit l'anglais.
1: À l'anglaise. Qu'est-ce qui vous réjouit particulièrement dans cette nouvelle édition ?
2: Ce qui me réjouit, c'est qu'on déménage. On a déjà organisé le camp par 3 fois dans la communauté de Tibériade, à Pondrome exactement, chez les sœurs de Tibériade. Cette année-ci, ça aura lieu non loin, on reste dans la même région, mais à Quartier-Galais, un lieu qu'on avait visité l'année dernière. Et ce qui me réjouit aussi, c'est qu'on ne vient pas tout bouleverser à Quartier-Galais. Quartier-Galais, c'est un lieu où on vit une vie communautaire qui est faite de travail manuel, d'office de prière et de convivialité, de fraternité. Et ces ingrédients-là, ils vont rester aussi dans le camp. On vient apporter notre petite touche de formation, de réflexion, de prière dans une perspective d'écologie intégrale.
1: D'écologie intégrale. Alors justement, quel est le thème du camp de cette année ?
2: Le thème du camp cette année, c'est « Joie d'aimer ». C'est un thème qui nous a été inspiré par le chapitre 15 de l'évangile de Jean.
1: Oui.
2: Qu'on a mis en lien avec un passage de l'encyclique de Laudato Si, où le pape François parle de l'amour civil et politique.
1: Il faut nous expliquer.
2: Oui, l'amour civil et politique, c'est... on a tendance parfois à individualiser aussi l'amour. J'aime mon frère, j'aime ma sœur, j'aime mes parents, j'aime mes enfants, j'aime mes amis. Mais l'amour, il a aussi une dimension plus collective. Et collective, pas uniquement au niveau de la nation, mais au niveau d'un quartier, au niveau d'une association de parents, d'une paroisse. On peut aimer aussi ses paroissiens, même si on n'est pas nécessairement... Le visage de l'un et de l'autre ne me revient pas nécessairement, ou qu'il peut avoir des manières de faire qui me dérangent. Et le pape François, il invite à dire l'écologie, c'est aussi cultiver le lien social.
1: Ouais.
2: On a l'idée peut-être d'une vision un peu environnementaliste de l'écologie.
1: C'est ça.
2: Je vais faire mes petits gestes. Mais l'écologie intégrale du pape François, comme il dit, tout est lié.
1: Oui.
2: Et la manière d'être en lien les uns avec les autres a un impact sur la manière dont cette terre est habitable pour tous, les humains et les autres qu'humains également. Et donc, on a envie de mettre l'accent aussi sur cette dimension du lien social à travers ce titre « Joie d'aimer ». C'est ce que dit Jean, c'est ce que dit Jésus lors de la dernière scène dans le chapitre de Jean, lorsqu'il parle de la vigne et des sarments. Il dit « Voilà mon commandement nouveau, aimez-vous les uns les autres, et je vous dis cela pour que ma joie soit en vous et que votre joie soit parfaite. » Et c'est ce qu'on a envie d'expérimenter, que l'écologie, c'est pas juste flageller, mais c'est aussi vivre quelque chose de joyeux.
1: Alors, le camp propose donc des ateliers, des conférences, des temps de prière, des moments de partage et d'éveillé. Mais alors, cette année, avec Quartier-Galais, il y a une nouvelle dimension qui est intégrée, c'est-à-dire une participation vraiment à la vie quotidienne de l'endroit, c'est ça ?
2: Effectivement. Les années précédentes, par exemple, on avait une équipe cuisine qui nous faisait de la cuisine délicieuse. Cette année-ci, la cuisine sera sans doute aussi délicieuse, mais il n'y aura pas d'équipe cuisine, c'est-à-dire seront les participants aussi qui seront l'équipe cuisine. On s'est dit, dans un camp où précisément on travaille le lien social, c'est se dire le lien social, ce n'est pas juste échanger de belles idées,
1: C'est faire ensemble,
2: c'est travailler ensemble, c'est vivre ensemble, c'est coopérer. Et donc, on trouvait que la proposition de Quartier-Galais, où en matinée, on a 3 heures, selon les capacités de chacun aussi, de travail manuel, au potager, à la cuisine, de couper du bois, de faire le pain... on aura aussi quand même quelques ateliers créatifs. Donc le matin, on aura une activité plutôt manuelle.
1: Et ce sont aussi des moments, malgré tout, de partage, de discussion qui peuvent être très riches, de faire ensemble comme ça quelque chose.
2: Tout à fait. Il y a des choses qui se passent lorsqu'on fait des choses ensemble, lorsqu'on est en train de peler les patates ensemble. Il y a parfois des conversations très profondes aussi qui se nouent, des partages, et puis des
1: paroles qui se libèrent peut-être plus facilement.
2: Voilà.
0: C'est un camp scout pour adultes, en fait, finalement.
2: Mais c'est un camp scout, pas uniquement pour adultes, c'est pour tout le monde, en fait. Oui. C'est aussi une spécificité de notre camp. C'est parfois un petit peu difficile, d'ailleurs, parce que les gens disent Est-ce que c'est un camp pour les familles ? Oui, c'est un camp pour les familles. Mm-hmm. Est-ce que c'est un camp pour les jeunes adultes ? Oui, aussi. C'est un camp pour les jeunes adultes. Est-ce que c'est un camp pour les adultes jusqu'à 50 ans ? Oui.
1: Oui, et même plus.
2: Et même plus. Donc, voilà, on a déjà quelques inscrits. Et le plus jeune, il a 3 ans. Mm-hmm. Et la plus âgée, elle a 76 ans pour le moment. Donc, vous voyez, on a déjà une belle fourchette. Donc, tous ceux qui sont entre, et même on peut déborder les frontières, ils sont bienvenus. Donc, c'est vraiment aussi un camp intergénérationnel. Et je pense que ça fait partie aussi de la vision de l'écologie intégrale du pape François.
1: Exactement, hein, que tout le monde a sa pierre à porter à l'édifice et tout le monde est important. Alors, peut-être un mot aussi des intervenants, parce que dans les ateliers que vous organisez alors l'après-midi, puisque le matin, on l'a compris, là, tout le monde mettra la main à la pâte. L'après-midi, ce sera plus des temps de réflexion avec des ateliers, des témoignages. Un mot peut-être des personnes qui seront invitées à témoigner.
2: Oui, ben on n'a pas fait une, on s'est pas dit on va comme c'est un camp où on fait aussi ensemble. Mm-hmm. C'est important d'avoir un apport extérieur, mais on va pas les multiplier non plus. Donc on aura surtout Gauthier Chapelle.
1: Ouais.
2: Gauthier Chapelle qui est un biologiste, un agronome qui a étudié le biomimétisme, qui avec son comparse Pablo Servigne a aussi écrit sur l'effondrement, mais aussi sur l'entraide, l'autre loi de la jungle, hein, pour démystifier l'idée que dans le monde vivant, c'est la compétition qui prime. Bien non, on voit que en temps d'adversité, c'est souvent l'entraide qui vient sur le devant de la scène. Eh bien, Gauthier, on lui demande de nous ouvrir un petit peu à ces différentes interactions qui existent dans le monde vivant, et que la vie, c'est une question de relation. On ne pourrait pas vivre si les arbres n'émettaient pas de l'oxygène. Les arbres se nourrissent aussi de ce que les champignons dans le sol aussi transmettent
1: d'informations.
2: Voilà, d'informations et de sucre, etc. Enfin voilà, il y a toutes sortes de relations qui existent dans la vie. Et il va nous ouvrir aussi à une réflexion sur la coopération et sur l'invitation à être dans la coopération. Et puis on aura aussi un jour où on va aller dans la région voir des gens qui prennent soin des liens. On va aller voir une ferme en agroécologie, hein, des gens qui, des éleveurs surtout, qui fournissent tout le fourrage de leur bétail et qui en prennent soin. On va aller voir un garde forestier qui va nous expliquer aussi comment est-ce qu'il prend soin de la forêt. On va aller rencontrer le directeur du centre Fédasile de Pont-de-Rome, qui lui aussi est chargé de prendre soin dans une institution, de prendre soin à la fois des résidents, demandeurs d'asile, des relations avec le voisinage. Voilà, des témoins locaux aussi qu'on va aller voir et qui vont nous ouvrir à différents visages de l'amour fraternel.
1: Ouais.
2: Et puis, on aura aussi un peu dans la perspective d'un petit livre écrit par Pablo Servigne justement récemment sur le réseau des tempêtes, où il invite aussi à développer, à prendre conscience de nos réseaux. Dans quel réseau est-ce qu'on est impliqué ? Et comment est-ce que nous-mêmes, on peut nourrir ces réseaux ?
1: Ces réseaux, oui.
2: Et comment est-ce qu'on peut les alimenter ? Comment est-ce qu'on peut...
1: Et les faire se rencontrer aussi.
2: Voilà, et les faire se rencontrer, tout à fait.
1: Christophe Renders, lorsque vous relisez aujourd'hui l'encyclique Laudato Si du pape François, quelle est la phrase ou quelle est l'intuition de François qui continue de vous accompagner aujourd'hui ?
2: Ce qui me frappe toujours chez le pape François, c'est cri de la terre, cri des pauvres. C'est une écologie très enracinée dans la réalité de notre monde. Et nous, au centre AVEC, on est un centre d'analyse sociale. On réfléchit sur les questions de démocratie, d'interculturalité, d'écologie. Et on réfléchit toujours dans une perspective de justice sociale. Et donc, il peut y avoir le danger, et même dans l'Église, d'accueillir l'invitation du pape François dans l'encyclique Laudato Si' aussi à dire « Ah oui, nous devons prendre soin de la planète, etc. » On doit le faire, mais dans une perspective où ce sont les plus pauvres aussi qui sont au cœur de notre démarche. On ne peut pas développer une écologie qui ne prendrait pas en compte ceux qui ont le plus de difficultés et qui sont souvent les premiers impactés par les crises écologiques.
1: C'était au cœur, si je me souviens bien, du camp de l'année dernière, où vous aviez Athédée Carmonde qui était partenaire.
2: Exactement. Et cette année-ci, en poursuivant sur le lien social, c'est de se dire aussi nous sommes invités dans une démarche d'écologie intégrale à nous engager, pas simplement à nous retirer dans notre petit pré et avoir une attitude un petit peu survivaliste, mais plutôt d'avoir le réflexe de sortir un peu cette Église en sortie qu'avait le pape François, dont rêvait le pape François, et de prendre soin de l'humanité, cette magnifique humanité dont parle aussi.
1: Justement, je voulais vous demander à la lecture de Magnifica Humanitas, est-ce que vous voyez les liens effectivement avec Laudato Si et avec la démarche de François ?
2: Oui, parce que je pense qu'un des points d'attention du pape Léon dans son encyclique, c'est de faire attention à l'humain, préserver l'humain, faire attention de dire évitons de nous enfermer dans les bulles, et travailler sur le lien social, c'est précisément prendre soin de l'humain, c'est prendre soin de l'humain avec tout ce qu'il a de beau et de fragile aussi, comme dit le pape Léon. La fragilité elle-même est une beauté de l'humanité. Et donc, prendre soin les uns des autres dans un camp où, c'est vrai, c'est l'été, et donc tout le monde est bienvenu, il y a des gens qui viennent parfois un peu cassés, d'autres qui sont avec plus de ressources.
1: De l'enthousiasme.
2: Voilà, de l'enthousiasme. Ouais, et donc, de se retrouver et de se déconnecter un petit peu aussi dans un moment comme Laudato
1: Si'. De prendre le temps.
2: Voilà, de prendre le temps, de ralentir et d'investir ou de s'engager dans la relation. C'est quelque chose qui me semble être tout à fait en lien avec cette magnifique humanité que le pape Léon invite à cultiver aujourd'hui.
1: Oui, voilà. Ben, merci beaucoup, Christophe Renders. On retiendra donc de cette 5e édition du Laudato Si Summer Camp, cette invitation à redécouvrir que tout est lié, selon l'expression du pape François. Le camp se déroulera, on ne l'a pas encore dit, mais
2: oui,
1: du 14 au 18 juillet au quartier Galais, c'est près de Bourin. On demande entre 120 et 200 euros en fonction des moyens
2: voilà,
1: de chacun.
2: Exactement.
1: Voilà.
2: Et on ne veut pas non plus que ce soit un obstacle. Donc, même une personne qui n'aurait pas 120 euros, on compte un petit peu sur la solidarité. Ceux qui donnent plus permettent d'accueillir ceux qui ont moins. Et on veut qu'en aucun cas, le prix soit un obstacle.
1: Un frein. Voilà. Mmh. Alors, toutes les informations pratiques et les modalités d'inscription, mais vous les trouverez sur le site laudatosisummercamp.be. Un tout grand merci.
2: Merci à vous aussi.
0: Merci beaucoup. On va se retrouver tout à l'heure pour La vie est belge, mais on se quitte pour le moment avec Eric Satie et la Gnossienne numéro 1.

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1: Le protocole d'accord signé entre l'Iran et les États-Unis est entré en vigueur ce jeudi pour une durée de 60 jours. Fin des hostilités, réouverture du détroit d'Ormuz, renonciation au nucléaire iranien. Les points sont nombreux. Un accord salué dans la communauté internationale. Aux États-Unis, malgré le satisfecit de Donald Trump, il est très critiqué dans son camp. Nous irons à New York au début de ce journal. Cette négociation réussie a pu se faire grâce à plusieurs pays médiateurs comme le Pakistan, un succès pour Islamabad, vu d'un très mauvais œil par le grand rival indien. Au sommaire de ce journal également, l'audience du pape ce matin à la Ruaco, la réunion des œuvres d'aide aux églises orientales qui a tenu son assemblée plénière à Rome ces derniers jours. Léon XIV a insisté sur la précarité que causent les guerres sur les chrétiens de la région. Témoignage à suivre du directeur général de l'œuvre d'Orient. Et puis nous irons en Afrique du Sud à la fin de ce journal où les violences xénophobes se poursuivent contre des ressortissants de nombreux pays africains. Le président Cyril Ramaphosa invite au calme.
2: Radio Vatican, le journal, Olivier Bonnel.
1: Bonsoir, un accord historique pour mettre fin à la guerre, ce sont les mots tout à l'heure du président iranien Massoud Pezeghkian, alors que le protocole pour un accord de paix avec les États-Unis a été signé. Il est officiellement entré en vigueur ce jeudi pour une durée de 60 jours, a confirmé le vice-président américain J.D. Vance, le numéro 2 américain qui vient d'expliquer que les États-Unis avaient levé leur blocus contre les ports iraniens sur une douzaine de bateaux. Un accord qui, sur le papier, semble largement favorable à Téhéran, où l'on a évoqué un accord triomphal, celui d'un pays puissant. Accord dont l'acte final, si les futures négociations se passent sans heurts, doit être signé d'ici 60 jours et salué dans la communauté internationale comme au sommet du G7 à Évian. Ce jeudi, c'est le médiateur qatari, l'un des acteurs clés de cet accord, qui salue une base solide. Côté américain, Donald Trump se félicite du meilleur texte possible, notamment sur l'engagement de Téhéran à ne pas obtenir l'arme nucléaire. Mais les critiques, surtout dans son propre camp, sont nombreuses. Gwendal Levina.
3: L'Iran n'a jamais gagné de guerre, mais n'a jamais perdu de négociation. Ce tweet de janvier 2020 est signé Donald Trump. Ces derniers jours, à mesure que le contenu de l'accord se dévoilait, il a été repartagé des milliers de fois. De nombreux élus républicains critiques du président dénoncent ainsi un texte qui renforce l'Iran. Le sénateur Bill Cassidy va même jusqu'à le qualifier de pire bévue de politique étrangère depuis des décennies. Selon lui, Téhéran sait désormais qu'il peut tout obtenir en bloquant le détroit d'Ormuz. La levée de toutes les sanctions et le déblocage de 100 milliards de dollars d'avoir gelé vont effectivement redonner du souffle à l'économie iranienne qui en a bien besoin. Sur ce point, Téhéran sort clairement victorieux en prenant des engagements similaires à ceux contenus dans l'accord de 2015. Le sénateur Ted Cruz, fervent soutien de Trump et du texte signé hier, s'inquiète tout de même de voir des fonds américains financer la reconstruction de l'Iran. Le président Trump reste, lui, droit dans ses bottes. Les idiots qui pensent que je n'ai pas été assez dur avec l'Iran sont jaloux, mauvais ou stupides. Quand on voit la réaction des marchés, écrit-il sur Truth Social. Gwendal Levina, New York, Radio Vatican.
1: Et malgré les promesses de ce texte qui concerne également le front libanais, la guerre n'est pas pour autant finie dans le pays du cèdre. Israël ne se retirera pas du Liban Sud tant que nos besoins de sécurité l'exigeront, a réaffirmé ce jeudi le Premier ministre israélien Benjamin Netanyahou. Trois personnes ont été tuées depuis ce matin dans des raids israéliens de drones dans la périphérie de la ville de Nabatieh. C'est le Premier ministre de l'État hébreu qui est l'un des grands perdants de ce protocole d'accord. Il a rappelé cet après-midi la nécessité, je décide de préserver sa relation vitale avec l'allié américain. Parmi les pays médiateurs qui ont permis ce terrain d'entente entre Washington et Téhéran figure le Pakistan et son premier ministre Shahbaz Sharif. Un travail diplomatique de longue haleine qui est un véritable succès pour Islamabad, au grand dam de son grand rival et voisin indien. Les précisions de notre correspondant à New Delhi, Emmanuel Derville.
4: La médiation réussie du Pakistan est une humiliation pour l'Inde. New Delhi a tissé un partenariat stratégique avec les États-Unis depuis près de 20 ans. Malgré ça, Donald Trump l'a ignoré et fait appel au grand rival de l'Inde pour parler aux Iraniens. Islamabad soutient des djihadistes qui multiplient les attentats au Cachemire indien depuis 30 ans. L'Inde et le Pakistan se disputent la souveraineté de ce territoire. Pour contraindre son rival à réprimer les groupes islamiques armés, New Delhi a mené des frappes aériennes l'an dernier. Elle a aussi fait du lobbying pour que le Pakistan soit traité en paria de la communauté internationale. Mais Islamabad a tissé des liens avec Donald Trump en misant sur la flatterie et en signant des accords commerciaux avec son clan. Les Pakistanais sont devenus un acteur clé au Moyen-Orient, réduisant à néant les efforts du gouvernement de Narendra Modi. Le risque pour l'Inde, c'est que le Pakistan se sente conforté dans son soutien aux djihadistes, avec à la clé de nouveaux attentats dans les prochains mois. New Delhi, Emmanuel Derville, Radio Vatican.
1: Les guerres au Moyen-Orient, mais également en Ukraine, se sont invitées au cœur de l'assemblée plénière de la RUACO à Rome ces derniers jours. La réunion des œuvres d'aide aux églises orientales coordonne plusieurs organismes caritatifs de plusieurs pays qui soutiennent financièrement et matériellement les églises orientales et leurs communautés éprouvées par les conflits. Le pape les a reçues ce matin au Vatican, revenant notamment sur la valeur de la formation des prêtres et séminaristes dans ces pays en guerre. Le Saint-Père, qui a également insisté sur le drame de la précarité provoquée par ces conflits, une situation que connaît bien l'œuvre d'Orient, membre de la RUACO, Mgr Hugues de Voilemont est le directeur général de l'association.
5: Ces guerres qui provoquent beaucoup de précarité, nous en sommes les témoins en effet à l'œuvre d'Orient, en particulier par le nombre de déplacés. Nous pouvons parler du Liban. Le Liban, aujourd'hui, depuis le 2 mars, le début de la guerre entre le Hezbollah et l'État d'Israël, c'est 1 200 000 de déplacés, ça veut dire un quart de la population. Et donc, cela évidemment fragilise énormément les familles, l'économie. Il y a les classes moyennes qui sont en difficulté, je pense en Syrie, où la levée des sanctions en fait n'est pas totale, et donc la croissance et la reconstruction a beaucoup de mal à arriver. Et encore un autre exemple très concret de cette précarité que nous voyons, c'est que dans beaucoup de nos écoles, à travers le Moyen-Orient ou dans les autres pays où l'œuvre d'Orient agit, eh bien ce sont aussi des familles qui désormais ont de la difficulté à payer la scolarité, et puis des congrégations religieuses qui ont du mal à payer leurs professeurs. Donc cette précarité, elle n'encourage pas en effet à rester, c'est pourquoi les besoins sont importants, et le pape aussi a souligné combien il était important, non seulement bien sûr d'apporter de l'aide matérielle, on en parle, mais aussi de partager la vie de ces communautés par la prière, par l'intérêt qu'on leur porte, pouvoir dire voilà, on ne vous oublie pas, on pense à vous.
1: Mgr Hugues de Voilemont, directeur général de l'œuvre d'Orient, interrogé par Alexandra Sirgan. Plus d'informations sur ce discours du pape à la RUACO sur notre site vaticannews.com. Le haut-commissaire de l'ONU aux droits de l'homme lance une alerte face à cette concentration de troupes des paramilitaires des forces de soutien rapide au Soudan autour de la ville d'El Obeid dans la région du Kordofan. Les civils sont en grave danger dans cette région, s'inquiète l'organisation onusienne. Au moins 11 soldats, 2 civils, 22 assaillants tués ce matin dans l'attaque d'un aéroport, de l'aéroport international de Niamey, la capitale du Niger. Bilan provisoire donné par le ministère nigérien de la Défense. Une vaste opération de l'armée qui est toujours en cours, mais l'aéroport n'est pas fermé, assure le ministère. En Afrique du Sud, le président Cyril Ramaphosa appelle ses concitoyens à ne pas faire des migrants les boucs émissaires de leurs problèmes. Depuis des semaines maintenant, de petits groupes nationalistes sèment la terreur parmi les populations immigrées installées légalement ou non dans le pays. Pour fuir les incendies, pillages, matraquages, voire la mort, des centaines de Mozambicains, Nigérians ou Ghanéens ont été rapatriés au détriment de l'image de Pretoria. C'est ce que nous explique Marianne Séverin, experte de l'Afrique du Sud au Centre d'études africaines de Sciences Po Bordeaux.
6: Forcément, ça salit la réputation de Pretoria. Au point que, par exemple, le Nigeria menace de représailles l'Afrique du Sud. Il y a eu des précédents, 2008, 2015 et je crois 2018 ou 2019. À chaque fois, il y a des menaces. Peut-être qu'on va penser que je suis un peu cynique. Les chefs d'État qui menacent l'Afrique du Sud devraient se poser les bonnes questions. Pourquoi les ressortissants de ces pays veulent absolument aller en Afrique du Sud? Alors, c'est vrai que l'Afrique du Sud, c'est un des pays d'Afrique qui est un peu plus développé. Vous avez des infrastructures et si vous vous en sortez bien, vous arrivez à travailler, etc. etc. Mais selon moi, ce problème de xénophobie, particulièrement en Afrique, doit être réglé par l'Afrique du Sud, mais doit aussi interroger les autres pays frontaliers. C'est aussi à ces chefs d'État de réfléchir.
1: Des propos recueillis par Marie Duhamel. Enfin, une journée de prière demain en Colombie à l'appel de l'Église du pays. Elle aura lieu 48 heures avant le second tour de l'élection présidentielle. Cette initiative, souligne les évêques, a pour objectif de confier la Colombie à Dieu à un moment particulièrement délicat de sa vie démocratique. Le second tour opposera dimanche prochain le candidat de gauche Ivan Cepeda, soutenu par le président sortant Gustavo Petro, face au candidat d'extrême droite Abelardo de la Esprelia. Et ainsi s'achève ce journal. Merci de nous être fidèles. Prochain rendez-vous de l'information, ce sera bien sûr demain matin à 8h30 en direct de Rome. N'oubliez pas, d'ici la Vatican News, je vous souhaite une excellente soirée.
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0: Bonjour à toutes et bonjour à tous et merci d'être avec nous dans La Vie est Belge, ce magazine culture et société coproduit par les trois antennes locales de RCF, Bruxelles, Liège et Namur, enfin Sud-Belgique. Et bien aujourd'hui, on va parler de ces hommes qui détestent les femmes, j'ai nommé les masculinistes. C'est le thème de l'enquête de Valentin Lévy-Chaudet dans le dernier numéro de Médor. Médor, le magazine d'investigation indépendant. Valentin Lévy-Chaudet a plus particulièrement enquêté sur l'un d'eux, un influenceur bruxellois qui s'appelle Idriss Anma et qui gravite dans la sphère du youtubeur superstar Inoxtag. Les dérives masculines du coach d'Inoxtag, eh bien c'est le titre de son enquête publiée dans le tout dernier numéro de Médor, le numéro 43, disponible en librairie et bien évidemment sur le site web également. On va en parler avec lui par téléphone puisqu'il est actuellement à Paris, mais d'abord je vous propose de retrouver Frédéric Ronze pour parler BD.
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0: Et aujourd'hui, Frédéric, vous nous proposez une aventure de jeunes adultes. Hein, j'allais dire, oui, c'est la chronique de jeunes adultes, les liens qui se nouent ou se dénouent entre eux, j'imagine. Vous allez nous en parler puisqu'il s'agit d'une fête sans fin de Martin Robic, publié dans la collection Label 619 des éditions Rue de Sèvres.
2: Et bien, plus que des relations entre jeunes gens, je vais plutôt parler d'un feeling, d'un mood, de cette espèce d'impression parfois de déjà-vu, comme on le dit même en anglais, parce que une fête sans fin, derrière un graphisme joyeux, avec des couleurs vives,
0: très pétantes,
2: vraiment dans une bande dessinée de 2026, on est dans une bande dessinée d'un très très jeune auteur, un vrai auteur, un auteur qui dessine ses histoires, quelqu'un qui a été choisi pas par n'importe qui, par le label 619, qui est un label, je pense, un des plus créatifs de ces 20 dernières années. C'est le fameux label de Run, c'est celui qui a découvert Mathieu Babelet, entre autres. Et il donne la chance à de jeunes artistes, de jeunes créateurs, de publier leur première bande dessinée. Dieu sait que c'est difficile par les temps qui courent, pour l'édition et en général pour la situation économique générale. Donc on imagine bien que le choix de publier Martin Robic pour une fête sans fin, c'est un choix qui s'est fait presque par obligation, tellement la bande dessinée est réussie. Alors, de quoi ça parle? Ça parle effectivement de deux jeunes femmes, on imagine qu'elles ont 25 ans, quelque chose comme ça, peut-être un petit peu plus jeunes. L'une des deux est journaliste et c'est une journaliste un peu particulière, c'est quelqu'un qui fait du reportage parfois sur le paranormal ou les choses un petit peu curieuse qu'on peut rencontrer dans des endroits inédits. Et là, elle est conviée à une fête, à une espèce de festival, dans une ville finalement où on garde un peu secret cette fête, tellement elle est fameuse. Ce n'est que le bouche à oreille qui fait venir des jeunes de partout pour vivre une fête qui est, paraît-il, exceptionnel. Et en fait, derrière cette fête, cette musique, les déguisements, les feux d'artifice, cette ambiance de paillettes où finalement on devrait ressentir quelque chose d'artificiel, comme toutes les fêtes, puisque par définition, une fête, on se force à fêter, il y a quelque chose de très intime qui finit par surnager, par être quelque chose qu'on ressent soi-même en tant que lecteur, et c'est très très fort de la part de l'auteur, c'est cette faille, cette tristesse, cette nostalgie du temps qui passe, de ces moments de gaieté, de bonheur, qu'on sait fugaces par définition, et que on regrette, pas qu'on regrette, c'est pas le bon mot, mais dont on est nostalgique presque instantanément, parce qu'on sait finalement que ce qu'on a

0: avant tout de cette chose qui nous fait ressentir quelque chose de pas forcément concret, quelque chose qui plane, et rien que réussir à développer ce feeling, ce mood, c'est très très fort.
1: Et c'est Martin Robic, donc l'auteur d'Une fête sans fin. Cet album, préfacé d'ailleurs, vous nous en parliez, de Mathieu Bablé, eh bien préfacé par Mathieu Bablé, donc publié dans la collection Label 619 aux éditions Rue de Sèvres. Et on précise aussi, Frédéric, que Martin Robic sera là à la librairie Flagey cet après-midi à partir de 16h jusqu'à 19h, eh bien pour dédicacer son album.
0: C'est une occasion unique de rencontrer quelqu'un qui n'est jamais venu.
1: Et on va retrouver Valentin Lévy-Chaudet pour parler masculinisme juste après Clara Luciani.

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1: Il y a presque 10 ans, le mouvement MeToo a été une véritable révolution. En 2017, Harvey Weinstein n'était pas le premier prédateur à abuser de son pouvoir, mais l'ampleur de ses méfaits était telle qu'elle a massivement libéré la parole sur les injustices, les abus et les agressions que nous, les femmes, subissions au quotidien. Et alors nous nous sommes prises à rêver. Enfin, nous allions être mieux traités, considérés, abordés, écoutés. Nous allions pouvoir, avec les hommes de bonne volonté et impliqués, lutter contre la nature systémique des violences sexistes et sexuelles. Oui, un véritable espoir. Aussi, le retour de bâton est extrêmement violent et il s'appelle masculinisme. Ce mouvement s'affirme comme une contre-révolution. MeToo, le réveil de la suprématie masculine sur le féminisme,

0: féminisme qui n'a rien à voir avec la misandrie, mais tout avec la simple revendication d'égalité en droit. Alors, qui sont ces hommes qui se sentent ainsi menacés par les femmes pour les détester autant? Valentin Lévy-Chaudet, journaliste pour Médor, le magazine d'investigation indépendant, a enquêté sur l'un d'eux, un influenceur bruxellois, Idriss Anma, qui gravite dans la sphère du youtubeur superstar Inoxtag. Les dérives masculines du coach d'Inoxtag, c'est le titre de son enquête publiée dans le tout dernier numéro, le numéro 43 de Médor. Et Valentin qui est avec nous au téléphone. Bonjour Valentin.
1: Bonjour.
0: Alors, il est très fourre-tout, j'allais dire, hein, cet influenceur, enfin le site de cet influenceur Idriss Anma, puisque sa chaîne c'est Manga Workout. Moi, j'ai été voir. Merci de me l'avoir fait. Enfin, merci ou pas de me l'avoir fait découvrir. Et je trouve que pour faire un petit clin d'œil à une référence de la génération X, c'est quand même du gloubi boulga son concept, mais ça a l'air de marcher.
1: Alors oui, son concept, il est un peu particulier, Manga Workout. Donc, il réunit déjà presque 700 000 abonnés sur YouTube, hein, la preuve que ça marche bien, et beaucoup sur les autres réseaux sociaux aussi. Et donc, lui, son concept, c'est de proposer des vidéos de musculation inspirées des mangas. Donc, à la fois dans les entraînements proposés, c'est-à-dire qu'il propose des vidéos en disant « Entraînez-vous comme tel héros de manga ». Dans les images qu'il utilise, c'est-à-dire que il va illustrer ses propos par des extraits de dessins animés, d'animés, comme on dit, de manga, et aussi dans l'esthétique de ses vidéos, il va en reprendre les codes. Et lui, sa motivation derrière ça, c'est de briser, en tout cas c'est ce qu'il dit, de briser la frontière qu'il y a entre l'animé, le manga et la réalité pour aider à te motiver à faire du sport et à progresser.
0: Ouais, voilà, c'est pour ça que je parle un petit peu de gloubi boulga. Mais alors, toutes ces références au manga et au héros solitaire, Valentin, le héros solitaire, donc qui part de rien et qui, à force de travail, devient le plus fort. Donc, le côté, si on veut, on peut. Est-ce que ces références, elles sont réelles ou il interprète les codes qui sont dans les mangas?
1: Alors, bah, il y a forcément une interprétation. Après, c'est vrai que dans l'archétype qu'il revendique, ça s'appelle les shonen, c'est des mangas qui sont destinés aux garçons, et donc il y a un archétype narratif qui est tiré de ces mangas-là, dans lequel, comme vous le dites, on retrouve un garçon qui est parti de rien et qui veut devenir le plus fort dans son domaine. Et en fait, cette rhétorique, elle est réutilisée pour promouvoir une idée un peu de développement personnel, de si on veut, on peut être physiquement fort, c'est une question de mérite, parce que tout le monde en est capable avec un peu d'entraînement et de rigueur. Et finalement, c'est vrai qu'on peut retrouver certains de ces aspects dans les mangas, mais c'est beaucoup plus large que ça. J'ai interrogé notamment pour cet article Gabriel Malek, qui est fondateur de l'association décroissante Alter Capitae, et qui est auteur d'un livre qui s'appelle « Les sensei de la décroissance ». Sensei, c'est un mot japonais qui veut dire maître, dans lequel il propose une lecture écologiste et anticapitaliste de grands classiques des mangas. Et donc, ce qu'il m'expliquait notamment, c'est que dans beaucoup de mangas, on retrouve une idée de victoire par le collectif. Et donc, que cette idée de parti de rien, quelqu'un réussit tout seul, c'est assez dévoyé. Et il y a aussi, notamment dans le plus célèbre des mangas One Piece, une idée de lutte contre un système. Dans One Piece, les héros, ce sont les pirates qui vont lutter contre un gouvernement mondial despotique. Et c'est pas pour rien que le drapeau pirate de ce manga est devenu un symbole de résistance lors des manifestations des jeunes de la Gen Z dans un certain nombre de pays du Sud l'année dernière, notamment en Indonésie, au Népal ou à Madagascar. Et il y a une deuxième dimension aussi dans cette réutilisation des mangas, c'est qu'il y a une déformation des corps, c'est-à-dire que lui, il illustre avec des physiques qui sont complètement irréaliste.
0: Ah oui, totalement. C'est comme si la Barbie de notre enfance existait réellement. Les mensurations correspondent absolument pas en réalité. C'est pareil.
1: Voilà, exactement. Et pourtant, il les utilise pour décrire des exercices de muscu bien réels. Donc, c'est vrai que sur l'image que ça donne aux jeunes d'un idéal à atteindre, ça pose aussi question.
0: Et puis en plus, lui, il précise qu'avoir un bon physique, alors ça peut aider auprès de la gente féminine. Donc voilà, clairement, c'est développer vos muscles saillants, les gars, pour pouvoir pécho, pour le dire familièrement. Mais faudrait quand même lui dire que toutes les femmes ne sont pas omnubilées par les muscles saillants quand même. Est-ce qu'on connaît justement le public qu'il touche? Est-ce qu'il touche uniquement des hommes ou il y a, je sais pas moi aussi, des femmes qui sont, comment dire, qui sont séduites par ce qu'ils prônent, même si elles ne sont pas clairement la cible?
1: Alors, c'est difficile à dire parce qu'il n'y a pas de statistiques exactes publiques, en tout cas. Mais par contre, dans son vocabulaire, il s'adresse très clairement à des jeunes hommes. Dans le, voilà, il dit les gars, il dit on va être une communauté d'hommes. Donc, ça, c'est assez explicite dans son discours. Et donc, il s'adresse aussi à un public jeune. Il y a certaines de ses vidéos qui s'intitulent « Comment s'entraîner entre 14 ans et 28 ans ». Donc, voilà, c'est vraiment à destination des adolescents et des jeunes hommes. Après, on n'a pas de statistiques précises sur le public.
0: Moi, je me demandais, Valentin, est-ce que Idriss Anma peut être considéré comme un masculiniste ou un viriliste? Vous allez peut-être nous expliquer le distinguo.
1: Oui, alors la virilité, le virilisme, c'est un culte de la virilité, l'idée d'être dominant physiquement, comme il le prône, ça c'est très explicite. Le masculinisme, ça va quand même plus loin. C'est, comme vous le disiez en introduction, quelque chose de réactionnaire, en tout cas en réaction au mouvement MeToo, et qui met un parallèle entre le féminisme et le masculinisme. C'est un parallèle qui est totalement fallacieux. Parce que le féminisme, c'est un mouvement pour l'égalité, tout simplement, alors que le masculinisme, c'est pour un retour en arrière, c'est pour, voilà, ça contredit le fait qu'il y a une égalité entre les hommes et les femmes. Et donc, ce que prône Idriss Anma, lui, il est vraiment un peu à la limite. Il se présente plutôt comme un grand frère sur YouTube. C'est vrai, viriliste, là, il n'y a aucun doute là-dessus. Mais il donne des conseils pour éviter de tomber dans les pièges du dopage qui est très répandu dans les milieux de la musculation. Donc voilà, il y a aussi une dimension de confiance qu'il donne. Donc on va dire qu'il a aussi un certain nombre de propos problématiques, hein, bien sûr, mais je pense qu'on y reviendra plus tard. Mais par contre, voilà, ce n'est pas le pire. Le problème, c'est que c'est le qu'il est proche des influenceurs grand public. Donc, vous aviez cité Inoxtag. Il y a aussi Amine Mathué, Bailan, qui sont très suivis sur les réseaux sociaux et qu'il a entraîné personnellement. Et il apparaît dans les vidéos de ceux-ci. Donc, c'est vrai que c'est une porte d'entrée depuis le grand public. Les jeunes qui vont regarder Inoxtag vont pas forcément se poser de questions, alors que y aurait un certain nombre de choses à reprocher à Idriss Anma. Et les joies des algorithmes font que ça peut mener vers des discours plus problématiques, des comptes d'influenceurs plus problématiques. Qui eux ont explicitement des propos masculinistes. Je pense à Alex Hitchens, par exemple. Il a des voilà, je prends l'exemple d'une de ses vidéos qui s'appelle Comment dominer une femme.
0: Oui, voilà,
1: Voilà.
0: c'est bon.
1: Là,
0: Il n'y a
1: c'est
0: pas
1: plus
0: besoin de
1: explicite.
0: développement, là, ça c'est sûr. Ouais, ça c'est vrai, quoi. Effectivement. Tout est
1: Il n'est
0: dit dans
1: pas
0: le
1: le seul,
0: programme.
1: malheureusement.
0: Oui, malheureusement. Ouais. Juste un petit mot pour Inoxtag. C'est vrai que vous avez dit que les jeunes qui allaient suivre Inoxtag et qui allaient regarder ces vidéos étaient nombreux, mais effectivement, parce qu'il a explosé vraiment tous les compteurs, hein, Inoxtag. C'est l'un des youtubeurs superstars. Il a explosé tous les compteurs avec son documentaire sur l'Everest, hein, puisqu'il parlait aussi du dépassement de soi, il se mettait à lui-même en scène. Inoxtag, pourtant, il n'est pas considéré comme masculiniste. Est-ce qu'il semble quand même assez complaisant avec le mouvement, ou est-ce qu'on peut le taxer au mieux de naïveté?
1: C'est difficile à dire la responsabilité des youtubeurs là-dedans. Elle n'est pas directe, évidemment, mais en tout cas, dans la mise en avant de personnes problématiques, ça pose question. Il y a aussi sur YouTube, voilà, c'est pas un milieu, même dans le YouTube grand public, il y a aussi des problèmes sexistes, notamment quelque chose qui est très visible sur la plateforme, c'est une mentalité de boys club, d'entre-soi, entre influenceurs hommes célèbres qui s'invitent entre eux, qui apparaissent dans les vidéos les uns des autres et qui restent complètement entre eux. Et il se trouve aussi que Inoxtag a pu avoir des sorties sexistes, en tout cas une qui a fait un peu date, c'est lors d'un événement caritatif il y a quelques années. Il avait invité une femme sur son live en direct sur la plateforme Twitch. Et une femme qui est étrangère, qu'il appelait la sirène, et qui ne parlait pas français, il lui faisait dire des phrases à caractère sexuel sans qu'elle comprenne ce que ça voulait dire.
0: Oui, effectivement. Le procédé est franchement assez douteux, assez dégueulasse, pour le dire familièrement. Voilà, je n'osais pas le dire le mot, mais disons-le. Est-ce qu'on peut dire aussi, quand on voit les propos sexistes, également homophobes, vous allez peut-être pouvoir nous le dire, que les masculinistes sont tous plus ou moins quand même liés à l'extrême droite?
1: Alors, bah, ça aussi, c'est pas, on peut pas faire de généralité absolue. Par contre, c'est sûr qu'il y a une proximité entre les sphères réactionnaires, parce que voilà, la misogynie, elle est présente dans plusieurs mouvements extrémistes d'aujourd'hui. Et en fait, les masculinistes, ils peuvent jouer une forme de rôle fédérateur, c'est-à-dire qu'ils pointent le féminisme comme un adversaire commun qui permet à des groupes très différents, que ce soit des nationalistes, des identitaires, des conservateurs, des libertariens, de se retrouver autour d'un même combat, même si finalement ils ne partagent pas le reste de leur programme. Et chez notre influenceur Idriss Elmas, c'est assez paradoxal. C'est-à-dire que lui, sur YouTube, je le disais, il est assez discret sur ses opinions. Mais par contre, sur son compte X, ex-Twitter, là, il est beaucoup plus explicite et il utilise cette plateforme pour dénoncer le génocide palestinien, ce qui n'est pas vraiment un leitmotiv de l'extrême droite. Mais en revanche, il repartage des publications de comptes d'extrême droite comme F de Souche ou Bruno Attal, où il y a aussi l'influenceur Marvel Fitness, qui est connu pour ses sorties masculinistes, homophobes et transphobes, et qui a déjà été condamné en appel en 2021 pour harcèlement moral à l'encontre d'autres influenceurs.
0: Valentin, je me demandais aussi, enfin, on peut aussi en parler. Il y a un homologue, il y a un équivalent féminin du masculiniste. Est-ce que c'est la tradwife, hein? C'est aussi ça une figure qu'on voit apparaître sur les réseaux sociaux.
1: Oui, tout à fait. Donc, c'est pour expliquer un petit peu, c'est l'idée que la femme doit rester à la maison et c'est promu par des femmes elles-mêmes sur les réseaux sociaux qui se mettent en avant. À la maison, en faisant la cuisine, en s'occupant des enfants et en disant qu'elles sont très heureuses d'être dominées par un homme. Donc, ça a un certain succès, étonnamment, mais je dirais qu'il y a quelque chose d'encore plus dangereux. C'est les féministes identitaires, comme le collectif Némésis, dont on
0: Oui,
1: a pas mal
0: exactement.
1: entendu parler ces
0: Oui.
1: derniers temps. Et donc, là, c'est pas un rejet frontal du féminisme. C'est plutôt un détournement du vocabulaire pour le retourner contre le mouvement féministe.
0: Ouais, diviser pour mieux régner et surtout pour mieux manipuler l'opinion. Il y a aussi quand même pas mal de fantasmes. Vous allez peut-être pouvoir nous parler aussi d'un phénomène qui est assez défendu par les masculinistes. C'est le thème de la Pilate Girl, donc la fille qui fait du Pilate, hein, c'est l'un des sports en vogue. Et la Pilate Girl, c'est vraiment un concept qui est apparu chez les masculinistes et qui est très en vogue. Hein. C'est quoi?
1: Alors, bah, finalement, l'idée n'est pas si loin de celle de la tradwife dont on parlait à l'instant. C'est-à-dire que bah, sur les réseaux sociaux, on voit beaucoup de femmes qui mettent en avant le Pilates, qui est une méthode d'exercice physique pour renforcer les muscles, la posture, etc. Et c'est une activité qui est pratiquée par 4 à 90% par des femmes. Et ce qui intéresse là-dedans les masculinistes qui vont récupérer ce concept assez présent sur les réseaux sociaux, c'est que eux, ils vont considérer que bah, ces femmes qui s'entraînent, qui restent à la maison pour s'entraîner, qui ne sortent pas beaucoup le soir parce qu'elles doivent être en forme pour leur entraînement et qui ne font pas du sport à la salle avec d'autres hommes, et ben c'est quelque chose de voilà, c'est des bons partis pour un mariage.
0: Oui, voilà, je vous laisse méditer sur le thème de la Pilate Girl. On va vous retrouver, Valentin Lévy-Chaudet, puisqu'on va marquer une pause musicale avant de continuer à parler de votre enquête donc sur les masculinistes. Et ben, je vous propose justement d'écouter Lucky Love, Masculinity.

0: C'était Lucky Love, cet artiste belge avec son titre Masculinity, qui n'a rien à voir avec le masculinisme. Lucky Love étant vraiment à l'opposé de cette théorie plutôt dangereuse. Dangereuse, effectivement, Valentin Lévy-Chaudet, qui avait enquêté donc pour Médor sur le masculinisme. Dangereuse, cette théorie, parce que vraiment, les deux récentes études sont plutôt alarmantes, puisqu'on voit que les hommes de la Gen Z, donc vous l'avez précisé tout à l'heure, ce sont ceux qui sont âgés à peu près de 14 à 29 ans, hein, ce sont ceux qui sont nés entre 97 et 2012, ben en fait ils ont une mentalité deux fois plus rétrograde que la génération des baby-boomers. Les baby-boomers que souvent on accuse de tous les maux, voilà, c'est quand même assez inquiétant.
1: Oui, c'est sûr. En fait, je pense que c'est lié aussi à l'exposition que peuvent avoir ces jeunes de contenu masculiniste. Il y a une étude qui date de 2024 de l'université de Dublin qui révélait qu'il suffisait de 26 minutes à un utilisateur pour se voir suggérer des contenus masculinistes sur TikTok, YouTube Shorts, qui est le TikTok de YouTube. Et donc, cette exposition rapide, elle n'est pas complètement fortuite. Elle résulte des algorithmes qui favorisent les contenus qui génèrent le plus d'engagement, donc des clics, des partages et des commentaires. Et à partir du moment où on rentre un peu dans cette bulle d'algorithmes qui cible donc plutôt les jeunes hommes, eh ben, on est rapidement exposé à une idéologie radicale.
0: Alors là, je pense aux parents, aux grands-parents aussi, qui n'ont absolument pas élevé leurs enfants ou petits-enfants dans ces valeurs et qui doivent se dire, mais qu'est-ce qu'on peut faire par rapport à ça? Voilà, parce que voilà, près d'un tiers, encore une fois, notre chiffre, près d'un tiers des hommes de la Gen Z qui considèrent qu'une femme doit obéir à son mari. Voilà, on est bien dans la domination. Et voilà, les auditeurs, les auditrices qui nous écoutent se dire, mais comment on fait pour combattre l'influence de ces influenceurs toxiques, le mot est lâché.
1: C'est sûr que c'est complexe, hein, parce qu'ils ont vraiment une emprise sur les jeunes. Hein, comme je le disais, il y a ce rapport d'influenceur qui est différent, avec une forme de proximité. Et il y a les jeunes qui vont venir chercher, on va dire, une communauté, des conseils pour draguer, pour se sentir mieux dans leur peau. Et en fait, ils vont très rapidement se retrouver dans des sphères beaucoup plus problématiques, voire à payer des formations qui sont dispensées par ces influenceurs-là, qui sont parfois très chères. Et ça pose vraiment une question sur la santé mentale des jeunes. Pour mon article, j'ai interviewé Muriel Coiré, qui est chargée de mission à la Fédération laïque des centres de planning familial Wallonie-Bruxelles. Et elle me dit que dans les ateliers qu'elle peut dispenser, elle observe vraiment cette emprise des influenceurs masculinistes sur les jeunes garçons. Et elle me disait que voilà, on a des gamins de 13-14 ans qui se retrouvent à payer un coaching plutôt que d'aller chez le psy. Alors ça peut peut-être être une piste, hein, pour des parents, mais en tout cas, il y a plusieurs axes à développer, hein. Évidemment, il y a l'éducation à l'école et à la maison, mais il y a aussi la régulation et la sanction sur les réseaux sociaux de ces influenceurs et des plateformes.
0: Oui, c'est vrai, parce qu'effectivement, pour les gens de ma génération, c'était plus le Doc Eddie Fool de Fun Radio, c'était plus des magazines où il y avait la page un petit peu courrier, où il y avait des conseils, voilà, mais c'était fait par des pros. Là, c'est vrai que c'est vraiment OK Corral, enfin, c'est western, quoi. C'est chacun dresse son petit panneau, je suis influenceur, vous ne savez pas d'où vous venez, mais je vais prendre toute la place, quoi. Il n'y a pas de régulation.
1: C'est sûr. Alors après, sur la régulation des influenceurs de manière plus générale, c'est une question plus vaste que celle du masculinisme, parce que il n'y a pas que des influenceurs qui propagent des discours de haine, évidemment. Et il y en a d'autres, pour d'autres, c'est vraiment des espaces de liberté. Je pense notamment à des comptes féministes, tout simplement, des influenceurs féministes qui déconstruisent le patriarcat, qui parlent des droits des LGBTQIA+. Donc voilà, les influenceurs au global, je ne sais pas si, vu qu'ils ont cette relation proche avec les jeunes, je ne sais pas si la censure peut être la bonne solution.
0: Valentin Lévy-Chaudet, je rappelle donc cette enquête que vous avez faite pour Médor, hein, sur le masculinisme. Moi, tout à l'heure, j'ai parlé des boomers. Alors, c'est vrai qu'on oppose volontiers les boomers à la Gen Z. Je rappelle quand même qu'il y a deux générations entre les deux, la X et la Y, c'est-à-dire les personnes âgées, comme moi, de 26, je suis plus loin des 26, hein, vraiment, jusqu'à 61 ans. Mais est-ce que ces générations d'hommes et de femmes sont touchées d'une certaine manière par le phénomène du masculinisme, où ça touche exclusivement les jeunes?
1: Alors, ça peut toucher toutes les populations, mais la particularité, c'est que c'est un phénomène qui se répand beaucoup sur les réseaux sociaux et donc qui touche plus particulièrement les jeunes et qui sont aussi en construction. C'est beaucoup des adolescents et qui se cherchent aussi des modèles, des choses à suivre. Et c'est vrai que il y a une étude qui a été faite, un questionnaire qui a été fait par le Forum des jeunes de la Fédération Wallonie-Bruxelles sur le masculinisme auprès des 16-30 ans, parce que c'est là qu'on va avoir aussi le plus de résultats, et qui montre qu'il y a un garçon sur cinq qui suit des influenceurs masculinistes. Donc c'est aussi cette raison-là qui fait que il y a une polarisation générationnelle qui se fait.
0: Mais pourtant, le masculinisme, c'est pas nouveau, hein, puisqu'on peut peut-être se souvenir de la tuerie de l'école polytechnique de Montréal. C'était le 6 décembre 89 et c'était réellement un attentat, un féminicide de masse revendiqué comme tel. Et justement, le tueur, se revendiquait comme un incel. Hein. C'est peut-être l'occasion d'en parler, de ces célibataires involontaires. Ça veut dire qu'il y a plusieurs profils de masculinistes, hein, Valentin?
1: Totalement. Donc, il y a, comme je disais, comme vous le disiez, les incels, qui sont des communautés qui ont l'impression que les femmes sont les responsables de tous leurs maux et qui sont probablement les plus extrémistes des franges masculinistes, parce que ça peut passer jusqu'à des passages à l'acte. Terroristes. Il y a d'autres catégories qui sont très présentes sur les réseaux sociaux, les pick-up artistes, les artistes de la séduction, qui eux vont donner des conseils de drague, vont donner des conseils pour trouver une copine, plaire aux femmes, et peu importe finalement le ce que pense la femme derrière. Ça, c'est pas le plus important.
0: Non, le plus important, c'est ce que va décider l'homme. Donc la femme a juste à obéir. On le rappelle quand même.
1: Exactement. Alors je ne fais que répéter.
0: Bien sûr.
1: Il y a une tendance qui a été particulièrement alarmante sur les réseaux sociaux récemment. Ce qui s'appelle « Je m'entraîne au cas où elle dirait non ». C'est au Brésil, il y a eu un essor de vidéos qui simulaient des agressions contre des femmes au cas où elles leur diraient non. Et la police fédérale brésilienne elle a convoqué TikTok à ce sujet parce que il y avait des risques réels pour les femmes. En autre catégorie qu'on peut avoir, il y a les men going their own way. Bon, désolé, tous les termes sont en anglais.
0: Ah oui, mais en même temps, c'est ça.
1: C'est les hommes qui font sécession, plus ou moins, avec les femmes et qui disent comme les femmes ne veulent pas, veulent prendre trop de place, nous, on va rester dans notre coin, entre hommes, dans des communautés d'hommes. Et il y a la dernière frange qui est, on va dire, la plus générale, ce sont juste les men's rights activists qui sont pour les droits des hommes et qui vont dire qu'il y en a marre du féminisme, de MeToo et qu'il faut remettre les hommes au centre des discussions.
0: Voilà, genre, les femmes, on vous a laissé jouer pendant quelques temps, maintenant, vous rangez les jouets et vous filez dans votre chambre et vous en sortez plus. Comme vous disiez, Valentin, qu'il y avait eu des vidéos, effectivement, sur TikTok, hein, pour, comment réagir quand, si elle me dit non. Ça veut dire quand même que les autorités aussi voient ça. Est-ce que, par exemple, en France et en Belgique, des comptes, des incels, des masculins, sont surveillés. Est-ce que c'est possible, quoi?
1: Oui, totalement. Il y a eu très récemment, début juin, des révélations de la cellule d'investigation de Radio France qui disait que les renseignements français alertaient sur le terrorisme masculiniste et donc les incels dont on parlait, ces célibataires involontaires, représentent entre 10 et 20% de la menace terroriste d'ultra-droite.
0: C'est pas mal quand
1: Et
0: même, hein. Ouais.
1: c'est quand même beaucoup, hein.
0: Oui,
1: Et
0: vraiment.
1: donc, c'est une radicalisation qui se fait beaucoup par les réseaux sociaux et qui se fait de plus en plus jeune. Ce que disait l'agent des renseignements interrogé, c'est que ça peut arriver des 13 ans, 14 ans, 15 ans. Donc là, on touche le fond.
0: Oui, totalement. Mais justement, puisque vous parlez des très jeunes, moi, ça me fait penser aux héros de la série Adolescence, cette série britannique, hein, disponible sur Netflix, hein, qu'il faut absolument recommander à tout le monde, qui montre donc un jeune garçon qui a 13 ans et donc qui va être accusé du meurtre d'une de ses camarades de classe. Donc, la série explore en quelques épisodes et en long plan séquence l'influence des réseaux sociaux et des thèses masculiniste donc sur les ados. Et justement, bah, cette série, le Royaume-Uni a décidé de la diffuser dans toutes les écoles, hein. C'est une mesure qui peut être efficace. Il faudrait que ce soit aussi pareil au niveau européen.
1: Oui, alors c'est vrai que la législation sur les réseaux sociaux passe par le niveau européen. Donc c'est sûr que c'est compliqué d'avoir des mesures au niveau national, mais le fait de diffuser cette série dans les écoles, c'est sûr que ça peut aider. Il y a les associations, notamment l'Union francophone des associations de parents de l'enseignement catholique, qui dit vraiment qu'il faut que ça passe par les cours d'éducation à la vie relationnelle, affective et sexuelle, qui sont dispensés à tous les niveaux dans les écoles, qu'il faut que ça passe vraiment par l'éducation à la maison et à l'école, et par la déconstruction des discours dès le plus jeune âge, parce que l'exposition arrive dès... À la pornographie, par exemple, c'est un autre sujet, mais ça arrive dès 9 ans ou 10 ans.
0: Ouais,
1: Donc,
0: mais c'est ça
1: il faut
0: aussi
1: commencer
0: finalement
1: très
0: le
1: jeune.
0: problème, Valentin, excusez-moi de vous couper, mais c'est aussi la contradiction puisque vous parlez d'Evras, hein, voilà, c'est cette éducation relative aux relations affectives et sexuelles. C'est malheureusement un programme qui a été beaucoup décrié par l'extrême droite et aussi par des organisations religieuses sous prétexte de fantasmes, hein, genre on allait apprendre, pardonnez-moi du terme, mais on allait apprendre aux enfants à se masturber, ou on allait leur parler d'autres choses qui n'étaient pas de leur âge. Donc c'est ça aussi qui jette le flou. On se sent un peu impuissant finalement face aux outils qu'on pourrait avoir, hein.
1: Ben c'est vrai que c'est compliqué. Il y a des réactions de toutes parts, dans tous les sens, sur ces sujets, notamment de la part de l'extrême droite, et finalement, qui ne représente pas la réalité de ces cours d'Evras, et qui sont, c'est un peu comme, alors je ne sais pas comment ça fonctionne en Belgique. En France, il y a l'éducation civique.
0: Oui.
1: Qui est censé être dispensé à tous les jeunes, et c'est le important que d'étudier l'histoire ou la géographie.
0: Ouais. Moi, j'ai une question juste un petit peu plus personnelle, Valentin Lévy Chaudet. Vous êtes vous-même un jeune journaliste. Hein. Je voudrais savoir, quand vous vous replongez dans votre adolescence, pas forcément si lointaine, si vous vous dites, mais tiens, peut-être que moi, à un moment, j'aurais pu me faire influencer par justement ces théories masculinistes. Parce que souvenons-nous, quand on est ado, bien sûr, même si on écoute les parents, les profs à l'école, et nos copains, nos copines, on aime aussi développer nos propres idées en dehors. On a besoin de s'affirmer. C'est justement là où on est le plus vulnérable. Vous vous souvenez-vous de moments où ça aurait pu être le cas pour vous-même?
1: Bah, moi, justement, ça aurait pu venir par des copains. Je me souviens que donc c'était en 2016. Il y a une influenceuse, youtubeuse, Marion Séclin, qui avait publié une vidéo pour dénoncer le harcèlement de rue. Et face à ça, il y a un YouTuber qui est revendiqué d'extrême droite aujourd'hui, le Raptor dissident, qui avait fait une vidéo pour l'insulter de tous les noms et qui avait déclenché une vague de haine contre cette personne et qui a finalement dû fermer tous ses comptes pendant un moment, qui avait reçu des menaces de viol, de mort, etc. Et je me souviens qu'à cette époque-là, le Raptor dissident, c'était un YouTuber dont on parlait un peu dans la cour comme quelqu'un qui était très drôle. Et c'est vrai que bon, je ne suis pas forcément tombé là-dedans moi-même, mais en tout cas, c'est effrayant de se dire que on est exposé à ce genre de choses-là dès l'adolescence.
0: Oui, voilà. Bah, merci beaucoup pour votre témoignage et surtout merci pour votre enquête à Valentin Lévy-Chaudet. Je rappelle, voilà, les dérives masculines du coach d'Inox Tag, c'est à lire dans le numéro de Médor, actuellement en librairie et sur le web. Et merci d'avoir été disponible depuis Paris, Valentin. À bientôt, merci.
1: Merci beaucoup, au revoir.
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0: La vie est belge, c'est quasiment bientôt fini. Je vous propose un petit peu de musique avec Kangling.

Allez, on va se quitter en dansant. Mais oui, même si ça fait transpirer, c'est pas grave, on boira encore plus d'eau. Voici Surprise Hotel avec le groupe Fool's Gold. Et à lundi.

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0: Bonjour et bienvenue dans l'émission Transmission. Qu'ai-je à transmettre de mon vécu aux autres et quelle est la mission que je propose à chacun? Aujourd'hui, j'ai la chance d'avoir Boris Tilquin comme invité avec moi. Donc Boris, vous êtes auteur, réalisateur et scénariste. Bonjour Boris.
1: Bonjour.
0: Merci d'avoir accepté mon invitation. Alors réalisateur, on ne croise pas des personnes qui font ce métier tous les jours. Donc moi, j'étais bien curieuse de vous avoir aujourd'hui parmi nous. Quel genre de film est-ce que vous réalisez?
1: Alors il y a les genres de films que je voudrais faire et puis il y a les genres de films que je réalise.
0: D'accord.
1: Ce que j'ai réalisé pour l'instant, c'est deux documentaires, donc l'un sur Eddy Merckx, l'autre sur le drame du Wesel. Ce sont deux films d'archives. Ça veut dire quoi? Ça veut dire qu'en fait on utilise des images d'archives comme base principale matérielle, quoi, simplement. Et on raconte une histoire, et en l'occurrence, bah, soit c'était l'histoire, la belle histoire d'un du plus grand cycliste de tous les temps, soit c'est la tragique histoire de plusieurs dizaines de morts au stade du Wesel au cours d'un match de football, dans les tribunes, pardon, d'un stade de foot. Et puis j'ai réalisé un court-métrage de fiction avec Maud Carpentier.
0: Oui.
1: Quand on parle de court-métrage, c'est un film court qui fait entre 5 minutes et je dirais 30 minutes. Ici, on est sur 24 minutes. Voilà.
0: Ok. Et quelles sont les différentes étapes pour réaliser un film?
1: On commence par ce que je connais le mieux, c'est-à-dire l'écriture. Donc, je suis scénariste de formation. Et donc, l'écriture en soi, c'est déjà tout un univers extrêmement complexe où, en fait, on doit parvenir à savoir en fait de quoi on veut parler, simplement. Et donc, il n'y a pas vraiment de point d'entrée direct dans l'écriture. En fait, on part d'une image ou d'une situation, quelque chose qu'on a vécu, quelque chose qu'on a entendu. Parfois, c'est simplement des sensations ou l'envie de parler d'un sujet en particulier. Et après, il se passe, je dirais, la magie de la création, c'est-à-dire que en continuant à essayer d'approfondir soit des personnages, soit une situation dramatique, en fait, des choses simplement se mettent en place. Voilà. Elles se mettent en place sur le temps long. Donc c'est pour ça que c'est un processus qui en soi est extrêmement complexe et qui demande beaucoup de temps. Et ça, c'est la première étape. Et ouais.
0: Ok. Et quand on s'est rencontrés, vous m'avez dit, moi, dans la vie, j'ai pas de plan B, je veux être réalisateur, c'est vraiment mon objectif. D'où vient cette détermination?
1: C'est une très bonne question, je me suis jamais posé la question. Je sais pas, c'est... Alors, je sais que dans mon enfance, il y avait deux choses qui me passionnaient vraiment. C'était, la paléontologie, donc les dinosaures. Et de l'autre, c'était le cinéma. Et ouais. En fait, les films. Je passais beaucoup de temps à regarder des films. Et je pense que ça s'est enraciné là-dedans, en fait. Cette espèce de... Je me suis choisi un univers dans lequel le cinéma prenait énormément de place. Voilà. Et les dinosaures aussi.
0: Mais... Les dinosaures, c'est aussi une passion.
1: Voilà, c'est ça. Bon, en tout cas, c'était la passion de l'enfance. Et le cinéma a primé à un moment donné, quand j'ai compris que les dinosaures étaient vraiment morts. je me suis orienté vers quelque chose qui peut leur donner vie, en fait, finalement. Et c'est là-dedans que je pense, dans cette passion de l'enfance, le monde de l'enchantement, que je trouve, en fait, c'est ce grand désir de continuer à faire ce que je fais, en fait, aujourd'hui, quoi.
0: Ouais. Et c'est pas toujours facile de réaliser un film. Quelles sont les plus grandes difficultés qu'on peut rencontrer?
1: Ouais. Alors, c'est clairement pas facile. Les plus grandes difficultés... Il y a plein de choses qui me viennent, mais je pense qu'une des plus grandes difficultés, c'est celle qu'on se met à soi-même. Donc, parfois, on a des espèces de barrières psychologiques ou morales. Notamment sur la peur de réussir, je dirais. Ça, c'est une grande barrière.
0: Plus la peur de réussir que la peur de l'échec.
1: Et c'est paradoxal, en fait. Parce que c'est un grand désir que j'ai, et en même temps, soudain, je suis prisonnier par des pensées que je n'avais pas avant.
0: Et c'est la peur d'être connu, la peur d'être reconnu?
1: Non, même pas du tout. Ah. Non, c'est simplement le fait de devoir porter une idée, une vision, et de l'assumer en face des autres, si vous voulez. Donc c'est plus complexe que ça. C'est qu'à un moment donné, quand on réalise un film, et je parle de la fabrication pure et simple. Hein. Donc on est sur un plateau avec une vingtaine de personnes qui vous regardent, et à ce moment-là, il faut en fait être ce que vous n'êtes pas, c'est-à-dire cesser de douter et ouais. affirmer des choses, et les affirmer parce que vous y croyez profondément. Et c'est là en fait que vient paradoxalement cette espèce de peur et de doute qui est est-ce que vraiment tu es sûr que c'est la bonne chose à présenter au monde? Est-ce que tu es sûr que c'est la bonne direction dans laquelle tu veux aller? Et c'est plein de en fait c'est pour moi c'est j'ai l'impression que au-delà des problèmes matériels comme il y a pas d'électricité maintenant enfin ouais. ou soudain il y a un orage qu'on
0: peut ça, c'est moins grave que les doutes qu'on peut ressentir.
1: En fait oui voilà. Je pense que c'est ça les vraies barrières.
0: Est-ce qu'il y a un peu d'adrénaline qui vous aide dans ces moments-là?
1: Ah bien sûr, ouais, tout à fait. Ouais. Oui, en fait, c'est, enfin, j'en parle comme quelque chose de terrorisant, mais en fait, c'est extrêmement excitant de réaliser un film. Déjà parce que ça fait des années qu'on travaille sur quelque chose de théorique, donc écrire un scénario, par exemple, c'est du papier. Et puis en fait, vous vous rendez compte que sur une page de papier, vous avez écrit des choses comme elle gagne la course de motocross.
0: Ouais.
1: Et elle gagne la course de motocross, en fait, ça veut dire que vous êtes avec 30 figurants. Une dizaine de motos, une équipe technique qui fait une vingtaine de personnes aussi, peut-être deux caméras, une caméra accrochée sur la moto. Et ça, ça devient concret, soudain, avec ouais. le nuage de poussière, etc. Donc c'est extrêmement excitant, en fait. Et c'est là où, en fait, on oscille toujours entre l'excitation du moment et la peur de mal faire ou de ne pas assumer jusqu'au bout ce qu'on voulait faire.
0: Ouais.
1: Voilà.
0: Et vous avez parlé du documentaire d'Eddie Merckx que vous avez réalisé récemment et qui est encore disponible sur Ovio et qui est passionnant. Comment est né ce projet?
1: Alors c'est né, déjà c'était, la RTBF voulait faire un film pour l'anniversaire d'Eddie Merckx, les 80 ans. Et donc on est venu nous chercher assez tôt pour en fait construire ce film. Rodrigo Benkens, journaliste sportif de la RTBF, travaillait déjà sur là-dessus. Et en fait ne parvenait pas à aboutir à quelque chose, et c'est pour ça que on est venu nous chercher, Christophe Hermans et moi.
0: Et Christophe, c'est un votre collègue de tous les jours ou...
1: Christophe, c'est un réalisateur beaucoup plus affirmé et avec un CV beaucoup plus long que le mien.
0: Ouais. Est-ce que vous avez quel âge?
1: Documentaire. Moi, j'ai 37 ans, là.
0: Okay.
1: Et avec un parcours universitaire très long, Christophe, lui, a commencé le cinéma assez tôt. Et donc, il avait déjà une dizaine de films documentaires à son actif quand on est venu le chercher. Et on venait de se rencontrer, en fait, on vient du même endroit, à savoir Andenne.
0: Oui.
1: Et donc on s'était rencontrés d'abord comme ça, juste pour faire connaissance, et puis en fait il m'a dit mais viens avec moi, écrivons ensemble, et puis j'ai une forme d'écriture qui lui plaît, quelque chose qui est très axé sur sur la transformation des personnages, donc le côté un peu héroïque, qui vient de, en fait, d'un amour du cinéma plutôt anglo-saxon, je dirais. Et donc on a essayé de croiser tout ça pour parler d'Eddie Merckx, avec des images d'archives, et c'est comme ça que j'ai commencé à travailler sur le projet avec lui, et c'est comme ça que ça s'est construit, quoi.

0: Qu'est-ce que vous avez appris pendant la réalisation de ce documentaire avec Eddy Merckx?
1: Déjà, j'ai appris la patience. Donc, on a travaillé pendant 3 ans. On a regardé énormément d'images d'archives. Quand je dis énormément, c'est vraiment plusieurs centaines d'heures.
0: Ah oui. Waouh.
1: parfois souvent des images en noir et blanc, parfois détériorées.
0: Là, on est en mode geek derrière son ordi chez soi.
1: Voilà, exactement. Ouais. Et j'avais choisi le métier de scénariste pour ne pas être de geek derrière mon ordi. Et en fait, je me suis rendu compte que. D'une certaine façon, ça, je finissais toujours derrière mon ordi.
0: Ouais. Voilà.
1: Mais donc oui, je pense que le principal problème, c'était la patience. Et après, ce que j'ai appris aussi, c'est finalement, j'ai continué à apprendre comment raconter une histoire. Parce que la première fois qu'on a, enfin, la première version du film faisait 3h, 3h30, je crois.
0: Ce qui est énorme.
1: Ce qui est énorme et qui ne rentre pas du tout dans les standards d'un documentaire qui est censé célébrer Eddy Merckx et qui s'adresse à un large public. Et donc, on a dû se poser la question comment raconter cette histoire autrement et de façon plus efficace, tout en gardant en fait, finalement l'essence de ce qu'on voulait raconter vraiment.
0: Et ça, c'est un travail d'équipe alors. Entre vous, vous dites comment est-ce qu'on peut faire, comment est-ce qu'on peut réaliser cet objectif?
1: C'est un travail d'équipe et un énorme travail d'écriture, de montage. Donc, on parlait des étapes pour réaliser un film.
0: Oui.
1: Le montage, c'est la troisième étape. Et ici, je travaillais avec Aurélie Redouté, qui est vraiment une grande monteuse de cinéma documentaire, de tout type en fait, de format. Et qui, elle, pour le coup, est armée de patience aussi et de persévérance. Et en fait, avec elle et avec Christophe, on a cessé de se poser la question... comment raconter cette histoire, que garder, que supprimer,
0: ouais.
1: Sur les trois.
0: Ça, c'est toujours un choix terrible parfois à faire, de se dire qu'est-ce qu'on supprime.
1: Voilà, tout à fait. Et puis en fait, soudain, c'est comme sculpter une statue. Alors, je l'ai jamais fait évidemment, mais je connais la sensation par le montage. Et donc, le montage, en fait, c'est supprimer des morceaux et à un moment donné, la forme jaillit.
0: Ouais.
1: Et même elle prend sens. Et à un moment donné, le film en fait se déploie tel qu'il devait être et tel qu'on l'imaginait.
0: Et qu'est-ce qu'on ressent à ce moment-là quand le film, comme vous dites, jaillit, prend naissance? Quelles sont les émotions qui vous viennent quand le résultat pointe le bout de son nez?
1: Je pense que c'est. Alors c'est difficile. Comme on parle d'un processus qui s'inscrit dans le temps long. Je pense qu'il n'y a pas un moment précis où on ressent quelque chose. Mais par contre, quand on commence à apercevoir la forme qui sort du matériau brut, quoi, il y a forcément une sorte d'excitation. Soudain, on sent qu'on est dans la bonne direction. Mais par contre, un coup de burin de travers peut tout faire s'effondrer, si tu veux. Donc, avec l'excitation vient une espèce de crainte et donc la détermination de toujours aller dans la bonne direction et de rester fidèle à ce qu'on voit jaillir en fait sous cet amas de
0: oui à cette envie de création. Ouais,
1: voilà,
0: ouais.
1: C'est ça.
0: Ok, on est avec Boris Tilquin qui est auteur, réalisateur et scénariste. On va écouter Les yeux verts de Turquoise.

0: beaucoup parlé déjà. Ce métier m'apprend en fait que il n'y a pas de détermination sans fragilité. Et que dès qu'on veut aller plus loin, repousser ses limites et finalement, pardon, finalement faire advenir quelque chose qu'on a imaginé, quelque chose qu'on construit et qu'on veut ériger, eh bien, se pose toutes des questions de, enfin, s'impose plutôt nos propres limites, quoi. Les limites qu'on se met à nous-mêmes, mais aussi des limites externes. Je pense à la fatigue, au manque de créativité, parce que ça nous arrive, évidemment, à l'épuisement, au fait d'être dérouté, au doute. Mais l'un ne va pas sans l'autre.
1: Oui, et c'est un métier passion. Il y a des moments où vous êtes pris par des projets qui vous prennent énormément d'énergie, et puis il y a des moments où c'est plus creux, j'imagine. Est-ce qu'il y a des moments où de découragement?
0: Oui, bien sûr, oui, tout à fait.
1: Comment est-ce que vous gérez ça dans le quotidien?
0: Je me plains beaucoup
1: Oui, à
0: à mon
1: qui?
0: épouse. Et donc elle doit supporter mes complaintes. Après, avec un peu d'expérience, je sais que ce sont des périodes. Et je sais qu'à un moment donné, quelque chose va advenir. Parfois, les périodes sont plus longues, parfois plus courtes. Et donc j'essaye passer les plaintes qui sont importantes et qui doivent être formulées. Passer ce moment, en fait, j'essaie de, voilà, de préparer le moment où ça va s'arrêter, quoi. Et de continuer à travailler et de me forcer à y croire pour que ça advienne.
1: Oui, et vous parlez de votre épouse, vous êtes aussi père de deux enfants, père très investi. Comment est-ce que vous trouvez votre équilibre de vie entre vie professionnelle et vie personnelle?
0: je pense que avoir des enfants, c'est être déséquilibré. Comme être
1: C'est intéressant
0: époux
1: ça comme
0: aussi.
1: phrase.
0: Ouais. Et en fait, finalement, ça nous fait revenir à ce que je disais, c'est que sans la détermination, il n'y a pas de fragilité. Et une vie avec des enfants, c'est trouver un équilibre dans le déséquilibre permanent. Et donc, finalement, c'est des choses qu'on ne peut pas prévoir, le quotidien avec des enfants.
1: On a juste non-stop.
0: Ouais, on ajuste, tout à fait. Ouais. Et en fait, finalement, on y trouve une autre forme de, un autre mode de vie, c'est ça.
1: Et qu'est-ce que eux vous apprennent? On a parlé de votre métier. Qu'est-ce que lui vous apprend? Enfin, qu'est-ce que votre métier vous apprend et qu'est-ce que vos enfants vous apprennent?
0: L'émerveillement pour les petites choses. Ce qui est fascinant avec les enfants, c'est qu'ils sont très vite et très longtemps. Comment dire, en fait, ils sont dans un état d'émerveillement permanent et d'écoute de leur environnement. Ils peuvent être fascinés par n'importe quoi, un rayon de soleil, une coccinelle sur un mur, et ça dure, c'est pas fugitif.
1: Oui.
0: Et donc, ça, c'est vraiment quelque chose qui m'apporte au quotidien parce qu'en fait, on est très vite tenté dans le quotidien de perdre en fait ces petites choses, de perdre en fait le contact avec l'environnement, le monde qui nous entoure.
1: Les toutes petites choses du quotidien qui peuvent être émerveillantes.
0: Tout à fait. Et en fait, qui nous rappelle voilà ce qu'on est là, qu'on est ici, et que la vie, c'est pas ce qui va advenir, mais c'est maintenant.
1: Oui. Est-ce qu'il y a une difficulté dans votre parcours que vous avez rencontrée et qui fait la personne que vous êtes aujourd'hui?
0: Je ne sais pas si on peut parler de difficultés, mais mon père a été malade pendant très longtemps. Et je pense que je ne serais pas la même personne s'il n'avait pas été malade puis qu'il était décédé. Clairement, ça, c'était un énorme point de bascule dans la personne que je suis. Et aussi dans l'écoute de la fragilité des autres.
1: Dans l'empathie.
0: Dans l'empathie, oui, forcément. Et aussi oui, c'est en fait l'empathie, une forme de compréhension de l'autre, de l'écoute, de la souffrance.
1: Il y a peut-être des auditeurs qui sont en train de nous écouter et qui sont en train de traverser la même souffrance. Qu'est-ce qui vous a aidé à ce moment-là et que vous avez envie de leur transmettre?
0: Ouais, je pense que c'était ce qui m'a aidé moi,

0: c'est à passer des moments avec lui, à partager des choses. En fait, c'est vraiment. Je pense que rétrospectivement et en écoutant ce que je viens de prononcer là pendant plusieurs dizaines de minutes, je lui dois beaucoup. Parce que c'était en effet quelqu'un qui était extrêmement émerveillé partout, et à commencer par la nature. C'est quelqu'un qui était enseignant, donc qui transmettait à des enfants toute forme de savoir d'ailleurs. Et qui, ça passait beaucoup par les arts plastiques aussi. Donc finalement, je suis vraiment une espèce d'excroissance de mon père. Et je pense que moi, ce qui m'a aidé, c'est de pouvoir partager ça avec lui. Donc l'amour de l'art, l'amour de la nature, des petits moments
1: De qualité.
0: de qualité et où on peut regarder ensemble et s'émerveiller ensemble de quelque chose, même malgré les circonstances.
1: Oui. Et ici, vous avez pu partager votre passion avec votre papa, des moments de qualité. Dans votre entourage, est-ce que vos amis sont dans le monde du cinéma ou est-ce qu'ils sont dans une toute autre dimension?
0: Alors, j'ai des amis dans le monde du cinéma et puis j'ai des amis qui n'en sont pas, qui sont riches, pauvres,
1: Un peu de tout.
0: un peu de tout. Et finalement, c'est ça que j'aime bien. C'est que quand on reçoit des amis à la maison, en fait, ils viennent de tous les horizons, toutes les sphères culturelles ou sociales ou politiques. Et c'est ça que, en fait, j'aime profondément le mélange et le dialogue. Voilà. Et
1: Oui.
0: c'est aussi comme ça qu'on grandit, en se confrontant à d'autres points de vue, en rencontrant des états de vie qui sont différents. Et moi, c'est ce que j'aime.
1: Oui, vous parlez de vous confronter. Est-ce qu'il y a eu des moments où vous avez eu des déclics dans votre vie par une rencontre, quelqu'un qui vous a marqué, qui vous a inspiré?
0: Bah, je vais rester très, très famille,
1: Oui.
0: c'est marrant. Une grande source d'inspiration, c'est ma marraine et son époux, mon oncle, qui m'ont beaucoup, enfin, j'allais dire recueilli, c'est marrant. En fait, je passais beaucoup de temps pendant les grandes vacances, donc les vacances scolaires, chez eux. C'était à la campagne, tout près de Chimay. Et mon oncle était un passionné d'histoire, enfin l'est toujours. Et ma marraine, c'était quelqu'un de profondément humain, et aussi très déterminé, une vraie force brute, de vie. Et
1: Ouais.
0: c'est pas péjoratif. Et moi, j'avais une tendance à être extrêmement introverti quand j'étais enfant, à aimer beaucoup la lecture et il fallait vraiment beaucoup d'énergie pour me déplacer. Et je pense que ces deux personnes-là, le fait d'avoir passé beaucoup de temps avec elles, a aussi participé de certains déclics dans ma vie. Une source d'intérêt pour l'histoire aussi, pour les grandes anecdotes de l'histoire. On faisait beaucoup de balades dans les bois, on promenait notamment leurs deux chiens, c'était des bassets, donc les chiens saucisses avec les oreilles plates. Donc pendant que les chiens couraient dans les bois, en fait, mon oncle me racontait des histoires sur la ligne Maginot, les bunkers nazis, ou plein d'autres choses sur le... la défaite de Napoléon en Sibérie, leur retour dans le froid, etc. Donc c'est plein de... En fait, j'ai associé les balades en forêt avec les grandes histoires de l'histoire.
1: Ouais. Ok, on est avec Boris Tilquin, auteur, réalisateur et scénariste. On est dans l'émission Transmission. Est-ce qu'il y a une mission que vous avez envie de donner à nos auditeurs aujourd'hui?
0: Ben, ce serait de parler aux autres, simplement. Ou de les écouter encore mieux. Parce que quand on parle à l'autre, on a tendance à parler de soi. Alors qu'écouter l'autre vraiment, ça nous permet en fait d'entrer en résonance avec lui, en empathie, et à comprendre en fait ce que les autres vivent, malgré nos différences. Je pense que ce serait ça une mission importante.
1: Merci pour ce beau message de fin, Boris Tilquin. Merci d'avoir été avec nous aujourd'hui.
0: Merci.
1: À très bientôt.
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2: Bonjour Gabrielle Bory. Je suis toujours très contente et très heureuse de m'embarquer avec un auteur qui a écrit un premier roman. C'est une aventure.
3: C'est vrai, tout à fait.
2: C'est Stéphane qui va nous conduire dans ce prolongement d'aventure, puisque nous allons en parler. Alors, Gabrielle Bory, vous êtes à l'origine journaliste. Vous avez écrit beaucoup de scénarios aussi, parce que c'est ça qui vous a tenté, plutôt l'audiovisuel et le scénario, après vos études de journalisme. Et je trouve que ce roman est écrit comme un scénario, comme un film, parce que c'est par des flashbacks, par des retours en arrière dans le passé, que nous connaîtrons la vie de l'héroïne entre guillemets. Ce n'est pas une héroïne qui a fait des prouesses, c'est une héroïne qui a voulu justement sortir d'un milieu très compliqué, très difficile, très médiocre, entre guillemets également, pour avoir un autre avenir. Elle s'appelle Angela. Et c'est par des flashbacks, comme au cinéma, que nous allons connaître sa vie. Oui. Vous avez choisi ce procédé.
3: C'est vrai que les lecteurs m'en parlent souvent, il y a des images, mais je crois que, en tout cas, ce que j'ai appris de mes 30 années de scénariste, j'ai fait d'abord de la bande dessinée, j'ai quand même écrit presque 30 scénarios de bande dessinée qui ont été publiés, et après, pendant 25 ans, j'ai fait du scénario pour la télévision et le cinéma. Qu'est-ce que j'ai appris en écrivant pour le cinéma ? Le scénario, c'est une écriture extrêmement, comment dire, presque cérébrale. Avant d'arriver à des dialogues, avant d'arriver à la chair d'une histoire, vous avez une structure porteuse. C'est très technique, très très technique le scénario, parce que vous êtes obligé, c'est 1h30, vous êtes obligé de capter la dramaturgie est très intense dans l'écriture de scénario. Et je crois que ça m'a beaucoup aidé ici, parce que l'histoire se concentre sur 10 jours, les 10 jours du coma de son père, et au fond, il y a des rencontres, il y a des dialogues certainement, mais je voulais entrer dans le passé de cette jeune femme tout en tenant le lecteur. Voilà, je crois que c'est le plus dur dans un roman, c'est d'évoquer l'intériorité des personnages avec des émotions intenses et en même temps ne pas ennuyer son lecteur.
2: Et on entre tout de suite dans l'intimité d'Angela, d'ailleurs. Elle essaye de ne pas penser, de ne pas pleurer, d'oublier que dans la chambre de l'hôpital, là-bas, à Charleroi, son père est entre la vie et la mort. Les mots prononcés par sa tante au téléphone tournent en boucle dans sa tête. Il a fait une chute à l'usine, il est dans le coma. Et tout de suite, on rentre dans ce chemin, dans cet itinéraire, parce que Angela est la fille de... Votre livre s'appelle La fille de Nino, la fille d'un mineur.
3: Tout à fait. La fille de Nino a grandi à Charleroi, elle est née à Charleroi, et à 18 ans, elle part à Bruxelles faire des études de journalisme à l'université, et au fond, elle ne va plus revenir très souvent voir son père. Et là, elle a 26 ans quand l'histoire commence et qu'on lui téléphone pour lui dire « il faut que tu viennes ». Et donc, c'est comme des retrouvailles. Alors, c'est un peu paradoxal pour cette pauvre Angela de recevoir comme ça des confidences d'un oncle, d'une tante, d'une marraine sur le passé de son père. Au fond, elle se rend compte qu'à 26 ans, elle ne connaît pas l'histoire de son père.
2: Et puis surtout, elle n'a plus jamais voulu revenir dans la maison du père, de rares fois en tout cas.
3: De rares fois, en effet.
2: Peut-être comme si elle avait peur d'y rentrer, de se culpabiliser, justement, de ne pas y être plus souvent.
3: Mais voilà, c'est-à-dire qu'on va comprendre que vers 18 ans, en arrivant à Bruxelles, elle tombe sur un garçon plus âgé qu'elle, et qui est, un bourgeois, fils de bourgeois, d'une grande culture. Elle va d'ailleurs un peu s'éteindre, parce qu'elle est tellement effrayée par tout ce qu'elle entend, les amis de son compagnon sont tellement cultivés, ils parlent bien, ils s'expriment bien, il y en a un qui fait du théâtre, il y en a un autre qui est photographe, l'autre est même écrivain. Et ces gens quand ils sont ensemble, elle ne dit rien, elle ne parle pas, parce qu'elle a un peu, elle a peur, elle a honte quelque
2: part. Parce qu'elle, elle n'est pas née dans la bonne maison.
3: Voilà.
2: Celle où l'on grandit dans le royaume des mots avec de belles phrases et des paroles chatoyantes. Elle, elle est née dans le silence. À Montigny, on ne parlait pas, on maugréait, le ton était rude, abrupt. Même Nino, doux par nature, a toujours eu des manières un peu brusques. Pas de fioritures dans cette vie-là. Et dans la bouche, pas de longues phrases. Quand on parlait, c'était pour dire que le châssis n'était pas arrivé, qu'il faudrait finir le carrelage de la salle de bain ou que la voisine avait encore garé sa voiture trop près du garage. Ça parlait d'argent, de travaux à faire, de la famille ou des voisins. Jamais de la beauté du monde, de l'art, de la colère, de la joie ou du chagrin. Et c'est ça le grand problème d'Angela. Elle n'a pas les mots.
3: Oui. Bah, c'est ce qu'on appelle la souffrance des transclasses. C'est un grand mot qui n'existe pas dans le roman parce que l'histoire se passe en 1980 et le mot transclasse ou bien transfuge de classe, je crois qu'on l'utilise plus fréquemment.
2: Non, c'est plutôt un glissement.
3: Mais c'est un mot qu'on a inventé il y a, je ne sais pas quoi, 10 ans, 15 ans. Et je pense que il y a même quelqu'un qui, au sujet des transclasses, dit... ce sont des immigrés de l'intérieur. Je trouve ce mot un peu effrayant. En fait, le changement de classe sociale induit toujours un malaise. C'est presque normal. Je ne sais pas si on peut en parler, mais des gens comme Édouard Louis, qui a écrit « Pour en finir avec Eddie Bellegueule », ou bien Annie Ernaux. Ça, c'est le plus bel exemple d'écriture d'une femme. Elle, vraiment, toute son œuvre porte sur ça, d'ailleurs. Sur elle est l'aînée, Annie Ernaux, vous savez, dans son premier roman, elle en parle. Elle est née, ses parents étaient épiciers, elle était fille unique, et ils avaient même un bistrot. Et puis cette fille, elle devient prof d'UNIF, et elle, toute son œuvre parle de ça, du décalage complet et total. C'est pas évident, hein. Moi je comprends Angela.
2: Alors il y a eu aussi Nino, bien sûr, qu'on va apprendre à connaître tout au fil du récit par flashback, mais il y a aussi la maman. La maman qui, elle a compris qu'il fallait lutter pour partir de ce milieu.
3: Oui. Écoutez, c'est marrant que vous en parliez. Je crois que ce roman aurait pu s'appeler la fille d'Adèle ou la fille de sa mère, parce que pour moi, c'est le sujet principal quand même. Enfin, même si Nino est un personnage extraordinairement courageux et drôle, et bon, c'est lui qui est le porteur de joie. Mais je dirais que la mère d'Angela, née en Belgique d'ailleurs, de parents italiens arrivés dans les années 20, la mère d'Angela avait un désir d'intégration classique chez les familles d'immigrés. Elle voulait à tout prix... être une bourgeoise, en gros. Sauf que, voilà. Alors, qu'est-ce que ça veut dire être une bourgeoise pour une femme dans les années 60 d'origine étrangère? C'est ne pas parler italien dans la maison, porter des beaux cols blancs, ne jamais dire de mots vulgaires.
2: Il fallait que Angela soit toujours nette et propre.
3: Oui, voilà, être première de classe si possible. Et d'ailleurs, cette pauvre Angela va être première de classe jusqu'à la mort de sa mère. C'est ça qui est fou. C'est qu'à 16 ans, il y a une espèce d'indice clair que Angela arrête d'être première de classe quand sa mère meurt. Donc là, c'est peut-être un indice qui vous montre qu'elle était ce petit cerveau sur pattes parce que c'était voulu par la mère. Et je crois que... alors, j'ai des lectrices qui m'ont dit « Mais c'est dingue, ça me rappelle tellement de choses, cette histoire. » À un moment donné, j'ai une amie qui me dit « Mais ma mère voulait que je fasse médecine. » Bon, c'était aussi une mère d'origine modeste, comme la mère d'Angela. Et elle dit « J'ai fait médecine. Je détestais ça. J'ai raté. Je voulais arrêter. Ma mère m'a dit « Tu continues. » Et vous savez que cette amie dont je parle a quasiment failli mourir tellement prenait des drogues quelque part pour arriver à tenir le coup.
2: D'effrayant.
3: Et c'est là qu'elle a compris que bon, là, elle est là. Voilà. Je crois que en fait, certaines filles, c'est valable aussi pour les garçons, hein, ressentent. Il y a une espèce de sensibilité qui fait qu'on sent les besoins de la mère, les désirs. On les sent tellement forts qu'on oublie d'être soi-même. vraiment, ça se fait de façon très, très souple, très naturelle.
2: Vous parliez de d'Annie Ernaux, qui est également sortie d'un milieu très, très modeste.
3: Oui, tout à fait.
2: Eh ben, on va peut-être penser à Adamo aussi, qui est très proche de nous et qui est, chanteur et encore présentement chanteur. On l'écoute.

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1: Et voilà, c'est ma vie, comme dit Adamo, c'est la vie d'Angela. Et c'est aussi la vie de la relation qu'elle a vécue avec un homme qui s'appelle Michel.
2: Oui, tout à fait.
1: Parce que c'est un roman à différents plans, hein. C'est un roman qu'on épluche.
2: Oui, tout à fait. Et en même temps, il y a quand même, je pense que c'est un peu conscient de ma part quand je l'ai écrit, j'ai essayé de montrer que Angela, qui a été comme ça sous la coupe d'une mère, quand même on peut le dire, un peu autoritaire, avec des injonctions très précises auxquelles la jeune fille s'est soumise, elle a donc oublié d'être elle-même. Et quand elle arrive à Bruxelles et qu'elle tombe sur un homme plus âgé qu'elle, qui va faire la même chose que la mère, c'est-à-dire quelqu'un qui l'aime, lui il l'aime, et elle n'est pas très amoureuse, mais cet homme correspond parfaitement aux attentes maternelles, hein, et donc elle va entrer dans cette relation sans éprouver beaucoup de sentiments, mais en tout cas en se disant, ben voilà, un bourgeois, je vais apprendre des choses, il y a des livres, il y a des gens intéressants.
1: C'est pour se conformer à sa mère.
2: Voilà. Mais du coup, qu'est-ce qui se passe, vous croyez, dans cette
1: relation ? Elle va le haïr, elle va le détester.
2: Ben, c'est surtout qu'elle va justement de nouveau s'oublier, c'est-à-dire qu'elle devient une espèce d'animal culte, comme ça, sans amis, sans souvenirs, sans vie, sans émotion. C'est très étrange. C'est vraiment, j'ai essayé de créer un parallèle entre les deux situations. Et ça me fait penser, c'est ce qu'on appelle l'emprise. Hein. C'est quelqu'un en lisant qui a, parce que je ne suis pas sûre que j'ai utilisé ce mot-là dans le roman, quelqu'un m'a dit, mais c'est une relation d'emprise. Qu'est-ce que c'est l'emprise ? Au fond, elle peut être très douce. Ce compagnon d'Angela n'est pas un homme violent, mais il manipule pas mal pour qu'elle évite, par exemple, d'aller à l'UNIF. Il dit, oh, il y a des syllabus, tu ne dois pas aller au cours. Donc, elle ne va connaître personne pendant ses études.
1: L'isoler.
2: Voilà, l'isoler.
1: L'isoler pour lui, mais parce qu'il a besoin de cela. Mais vous dénoncez aussi les relations du couple. Hein. Oui. C'est vraiment à la limite de féministe, parfois.
2: Oui. Ah oui, tout à fait. C'est-à-dire que je crois que c'est Angela, quand elle se retrouve dans ce couple... Bien sûr, elle correspond, elle va entrer dans, comment dire, elle va trouver les aspirations que sa mère a induites chez elle, parce que sa mère est morte depuis longtemps, mais c'est quand même resté dans sa tête, cette pauvre gamine. Et elle a enregistré ça, mais en même temps, elle ne vit pas. Elle est en dépression, presque, je crois.
1: Oui, et d'ailleurs, vous parlez d'une sorte de libération d'Angela.
2: Oui,
1: Libération quand elle le quitte et que vraiment, elle lui dit d'une façon brutale et violente qu'elle ne l'aime pas.
2: Oui, tout à fait. Mais c'est parce que quand cette personne qui m'a parlé d'emprise me dit, mais je crois que je comprends. Pourquoi, parce qu'on dit toujours que les femmes ne savent pas se libérer. Pourquoi, si quand une femme est sous emprise, pourquoi est-ce qu'elle ne se libère pas ? Mais précisément, parce que c'est très subtil, c'est parce que ça correspond à des schémas anciens, et vous êtes dans un rapport qui comble certains manques, et donc vous ne savez pas partir.
1: Donc Angela, elle est passée de l'emprise de sa mère à celle d'un homme.
2: Bravo, c'était un très bon résumé.
1: Oui. Et alors ce Nino, reparlons un peu de Nino, parce que là vous évoquez toute une vie, la vie des mineurs à Charleroi.
2: Oui.
1: Vous évoquez la Belgique, c'est aussi un roman de société. Hein ?
2: Oui, tout à fait. Bah, tout à fait, il est arrivé d'Italie, il était de la Vénétie, donc près de Padoue, et il avait 6 frères et sœurs, c'était la misère là-bas. Dans la campagne, c'était des paysans. Il arrive en Belgique, il va donc envoyer plein d'argent à sa famille, comme tous les Italiens. Et alors, je ne sais pas si on doit parler de ça d'ailleurs, mais Nino rencontre une. C'est un peu le même principe. Hein. Il rencontre la fille d'un ingénieur belge. Ils sont fiancés, ils s'aiment, etc. Et puis le père dit, ah mais non, un macaroni dans ma famille, jamais. Et donc, la rupture de ce lien. Et puis, Nino va rencontrer alors Adèle, la maman d'Angela. Et là, c'est une femme, comme on l'a dit, qui sait ce qu'elle veut. Donc, d'abord, il commence... Attendez, parce qu'à l'époque, il avait quitté la mine. Nino a quitté la mine après quelques années. Il s'est retrouvé à Innocembre. Innocemble, les usines de sidérurgie. Et là-bas, c'était ce qu'on appelait la coulée continue. À l'époque, c'est fou hein, de se dire que c'était les années 70, la fin des années 70. Les gens travaillaient non-stop. Cette usine ne s'arrêtait jamais. Donc, vous aviez ce qu'on appelait les pauses. Les pauses, un homme, Nino fait ça d'ailleurs. Hein, il commence une semaine de 6 heures à 14 heures. Puis la semaine suivante, c'est 14 heures, 20 heures. Et puis, c'est la nuit. Donc, je ne vous dis pas, je pense que ça...
1: Alors, vous ruser une personne, c'est réussi.
2: Ben, exactement, ce n'est pas facile. Hein. Pas facile. Et donc, en plus de ça, sous la férule de son épouse qui veut s'intégrer, il rénove la maison ouvrière. Une fois qu'elle est rénovée, il en construit une autre de ses propres mains avec l'aide de son frère. C'est un homme qui était tout le temps au travail.
1: Alors, oui, vous avez un tableau de société, là. Est-ce qu'on peut... On dirait que vous l'avez tellement connue, cette société. Est-ce qu'on peut vous demander si Angela, elle vous ressemble?
2: Elle me ressemble un peu, mais c'est une fiction, c'est un roman. Donc,
1: c'est une autofiction, on peut dire ça?
2: On peut appeler ça une autofiction, oui. Je crois que dans tout roman, on se sert de sa propre vie. Là, en l'occurrence, je m'en sers beaucoup. Mais c'est une fiction, tout est construit, fabriqué... de façon à créer, à faire entrer le lecteur dans l'histoire. Voilà, c'est quand même notre but premier, nous, auteurs.
1: Alors, il y a aussi un aspect dans votre livre qu'il ne faut pas négliger, c'est la fin de vie, la fin de Nino, qui est entré dans le coma. Oui. Alors, que faire avec un homme qui est entré dans le coma?
2: Oui.
1: Le garder, le supprimer, il y a aussi cette interrogation-là.
2: Oui, c'est vrai, c'est vrai. C'est vrai que quand les gens se retrouvent dans le coma, il y a toujours ce moment fatidique où les médecins disent « on va le débrancher ». C'est le mot terrible, va-t-on le débrancher ou pas? Je ne donne pas la réponse ici, il faut lire le bouquin pour voir si ce pauvre homme va continuer à vivre. Mais ce qui est terrible, c'est qu'il avait à peine 50 ans et que c'est dans son usine en plus qu'il est tombé. Il a fait une chute et c'est là qu'il est tombé dans le coma. Quoi. Mais alors il y a un épisode... assez terrible, où Angela va visiter l'usine. Quelques jours après l'accident, il y a le frère de son père qui lui dit « on va aller voir ce qui s'est passé ». Et Angela ne saura jamais exactement. Mais en tout cas, elle découvre les lieux assez... C'est quand même terrible. La sidérurgie, il y a eu des très beaux documentaires sur la question. C'est un univers de bruit, de fureur, de chaleur. C'est très dur, hein. C'était très dur.
1: Enfin, c'est tout de même pas un roman à la Zola, parce qu'ici, on ne sent pas quand même la misère. Hein. Ce n'est plus l'époque.
2: Oh non, non, mais tout à fait. Ils se battent. Les immigrés se sont battus pour vraiment... pour eux, c'était un bonheur de travailler. Je veux dire, Nino le dit d'ailleurs. Il faut gagner son pain à la sueur de son front. Je veux dire, il préférerait travailler 16 heures, Nino, qu'être un paysan affamé en Italie.
1: Mais il est imprégné de devoir, du devoir à faire, Nino. Il ne veut pas s'en écarter.
2: Oui, c'est vrai.
1: Il n'a pas de liberté non plus.
2: Non.
1: Par contre, c'est un homme qui peut prendre la vie, en souriant parfois. Oui. D'ailleurs, il a une maîtresse, une très belle maîtresse. Il sait prendre des verres avec ses amis.
2: Il sait danser.
1: Il sait danser, oui.
2: Nino
1: oui.
2: danse
1: c'est
2: très bien
1: le tango. C'est un beau portrait d'homme, c'est un beau portrait d'homme.
2: Oui.
1: Et finalement, on comprend que sa fille se sente coupable de n'avoir pas essayé de le connaître plus.
2: Oui, oui. Ben oui. Il faudrait presque encourager les gens à
1: dire... Est-ce que ça ressemble à vos parents? Encore une question un peu insidieuse.
2: Oui, je pense que... Mais j'ai envie de vous dire que... aux auditeurs que ce qu'il faut faire, c'est interroger ses parents et connaître leur histoire. C'est tellement, à un moment donné, il est trop tard. Et je crois que c'est bien de savoir comment vos parents se sont rencontrés, comment ils se sont aimés, enfin, comment était leur enfance. C'est magique. Moi, d'ailleurs, quand je rencontre des gens, c'est la première chose que je leur demande.
1: Oui, c'est vrai. C'est vrai, et pourtant, c'est tellement ingrat, les enfants. Et on se sent tous tellement ingrats par rapport à la vie de nos parents.
2: Oui. Oui, c'est vrai, c'est vrai.
1: La fille de Nino est parue aux éditions Weyrich, qui ont une ligne de conduite, c'est-à-dire de trouver des romanciers qui montrent dans leur récit l'identité belge. Et c'est exactement ce que vous avez réussi, Gabriel Boril. Premier roman qui, j'espère, sera suivi de beaucoup d'autres.
2: Merci, merci, merci Marie-Ève.
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0: Notre-Dame de Lourdes, je viens te demander ta protection. Aide-moi, avec mon mari également, à guérir de nos problèmes de santé. Ô Marie, nous avons confiance en toi. Merci Marie, Sainte Bernadette, priez pour nous.
1: Notre-Dame de Lourdes, Sainte Petite Bernadette, protégez Quentin. Aidez-nous à trouver un médecin qui le prenne en main et qui le soigne. Merci. Veillez sur toute notre famille.
2: Sainte Bernadette, merci de venir en aide ma nièce Michèle qui rentre pour la troisième fois en chimio aujourd'hui. Merci d'apporter votre soutien et merci de protéger toute ma petite famille. Merci beaucoup.
3: Au nom du Père et du Fils et du Saint-Esprit,
4: Amen.
3: Chers frères et sœurs, soyez les bienvenus à Lourdes, dans cette grotte de Massabielle, où la Vierge Marie, l'Immaculée Conception, est apparue à Bernadette. Avec elle, nous méditerons les mystères lumineux du rosaire. Nous prions avec tous les pèlerins présents à Lourdes. Nous prions particulièrement avec tous ceux qui sont accablés par la canicule, qu'ils travaillent à l'intérieur, comme les personnes d'hôtellerie, les soignants, mais aussi les personnes en détention, et celles qui travaillent à l'extérieur, les agriculteurs et les ouvriers du bâtiment. Nous prions avec tous ceux et celles qui, par le monde, nous sont unis, par l'écoute de leur radio chrétienne francophone, par l'écoute de la chaîne de télévision catholique Catéo, par leur connexion au site internet du sanctuaire de Lourdes. Notre Père, qui es aux cieux, que ton règne vienne, que ta volonté soit faite sur la terre comme au ciel. Donne-nous aujourd'hui notre pain de ce jour. Pardonne-nous nos offenses, comme nous pardonnons aussi à ceux qui nous ont offensés. Et ne nous laisse pas entrer. Je vous salue Marie, pleine de grâce. Le Seigneur est avec vous. Vous êtes bénie entre toutes les femmes. Et Jésus, le fruit de vos entrailles, est béni. Je vous salue Marie, pleine de grâce. Le Seigneur est avec vous. Vous êtes bénie entre toutes les femmes. Et Jésus, le fruit de vos entrailles, est béni. Je vous salue Marie, pleine de grâce. Le Seigneur est avec vous. Vous êtes bénie entre toutes les femmes, et Jésus, le fruit de vos entrailles, est béni.
5: Sainte Marie, Mère de Dieu, priez pour nous pauvres pécheurs, maintenant et à l'heure de notre mort. Amen.

0: Ô Marie conçue sans péché,
1: priez pour nous.
0: Premier mystère lumineux, le baptême du Seigneur. Je ne suis pas venu appeler les justes, mais les pécheurs. Prions pour tous les baptisés, prions pour l'unité des chrétiens qui ont tous reçu un même baptême. Notre Père qui es aux cieux, que ton nom soit sanctifié,
1: que ton règne vienne,
2: que ta volonté soit faite sur la terre comme au ciel.
3: Donne-nous aujourd'hui notre pain de ce jour. Pardonne-nous nos offenses, comme nous pardonnons aussi à ceux qui nous ont offensés. Et ne nous laisse pas entrer en tentation, mais délivre-nous du mal. Amen.
4: Je vous salue, Marie pleine de grâce. Le Seigneur est avec vous. Vous êtes bénie entre toutes les femmes, et Jésus, le fruit de vos entrailles, est béni.
5: Sainte Marie, Mère de Dieu,
6: priez pour nous pauvres pécheurs, maintenant et à l'heure de notre mort. Amen.
4: Je vous salue, Marie pleine de grâce. Le Seigneur est avec vous. Vous êtes bénie entre toutes les femmes, et Jésus, le fruit de vos entrailles, est béni.
5: Sainte Marie, Mère de Dieu,
6: priez pour nous pauvres pécheurs, maintenant et à l'heure de notre mort.
4: Je vous salue, Marie pleine de grâce. Le Seigneur est avec vous. Vous êtes bénie entre toutes les femmes, et Jésus, le fruit de vos entrailles, est béni.
6: Sainte Marie, Mère de Dieu, priez pour nous pauvres pécheurs, maintenant et à l'heure de notre mort. Amen.
4: Je vous salue, Marie pleine de grâce. Le Seigneur est avec vous. Vous êtes bénie entre toutes les femmes. Et Jésus, le fruit de vos entrailles, est béni.
6: Sainte Marie, Mère de Dieu, priez pour nos pauvres pécheurs, maintenant et à l'heure de notre mort. Amen.
4: Je vous salue, Marie pleine de grâce. Le Seigneur est avec vous. Vous êtes bénie entre toutes les femmes. Et Jésus, le fruit de vos entrailles, est béni.
6: Sainte Marie, Mère de Dieu, priez pour nos pauvres pécheurs,
7: maintenant et à l'heure de notre mort. Amen.
8: Je vous salue, Marie pleine de grâce. Le Seigneur est avec vous. Vous êtes bénie entre toutes les femmes. Et Jésus, le fruit de vos entrailles, est béni.
6: Sainte Marie, Mère de Dieu,
7: priez pour nous pauvres pécheurs, maintenant et à l'heure de notre mort. Amen.
8: Je vous salue, Marie pleine de grâce. Le Seigneur est avec vous. Vous êtes bénie entre toutes les femmes, et Jésus, le fruit de vos entrailles, est béni.
6: Sainte Marie, Mère de Dieu, priez pour nous pauvres pécheurs,
7: maintenant et à l'heure de notre mort. Amen.
8: Je vous salue, Marie pleine de grâce. Le Seigneur est avec vous. Vous êtes bénie entre toutes les femmes, et Jésus, le fruit de vos entrailles, est béni.
6: Sainte Marie, Mère de Dieu, priez pour nous pauvres pécheurs,
7: maintenant et à l'heure de notre mort.
8: Je vous salue, Marie pleine de grâce. Le Seigneur est avec vous. Vous êtes bénie entre toutes les femmes, et Jésus, le fruit de vos entrailles, est béni.
6: Sainte Marie, Mère de Dieu, priez pour nous pécheurs, maintenant et à l'heure de notre mort. Amen.
8: Je vous salue, Marie pleine de grâce. Le Seigneur est avec vous. Vous êtes bénie entre toutes les femmes, et Jésus, le fruit de vos entrailles, est béni.
6: Sainte Marie, Mère de Dieu, priez pour nous pauvres pécheurs,
2: maintenant et à l'heure de notre mort.

0: Deuxième mystère lumineux, les noces de Cana. À Cana en Galilée, Jésus manifesta sa gloire et ses disciples crurent en lui. Prions pour toutes les personnes qui souffrent de la pauvreté et de la misère, celles qui sont accompagnées par le Secours catholique qui a tenu son assemblée générale cette semaine ici à Lourdes. Prions pour les malades de nos familles et de notre entourage. Prions aussi pour tous les fiancés, ceux et celles qui se préparent au mariage. Notre Père qui es aux cieux,
1: que ton nom soit sanctifié, que ton règne vienne, que ta volonté soit faite sur la terre comme au ciel. Donne-nous aujourd'hui notre pain de ce jour. Pardonne-nous nos offenses, comme nous pardonnons aussi à ceux qui nous ont offensés. Et ne nous fais pas entrer en tentation, mais délivre-nous du mal.
2: Je vous salue, Marie, pleine de grâce. Le Seigneur est avec vous. Vous êtes bénie entre toutes les femmes, et Jésus, le fruit de vos entrailles, est béni.
3: Sainte Marie, Mère de Dieu, priez pour nous, pauvres pécheurs, maintenant et à l'heure de notre mort. Amen.
2: Je vous salue, Marie, pleine de grâce. Le Seigneur est avec vous, et vous êtes bénie entre toutes les femmes. Et Jésus, le fruit de vos entrailles, est béni.
3: Sainte Marie, Mère de Dieu, priez pour nous, pauvres pécheurs, maintenant et à l'heure de notre mort. Amen.
2: Je vous salue, Marie, pleine de grâce. Le Seigneur est avec vous. Vous êtes bénie entre toutes les femmes. Et Jésus, le fruit de vos entrailles, est béni.
3: Sainte Marie, Mère de Dieu,
2: je vous salue, Marie, pleine de grâce. Le Seigneur est avec vous. Vous êtes bénie entre toutes les femmes, et Jésus, le fruit de vos entrailles, est béni.
3: Sainte Marie, Mère de Dieu, priez pour nous, pauvres pécheurs, maintenant et à l'heure de notre mort. Amen.
2: Je vous salue, Marie, pleine de grâce. Le Seigneur est avec vous. Vous êtes bénie entre toutes les femmes, et Jésus, le fruit de vos entrailles, est béni.
3: Sainte Marie, Mère de Dieu, priez pour nous, pauvres pécheurs, maintenant et à l'heure de notre mort. Amen.
4: Je te salue, Marie, pleine de grâce. Le Seigneur est avec toi. Tu es bénie entre toutes les femmes, et Jésus, le fruit de tes entrailles, est béni.
3: Sainte Marie, Mère de Dieu, prie pour nous pauvres pécheurs, maintenant et à l'heure de notre mort. Amen.
4: Je te salue, Marie, pleine de grâce. Le Seigneur est avec toi. Tu es bénie entre toutes les femmes, et Jésus, le fruit de tes entrailles, est béni.
3: Sainte Marie, Mère de Dieu,
4: prie pour nous pauvres pécheurs, maintenant et à l'heure de notre mort. Amen. Je te salue, Marie, pleine de grâce. Le Seigneur est avec toi. Tu es bénie entre toutes les femmes, et Jésus, le fruit de tes entrailles, est béni.
3: Sainte Marie, Mère de Dieu,
4: prie pour nous, pauvres pécheurs, maintenant et à l'heure de notre mort. Amen. Je te salue, Marie, pleine de grâce. Le Seigneur est avec toi. Tu es bénie entre toutes les femmes, et Jésus, le fruit de tes entrailles, est béni.
3: Sainte Marie, Mère de Dieu,
4: prie pour nous, pauvres pécheurs, maintenant et à l'heure de notre mort. Amen.

0: Troisième mystère lumineux, l'annonce du royaume. L'Esprit du Seigneur est sur moi. Il m'a consacré par l'onction pour porter la bonne nouvelle aux pauvres. Prions pour toutes les personnes qui n'ont jamais entendu parler de Dieu. Prions pour nos contemporains qui ne connaissent pas l'amour dont Dieu les aime. Notre Père qui es aux cieux, que ton nom soit sanctifié, que ton règne vienne,
1: que ta volonté soit faite sur la terre comme au ciel. Donne-nous aujourd'hui notre pain de ce jour. Pardonne-nous nos offenses, comme nous pardonnons aussi à ceux qui nous ont offensés. Et ne nous laisse pas entrer en tentation, mais délivre-nous du mal. Amen. Je vous salue Marie, pleine de grâce, le Seigneur est avec vous. Vous êtes bénie entre toutes les femmes, et Jésus, le fruit de vos entrailles, est béni.
2: Sainte Marie, Mère de Dieu, priez pour nous pauvres pécheurs, maintenant et à l'heure de notre mort. Amen.
1: Je vous salue Marie, pleine de grâce, le Seigneur est avec vous. Vous êtes bénie entre toutes les femmes, et Jésus, le fruit de vos entrailles, est béni.
2: Sainte Marie, Mère de Dieu, priez pour nous pauvres pécheurs, maintenant et à l'heure de notre mort.
1: Je vous salue Marie, pleine de grâce, le Seigneur est avec vous. Vous êtes bénie entre toutes les femmes, et Jésus, le fruit de vos entrailles, est béni.
2: Sainte Marie, Mère de Dieu, priez pour nous pauvres pécheurs, maintenant et à l'heure de notre mort. Amen.
1: Je vous salue Marie, pleine de grâce, le Seigneur est avec vous. Vous êtes bénie entre toutes les femmes, et Jésus, le fruit de vos entrailles, est béni.
2: Sainte Marie, Mère de Dieu, priez pour nous pauvres pécheurs, maintenant et à l'heure de notre mort. Amen.
1: Je vous salue Marie, pleine de grâce, le Seigneur est avec vous. Vous êtes bénie entre toutes les femmes, et Jésus, le fruit de vos entrailles, est béni.
2: Sainte Marie, Mère de Dieu, priez pour nous pauvres pécheurs, maintenant et à l'heure de notre mort. Amen.
3: Je vous salue Marie, pleine de grâce. Le Seigneur est avec vous. Vous êtes bénie entre toutes les femmes et Jésus, le fruit de vos entrailles, est béni.
2: Sainte Marie, Mère de Dieu, priez pour nous pauvres pécheurs, maintenant et à l'heure de notre mort. Amen.
3: Je vous salue Marie, pleine de grâce. Le Seigneur est avec vous. Vous êtes bénie entre toutes les femmes, et Jésus, le fruit de vos entrailles, est béni.
2: Sainte Marie, Mère de Dieu,
3: priez pour nous, pauvres pécheurs, maintenant et à l'heure de notre mort. Amen. Je vous salue, Marie, pleine de grâce. Le Seigneur est avec vous. Vous êtes bénie entre toutes les femmes, et Jésus, le fruit de vos entrailles, est béni.
2: Sainte Marie, Mère de Dieu, priez pour nous, pauvres pécheurs,
3: je vous salue, Marie, pleine de grâce. Le Seigneur est avec vous. Vous êtes bénie entre toutes les femmes, et Jésus, le fruit de vos entrailles, est béni.
2: Sainte Marie, Mère de Dieu, priez pour nous pauvres pécheurs, maintenant et à l'heure de notre mort.
3: Je vous salue, Marie, pleine de grâce. Le Seigneur est avec vous. Vous êtes bénie entre toutes les femmes, et Jésus, le fruit de vos entrailles, est béni.
2: Sainte Marie, Mère de Dieu, priez pour nous pauvres pécheurs, maintenant et à l'heure de notre mort.

0: Personnes âgées, handicapées, malades. Notre Père, qui es aux cieux, que ton nom soit sanctifié,
1: que ton règne vienne, que ta volonté soit faite sur la terre comme au ciel. Donne-nous aujourd'hui notre pain de ce jour. Pardonne-nous nos offenses, comme nous pardonnons aussi à ceux qui nous ont offensés. Et ne nous laisse pas entrer en tentation, mais délivre-nous du mal.
2: Je vous salue Marie, comblée de grâce, le Seigneur est avec vous. Vous êtes bénie entre toutes les femmes, et Jésus, le fruit de vos entrailles, est béni.
3: Sainte Marie, Mère de Dieu, priez pour nous pauvres pécheurs, maintenant et à l'heure de notre mort. Amen.
2: Je vous salue Marie, comblée de grâce, le Seigneur est avec vous. Vous êtes bénie entre toutes les femmes, et Jésus, le fruit de vos entrailles, est béni.
3: Sainte Marie, Mère de Dieu, priez pour nous pauvres pécheurs, maintenant et à l'heure de notre mort. Amen.
2: Je vous salue Marie, comblée de grâce, le Seigneur est avec vous. Vous êtes bénie entre toutes les femmes, et Jésus, le fruit de vos entrailles, est béni.
3: Sainte Marie, Mère de Dieu, priez pour nous pauvres pécheurs, maintenant et à l'heure de notre mort. Amen.
2: Je vous salue Marie, comblée de grâce, le Seigneur est avec vous. Vous êtes bénie entre toutes les femmes, et Jésus, le fruit de vos entrailles, est béni.
3: Sainte Marie, Mère de Dieu, priez pour nous pauvres pécheurs, maintenant et à l'heure de notre mort. Amen.
2: Je vous salue Marie, comblée de grâce, le Seigneur est avec vous. Vous êtes bénie entre toutes les femmes, et Jésus, le fruit de vos entrailles, est béni.
3: Sainte Marie, Mère de Dieu, priez pour nous pauvres pécheurs, maintenant et à l'heure de notre mort. Amen.
4: Je vous salue Marie, pleine de grâce, le Seigneur est avec vous. Vous êtes bénie entre toutes les femmes, et Jésus, le fruit de vos entrailles, est béni.
3: Sainte Marie, Mère de Dieu, priez pour nous pauvres pécheurs, maintenant et à l'heure de notre mort. Amen.
4: Je vous salue, Marie, pleine de grâce. Le Seigneur est avec vous. Vous êtes bénie entre toutes les femmes, et Jésus, le fruit de vos entrailles, est béni.
3: Sainte Marie, Mère de Dieu, priez pour nous pauvres pécheurs, maintenant.
4: Je vous salue, Marie, pleine de grâce. Le Seigneur est avec vous. Vous êtes bénie entre toutes les femmes, et Jésus, le fruit de vos entrailles, est béni.
3: Sainte Marie, Mère de Dieu, priez pour nous pauvres pécheurs, maintenant et à l'heure de notre mort. Amen.
4: Je vous salue, Marie, pleine de grâce. Le Seigneur est avec vous. Vous êtes bénie entre toutes les femmes, et Jésus, le fruit de vos entrailles, est béni.
3: Sainte Marie, Mère de Dieu, priez pour nous pauvres pécheurs, maintenant et à l'heure de notre mort. Amen.
4: Je vous salue, Marie, pleine de grâce. Le Seigneur est avec vous. Vous êtes bénie entre toutes les femmes, et Jésus, le fruit de vos entrailles, est béni.
3: Sainte Marie, Mère de Dieu, priez pour nous pauvres pécheurs, maintenant et à l'heure de notre mort.

0: Cinquième mystère lumineux, l'Eucharistie. Si quelqu'un mange de ce pain, il vivra toujours. Ceci est mon corps qui est pour vous. Jésus nous a aimés jusqu'à l'extrême. Prions pour les évêques, prions pour tous les prêtres et ceux qui vont être ordonnés pour le service de l'Eucharistie et de la parole. Prions pour toutes les personnes qui ne peuvent pas communier. Notre Père qui es aux cieux, que ton nom soit sanctifié, que ton règne vienne, que ta volonté soit faite sur la terre comme au ciel.
1: Je vous salue, Marie, pleine de grâce.

0: Le Seigneur est avec vous. Vous êtes bénie entre toutes les femmes, et Jésus, le fruit de vos entrailles, est béni.
1: Sainte Marie, Mère de Dieu, priez pour nous pauvres pécheurs, maintenant et à l'heure de notre mort. Amen.
0: Je vous salue, Marie, pleine de grâce. Le Seigneur est avec vous. Vous êtes bénie entre toutes les femmes, et Jésus, le fruit de vos entrailles, est béni.
1: Sainte Marie, Mère de Dieu, priez pour nous pauvres pécheurs, maintenant et à l'heure de notre mort. Amen.
0: Je vous salue, Marie, pleine de grâce. Le Seigneur est avec vous. Vous êtes bénie entre toutes les femmes, et Jésus, le fruit de vos entrailles, est béni.
1: Sainte Marie, Mère de Dieu, priez pour nous pauvres pécheurs, maintenant et à l'heure de notre mort. Amen.
0: Je vous salue, Marie, pleine de grâce. Le Seigneur est avec vous. Vous êtes bénie entre toutes les femmes, et Jésus, le fruit de vos entrailles, est béni.
1: Sainte Marie, Mère de Dieu,
0: je vous salue, Marie, pleine de grâce. Le Seigneur est avec vous. Vous êtes bénie entre toutes les femmes, et Jésus, le fruit de vos entrailles, est béni.
1: Sainte Marie, Mère de Dieu, priez pour nous pauvres pécheurs, maintenant et à l'heure de notre mort. Amen.
2: Je vous salue, Marie, comblée de grâce. Le Seigneur est avec vous. Vous êtes bénie entre toutes les femmes, et Jésus, le fruit de vos entrailles, est béni.
1: Sainte Marie,
2: je vous salue, Marie, comblée de grâce. Le Seigneur est avec vous. Vous êtes bénie entre toutes les femmes, et Jésus, le fruit de vos entrailles, est béni.
1: Sainte Marie, Mère de Dieu, priez pour nous pauvres pécheurs, maintenant et à l'heure de notre mort. Amen.
2: Je vous salue, Marie, comblée de grâce. Le Seigneur est avec vous. Vous êtes bénie entre toutes les femmes, et Jésus, le fruit de vos entrailles, est béni.
1: Sainte Marie, Mère de Dieu,
2: je vous salue, Marie, comblée de grâce. Le Seigneur est avec vous. Vous êtes bénie entre toutes les femmes, et Jésus, le fruit de vos entrailles, est béni.
1: Sainte Marie, Mère de Dieu, priez pour nous pauvres pécheurs, maintenant et à l'heure de notre mort. Amen.
2: Je vous salue, Marie, comblée de grâce. Le Seigneur est avec vous. Vous êtes bénie entre toutes les femmes, et Jésus, le fruit de vos entrailles, est béni.
1: Sainte Marie, Mère de Dieu, priez pour nous pauvres pécheurs, maintenant et à l'heure de notre mort.

0: Ô Marie conçue sans péché, prions. Seigneur, par ta puissance et ta bonté, tu donnes à l'Église d'admirer dans la Vierge Marie le fruit le plus beau de la rédemption. Accorde à ton peuple, dans son pèlerinage sur terre, de garder les yeux fixés sur elle pour mieux suivre le Christ, de manière à parvenir, comme elle, à la plénitude de la gloire. Par Jésus-Christ, ton Fils, notre Seigneur, qui vit et règne avec toi dans l'unité du Saint-Esprit, Dieu pour les siècles des siècles.
1: Amen.
0: Je vais maintenant donner la bénédiction à toutes les personnes qui sont présentes et à celles qui nous regardent aussi. Bénir aussi tous les objets que vous avez apportés, les images, les statues, les objets que vous voulez partager avec ceux que vous aimez. Le Seigneur soit avec vous. Que Dieu Tout-Puissant vous bénisse, vous, tout ce que vous avez apporté, tous ceux que vous allez rencontrer. Que Dieu vous bénisse, le Père, le Fils et le Saint-Esprit.
1: Amen.
0: Notre-Dame de Lourdes,
1: priez-vous.
0: Notre-Dame de Lourdes,
1: priez-vous.
0: Notre-Dame de Lourdes,
1: priez-vous.
0: Sainte Bernadette,
1: priez-vous.

Retrouvons à présent la prière du soir. Prenons la direction de la Provence pour prier avec les moines de Ganagobie.

Sur ton livre, tous mes jours étaient inscrits, recensés à mon casque.

De la première lettre de saint Pierre apôtre. Soyez sobres, soyez vigilants, votre adversaire le démon, comme un lion qui rugit, va et vient à la recherche de sa proie. Résistez-lui avec la force de la foi.

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2: Pourquoi les chrétiens sont-ils préoccupés par l'accueil de l'étranger ? Pour le dominicain Jacques-Benoît Racher, pour le dominicain Jacques-Benoît Raucher, c'est la dimension de la propriété qui est questionnée. À quoi tenons-nous vraiment et sommes-nous prêts à partager ? À tout de suite.

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1: Bousculer dans les sociétés la circulation des hommes à travers le monde et en particulier les migrations contraintes par l'économie, par les guerres. En quoi le chrétien est-il appelé à s'impliquer dans cette question qui occupe une place importante dans les échanges politiques et sociaux et sociétaux? Ce thème de l'étranger, vous le rapportez à la doctrine sociale de l'Église. Frère Jacques Benoît Rauscher, bonjour.
2: Bonjour.
1: Vous êtes dominicain actuellement au couvent dominicain du Saint-Nom de Jésus à Lyon. Vous enseignez la morale sociale et politique à la faculté de théologie de l'Université catholique de Lyon. Et vous êtes l'auteur d'un livre, Les frontières d'un discours, publié aux éditions du Cerf. C'est une réflexion passionnante qui cherche à comprendre comment discerner et trouver des réponses à l'accueil de l'étranger. Alors, qu'est-ce qu'un chrétien doit faire? Jusqu'où doit-il se préoccuper de cette question? Eh bien, vous, frère Jacques-Benoît Rauscher, vous interrogez comme piste de réflexion la question de la propriété. Qu'est-ce qui vous fait interroger le rapport à la terre, le rapport à la possession?
2: Je crois que c'est souvent une question qui est un peu impensée dans nos sociétés, et en particulier quand on traite de la question de l'accueil de l'étranger. Au fond, ce qui nous fait peur dans la venue de l'étranger, c'est qu'ils nous prennent des choses dont on a vraiment besoin, qu'ils nous prennent des ressources dont on a vraiment besoin, qu'ils mettent la main sur des choses qu'on a travaillées pour les élaborer et qui ne sont pas à lui, et il va mettre la main dessus. C'est ça qui nous fait peur souvent, et je crois que ça interroge quelque chose de fondamental aussi dans notre vie chrétienne spirituelle. Qu'est-ce que mon rapport avec ce que je possède ?
1: Alors, parce que justement, quel est le statut de la propriété matérielle quelque part? Qu'est-ce que nous dit l'Église sur le fait de posséder son toit, son travail, son jardin? Qu'est-ce que l'Église nous dit sur la possession?
2: Alors, l'Église nous dit que l'horizon qu'il faut atteindre, c'est se rappeler que les biens de ce monde sont destinés à tous. C'est ce qu'on appelle la destination universelle des biens, mais qui n'est pas illégitime. Pour bien entretenir un bien, pour bien le développer, de se dire propriétaire, par exemple, de sa maison, de son jardin. Mais cette propriété, elle ne doit jamais être à l'exclusion de l'autre, et elle ne doit jamais être non plus une manière, au fond, de ne pas user de ses biens en vue de quelque chose de plus grand. Se dire simplement, j'accumule des biens pour le plaisir un peu narcissique de dire que je les ai mis dans mon panier ou dans mes actes de propriété, il y a quelque chose qui est pas sain du point de vue chrétien là-dedans.
1: Destiné à tous, qu'est-ce que ça veut dire ?
2: Destiné à tous, ça veut dire que quelqu'un qui en a un grand besoin, encore une fois vital, il devrait pouvoir y avoir accès. Si je ferme, par exemple, totalement les frontières de mon pays à quelqu'un, alors qu'il y a des ressources abondantes qui suffisent à la population qui se trouve là, voire même une population qui gaspille ses ressources, alors qu'il y a le reste de l'humanité qui meurt de faim, par exemple, il y a quelque chose qui est un grave déséquilibre qu'un chrétien ne peut pas admettre.
1: Alors vous évoquiez le fait de savoir ce qui nous est nécessaire. Ça tient à quoi le nécessaire? Qu'est-ce que vous appelez par nécessaire? Et à quel moment on peut partager au-delà du nécessaire quelque part? C'est à ça qu'on est appelé, vous semblez dire.
2: Oui, alors le nécessaire, il ne faudrait pas le réduire à ce qui est nécessaire uniquement biologiquement. Les grands saints chrétiens, les grands penseurs ont eu une réflexion là-dessus. Je pense à un grand docteur dominicain, saint Thomas d'Aquin, qui s'est beaucoup interrogé là-dessus et qui disait le nécessaire, c'est évidemment ce qui est nécessaire biologiquement, mais c'est ce qui est nécessaire aussi pour accomplir ma mission. Par exemple, un roi, c'est l'exemple qu'il prend, pour accomplir sa mission, il va devoir organiser des grands banquets. Des banquets un peu somptueux pour recevoir dignement les hôtes qu'il a à la cour. En faisant ça, il ne fait pas quelque chose qui n'est pas nécessaire, parce que c'est nécessaire à sa fonction sociale. Et là, encore une fois, on peut se dire, comment est-ce que je possède des biens en vue de l'autre, en vue de la mission qui m'est confiée dans la société? Et pas simplement, encore une fois, pour me rassurer parce que je possède un certain nombre de choses qui flattent un peu mon angoisse, peut-être, ou bien mon narcissisme.
1: Il y a des papes qui ont évoqué la migration comme ne pouvant pas être, je cite, la simple déstabilisation de son bien-être. C'est le pape François. Alors, son bien-être, c'est quoi finalement? On est toujours un peu tiraillé entre. Qui met presque le chrétien en porte-à-faux parfois?
2: Oui, alors je pense que la question qu'on peut se poser très concrètement, c'est est-ce que le confort dont je dispose, hein, qu'il soit très important ou qu'il soit plus réduit, en quoi, encore une fois, il est nécessaire à ma mission? En quoi est-ce qu'il est ouvert sur les autres? Je prends un exemple très concret. Si j'ai trois résidences secondaires dans lesquelles je ne vais pas du tout pendant l'année, Est-ce que c'est un bien qui sert ma mission et qui est nécessaire pour les autres ? En revanche, si j'y organise des rencontres entre amis, avec ma famille, si c'est un lieu où je sais que des gens que j'aime peuvent s'y rendre avec plaisir, ben voilà, là, il y a quelque chose qui peut déjà être davantage dans l'ordre de ma mission.

0: frère Jacques-Benoît Raucher, on entend bien ce que vous nous disiez sur le fait de donner l'au-delà du nécessaire sans se mettre soi-même dans la difficulté. Il y a parfois une culpabilité chez les chrétiens vis-à-vis du migrant pour trouver la juste mesure finalement de son attitude.
1: Oui, alors je pense qu'encore une fois, une bonne tension, elle fait partie de la vie chrétienne. Je crois que ce serait dangereux de se dire « j'ai les deux pieds dans la bonne case et je suis pur et parfait, il n'y a pas de problème ». Il faut toujours s'interroger et de se dire « la vie chrétienne, c'est difficile, et parfois, oui, est-ce que j'en fais assez ?» Et ça, c'est une question qui est saine pour le chrétien. Après, il ne faut pas tomber dans la culpabilité qui consisterait effectivement à ne plus regarder l'autre, mais à regarder son propre nombril et à se regarder en train de donner. Mmh. Ça, ce serait quelque chose de dangereux.
0: Frère Jacques-Benoît Raucher, on a vu en début d'émission que l'Église, au départ sur cette question des migrants, avait accompagné les premiers migrants qui étaient des chrétiens. Donc elle les aidait à tenir leur foi, en quelque sorte, y compris dans un milieu qui leur était étranger. Il y a eu cette deuxième phase où l'Église a accompagné les organisations internationales dans le respect du droit, de ce qui pouvait accompagner le réfugié pour qu'il puisse vivre dignement. Où est-ce qu'on en est aujourd'hui dans le discours de l'Église? On entend bien celui du pape François qui semble effacer les frontières en quelque sorte, ou en tout cas qui rappelle que le salut est universel et que l'accueil peut être inconditionnel. Comment est-ce que le chrétien peut s'y retrouver dans sa propre pratique vis-à-vis du discours de l'Église?
1: Justement, je pense qu'il ne faut pas oublier qu'est-ce que c'est que sa propre pratique. C'est-à-dire qu'il peut être éclairé effectivement par beaucoup d'invitations, d'injonctions, se souvenir de cette boussole que le pape François a manifestée dès son premier voyage sur l'île de Lampedusa pour dire « attention, la Méditerranée est en train de devenir un cimetière », donc protéger le migrant dans des situations extrêmes. Mais pour le reste, le chrétien, il doit aussi accepter que la pratique, elle n'est jamais toute blanche ou toute noire, elle est parfois un petit peu grise. Et justement, il ne faudrait pas rentrer dans la culpabilité de dire « je suis dans un monde qui n'est pas pur et parfait ». C'est la réalité de notre monde dans lequel Dieu nous place. Et le chrétien, là-dessus, il doit accepter que peut-être il doit prendre des décisions qui ne sont pas pures et parfaites, encore une fois. Et si vous me permettez, je suis parfois un peu inquiet quand je vois un discours trop idéal de la part de l'Église ou des chrétiens. Je me dis, le chrétien, il doit être là quand même pour dire aussi, peut-être aux responsables associatifs, aux responsables politiques, qui ne peut pas appliquer tous les idéaux qui sont proclamés, notamment d'accueil, fais un pas qui va dans cette direction, mais ne te culpabilise pas non plus si tout de suite tu n'y arrives pas. Il faut faire attention à ça. Vous voyez, moi, parfois, je me dis, le maire de Calais qui reçoit des migrants sur ses plages, est-ce qu'il est éclairé par le discours de l'Église tel qu'il est présenté aujourd'hui sur les migrants? J'ai un peu tendance à dire, il est un petit peu trop éthéré, ce discours. Il faut faire attention de ne pas trop le laisser planer. Il faut aussi dire aux personnes qui sont en responsabilité, on vous donne des critères clairs. Encore une fois, accueillir celui qui est dans une grande nécessité, c'est très important. Mais en même temps, il y a toute une série de choses où on va s'en remettre à votre discernement. Et le discernement, la responsabilité du responsable politique, du chrétien qui vote, c'est quelque chose qu'il ne faut pas mettre trop vite sous le boisseau en attendant des consignes de vote de la part de l'Église.
0: Du reste, le pape François ne fait pas fi non plus des circonstances concrètes, parce que quand il dit accueillir, accompagner, protéger. C'est pas simplement accueillir l'étranger sur un territoire. Il y a vraiment beaucoup plus, et c'est peut-être ça aussi qui est un peu oublié, c'est l'étape suivante de l'accueil.
1: Oui, c'est un peu oublié, et puis je pense que pour faire entendre son message, compte tenu du fait qu'il sentait bien qu'il y avait des résistances à cet accueil, il avait peut-être eu tendance à mettre beaucoup plus l'accent sur la nécessité de l'accueil. Mais c'est vrai qu'il ne faut pas oublier cette complexité du monde dans lequel on vit, parce que si on l'oublie, je pense qu'on n'est plus vraiment chrétien non plus. Le chrétien, il a deux bâtons, la radicalité de l'évangile et en même temps la prudence avec laquelle il faut avancer dans ce monde.
0: Merci beaucoup, frère Jacques-Benoît Raucher. Je rappelle que vous êtes dominicain et vous évoquez avec nous la question de l'accueil de l'étranger. Merci à vous.

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0: Bonjour à toutes, bonjour à tous. Aujourd'hui, on reçoit le père Christophe Cosman. Bonjour.
1: Bonjour.
0: Alors, peut-être pour commencer, on vous connaît avant tout comme prêtre diocésain du diocèse de Tournai. Vous êtes actuellement à Frameries. Vous avez été récemment nommé pour une nouvelle mission à Tournai en tant que doyen responsable de l'unité pastorale de Tournai Centre. Vous êtes assez actif aussi historiquement dans la pastorale des jeunes du diocèse de Tournai. Vous avez été également aumônier à la pastorale des jeunes à Louvain-la-Neuve. On va revenir un peu sur tout votre parcours. Pour commencer, comment est-ce que vous allez aujourd'hui avec ces annonces, avec votre vie aussi comme professeur de séminaire?
1: Ah bien, d'abord, il a fallu annoncer aux paroissiens mon départ. Moi, je le savais déjà depuis 2 mois, mais personne ne le savait encore. Et quand même, ça a été un moment difficile parce qu'il y a quand même eu beaucoup de liens qui se sont créés. On a aussi vécu de belles choses ensemble, de beaux événements de foi. Le groupe des jeunes aussi qui se réunit tous les vendredis. Et tout ça, c'est vraiment des arrachements en perspective. Et donc, ça a été d'abord la première chose qui a occupé mon esprit. Puis, d'autre part, en plus, dans le fond, comme ça, il y a la disponibilité pour relever un nouveau défi. Bon, d'une part, il y a des choses qui vont un petit peu continuer, me semble-t-il, comme curé de l'unité pastorale de Tournai Centre. Bon, bien sûr, ce ne sera pas la même que les unités pastorales dont j'étais curé avant, mais ce sera un métier un peu semblable. Mais il y a aussi une nouvelle mission, c'est doyen, donc avec aussi d'autres curés, d'autres unités pastorales aux alentours, sur lesquelles sur la mission de veiller. Ça va être nouveau. Et puis aussi la curiosité de voir par rapport à la cathédrale, qui n'est pas une paroisse, qui est l'église de l'évêque, qu'est-ce qu'on pourra vivre comme synergie. Voilà. Puis la perspective aussi de me rapprocher du nouvel évêque, qui est un homme que j'apprécie beaucoup. Le courant a tout de suite bien passé entre nous. Et donc, voilà, c'est un mélange ainsi de tristesse et d'enthousiasme. Et maintenant, il va falloir commencer à faire les bagages, les cartons.
0: On va revenir un peu sur votre parcours. Vous êtes originaire, en fait, de Tournai, de Barry à côté de Tournai. Est-ce que vous savez, on peut raconter votre enfance, dans quelle famille est-ce que vous êtes né?
1: Moi, je suis né dans le petit village de Barry, entre Leuze et Tournai, dans une famille d'agriculteurs. Et ça me tient fort à cœur parce que c'était un magnifique cadre pour grandir. Avec mon frère, on devait pas mal aider à la ferme, tandis que nos copains s'amusaient après l'école, etc. J'ai souvent pesté, mais maintenant, je suis tellement reconnaissant envers mes parents de nous avoir ainsi appris à mettre la main à la pâte, à prendre sur nous pour des choses constructives, même si elles me demandent des efforts. Ça, j'ai hérité de ce milieu agricole, pouvoir être vaillant dans les efforts à accomplir, avec la patience aussi, puisque ce qu'on sème, il faut attendre que ça pousse, veiller sur, en ayant confiance que les choses vont se développer d'elle-même. Ça me reste maintenant dans ma vie pastorale. Donc ça, c'était vraiment de belles racines. Une famille où la foi était présente de façon très naturelle, avec force. C'est pas, par exemple, qu'on priait avant les repas ou même qu'on priait le soir en famille, mais par exemple, on allait le dimanche à la messe. C'était comme une évidence. Et mon papa, qui a 86 ans maintenant, peut dire avec fierté qu'il n'a jamais manquer la messe un dimanche, un jour même où il fallait travailler au champ. Il avait pris son costume avec dans le tracteur pour pouvoir aller à la messe du dimanche soir. Et c'est des choses qui m'ont marqué sans le dire, mais qui m'ont permis plus tard, parce que j'ai quand même eu aussi un moment de crise dans la foi, mais de me rappeler à quel point Dieu est important, honorer Dieu est une des plus grandes choses que l'être humain peut faire. Ça, j'ai hérité tout naturellement de mes parents.
0: Et quel type d'adolescent est-ce que vous étiez alors?
1: Alors, dans mon adolescence, la musique a fait irruption quand j'avais 11 ans et c'est devenu une passion vraiment dévorante, au point que Dès que j'avais 10 minutes, je faisais de la musique. Je me souviens de même des moments en salle d'études à l'école où je faisais mes devoirs d'harmonie au grand étonnement des surveillants. Et puis, le samedi matin, hop, je prenais mon vélo, j'allais jusqu'à Tournai. Et je passais toute ma journée à faire de la musique, enchaînant les cours, les répétitions. C'est amusant d'ailleurs parce que j'allais sonner timidement. J'étais timide, je suis encore un peu, mais ça passe. J'allais sonner timidement à la porte du doyen de Tournai pour demander la clé de l'église pour aller répéter sur l'orgue. C'est drôle parce que maintenant, je vais habiter cette maison 43 ans après. Mais donc oui, voilà, un adolescent complètement pris par la musique, passionné. Du coup, parfois, ça me mettait un peu à distance des autres jeunes qui n'avaient pas cet enthousiasme que j'avais pour la musique, spécialement la musique classique. Et c'est surtout à l'université, finalement, que j'ai pu alors découvrir de belles amitiés.
0: Vous jouez du violoncelle? Vous jouez d'autres instruments?
1: Oui, j'ai commencé avec le bugle à la fanfare de mon village. Et puis, l'harmonium, un peu en cachette, dans l'église, puisqu'il suffisait de pédaler pour jouer. Et puis, le curé m'avait repéré. Je lui dois une fière chandelle à ce prêtre. Et il m'a inscrit à l'école d'orgue, qui était à Tournai. Et donc là, j'ai vraiment fait tout le parcours académique de l'orgue. Et le violoncelle, c'est arrivé beaucoup plus tard. J'étais déjà vicaire à Louvain-la-Neuve. J'avais des ennuis de santé. Je me disais, j'ai envie de faire quelque chose... un petit peu pour moi, pour me détendre. Et à ce moment-là, il y a une bonne dizaine d'années que le violoncelle est entré dans ma vie.
0: Ensuite, donc, vous grandissez, vous arrivez aux études supérieures. Là, pour vous, vous avez récemment dit dans une interview, pas question d'être prêtre, vous dites clairement, les filles m'attiraient, je disais que prêtre, ce n'était pas pour moi. Pourquoi? Comment? Aujourd'hui, comment est-ce que vous relisez un peu... ces phrases.
1: Oui, je m'étais rapproché de la paroisse étudiante. C'était à Namur, à l'université, puisqu'on pouvait faire le parcours de physique, les 4 ans de ce qui s'appelait à l'époque la licence. Et j'avais des bons amis là dans cette paroisse étudiante. Mais c'est vrai que pour moi, le célibat, ça me semblait être comme une sorte d'appauvrissement, d'une sorte de dessèchement du cœur. Et j'avais pas non plus d'image de prêtre heureux, rayonnant. Et donc, je me disais, ça, c'est vraiment le truc qui n'a aucun avenir. Ça me fait rire de rappeler ça. Et en fait, tout a démarré. J'étais en dernière année de physique. Et une étudiante est venue me parler du projet de son cote, qui était de prier tous les matins avant d'aller au cours. Je me suis dit, prier tous les matins? Parce que c'est pas une secte, mais cette étudiante était vraiment jolie et je m'étais même dit, oh bah, j'ai envie un peu plus de la connaître et je vais aller à cette prière. Et c'était là, en priant avec, on était 25 jeunes peut-être, entassés dans cette cave, à chanter des chants de louange, à faire des intercessions libres, etc. C'est là que tout d'un coup, après un mois de prière quotidienne, c'est devenu très très clair pour moi. En face de moi, dans la prière, il n'y avait pas juste une idée ou un être bienveillant mais un peu abstrait, mais il y avait Dieu qui avait un cœur et qui m'aimait. Et ça m'avait vraiment fait le même effet que quand j'avais, quelques années avant, partagé l'amour d'une fille et que nous étions amoureux tous les deux. Et c'était la même chose, c'était le cœur comblé.
0: Et aujourd'hui, le célibat, justement, ça vous paraît comme étant une évidence, quelque chose de plus compliqué? C'est un peu quoi vos retours, votre recul aussi sur cette question-là?
1: Ce que je voudrais dire par rapport au célibat, c'est qu'au début, j'ai d'abord simplement compris ceux qui s'engageaient dans le célibat. Je me suis dit, mais oui, maintenant je comprends, c'est parce que Dieu a un cœur, et donc lui consacrer toutes les énergies de notre cœur, ça a du sens. De là à me penser que c'était pour moi, il y avait encore un pas à franchir parce que je me disais, moi par contre, quand même, c'est les filles qui m'attirent et un jour je voudrais faire ma vie avec quelqu'un, l'épouser, avoir une famille. Et la preuve, c'est que je suis attiré par les filles. et donc il a fallu encore tout un moment de cheminement. Je me souviens encore, dans le cote où j'étais l'année d'après, on préparait une messe des étudiants. L'évangile, c'était Jésus disant « Personne n'aura quitté une maison, des frères, des enfants, une terre, à cause de moi et de l'évangile, sans recevoir au centuple. Et sur le coup, j'étais fâché contre le Seigneur, de dire, mais pourquoi est-ce qu'il faut tout ça? Mais en même temps, je relis et je me dis, en fait, j'étais fâché parce que ça me touchait très fort et j'avais envie de cela. Et, mais il fallait encore du temps. Je me souviens encore de mes sessions d'examen. J'avais commencé la philo à ce moment-là parce que je me disais, je vais enseigner la physique et enseigner la religion. Ce serait la preuve vivante que science et foi ne s'opposent pas, mais peuvent être unies. Et là, je passais mes sessions d'examen à faire deux colonnes. Dans une colonne, je mettais, ah oui, quand même, le mariage, la vie de famille, il y a tout ça que je trouve bon. Puis de l'autre côté, tout donner pour le Seigneur, ça vaut quand même aussi la peine. Et ça aussi, je voudrais. C'est impossible de démêler. Mais c'est parce qu'à ce moment-là, les deux me parlaient, mais forcément, c'est impossible d'être célibataire pour le Seigneur et marié, c'est d'office contradictoire. Et il fallait choisir. Ça n'a pas été si facile.
0: J'aimerais revenir un peu sur vos études. Vous avez dit, vous avez fait des études en physique. Pourquoi? Qu'est-ce qui vous fascinait là-dedans? Réconcilier foi, raison, science?
1: À l'époque, quand j'ai choisi la physique, j'étais plus tellement croyant. À l'école, on avait travaillé Marx, Nietzsche, Feuerbach. J'étais assez enthousiasmé par ces idées. Je me disais, oui, Dieu, c'est une invention humaine. On a projeté toutes les qualités qu'on espérait pour nous sur un Dieu hypothétique. Bon, ça n'a pas duré très longtemps, cette phase, mais un peu quand même. Et puis, je pense que ce fond de foi que j'avais reçu de mes parents continuait quand même de travailler. Ainsi bien que je suis revenu facilement à la foi. Mais la physique m'attirait parce que j'étais fasciné, en fait, par la théorie de la relativité, de la physique quantique. Je me disais, oh, ça, je veux vraiment approfondir. L'univers semble tellement beau. C'est vraiment attirant. Je veux connaître les secrets de l'univers. C'était vraiment ça, l'idée.
0: Et aujourd'hui, quand vous voyez ces sciences dures, par rapport à la foi, vous vous dites évidemment... Je suppose que c'est compatible vu votre état de vie. Comment vous relisez un peu ça? Et pour vous, justement, en tant que croyant, c'est quoi aussi votre relation aux sciences et en particulier à la physique que vous avez tant travaillé et étudié?
1: J'ai l'impression que je suis resté un prêtre physicien, dans le sens que, pour moi, la foi est aussi affaire d'expérience. Et dans ma pastorale, j'essaie d'aider les gens à faire l'expérience de Dieu. Et donc, au-delà des idées, des théories théologiques, etc., ce que je veux, c'est que les gens puissent être touchés concrètement par le Seigneur. Et j'ai l'impression que c'est mon héritage de physicien. Alors, bien sûr, avec Dieu, on ne fait pas des expériences comme on les fait avec les objets physiques, puisqu'on ne peut pas mettre Dieu dans un appareil pour le mesurer. On ne peut pas faire des expériences répétables en changeant les conditions environnemental. Mais quoique, par exemple, c'est vrai, la prière, étudier ce qui favorise ou défavorise la prière, ça reste un petit peu des démarches quasi expérimentales. Donc il y a ça. Et puis, je reste fort intéressé à toutes les questions de l'origine de l'univers, les questions de cosmologie. Le pape Benoît XVI avait beaucoup réfléchi là-dessus, sur comment se fait-il que l'univers soit rationnel, peut être compris avec les mathématiques qui sont le produit de notre esprit à nous. Ça reste des questions que j'aime bien partager, scruter.
0: On a parlé déjà de comment est né, en tout cas, peut-être cet esprit, cette idée de la vocation. Comment est-ce que vous l'expliquez aussi? Comment est-ce que ça s'est finalement fait décider? Et comment est-ce que votre entourage aussi l'a appris ou a réagi?
1: C'est vraiment, je pense, l'événement fondateur, c'est un voyage au Mali avec un ami. Je voulais voir quelle était la vie des missionnaires là-bas, parce que j'avais un mot qui semblait résumer vraiment les aspirations de mon cœur, c'était mission. C'est-à-dire annoncer, faire partager cette joie que j'avais eue de me sentir aimé de Dieu et de pouvoir lui répondre par mon amour. Partager ça aux autres. Je me disais, mais ça, c'est la source du bonheur. Tant d'autres sources du bonheur sont aléatoires, fragiles, éphémères. Tandis que là, c'est le bonheur stable et pour tous. Il faut le dire. Mais comment? Mais en tout cas, un mot semblait résumer ma vie, c'était mission, et mission comment? Et donc je voulais voir si c'était pas la mission en Afrique. Là, ça a été clair, c'était pas ça. Mais j'ai rencontré des gens, des villageois dans le pays d'Ogon où nous étions, qui étaient heureux en ne possédant quasiment rien. Je me souviens encore d'un agriculteur, sa seule richesse c'était sa case en pisée, en terre séchée, sa calebasse pour préparer une bouillie de mil. Et il avait un sourire complètement incroyable. Et ça, ça m'a apaisé le cœur par rapport aux grandes questions de comment je serais heureux. Donc ça, c'était un événement. Et alors, quelques mois après, j'allais assez fréquemment à la messe. Et tout d'un coup, pendant la messe, m'est apparue cette idée dans mon esprit. Un jour, tu donneras Jésus comme ce prêtre. Et là, c'était comme si le bouchon sautait. Oui, comme un bouchon de champagne, on pourrait dire. Le bouchon sautait. Je comprenais enfin vers où tous mes désirs pourraient converger. Alors bien sûr, en même temps, le désir de fonder une famille, par exemple, n'y trouverait pas son compte. Mais je sentais que la réalisation des autres attentes méritait ce sacrifice que le Seigneur me conduirait. Et donc, à partir de ce moment-là, j'ai eu vraiment une grande joie.

0: très heureux. Ils avaient surtout connu des prêtres qui avaient plus de mal de trouver leur place dans leur vie. Alors ils se disaient, mais dans quel bagne notre fils se lance, hein? Par contre, les amis, surtout les amis chrétiens de l'université, comprenaient, oui.
1: Voilà, je vous propose de peut-être faire une petite pause et après on reviendra un peu sur votre parcours depuis le séminaire jusqu'à maintenant.

0: Voilà, on est toujours avec vous, monsieur l'abbé Christophe Cosman, père Christophe Cosman, ici pour nous parler un peu de vous, peut-être revenir aussi sur cette période de séminaire. Vous, aujourd'hui, vous êtes professeur au séminaire, vous avez été séminariste. Comment est-ce que vous voyez ce temps de séminaire aujourd'hui aussi avec le recul et celui que vous avez vécu plus personnellement?
1: Ah, alors le temps du séminaire, c'est à la fois...

0: Passionnant parce qu'on découvre la foi, on découvre l'intelligence de la foi et c'est un temps de sérieuses épreuves parce qu'on doit apprendre à aimer l'Église telle qu'elle est plutôt que telle qu'on la rêve. Et ça, vraiment, c'est une fameuse épreuve parce que, quand même, quand on entre au séminaire, on connaît quelques angles de l'Église et des choses qui souvent nous ont enthousiasmés, sinon on ne serait pas rentré au séminaire. Mais après, découvrir les limites de l'Église, ça vraiment, ça a été difficile. Je me souviens même avoir eu un ulcère à l'estomac au séminaire, donc oui, c'était quand même un temps d'épreuve, parce qu'aussi dans l'Église même, il n'y a pas toujours l'unité qu'on espère, et on assiste à ça, et on se dit, et moi, je vais être aussi comme ça, tiraillé, comment servir le Seigneur. Mais ce qui m'a vraiment aidé, oui, c'est la prière, l'attachement au Seigneur. J'aime beaucoup la fraternité de Tibériade, et là aussi, ça a été un peu un havre pour me reposer. Mais dans, oui, spécialement, oui, dans la prière, les amis chrétiens aussi. Et donc, quand maintenant je vois que les séminaristes ont du mal, d'un côté, je les plains, hein, parce que, mais de notre côté, je me dis, je ne peux pas leur éviter ça. Il faut qu'ils passent par ces épreuves. Et s'ils supportent pas, ben, il vaut mieux pas continuer parce que ils en auront encore dans leur vie, dans leur ministère. Et tout le monde a des épreuves et croire que parce qu'on sert Dieu, ça va nous mettre à l'abri, c'est pas possible. Et même peut-être c'est des épreuves plus grandes parce que elles touchent ce qui est vraiment l'essentiel dans notre vie. Je pense que un chrétien pour qui ça va pas trop dans son boulot, il peut encore se dire, je me rabats sur ma paroisse, ma foi, tandis que nous autres, ça touche le cœur quand on a du mal. Mais il y a Dieu, et le Seigneur veut son Église, et il veut des prêtres, et donc il les assiste aussi, et le séminaire, c'est vraiment un temps où on apprend à s'abandonner au Seigneur, à marcher avec lui. Voilà un petit peu ce que je pourrais dire dans les grandes lignes.
1: Pas mal de jeunes prêtres, vous l'avez dit, ont pas mal de difficultés aujourd'hui. Est-ce qu'on arrive à encore bien préparer ces jeunes prêtres au séminaire?
0: Je pense que oui, qu'on les prépare bien, mais que il faut être plus conscient que c'est l'après qui compte. Que quand on est ordonné, c'est pas comme si on pourrait dire ça y est, l'épreuve du séminaire est passée, maintenant à moi la grande vie, parce que on va rencontrer d'autres difficultés, d'autres sécheresses intérieures, d'autres conflits dans l'Église, et pouvoir être accompagné à ce moment-là. Avoir l'humilité de demander de l'aide. Peut-être que c'est ça qu'on devrait peut-être encore soigner au séminaire, cultiver l'humilité de pouvoir demander de l'aide. Parce que, au fond, quand on est au séminaire, on ronge un peu son frein. On se dit, ah, oh, moi, quand je serai prêtre, je ferai ceci, je ferai cela, je vais sauver l'Église. Et puis après, on arrive déjà à peine à sauver soi-même. Et donc, peut-être que c'est quelque chose qu'on pourrait cultiver encore au séminaire, apprendre l'humilité, mais en même temps, on apprend l'humilité surtout par les humiliations et en se cassant la figure, et ça, voilà, on ne peut pas les entourer de bandages pour que ça n'arrive pas.
1: C'est vrai que ce séminaire, donc c'est les années de formation pour devenir prêtre, c'est un peu un sujet flou aussi hein, quand on n'est pas dedans. Ça paraît très vague, très vaste. Comment est-ce qu'on peut aussi l'expliquer plus simplement ou
0: Donc ça
1: l'expliquer?
0: dure 7 ans. Ça dure si longtemps, pas tellement parce qu'il y a tant de choses à apprendre qu'on ne pourrait pas les apprendre en moins de temps, mais parce que c'est un temps où la vocation doit mûrir et être mise à l'épreuve, ben, comme je viens de l'expliquer. Et c'est un temps où on doit progresser sur plusieurs plans. Le plan humain, quand on est jeune, qu'on a 20 ans, qu'on a 25 ans, on a déjà une richesse humaine et en même temps, elle doit encore se développer pour qu'on soit vraiment un pasteur, quelqu'un qui peut conduire les autres, être un berger, un père. Alors, penser qu'on va être père à 25 ans, c'est difficile. Surtout père de gens plus âgés. Souvent, quand on devient père à 25 ans, c'est d'un petit bébé. Mais voilà. Donc, maturation humaine, spirituelle, apprendre à vraiment progresser dans la relation avec Dieu, comme le font aussi d'ailleurs les jeunes baptisés, les néophytes, C'est aussi une persévérance qui est difficile pour eux, intellectuelle, apprendre à comprendre la foi, pourquoi est-ce que l'Église croit ce qu'elle croit, d'où ça vient. Et puis alors, après, typiquement pastoral, un savoir-faire de l'Église. Et c'est comme ça que ça dure tout ce temps, pour que les choses se mettent en place progressivement. Bon, en tout cas, quand j'entends les séminaristes, ils ne s'ennuient pas. Donc, ce n'est pas un problème que ça dure si longtemps. Il y a la fraternité entre les séminaristes qui est aussi belle et quelque chose à toujours cultiver. C'est quand même aussi un beau moment.
1: Peut-être de façon assez brève aujourd'hui, on voit que le nombre de séminaristes diminue fortement, le nombre de prêtres aussi. Comment est-ce qu'on gère, manage ça à l'intérieur du séminaire et comment est-ce qu'on le voit?
0: On se demande bien quel sera le visage de l'Église dans 10 ans, dans 20 ans. Et il y a une certitude, c'est qu'il y a des choses qui vont devoir mourir. Et que quand des choses meurent, c'est pas gai. Et il y a une certaine souffrance de voir ces choses-là mourir. Et on ne peut le supporter que si d'autres choses naissent. Et donc, c'est important de pouvoir rester focalisé sur ce qui peut naître et ce qui naît. Moi, dans ma vie paroissiale, là, depuis 8 ans, j'ai eu quand même la chance de voir naître des choses qui sont vraiment encourageantes. Donc c'était bon que je sois formateur à mi-temps et curé de 2 unités pastorales à mi-temps. C'était un peu chaud par moment, mais je pouvais apporter au séminaire toute une expérience que oui, il y a de l'avenir pour les paroisses, pour les curés de paroisse aussi, même si la paroisse va devoir se réinventer très très fort. Mais il y a un réel avenir parce que Dieu a toujours le même désir de toucher les gens et les gens ont soif de Dieu. Il faut juste faire rencontrer ça. Donc, il y a un travail à faire sur les formes avec lesquelles on présente l'amour du Seigneur, à la fois se faire héritier du passé et en même temps les présenter d'une façon qui touche les gens d'aujourd'hui. Donc, je pense que c'est surtout à ça qu'il faut penser, qu'il faut travailler. Les choses qui doivent mourir, bien souvent, elles mourront d'elles-mêmes et il ne faudrait pas leur faire de la réanimation pendant trop longtemps. Voilà.
1: Vous avez été un prêtre très actif auprès des jeunes. Vous avez été pendant 13 ans vicaire en milieu universitaire à Louvain-la-Neuve. Vous avez été aussi à tourner responsable de la pastorale des jeunes. Vous êtes aussi à l'origine des groupes de jeunes dans vos paroisses encore actuellement ici à Frameries. Qu'est-ce que ces expériences vous ont appris et comment est-ce que vous voyez cette jeunesse chrétienne aujourd'hui?
0: Je suis toujours attentif à la soif qu'il y a dans le cœur des jeunes et peut-être encore plus fort maintenant qu'il y a 30 ans quand j'ai commencé mon ministère.
1: Ça a changé?
0: Les jeunes vivent souvent une détresse intérieure plus grande, une sorte de désorientation. Ils vivent dans une culture qui cultivent cette désorientation, qui ne leur proposent rien de vraiment solide, sinon de dire tu peux faire tout ce que tu veux, tout est bon, fais tes expériences, mais au lieu d'être un beau paysage qu'on va explorer, c'est plutôt un grand désert dans lequel on les met. Et ça, je sens que c'est plus fort qu'avant. Plus encore, je crois que les incertitudes économiques, sécuritaires, etc., je pense que c'est vraiment cette insécurité, je dirais, affective dans laquelle on met les jeunes, qui est plus forte qu'au début de mon ministère. Et je pense que du coup, il y a un grand besoin du Seigneur. Toute ma vie, je me suis demandé, mais Seigneur, tu nous sauves, mais de quoi est-ce que tu nous sauves? Comment est-ce que tu nous sauves? Et maintenant, je trouve que c'est de plus en plus clair comment le Seigneur nous sauve. Et en même temps, on ne peut pas non plus présenter la foi chrétienne comme une réponse magique à toutes les questions, parce que les réponses de Dieu, elles viennent dans l'attachement fidèle. Et ça, c'est aussi quelque chose qu'il va falloir apprendre à cultiver de plus en plus, aider les jeunes à persévérer dans une culture du zapping. C'est un vrai défi, je pense, pour l'Église qui vient. Mais en même temps, c'est passionnant. Puis le Seigneur a mis dans mon cœur un grand amour pour les jeunes. Je pensais qu'en vieillissant, ça passerait un peu, mais pas du tout. Et je les regarde vraiment chacun comme un peu comme mes enfants. Et ce que Jésus a dit là, hein, personne n'aura quitté femme, enfant sans recevoir au centuple. Je le vis tellement fort. Et parfois, c'est douloureux quand on voit que nos enfants vont mal, prennent des chemins qu'on ne voudrait pas. Mais aussi, c'est souvent aussi beau quand je les vois s'attacher au Seigneur, faire de lui un petit peu le socle sur lequel ils pensent leur vie.
1: Et l'Église arrive à être encore crédible aujourd'hui sur différentes questions auprès des jeunes? Elles arrivent à se rendre visibles?
0: Alors, visible et crédible, je pense que c'est deux choses un peu différentes. Est-ce que l'Église arrive encore à se rendre visible? Je pense que trop souvent, elle n'ose pas. Et elle ne croit pas dans la beauté du message qu'elle a apporté. Ainsi bien qu'on maquillerait parfois un petit peu le message de l'Église pour ne pas refroidir les jeunes. On voudrait que ça soit un message qui aille dans le sens dans l'air du vent. Alors que les jeunes cherchent la vérité. Ça, j'en suis vraiment de plus en plus sûr. Alors parfois, c'est dans la confrontation, etc. Mais leur cœur n'est pas encore émoussé par le relativisme, pas encore trop. Et donc, si on leur présente quelque chose qui a un goût de vérité, alors ils le sentent et ils aiment ça. Et donc, autant l'Église, je crois, a un message qui peut vraiment parler aux jeunes, autant elle devrait encore apprendre à oser le communiquer.
1: Vous avez été aussi, donc on l'a dit, prêtre et fille, curé à Frameries. Comment est-ce que vous voyez aussi ces endroits-là, qui sont peut-être très différents socialement de Louvain-la-Neuve ou de Tournai?
0: En effet, quand je suis arrivé dans les deux unités pastorales de Frameries-Quévy et de Colfontaine, j'ai fait un peu mes calculs, j'avais 50 000 habitants. Quand je regardais le nombre de personnes à la messe, je me disais, mais je suis à moins d'un demi pour cent de pratique. C'était même encore, oui, beaucoup moins. Et pendant tout un temps, je me disais, mais comment faire? Ici, tout le monde se réclame avec fierté d'être croyant, non pratiquant. Mais c'est quelque chose qui n'a pas d'avenir, croyant, non pratiquant. Si je dois créer une paroisse au service des croyants, non pratiquants, cette paroisse va s'exténuer tout de suite. Et de fait, dans les premières années, j'avais vraiment du mal d'avoir des personnes sur qui je pouvais compter pour organiser ceci ou cela. Et puis, il y a eu l'épisode de la Covid qui était pour nous une chance parce qu'on a dû vraiment se réinventer. Et ça a été le moment de vraiment sentir, tiens, où est-ce qu'il y a de la vie, où est-ce qu'il n'y en a pas. Et ensuite, on a pu mettre sur pied des nouvelles expériences vraiment missionnaires. Grâce à quelques paroissiens, on s'est posé la question, parce que comme prêtre, très spontanément, mon but était de remplir mon église. Et j'aurais été content si j'avais tout simplement plus de pratiquants à l'église. Mais avec quelques paroissiens qui avaient déjà réfléchi à la question, on s'est dit, mais on ne peut pas aborder les choses comme ça. Mais ce qui compte vraiment, c'est que les gens entendent parler de l'amour du Christ. Et puis après, laissons-les libres aussi de réagir, mais du moment qu'ils peuvent entendre parler de l'amour du Christ. Et donc, on s'est mis à faire ça. Et à travers des expériences comme le dimanche en paroisse ou bien par les soirées de louange avec les jeunes, j'ai vu arriver des gens qui avaient perdu contact avec l'Église ou qui ne l'avaient jamais eu et qui étaient heureux de découvrir ce qu'ils découvraient. Leur cœur était touché. Après, qu'est-ce que ça va devenir? Maintenant, je me dis, ce qui compte, c'est que leur cœur soit touché par le Seigneur, et c'est quand même davantage l'affaire du Saint-Esprit que la mienne. Moi, je commence à paver un chemin, et puis ce sera à eux d'y marcher. Et je me dis que, ben, voilà, à Louvain-la-Neuve, j'avais déjà un peu commencé ça, pas encore avec une vision claire. Maintenant, dans les unités pastorales où je suis curé, j'ai une vision un peu plus claire de cette mission de l'Église, et je voudrais la continuer à Tournai, éviter de copier à Tournai ce qui a marché à Frameries-Quévy et Colfontaine, parce que le Seigneur parle différemment à des gens différents, mais en tout cas avec cette même visée, ça oui, proposer efficacement de rencontrer l'amour du Seigneur, et après c'est lui qui fait le job surtout.
1: Merci beaucoup, je vous propose de revenir dans un instant pour parler aussi plus spécifiquement de cette nouvelle mission qui s'ouvre à vous.

0: On est toujours avec vous, Père Christophe Cosman. Vous avez été, on l'a dit, nommé récemment futur doyen de Tournai Centre. Vous avez un lien, on l'a dit, avec la ville de Tournai. Vous y êtes originaire dans ces campagnes à Barry. Aujourd'hui, comment est-ce que vous voyez cette ville où on vous a nommé, mais que vous avez vu peut-être d'un peu plus loin ces derniers temps?
1: Tout à fait. Je me dis que j'ai beaucoup de choses à découvrir. À redécouvrir. Bon, je connais les rues, mais ce qui s'y vit, je ne sais pas. Et par exemple, qu'est-ce qui se vit dans les différentes paroisses, j'en ai pas l'idée. Donc, c'est surtout avec beaucoup de curiosité que j'y retourne, moins comme un enfant du pays que comme quelqu'un qui doit redécouvrir cette ville.
0: Et aujourd'hui, comment est-ce que vous la voyez un peu, cette ville? Est-ce que vous avez eu des échos? Est-ce que vous avez des idées de ce que vous pourriez imaginer à faire à Tournai?
1: Il y a un mois, je crois, l'évêque avait invité les jeunes à venir le rejoindre à l'évêché pour une soirée de pôle jeune. Et j'ai entendu dire que ça s'était bien passé. Et donc je me dis, ben là, il y a tout un potentiel, sûrement. Il y a la présence de la cathédrale, qui est si belle. Et qu'est-ce qui pourrait s'y vivre aussi, je ne sais pas trop. Il y a des étudiants. Il y a beaucoup d'étudiants du supérieur. Et je sens que l'âme de l'aumônier des étudiants que j'ai été à Louvain-la-Neuve est en train de se réveiller. Je me dis, mais on pourrait aussi faire des choses avec eux, sûrement. Il y a le séminaire, qui reste quand même aussi un pôle de vie. Il y a la présence du nouvel évêque, qui lui aussi est sensible à cette dimension missionnaire. Et donc, ben, voilà des perspectives, en tout cas.
0: La mission va être évidente ou elle va être un peu compliquée? Comment est-ce que vous la voyez de ce côté-là?
1: Je vais faire comme quand je suis arrivé à Framery-Kévy, Colfontaine. Je vais passer quelques mois pour apprendre à vivre avec les gens et découvrir ce qui se fait. Et puis, des idées germeront. Est-ce qu'elles germeront vite? Est-ce qu'il faudra du temps? Je suis un petit peu lent d'esprit, donc on verra bien. Donc la première étape, ce sera vraiment de mettre un peu mes souliers dans les pas de mon prédécesseur et puis voir ce que l'Esprit Saint suggère.
0: Je vais revenir avec vous sur un trait de votre personnalité dont on n'a pas encore parlé. Vous êtes passionné d'informatique, vous dites même que vous embêtez vos collaborateurs avec Linux, un système libre, donc vous êtes quand même défenseur d'une certaine vision de l'informatique aussi. Comment est-ce que vous voyez aussi aujourd'hui la relation des jeunes avec les réseaux sociaux, la question des influenceurs chrétiens aussi?
1: Ben, je suis beaucoup d'influenceurs chrétiens, j'apprends pas mal de choses, soit dans le contenu, soit dans la façon d'aborder les sujets. Je suppose que l'algorithme de Google sélectionne ce qui va me plaire et que donc des choses plus problématiques, je les vois moins souvent, parce qu'il y a quand même aussi un paquet de choses problématiques. Mais ça permet en tout cas aux jeunes de se poser beaucoup de questions et ce qu'il faudra vraiment pouvoir dire aux jeunes, c'est « t'as des questions, viens en parler en chair et en os ». Mais les influenceurs peuvent vraiment allumer beaucoup de choses et c'est bien. C'est bien. Il y a le défi de l'intelligence artificielle qui m'inquiète un petit peu plus parce que autant ça peut être utile pour creuser une question, la développer, faire penser à des choses auxquelles on n'avait pas pensé, autant ça peut être un très grave danger si ça devient un raccourci de la pensée et que au lieu de réfléchir, au lieu de creuser, on va se contenter des réponses très vite faites de l'intelligence artificielle. Quelque chose d'un peu grave à venir et le pape d'ailleurs aborde ce sujet avec sérieux.
0: L'Église prend au sérieux ces sujets-là ou bien elle les suit un peu parfois comme une mode?
1: Je pense qu'il y a toutes sortes de réactions dans l'Église. Il y en a, je pense, qui restent distants, qui le prennent comme une mode. D'autres s'en passionnent. Après, cultiver l'art de communiquer de façon directe auprès des gens, en ne tournant pas autour du pot, ça reste quelque chose qu'il faudra réapprendre dans l'Église. Nos frères protestants sont bien meilleurs à ce sujet-là. Et là, il faudra travailler.
0: sur la question des influenceurs en particulier. Vous, sur le terrain, est-ce que vous avez des retours auprès des jeunes de ces influenceurs chrétiens? Est-ce que c'est quelque chose qui souvent nourrit ceux qui sont déjà convaincus, déjà en recherche, ou bien ça touche des personnes qui n'étaient pas du tout en recherche? Comment est-ce que vous voyez ça?
1: Quand il y a eu l'appel décisif des catéchumènes dans le diocèse de Tournai, on présentait chaque fois ce qui les avait amenés à la foi. Et je m'attendais franchement à ce qu'il y ait plus de gens qui soient venus à la foi par le phénomène des influenceurs, des réseaux sociaux. Il n'y avait pas tellement. Les vecteurs les plus efficaces, c'était les grands-mères. Et même les grands-mères à leur mort. Ça, c'est vraiment, il faut le dire à toutes les grands-mères qui se désespèrent de voir leurs petits-enfants loin de la foi et qui mourront dans cette solitude. Eh bien, elles peuvent encore porter du fruit plus tard parce qu'il y avait vraiment là, je dirais facilement 10% des gens qui disaient « Moi, je me suis posé des questions sur la foi à la mort de ma grand-mère.
0: Hein? » Il ne faut pas souhaiter les morts de toutes les
1: grand-mères. Non, voilà, je n'ai pas envoyé toutes les grand-mères au cimetière non plus. Mais je veux dire qu'il y a là des choses très simples de la vie familiale qui sont encore beaucoup plus fortes que les influenceurs. Et dans ma paroisse, il y avait 15 baptêmes d'adultes, mais je n'ai pas l'impression qu'aucun m'a dit « je suis venu parce que j'ai suivi le frère Paul Adrien ou bien tel autre influenceur ». Mais moi, ça m'arrive de partager des vidéos dans le groupe des jeunes en disant « tiens, regardez ça, puis on en parlera ».
0: Merci beaucoup, Christophe Cosmon, d'avoir un peu eu ce moment de discussion ensemble. J'aimerais bien revenir avec une question aujourd'hui, avec toute votre vie de prêtre, vos parents qui avaient peur que vous ne soyez pas heureux aujourd'hui. Est-ce que vous êtes heureux?
1: Je suis heureux et mes parents voient que je suis heureux et ils en sont très contents aussi. Oui, je suis vraiment très heureux et je ne pense pas que j'aurais pu être plus heureux dans une autre vie. Ce qui ne veut pas dire que je n'ai pas pleuré dans ma vie parfois, mais tout le monde un jour pleure dans sa vie. Mais vraiment, si c'était à refaire, je refais la même chose. Oui.
0: Et est-ce que vous avez un message à faire passer à ceux qui nous écoutent, à ceux qui nous regardent?
1: Alors, je dirais aux jeunes, pose-toi la question de la vocation et demande au Seigneur, qu'est-ce que tu voudrais que je fasse? Parce qu'être à son service, c'est si beau. Et je dirais aussi aux chrétiens, arrêtez de dire aux prêtres, c'est dommage que vous ne pouvez pas vous marier ou des choses pareilles. C'est comme si on disait à quelqu'un, c'est dommage que tu as dû prendre la femme que tu as prise. Et c'est trop moche. Et on a besoin de vraiment regarder ce célibat du prêtre comme un charisme plutôt que comme un boulet.
0: Mais merci à vous d'avoir été avec nous.
1: Avec joie.

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Chers auditeurs, bonjour et bienvenue dans l'émission Église en détresse. Aide à l'Église en détresse est une œuvre de bienfaisance catholique qui soutient les chrétiens partout où ils sont persécutés, opprimés ou en détresse par l'information, la prière et l'action. Grâce aux dons des bienfaiteurs des 23 secrétariats à travers le monde, la Fondation pontificale peut répondre à plus de 5000 demandes d'aide par an dans environ 140 pays. Chaque année, en la solennité du Sacré-Cœur de Jésus, nous prions pour tous nos bienfaiteurs et les portons avec gratitude à la source de l'amour divin. Le pape François a tout particulièrement dédié au Sacré-Cœur de Jésus sa dernière encyclique Dilexit Nos, soit « Il nous a aimés ». Elle nous invite à puiser l'eau avec choix aux sources du salut, dans le cœur transpercé du Christ, source inépuisable de l'amour divin. Le sens de cette encyclique est ainsi expliqué par le père Anton Lesser, assistant ecclésiastique d'aide à l'Église en détresse, dans sa lettre aux bienfaiteurs dans le 5e bulletin de l'année 2026 de notre œuvre internationale, dédiée à la fête du Sacré-Cœur de Jésus, et il a poursuivi. L'encyclique Dilexit Nos nous fait comprendre que la dévotion au Sacré-Cœur de Jésus n'est pas une simple dévotion, mais une expression profonde de la foi en l'amour rédempteur de Dieu. Dans le cœur de Jésus se révèle toute la profondeur de l'affection de Dieu pour l'homme, un amour qui va jusqu'à la croix. Dans le cœur de Jésus, nous vénérons l'amour infini du Christ qui, dans son incarnation et sa passion, s'est manifesté jusqu'au bout. À une époque de confusion spirituelle et de désaffection croissante pour Dieu, la dévotion au Sacré-Cœur de Jésus nous rappelle la promesse éternelle de la divine miséricorde. Le cœur de Jésus, transpercé par la lance, est le symbole de cet amour divin qui ne pouvait être détruit d'aucune manière, pas même par la mort et le péché. Le pape François nous encourage non seulement à contempler le cœur de Jésus, mais aussi à nous en approcher avec une profonde confiance. Cette rencontre dans la confiance nous conduit à cette profondeur d'amour qui offre une union intime avec Jésus-Christ et son amour rédempteur pour l'homme. La dévotion au Sacré-Cœur de Jésus est donc profondément missionnaire. Celui qui se laisse toucher par l'amour du Rédempteur devient lui-même l'instrument rédempteur de la paix et de l'espérance. Au milieu de ce monde souvent froid et étranger, le cœur de Jésus reste ouvert, prêt à accueillir quiconque se confie à lui. L'amour du cœur de Jésus ne connaît pas de limites. Il est à la fois humain et divin. Il reste proche, réchauffe, compatit, console, pardonne, guérit et pacifie. À la fin de son pontificat, le pape François nous montre que l'homme a été créé avant tout pour l'amour et qu'il y trouve son identité. Il est fait jusqu'au plus profond de lui-même pour aimer et être aimé. Il nous invite à regarder dans notre propre cœur à la lumière du cœur de Jésus et à nous demander « Ai-je un cœur aimé et aimant ?» Nous sommes profondément reconnaissants de pouvoir servir dans cette dynamique de l'amour du Sacré-Cœur de Jésus et de pouvoir porter votre offrande d'amour jusqu'aux confins de la terre à nos frères et sœurs dans la foi. Que notre Seigneur Jésus-Christ vous bénisse pour cela et vous garde toujours dans l'amour Sacré-Cœur, sacré de son cœur.

Conformément à notre tradition annuelle, l'équipe d'aide à l'Église en détresse Belgique-Luxembourg a aussi ce 12 juin 2026, en la fête du Sacré-Cœur de Jésus, honoré ses bienfaiteurs et bienfaitrices lors de notre journée du bienfaiteur, en priant pour eux, pour leur bien-être, pendant une Eucharistie au Grand Séminaire de Bruges. Car ils sont le cœur de notre organisation caritative. C'est uniquement grâce à eux que nous pouvons soutenir tant de projets utiles au sein de l'Église mondiale. L'amour de leur cœur est semblable à celui de Jésus. Et en effet, en l'année jubilaire 2025, nos bienfaiteurs ont une fois de plus ouvert grand leur cœur aux besoins de l'Église du monde entier, ayant fait don de 145,8 millions d'euros. L'aide généreuse de plus de 360 000 bienfaiteurs dans les 23 pays où Aide à l'Église en détresse dispose de bureaux nationaux a permis de financer 5 368 projets en réponse aux demandes pressantes qui nous étaient adressées. Ainsi, l'Église a pu continuer d'être un phare d'espérance dans 141 pays. À l'introduction de son rapport financier de l'année 2025 que l'AED présente en ce mois de juin du Sacré-Cœur de Jésus, Regina Lynch, présidente exécutive de l'œuvre internationale, a écrit « Depuis sa création il y a 79 ans, Aide à l'Église en détresse a toujours dépendu des dons privés pour pouvoir tenir les promesses faites à ses partenaires de projet. Lorsque nous écrivons à ces derniers pour leur dire que nous allons les aider, la plupart du temps, nous n'avons pas encore les moyens de le faire. Certains pourraient penser que c'est trop risqué, et en effet, notre foi en la divine providence est souvent mise à rude épreuve. Surtout lorsque le monde connaît des crises politiques et financières qui suscitent l'inquiétude des bienfaiteurs. Mais Dieu est bon et nous envoie des bienfaiteurs qui comprennent les besoins de l'Église souffrante et persécutée et sont prêts à faire des sacrifices. Nous voudrions donc leur exprimer notre profonde gratitude et leur assurer que leurs frères et sœurs dans la foi à travers le monde prient pour eux. Au total, 78,7% des fonds d'aide à l'Église en détresse ont été consacrés aux dépenses liées à la mission en 2025. Sur ce montant, 83,4% sont allés à des projets concrets, ce qui a permis de soutenir 5 368 des 6 860 demandes de projets reçues du monde entier. Les 16,6% restants, soit 19,3 millions, ont été utilisés pour l'information, l'évangélisation et la défense des intérêts des chrétiens persécutés, avec notamment la publication de littérature religieuse et des campagnes de prière et de défense des droits et des intérêts des chrétiens persécutés et dans le besoin. Les dépenses administratives ont représenté seulement 8,5% et les frais de publicité 12,8%, ces deux postes étant essentiels au fonctionnement indépendant de l'organisation caritative, qui ne reçoit aucun soutien financier des gouvernements. Les successions ont continué à constituer une part importante de soutien à l'Église souffrante en 2025. Avec 31 millions d'euros. Avec nos frères et sœurs en détresse, nous nous souvenons donc également avec gratitude de nos bienfaiteurs décédés. 4,5 millions d'euros de recettes proviennent en outre d'activités non financées par des dons, comme la vente de littérature religieuse et d'autres articles religieux dans les boutiques, aussi en ligne, de nos 23 bureaux à travers le monde. C'est une fois de plus l'Afrique qui a reçu le plus grand soutien, à savoir 34,5%
de l'aide totale. En effet, d'une part, le nombre de fidèles et de vocations y est en forte augmentation. Et d'autre part, l'Église y souffre du terrorisme islamiste dans un nombre croissant de pays. Dans les pays particulièrement touchés, que sont le Burkina Faso, le Niger et le Mali, nous avons pu augmenter notre aide de 30%. Au Nigeria, l'aide apportée à l'Église a même augmenté de 47%. L'aide que nous fournissons à l'Église en Asie, où les chrétiens sont minoritaires dans la plupart des pays et souvent discriminés, voire persécutés, a représenté 19% de l'aide totale, dont seulement 0,9% pour l'Océanie. L'Inde, où la situation des chrétiens devient de plus en plus difficile, a même été, en 2025, le pays du monde à recevoir le plus d'aide de notre part. Le Liban, la Syrie et l'Irak figuraient en 2025 parmi les 10 pays les plus soutenus au monde. Au total, l'aide que nous avons accordée au Proche-Orient a représenté 17% de notre budget total. En raison de l'escalade des conflits armés, plus de 80% de notre aide d'urgence a même été destinée au Proche-Orient. En Amérique latine, les régimes politiques hostiles à l'Église, l'exode rural, la migration de masse et la pénurie des prêtres qui règnent à maints endroits rendent la mission de l'Église difficile. La proportion de notre aide à ce continent s'est élevée à 16%. Dans les zones touchées par le terrorisme et la guerre, l'Église est de plus en plus confrontée à la nécessité d'accompagner les personnes traumatisées. C'est pourquoi nous renforçons notre soutien à la formation continue des prêtres et des religieux en thérapie psychospirituelle, comme en Ukraine. L'aide d'urgence a dès lors également représenté environ 10% des dépenses, un pourcentage similaire à celui de l'année précédente.

Pour de nombreux prêtres, cette aide constitue une contribution indispensable à leur subsistance. Par conséquent, nous avons transmis près de 1,9 million d'offrandes de messe à 40 207 prêtres, soutenant ainsi environ un prêtre sur 10 dans le monde. En moyenne, une messe a été célébrée toutes les 17 secondes quelque part aux intentions de nos bienfaiteurs. En outre, le nombre de séminaristes soutenus a été supérieur de plus d'un tiers à celui de l'année précédente, notamment plus de 13 300 contre presque 10 000. Nous avons ainsi soutenu la formation d'un futur prêtre sur 8 dans le monde. En Afrique, où vivent environ le tiers de tous les séminaristes du monde, 8 341 séminaristes ont reçu une aide à la formation de l'AED. En Asie, ils étaient 2 193, en Amérique latine 1744 et en Europe 919, dont 660 rien qu'en Ukraine. Afin de maintenir la vie ecclésiale là où il y a trop peu de prêtres, la formation des catéchistes revêt une importance primordiale. Pour que des laïcs engagés puissent aussi approfondir leur foi, nous soutenons des cours de catéchèse et des programmes pastoraux destinés aux enfants, aux jeunes et aux adultes, ce qui couvrait un total de 847 projets en 2025. Les bons livres religieux, notamment la Sainte Écriture, nourrissent d'ailleurs aussi la foi. Dès lors, 520 816 ouvrages religieux ont pu être distribués grâce à l'AID à travers le monde. Environ 6 200 sœurs ont reçu grâce à notre organisation une aide à la subsistance. Par ailleurs, il était aussi essentiel de continuer de promouvoir la formation des jeunes vocations ainsi que les formations continues et les retraites spirituelles pour les religieuses. Nous avons également pu soutenir l'achat de machines à coudre ou de machines à cuire les hosties ainsi que des véhicules, de même que la réalisation des travaux nécessaires dans leur monastère. En 2025, nous avons de nouveau soutenu la construction et la rénovation d'églises et de chapelles, ainsi que de monastères, de séminaires, de presbytères et de centres pastoraux. Les aides à la construction ont représenté la part la plus importante de notre aide totale, avec 25%, car les coûts y sont plus élevés que pour d'autres projets. Pour assurer la pastorale dans les régions reculées et inaccessibles, nous avons soutenu l'acquisition de 845 moyens de transport, soit 490 voitures, 339 motos, 5 vélos, 2 bus, 1 camion et 8 bateaux. Chers amis d'aide à l'Église en détresse, a écrit David Dessin, directeur du Bureau national d'aide à l'Église en détresse Belgique-Luxembourg, à Louvain, entré en fonction fin janvier 2026, à la suite de la publication de notre rapport annuel 2025, en remerciement pour les dons des bienfaiteurs. L'année écoulée a été marquée par des conflits persistants, une incertitude croissante et une pression grandissante sur les communautés religieuses à travers le monde. Dans de nombreux pays, les chrétiens continuent de vivre sous la menace de la violence, de la discrimination ou de la pauvreté. Dans ce contexte, la mission d'aide à l'Église en détresse reste inchangée, notamment soutenir l'Église là où elle est la plus vulnérable et rester présent là où la foi est menacée. Grâce à votre soutien, nous avons de nouveau pu apporter une aide concrète en 2025. La formation de prêtres, la construction et la reconstruction d'églises, l'aide d'urgence aux communautés touchées et le soutien pastoral à des endroits où l'Église ne dispose pratiquement plus de ressources. C'est grâce à votre engagement que ce travail est possible. Le jubilé 2025 met davantage en lumière notre engagement pour l'avenir. Le pape Léon XIV exprime cet engagement sans détour. Nous ne devons pas oublier que la religion, et en particulier

particulier la religion chrétienne, ne peut se limiter à la sphère privée. Là où la foi est reléguée au domaine personnel, l'espace dédié à la solidarité, à la communauté et à l'aide concrète disparaît également. Telle est notre mission, prendre la parole, faire entendre notre voix, servir de boussole à une société qui a perdu le cap. En même temps, il souligne que le cœur de cette mission est l'amour. Une église qui ne pose aucune limite à l'amour, qui n'a pas d'ennemis à combattre, mais seulement des hommes et des femmes à aimer. C'est l'église dont le monde a besoin d'aujourd'hui. Ce n'est pas un idéal abstrait, mais une vocation concrète. C'est précisément là que réside la mission des chrétiens aujourd'hui. Parler avec amour et être présent là où les gens sont oubliés. C'est pourquoi nous nous adressons à vous. Comment pouvons-nous, ensemble, poursuivre et approfondir cette mission? Votre engagement et votre voix restent d'une grande valeur. Des histoires de souffrance chrétienne et comment l'association caritative Aide à l'Église en détresse vient en leur aide conduisent beaucoup de gens à devenir bienfaiteurs. Certains utilisent leur imagination pour aider même un peu plus par une action très originale de solidarité. Nous souhaitons les mentionner dans nos bulletins en signe de valorisation de leur générosité particulière. Dans notre bureau national d'aide à l'Église en détresse Belgique-Luxembourg à Louvain, nous sommes d'ailleurs très fiers d'avoir reçu la suivante lettre en septembre dernier d'un couple belge. Je suis une donatrice fidèle et reçois aujourd'hui votre bulletin donnant des nouvelles des projets que vous soutenez. Je découvre que vous avez publié récemment YouCat et m'en réjouis d'autant plus que mon mari et moi fêtons nos 20 ans de mariage. À ceux qui souhaitaient nous manifester leur joie, nous leur avons proposé de soutenir les projets de l'AED. Nous espérons qu'ils seront nombreux à vous soutenir et à vous découvrir. Leur virement sera accompagné de la mention « Vœux à Muriel et Stéphane ». En union de prière avec vous et dans la gratitude pour ce soutien essentiel que vous apportez aux chrétiens en détresse. Et une bienfaitrice de Slovaquie a adressé le suivant message de remerciement au siège de notre fondation internationale. Je soutiens l'aide à l'Église en détresse parce que vous aidez ceux qui sont persécutés, ceux qui souffrent de la guerre, de la pauvreté et de la misère, alors que je ne peux pas le faire moi-même. Vous êtes le prolongement de l'amour miséricordieux de Dieu dans le monde d'aujourd'hui. Avec ces honorables paroles de reconnaissance, nous aimons bien conclure cette émission consacrée au Sacré-Cœur de Jésus par la chanson « Témoin du Dieu qui fait miséricorde ». Au revoir.

De la première lettre de Saint Pierre apôtre. Soyez sobres, soyez vigilants, votre adversaire, le démon, comme un lion qui rugit, va et vient à la recherche de sa proie. Résistez-lui avec la force de la foi.

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2: Aujourd'hui, l'année 1556, avec la Chine qui connaît le plus grave tremblement de terre de l'histoire, Charles Quint qui renonce à son pouvoir et le jeune Henri de Bourbon qui séjourne pour la première fois à Paris, a invité François Dubreuil, auteur de Henri IV, le roi au grand cœur qui sort chez plein vent.

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1: Aujourd'hui, 1556.
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1: Mais que s'est-il passé pendant ces 12 mois ? La France connaît un été sec, suivi d'un hiver froid provoquant une crise agricole. Charles Quint renonce à son pouvoir et le jeune Henri de Bourbon séjourne pour la première fois à Paris, invité François Dubreuil, auteur d'Henri IV, le roi au grand cœur qui sort chez Plein Vent.
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1: L'année commence par un immense tremblement de terre. Il touche le nord-ouest de la Chine le 23 janvier. Il est considéré comme le pire de tous les temps, faisant plus de 830 000 victimes. Un espoir de paix, avec la trêve de Vaucelles conclue entre Charles Quint et le roi de France, Henri II. Il est reconnu à la France la possession de Metz, de la Corse, de la Savoie et du Piémont. Cette trêve met fin aux opérations en Italie. Malheureusement, la trêve de Vaucelles conclue pour 5 ans ne durera que 5 mois, avec la reprise le 1er septembre de la guerre dans les États pontificaux. Il fut l'un des principaux artisans de la séparation de l'Église d'Angleterre d'avec le Saint-Siège. Thomas Cranmer est emprisonné à l'arrivée sur le trône d'Angleterre de la catholique Marie Ière. Blâmé pour sa perfidie et jugé comme hérétique, il est brûlé vif le 21 mars. Côté météo, l'été 1556, très sec, provoque dans le nord de la France des vendanges précoces dès le 1er septembre. Des incendies touchent les forêts de Normandie, alors que les mauvaises récoltes provoquent une crise agricole. Cet été sec s'enchaîne avec un hiver très rude sur le sud du royaume, avec le Rhône qui gèle en Provence début décembre.
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1: Élu empereur sous le nom de Charles V en 1519, il est pour l'histoire Charles Quint, le monarque européen le plus puissant de la première moitié du XVIe siècle. Il apparaît comme le dernier empereur qui ait souhaité réaliser le rêve carolingien d'un empire à la tête de la chrétienté unie. Cette volonté d'unité face à la progression de l'Empire ottoman dans les Balkans a été systématiquement combattue par les rois de France, François Ier puis Henri II. Unité remise en cause également par la réforme protestante initiée dès 1517 par Martin Luther. Au terme d'une vie de combat, diminué physiquement et moralement, il se dépouille de tous ses pouvoirs. Nous sommes en 1556. À son frère Ferdinand, les États autrichiens et la dignité impériale. À son fils Philippe, déjà duc de Milan et roi de Naples, l'Espagne et les Pays-Bas. Charles Quint revient en Espagne en septembre et se retire quelques mois plus tard au monastère de Yuste en Castille, où il va mourir le 21 septembre 1558 à l'âge de 58 ans. Son fils, Philippe II, fera transférer ses restes à la nécropole royale de l'Escurial en 1574.
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1: 1556, âgé d'à peine plus de 2 ans, le prince Henri de Bourbon, futur Henri IV, va quitter son Béarn natal pour être présenté au roi de France Henri II. François Dubreuil, bonjour.
2: Bonjour.
1: Vous avez publié aux éditions Plein Vent, dans la collection Grandes figures de l'histoire de France, Henri IV, le roi au grand cœur. Qui est ce petit prince qui se rend pour la première fois à Paris ?
2: C'est un personnage très intéressant, ce petit prince, parce qu'il est à la fois l'héritier de deux des plus grandes familles de la noblesse française, à la fois par sa mère, qui est une Albrée, qui, les Albrées ont construit une principauté semi-indépendante dans les Pyrénées, autour du Béarn, et il porte le titre royal de Navarre. Et il est également, par son père, un Bourbon. Les Bourbons descendent de Saint-Louis, et ils sont devenus les premiers princes du sang à cette époque, c'est-à-dire qu'ils sont les plus proches héritiers de la couronne en cas d'extinction de la maison régnante. Donc c'est un grand noble, mais c'est également un petit enfant qui a été élevé dans un environnement très simple. En fait, son grand-père, le roi de Navarre, l'avait placé dans la campagne béarnaise. Il a grandi entouré des enfants de la région. Le français n'aime pas sa langue d'usage courant. Et il a pour trait principal de caractère une grande simplicité. C'est un petit garçon très aimable et très ouvert.
1: Le roi Henri II meurt en 1559, son successeur François dès l'année suivante. C'est un enfant de 10 ans qui est sur le trône, Charles IX, au moment où débutent les guerres de religion. Comment Henri de Bourbon va-t-il vivre le début de ce conflit ?
2: Il va être extrêmement marqué par le début des guerres de religion qui vont en fait provoquer un double déchirement. Il a à la fois un conflit de fidélité, il a été élevé par sa mère Jeanne très tôt dans la foi calviniste, bien qu'il ait été baptisé initialement catholique, et il se retrouve tiraillé envers cette foi calviniste et sa fidélité à la couronne de France en tant que membre de la famille des Bourbons. Et c'est également un conflit intrafamilial qui s'impose à lui, puisque ses deux parents se déchirent sur la question religieuse. Son père Antoine, après quelques atermoiements, a choisi le camp catholique, alors que sa mère Jeanne d'Albret est une des grandes figures du camp protestant. Et il va donc se trouver tiraillé entre ces deux grands seigneurs, Mais pour sa petite enfance, c'est manifestement l'influence de sa mère qui va prédominer. Tant qu'il sera avec elle, auprès d'elle, à la cour, les choses changent après le massacre de Vassy en 1562. Lorsque les guerres de religion commencent, la position de Jeanne d'Albret n'est plus tenable à la cour de France. Il se retrouve seul auprès de son père. Et là, pour la première fois, soumis à toutes les pressions de la cour, il va se convertir, changer de religion, repasser au catholicisme. Et ça sera la première fois d'une longue série.
1: François Dubreuil, en 1572, Henri de Bourbon va épouser Marguerite de Valois, la sœur du roi Charles IX. Pourquoi une telle union ?
2: C'est une union qui a été voulue et négociée par deux reines, en fait. Catherine de Médicis, la mère de Marguerite, qui a un rôle éminent à la cour de France, et Jeanne d'Albret, la mère d'Henri, mourante, mais qui, dans les dernières semaines de sa vie, va s'occuper de la préparation de cette union. Lorsque le mariage est conclu, ça fait déjà 10 ans que la France est le sujet de guerres fratricides, le royaume a été extrêmement affaibli, et l'idée des deux reines est d'établir une paix durable entre les catholiques et les protestants. C'est donc essentiellement une union politique. Cette union, Marguerite de Valois, d'un point de vue sentimental, était plutôt sensible aux avances du duc de Guise. Mais Henri se rallie à cette décision. Il sait bien que ça sert son intérêt, à la fois d'un point de vue politique, parce que cela le consacre comme le chef du parti protestant, mais également d'un point de vue dynastique, puisque cela renforce également ses liens avec la famille régnante.
1: Après ce mariage, se déroulent les massacres de la Saint-Barthélemy. Quelle va être l'attitude d'Henri de Navarre lors de ces massacres ?
2: C'est très difficile d'imaginer ce qu'a pu être le sentiment d'Henri de Navarre à l'époque. J'imagine qu'il a été extrêmement choqué par la violence du massacre. Il a été témoin direct de l'exécution d'un grand nombre de ses proches et de ses compagnons. Il se retrouve retenu prisonnier au Louvre à côté de son cousin Henri de Condé. Mais durant les semaines et les mois qui vont suivre, il va faire preuve d'une qualité dont il témoignera tout au long de sa vie, un profond pragmatisme. Il sait qu'il est incapable de s'opposer à ce moment-là de force au pouvoir royal, donc il va s'accommoder de la situation qui lui est faite, consentir à se convertir au catholicisme une fois encore, et il va même aller jusqu'à participer au siège de La Rochelle dans le camp royal en 1573. Mais ce n'est qu'un ralliement de façade, parce qu'il ne perd jamais l'objectif de regagner sa liberté d'action. Et lorsqu'au bout de 4 ans, il aura réussi à endormir la vigilance de la famille royale, il s'échappera pour rejoindre ses domaines et il reviendra aussitôt à la foi protestante.
1: François Dubreuil, Charles IX va mourir en 1574, lui succède son frère Henri III, qui meurt lui aussi sans enfant en 1589. Henri de Navarre hérite de la couronne. Le nouveau roi, Henri IV, se convertit au catholicisme une nouvelle fois à Saint-Denis en 1593. Il est sacré le 27 février 1594 à Chartres. Quelle est l'importance pour le roi de cette cérémonie ?
2: L'importance est fondamentale, en fait. Lorsque le sacre survient, cela fait plus de 4 ans qu'Henri IV est nominalement le roi de France, mais il peine encore à établir son autorité. Une grande partie du royaume refuse encore de le reconnaître, à commencer par Paris, sa capitale. Et le sacre, de ce point de vue, est fondamental. Alors, il est acquis depuis longtemps, à ce moment que le mort saisit le vif et que l'héritier de la couronne devient roi dès la mort de son prédécesseur. Mais symboliquement, le sacre, c'est la façon de marquer l'union du roi, l'élection divine du roi, et ça permet de renforcer de façon extrêmement significative cette légitimité devant à la fois les grands et la population. Et l'effet, d'ailleurs, ne sera pas beaucoup attendre, puisqu'il est sacré en février, et dès le mois de mars 1594, il parviendra enfin à rentrer à Paris, après avoir obtenu le ralliement de la capitale.
1: François Dubreuil, l'une des décisions les plus importantes du règne d'Henri IV, c'est l'édit de Nantes en 1598. Pourquoi un tel texte ?
2: Alors, l'édit de Nantes, c'est souvent vu comme le premier acte de l'âge de la tolérance. Mais on se méprend beaucoup sur le sens de la tolérance, qui n'avait pas du tout la même acceptation à cette époque. Plus qu'un édit de tolérance, l'édit de Nantes, pour moi, marque le triomphe d'une politique de compromis qui est érigée comme un système de gouvernement par Henri IV. C'est à la fois un compromis religieux. Les deux grandes confessions ont compris qu'elles ne parviendraient pas à s'éradiquer l'une l'autre et qu'elles doivent coexister. Et c'est également un compromis politique qui ménage l'intérêt des différents partis. Henri IV a su, à cette occasion, faire montre d'une grande sagesse en comprenant qu'il devait maintenir l'unité du royaume par-dessus tout en faisant preuve de pragmatisme par rapport aux différentes forces en présence qui s'opposaient depuis de très nombreuses années.
1: Le 14 mai 1610, Henri IV est assassiné par Ravaillac. Que retenir de ce roi que vous qualifiez de roi grand cœur ?
2: C'est un roi qui a su incarner merveilleusement ce qu'il y avait de bon dans le XVIe siècle. C'est un roi chevalier, c'est un roi vaillant, il a montré son ardeur au combat. Tout le monde se souvient du « ralliez-vous à mon panache blanc », même s'il ne l'a probablement pas dit de cette façon-là. C'est aussi un homme qui avait de son époque le sens justement de l'équilibre des pouvoirs avec un attachement à une certaine forme contractuelle de la monarchie. Il gouverne avec l'aide de conseillers, bon, celui reste le plus remarquable, mais il a toujours, lors de son parcours politique, respecté les pouvoirs locaux. Alors à ses grandes qualités de roi, il a joué aussi des qualités d'homme. C'était un individu qui était truculent, qui était simple. Et je crois que c'est la conjonction de ces deux grandes vertus, d'homme d'État et de citoyen presque, qui explique sa popularité, en grande partie posthume d'ailleurs, mais qui a su survivre à tant d'années et à tant de changements de régime.
1: François Dubreuil, je rappelle le titre de votre livre, Henri IV, le roi au grand cœur. Il sort aux éditions Plein Vent dans la collection Grande figure de l'histoire de France. Un grand merci à vous.
2: Merci.

C'était dans l'histoire, c'est terminé pour cette semaine. On se retrouve jeudi prochain. La soirée se poursuit dans un instant sur RCFR Radio Notre-Dame avec Melchior Gormand et la rediffusion du magazine Je pense, donc j'agis.

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1: Madame, monsieur, bonjour, bienvenue dans l'émission Les raisons de la passion. Satchel Hart est à la technique, Michel Van den Bosch est au micro et nous avons aussi Bram Van Alter qui va participer aujourd'hui à notre émission pour recevoir un grand invité que nous sommes très heureux de recevoir, mais pas dans nos studios. En effet, nous avons fait aujourd'hui un petit voyage à Paris pour vous parler d'un opéra, je pense, que personne ne connaît. Alors, je vous présente notre invité, c'est Leonardo Garcia Alarcón, que l'on connaît beaucoup chez nous parce qu'il travaille notamment au Grand Manège et avec le chœur de chambre de Namur. Bonjour.
2: Bonjour.
1: Alors, nous sommes donc, comme je viens de le dire, très heureux de vous avoir parmi nous. Et la première question que nous posons toujours à nos invités, quelles sont les raisons de votre passion ? Comment êtes-vous devenu musicien, chef d'orchestre ? Est-ce que c'est parce que vous aviez une famille de musiciens, de mélomanes ? Parfois, c'est parce qu'on a rencontré quelqu'un qui a une influence sur sa vie personnelle. Parfois, parce qu'on a écouté un morceau de musique et on a été ému. Quelles sont les raisons ? Comment êtes-vous arrivé à être ce que vous êtes ?
2: Alors, il y a une chose que je sais, je suis très très jaloux des personnes qui peuvent choisir leur métier. Quand j'observe quelqu'un qui me dit à tel moment j'ai décidé de faire ces études ou à tel moment j'ai décidé de changer vraiment de métier, je me dis je n'ai pas pu le faire, la musique m'a choisi. Et ça veut dire que dans aucun moment j'ai un souvenir d'avoir choisi ce métier. C'est pour cela que c'est plus qu'une passion. Mm-hmm. En fait, les musiciens, on l'a dit, des fois c'est une maladie de l'esprit. La musique nous suit, oui, et nous oblige, et comme s'il s'agit d'une mission, mm-hmm, qu'on a à l'intérieur de nous, d'abord, parce que la musique n'est pas simplement jouer ou chanter, sinon de pouvoir donner aux autres, à travers des sons, une raison supérieure à la vie.
1: Oui.
2: Parce que je trouve que la musique est quand même un des actes les plus extraordinaires,
1: oui,
2: de la création humaine.
1: Oui.
2: Alors, je pense que cette passion est venue toute seule grâce sûrement au chant de mon père avant que je naisse, parce qu'il composait des chansons, il chantait, et aussi par la musique que j'entendais absolument tous les temps quand je suis né avec lui qui chantait à côté de moi à la guitare, et toute la musique aussi qui sonnait et dans mon entourage, avec mes grands-parents qui chantaient presque en permanence aussi.
1: Voilà.
2: Alors c'est là à donner déjà un amour par la voix humaine.
1: Oui.
2: C'est exactement où je me retrouve aujourd'hui.
1: Voilà.
2: Soit avec le chœur de chambre de Namur, soit avec des voix solistes, soit avec ma femme qui est soprano. Ça veut dire que les affects sont attachés à la voix humaine qui est quand même l'instrument des instruments. C'est-à-dire que c'est l'âme elle-même qui s'exprime à travers la voix. Alors je peux dire que je suis allé chercher l'essentiel de ces gestes qui étaient un geste d'amour de ma famille, qui était justement la voix qui exprimait à travers mon père et à travers des chansons qu'il nous écrivait tout ce qu'il ressentait pour nous.
1: Voilà. Et donc la musique, si je comprends bien, est un langage extraordinaire pour l'union des hommes dans une humanité qui en a bien besoin. On est bousculé de tous les côtés. La musique, c'est quelque chose de rassembleur, et notamment les chorales, c'est quelque chose qui rassemble les gens vraiment.
2: Absolument. Je trouve que la musique, si on observe l'histoire de l'humanité, la musique a toujours été à côté de l'être humain. On peut imaginer les cavernes avec la maman qui chante à l'intérieur d'une caverne pour essayer que l'enfant puisse s'endormir. On peut imaginer les hommes qui vont chasser et qui essayent de se donner un tout petit peu de courage pour aller chasser un animal très fort. Ou ce que l'agriculture a généré comme musique et danse, c'est-à-dire ces pas qui étaient posés d'une manière symétrique. C'est-à-dire la musique accompagne l'être humain aussi, bien sûr, les lamentations et surtout la mémoire de l'être humain.
1: Voilà.
2: C'est-à-dire que c'est la mémoire de l'humanité et la mémoire de toutes nos émotions C'est peut-être pour cela que c'est peut-être les miracles quotidiens les plus extraordinaires. Et je ne parle pas d'un style musical particulier, ou choral, ou symphonique.
1: Oui, oui, oui.
2: Tous les êtres humains ont besoin de musique.
1: Oui.
2: C'est ça le miracle.
1: Voilà.
2: Ça n'intéresse pas quel style.
1: Non, tout à fait. Et beaucoup de gens ne se rendent pas compte de l'importance de la musique dans leur vie. Parce qu'ils ne vont peut-être pas au concert, mais ils écoutent la radio. Il y a la musique tout le temps, partout, en réalité.
2: Oui, cela était quelque chose... À l'époque de la pandémie, la musique ne pouvait pas être considérée essentielle. Bien sûr que non, parce que elle était essentielle dans chaque maison.
1: Mmh.
2: Ça veut dire que chaque être humain écoutait de la musique pendant la pandémie. Et chaque être humain vivait la musique, parce que l'accès à la musique aujourd'hui est direct et immédiat.
1: Voilà,
2: ouais. Alors, c'est essentiel. On ne peut pas imaginer une journée et une vie sans musique.
1: Sans musique. Alors, on vous connaît bien sûr aussi pour les nombreux concerts que vous donnez au Grand Manège à Namur, qui est une maison chez nous qui, au niveau culturel, est vraiment très importante. Et notamment comme étant le chef du chœur de chambre de Namur, qui a un anniversaire à fêter, me semble-t-il.
2: Un anniversaire?
1: Oui, il y a ces 30 ans ou 40 ans d'existence.
2: 40 ans d'existence. C'est-à-dire le chœur des chambres de Namur est devenu, je pense... déjà à l'époque de mes prédécesseurs, et un chœur très admiré partout dans le monde. Je dois dire que même avant mon arrivée en Europe, j'ai possédé des disques avec Sigiswald Koiken, j'avais vu même en vidéo toute la réalisation des différents chefs, même de Pierre Cao qui vient de partir maintenant.
1: Pierre Cao
2: maintenant,
1: qui vient disparaître malheureusement.
2: Et oui. Où on aimerait bien lui faire un hommage,
1: oui.
2: Justement au chef que j'admire énormément,
1: oui,
2: et qui a donné en France à la profession de chef de chœur, justement, ses titres de noblesse.
1: Oui, oui.
2: Et... tout ce que Jean Thubéry a fait pour la musique ancienne, le XVIIe siècle, le XVIIIe siècle, surtout aussi à une époque. Plus tard, je suis arrivé grâce à un concert de Judas Maccabeus de Handel où j'ai rencontré le chœur et on a enregistré un disque. Et à ce moment-là, on m'a proposé de devenir directeur artistique et nos expériences ensemble sont innombrables. On doit pouvoir faire même un livre pour raconter toutes des anecdotes vécues ensemble. Et aussi toutes les grandes émotions à travers le monde, parce qu'on aime bien les risques. Et c'est justement cela qui nous a permis, dans cette ville comme Paris, par exemple, tout simplement, on va se souvenir de cette soirée à l'Opéra Comique où on a dû jouer 7 vis après un diluve universel, et quelque chose d'absolument unique pour cette maison. Et à l'Opéra de Paris... avec le chœur de Saint-Namur et Capella Méditerranée en 2016, avec Thomas Joly, qui s'est cherché plus tard des Jeux Olympiques, qui était le metteur en scène à l'époque. En 2019, les Indes Galantes à l'Opéra Bastille, pour les 350 ans de l'Opéra de Paris, on a été invité. Et les 30 ans de l'Opéra Bastille en 2019, c'était un événement extraordinaire, un des succès les plus extraordinaires de l'Opéra de Paris. Et on se retrouve aujourd'hui, justement, pour redécouvrir un opéra très importante de l'histoire de la France. Mais avec le chœur, on a vécu l'expérience de revenir dans mon pays, en Argentine. Alors, je dois dire que ces moments au Théâtre Colón de Buenos Aires, le plus beau théâtre au monde, mais s'excuse pour tous les théâtres de la planète, mais ce n'est pas moi seulement qui l'ai dit, c'est tous les artistes du monde. Et dans ce théâtre, on a vécu quand même une des plus grandes émotions. J'étais très heureux de leur présenter cette ville et mon pays.
1: Voilà. Alors, si je comprends bien, non seulement vous êtes un musicien, mais avec les anecdotes et les moments d'émotion, il faudra peut-être vous transformer aussi en écrivain pour nous raconter tout ça dans un beau livre, parce que des anecdotes, quand il y en a des belles, ça vaut toujours la peine de les lire. Alors, nous allons faire une petite pause musicale et nous reprenons notre entretien dans quelques instants.

0: 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Michel Vandenbosch.
1: Alors donc, comme je l'ai dit au début de l'émission, nous avons le grand plaisir de recevoir Leonardo Garcia Alarcón aujourd'hui, le chef notamment du chœur de chambre de Namur et de Capella Mediterranea également, je pense. Et nous sommes à Paris, pas simplement pour le plaisir d'y être, même si c'est toujours agréable de venir se promener dans cette magnifique ville, mais tout simplement parce que nous sommes venus parler d'un opéra, et d'un opéra que, sincèrement, en tout cas, moi, je ne connaissais pas du tout, et que ceux qui le connaissaient avant moi lèvent le doigt, parce que je pense que là, vraiment, il y a une découverte. C'est Ercole Amante d'une certaine Antonia Bembo. Alors voilà pour moi une sinistre inconnue, mais pas sinistre que ça, aussi sinistre que ça, parce que visiblement, au niveau musical, ça vaut la peine de faire sa connaissance.
2: Oui, c'était en 2014 que j'ai découvert sa partition à la Bibliothèque nationale de France, et je savais qu'elle était une excellente compositrice pour des

0: Paris, qui a immédiatement tombé sous les charmes de cette musique. Je lui ai chanté et joué au piano la partition. Et il a dit, j'aimerais cette pièce. Parce que je lui ai joué trois opéras quand même, sans dire ni les titres ni les compositeurs. Alors c'est lui-même, Alexandre Neff, directeur de l'Opéra de Paris, qui a dit, c'est cette musique que j'aimerais faire. Il ne comprenait pas qu'est-ce que c'était. Il a dit, Handel, tout de suite. Il est allemand. Voilà. Alors il a associé immédiatement avec Handel, avec raison, parce que c'est une pièce écrite en 1707, et c'est l'année de l'arrivée de Handel en Italie. Il était très jeune, Handel. C'est l'année de la première cantate de Bach, comme ça quelques personnes peuvent se placer dans l'histoire, 1707. Elle était élève de Francesco Cavalli, un compositeur extraordinaire vénitien. Et elle a pu réaliser cette pièce en France parce qu'elle s'est échappée de Venise pour s'échapper d'une vie difficile avec son mari, qui était très violent avec elle, avec ses enfants. Et elle est venue à Paris, protégée du Louis XIV, qui lui a donné une pension et l'a nommée demoiselle de la musique du roi. Il y avait seulement deux personnes qui avaient ce titre, Elisabeth Jacquet de la Guerre, compositrice extraordinaire, et Antonia Bembo. Alors, elle a écrit cette pièce, mais la pièce n'a été jamais jouée. En 1715, elle et le roi meurent. 1715, la même année. La pièce n'a pas été jouée. Et les livrets de cet Hercule amoureux étaient très connus en France et en Italie parce que Francesco Cavalli, le professeur d'Antonia Bembo, avait écrit la pièce du mariage de Louis XIV en 1662. Et alors, à ce moment-là, Lully avait écrit tous les ballets, que c'était des danses qui étaient entre chaque acte de l'opéra. Et Cavalli avait écrit cet opéra. Mais c'était vraiment un grand échec parce qu'il y avait 7000 spectateurs et dans une salle de machines au jardin des Tuileries où personne n'entendait la musique tellement le bruit des machines était fort. Alors c'était un scandale. Et finalement, le roi, on peut penser, déjà Lully était mort. Lully qui avait été un tyran dans le monde musical français. Lully était déjà mort et peut-être il a commandé à Antonia Bembo d'écrire sur le même texte de la pièce de son mariage un hommage à Francesco Cavalli et une pièce dans un nouveau style qui est un mélange de styles italien et français. Mais surtout, ce que je capte ici, c'est la grande personnalité de cette compositrice. Chaque soliste de l'Opéra de Paris, l'orchestre, les chœurs n'arrivent pas à croire la puissance et la qualité de sa musique.
1: Cette musique, Et au fond, c'est une création vraiment mondiale ou ça s'est déjà interprété quelque part ailleurs?
0: Je pense qu'un ensemble en Allemagne, quand ils ont su qu'on allait les faire ici, ils ont très vite pris la partition et enregistré quelques parties. Un quart, je pense, de la pièce, en 2023. Mais c'est la première fois qu'elle est donnée à mise en scène et complète, bien sûr.
1: Voilà, Et ce projet qu'on vit à la Bastille aujourd'hui va se réaliser également ailleurs?
0: Alors, espérons bien. Tout cela dépend de... Des fois, c'est tout simplement comment une scénographie peut s'adapter à un théâtre. Ça veut dire que l'Opéra de Paris, généralement, a des scénographies très ambitieuses qui occupent beaucoup de place et qui ne peuvent pas voyager à n'importe quel théâtre.
1: Voilà.
0: Alors, tout cela dépend de comment on arrive à adapter cela. Mais j'espère bien. En tout cas, j'aimerais beaucoup donner cette pièce aussi en version concert. Parce que c'est là qu'on doit faire connaître cette pièce de partout, avec le chœur de chambre de Namur et Capella Mediterranea.
1: Voilà. Alors, évidemment, donc, on parle d'Ercole Amante d'Antonia Bembo. Je me posais la question, être chef d'orchestre sur une scène, être chef d'orchestre dans une fosse d'opéra, ce sont tout de même deux métiers très différents.
0: Oui. Un chef symphonique, ça veut dire quelqu'un qui est avec un orchestre, avec des instruments toute la journée, dans une fosse pourrait devenir fou. Ça veut dire que pour être dans un opéra, il faut connaître toutes les disciplines de l'opéra. Et il faut connaître tous les arts, il faut connaître tous les métiers et les temps, les tempi de chaque métier. C'est-à-dire un tempo de la scénographie, de la construction de la scénographie, et le tempo de la danse, de la chorégraphie, et de comment il faut Et ça

0: assister ou les céder. Il faut connaître les temps qui prend aussi les lumières, que c'est vraiment un temps énorme, même presque jusqu'à la générale des fois, voilà, pour que je puisse avoir vraiment les lumières et m'inspirer des lumières du spectacle. Les temps de la mise en scène, que c'est un temps théâtral qui n'a rien à voir avec les temps de la musique, que vous les lisez et c'est immédiat. Ici, ça prend du temps pour que chaque acteur, chanteur, comédien puisse vraiment s'emparer de la pièce. Voilà. Alors, tout cela signifie pour un chef et la grande patience qu'il doit avoir à développer et aussi savoir qu'il a un pouvoir à l'ancienne. Le chef d'orchestre en fosse est presque un roi.
1: C'est vraiment le chef.
0: Ça veut dire que c'est maestro.
1: Le maestro.
0: On se souvient même pas de notre prénom. et à ce moment-là, quand le chef dit quelque chose, c'est quelque chose que tout le monde fait. C'est pour cela qu'il faut très bien pouvoir utiliser ces pouvoirs.
1: Voilà.
0: Ouais. Pour les questions absolument indispensables et justes au moment précis.
1: Voilà.
0: Pour que les spectacles puissent fonctionner de la meilleure manière.
1: Et agir avec autorité et j'imagine beaucoup de psychologie aussi.
0: Beaucoup, surtout de psychologie avec les chanteurs, où chaque chanteur avait soin généralement d'un temps différent pour absorber un rôle. Et les chefs d'orchestre, c'est les miroirs du chanteur. Mmh. C'est-à-dire que les chanteurs observent la réaction du chef d'orchestre, son visage, son sourire ou pas.
1: Ou pas.
0: Et en relation à ce qu'ils produisent. Alors, beaucoup de choses, je dois pouvoir prévoir à l'avance.
1: Voilà.
0: Parce pour la encore, relation avec eux.
1: Il y a encore un personnage dont on n'a pas parlé, c'est le metteur en scène alors.
0: Oui. Le metteur en scène, c'est une figure qui n'existait pas à l'époque. C'est une figure moderne. Il n'y avait pas de metteur en scène à l'époque de Cavalli, Monteverdi, Antonia Bembo. Il y avait un scénographe, et les compositeurs et un chorégraphe.
1: Oui, oui.
0: Alors, c'est des hommes et femmes de théâtre qui sont arrivés au XXe siècle, surtout, et qui proposent des lectures et des concepts qui sont généralement très associés à l'évolution de la psychologie et du XXe siècle.
1: Voilà.
0: C'est pour cela que ça va de la main de tout ce que la psychologie, depuis Freud jusqu'à aujourd'hui, a pu faire pour arriver à exercer une interprétation, une lecture qui, à mon avis, ne devrait pas être autobiographique. Des fois, ça l'est.
1: Voilà, oui.
0: Mais ça devrait pouvoir raconter peut-être des mystères qu'on puisse trouver dans un texte, les profondeurs d'un texte, c'est-à-dire les lectures qu'on peut faire d'un texte sans les déformer. Voilà. Alors, c'est toute la question. Le chef, il est un peu garant de la non-déformation de cette lecture temporelle, réelle, d'un texte et de la puissance d'un texte pour être fidèle au poète et au compositeur.
1: Voilà, ben c'est un fameux boulot en tout cas. Nous allons marquer une seconde pause.

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1: Alors, je vous ai annoncé en début d'émission que nous avions aussi un collègue néerlandophone, Bram Van Alder, et lui aussi va poser une question, notre invité, Leonardo Garcia Larcón.
2: Merci. On peut situer cette opéra comme une opéra baroque hybride, je pense, hein, italien par la langue et la rhétorique vocale, mais français par son ampleur, son allure de cours et sa structure dramatique. Le dirigez-vous comme un opéra italien en France ou comme un opéra court français aux veines italiennes?
3: Alors, l'opéra, elle est français. Cet opéra est français, mais avec un texte en italien. Alors, c'est un opéra de cours français, déjà en 1662. Et un opéra de cours parce que c'est le mariage d'un roi français. Mais l'opéra est en italien parce que l'opéra français n'existait pas. C'est-à-dire que pour un compositeur de l'époque, pour que vous vous rendez compte, par exemple, si moi, argentin, on me dit qu'un Brésilien peut bien chanter ou danser les tangos, je ne souris même pas. C'est simplement impossible. C'est exactement la même réaction qu'il y a eu sûrement Francesco Cavalli et tous les compositeurs italiens qui étaient à Paris au moment où Louis XIV a eu l'idée de créer l'opéra français. C'est-à-dire, c'est impossible de chanter en français. C'est même Lully qui l'a dit. On ne peut pas chanter un opéra en français. La langue de la musique est l'italien. Les Français, on accentue toujours à la fin, et c'est des mauvais goûts. Ce qui est formidable et fin et élégant, c'est italiano.
1: Ah,
3: parce
1: si.
3: Que justement, c'est là qui est quelque chose dans lequel, à la fin, on peut aller chercher l'air, comme la musique. Et on ne peut pas faire beauté, amour et accentuer la foi. Alors, cela a été considéré de mauvais goût et une langue impossible. Alors, Lully, elle a été obligée à créer cela. Et Lully a inventé l'opéra français parce que c'était un outil politique de Louis XIV pour tourner les dos à l'Italie au carnaval. Il a tourné même les dos à Molière, les pauvres, parce qu'il était trop associé au carnaval italien. Et finalement, cet opéra d'Antonia Bembo est le résultat de deux expériences. De tout ce qu'elle connaît à Venise comme opéra italien, parce qu'elle a assisté à tous les opéras de Lully, aux opéras de Legrenzi, aux opéras des grands compositeurs italiens. Et elle a assisté ici aux opéras de Lully, aux opéras de Touche, aux opéras de Campra, d'Elisabeth Jacquet de la Guerre. Et ça veut dire qu'elle a pu faire une synthèse de tout ce qu'elle a vécu et ce qu'elle a entendu. Le livret, il est un livret en cinq actes. Mais ça, c'est pas italien ou français. Même l'Orfeo de Monteverdi, qui est aussi un opéra de cour, c'est en cinq actes. C'est-à-dire l'opéra de cour est en cinq actes et l'opéra populaire, c'est en trois actes. Mmh. Alors, c'est un opéra de cour à la française, en italien, et c'est un opéra utopique. J'aime plus qu'hybride, dans le sens où un opéra utopique signifie que la compositrice sait à l'avance qu'elle a 67 ans, qu'elle est roi. Il est à la fin de sa vie et que cet opéra ne pourra être jamais joué. Alors elle est en train d'écrire une pièce en sachant que la pièce ne va pas pouvoir être jouée, ce qui est un cas absolument unique. Parce que toutes les pièces qui sont composées, en tout cas par d'hommes, sont interprétées par des hommes qui dirigent. Elle savait en plus qu'elle ne dirigeait pas. Alors, si elle ne dirigeait pas, elle ne pouvait pas donner cette pièce. Elle ne pouvait pas la montrer au public. Ouais. Qui allait dépenser en plus tellement d'argent comme le roi a dépensé pour un texte et l'ampleur d'un chœur, de ballet, d'orchestre. Ça, c'était... Tout cela a été dépensé et investi pour les mariages de Louis XIV en 1662. Mais qui allait les faire en 1707 et pourquoi? Pour quelle occasion on peut donner la même pièce composée par une femme compositrice? Alors cette pièce était destinée à l'oubli.
1: Voilà. Ouais.
3: Et c'est ça qui m'a permis justement penser que c'est aussi la dernière utopie de Louis XIV. Mmh. C'est pas seulement une utopie de la compositrice. À mon avis, c'est la dernière utopie du roi. C'est qu'est-ce qui aurait arrivé si Ercole Amante en 1662 aurait été un grand succès, on aurait continué avec l'opéra italien. L'opéra français n'était pas né, peut-être.
1: Ouais.
3: Et on pourrait composer dans cet style d'Antonia Bembo que j'aime beaucoup parce que le roi adorait ses compositions et sa voix. Alors peut-être il lui a demandé cette pièce pour qu'elle puisse démontrer qu'encore c'était possible d'écrire en italien et qu'elle pouvait écrire dans un style que la France aime. Mais finalement le roi n'a pas pu monter ses spectacles, elle est décédée aussi. Et on se trouve aujourd'hui où il fallait présenter cette pièce. C'est-à-dire à Paris, quand Alexandre Neff, je lui dis que c'est Louis XIV qui a commandé la pièce, il m'a dit « l'ancien patron de la maison ». Alors on doit absolument pouvoir les donner ici. Et c'était une évidence. Alors c'est une pièce avec des goûts réunis, mais pas seulement le goût réuni de l'Italie et de la France, sinon aussi la personnalité incroyable d'Antonia Bembo. Ce n'est pas simplement quelqu'un qui est en train d'écrire une pièce parce qu'elle sait bien écrire, ou plus ou moins associer des sons. Et les solistes me disent n'est pas connaître un style et d'une sensualité telle dans les duos, par exemple. Et la Reine de la Nuit, on peut la voir déjà dans les cerfs de Junon, et on peut voir le côté infernal dans les enfers avec des chœurs à six voix d'une force absolument incroyable. Et les personnages d'Hercule, c'est un Don Giovanni qui est traité exactement de la même manière. On les déteste et on l'aime à la fois. Et vraiment, les lamentos ne sont pas écrits dans un style du XVIIe italien. On va vers 1810-1830. C'est comme si elle prépare tout le chemin de Bellini et de l'opéra italien du XIXe siècle. Alors pour moi, c'est une vraie révolution dans l'étude de la musique italienne et tout simplement dans l'histoire de la musique. Et il faudrait que les musicologues puissent s'épancher maintenant, immédiatement après qu'on donnera la première, à étudier sérieusement Antonia Bembo et sa place dans l'histoire de la musique avec ses seuls opéras dans lesquels elle nous a laissé quand même un compendium de tout ce qu'elle aurait pu faire si elle aurait composé plusieurs opéras. Voilà, elle a laissé tout du meilleur. Ouais. Et d'une certaine manière, c'est une pièce de douleur parce que jamais elle a reçu une commande. Alors, c'est la seule commande. Elle remercie au roi pour tout ce que le roi a fait pour elle, pour la soutenir et en vie, tout simplement, dans cette ville à Paris.
1: Eh bien, ça nous donne vraiment une très grande envie de venir écouter cet opéra à Paris. Évidemment, tout le monde ne peut pas venir écouter l'opéra à Paris, ça c'est évident. Est-ce que, d'une façon très pratique, vous envisagez un enregistrement de cette œuvre ?
3: Oui, la pièce va se filmer et va s'enregistrer en direct lors des 3e et 4e représentations à l'Opéra de Paris.
1: Voilà.
3: Ça veut dire qu'on aura un film qui gardera en mémoire toute la mise en scène, les chanteurs qui ont fait cette première, et surtout cette musique va pouvoir être admirée et in eternum.
1: Magnifique.
3: Pendant que l'être humain puisse admirer la musique du passé.
1: Parfait.

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1: Alors donc, je vous rappelle que nous sommes à Paris en conversation avec Leonardo Garcia Alarcón. Passionnant comme récit, d'abord l'histoire de la création de cet opéra Ercole et Amante d'Antonia Bembo. Mais je voudrais vous poser une question un peu plus personnelle maintenant, si vous permettez. D'abord un peu, quand je pense à d'autres chefs, parce que vous êtes au fond très connu dans le domaine baroque, et je pense à des gens comme Philippe Hérouégue, je pense à des gens comme Arnoncourt aussi, il y en a encore d'autres que je n'ai pas en mémoire comme ça. Ce sont souvent des gens qui ont commencé avec de la musique beaucoup plus ancienne, puis ils sont passés au baroque, et pour finir, on les retrouve, Hervé Niquet, c'est pareil, et finalement, on les retrouve dans des œuvres aujourd'hui de Bruckner, de Mahler. C'est un chemin que vous comptez suivre également.
2: Alors, je l'ai fait déjà. Je trouve que... Je renonce à chaque fois qu'on m'invite, par exemple, à diriger un opéra de Bellini ou un Nabucco de Verdi. Vous pouvez imaginer ce que signifierait pour moi de partir aux États-Unis ou en Allemagne 6 semaines sans ma famille et sans mon orchestre et sans mon cœur.
1: Oui.
2: Impossible.
1: Voilà.
2: Alors, les choix des répertoires sont associés aussi à l'affectif et à l'économique.
1: Oui, bien entendu.
2: Dans le sens que si j'ai fait une Traviata à Stockholm, mon ensemble n'a pas de travail pendant 6 semaines.
1: Voilà, oui.
2: C'est quelque chose que je ne pourrais pas du tout envisager. Par contre, si on m'invite à diriger un Requiem de Brahms, je viens. C'est-à-dire que je l'ai fait avec des orchestres modernes déjà.
1: Voilà, oui.
2: C'est-à-dire que, parce que ça signifie 3 jours de répétition et peut-être 2 concerts, 5 jours.
1: Voilà, oui.
2: Et à ce moment-là, vous êtes chef invité et vous faites
1: c'est plus
2: un oratorio pièce symphonique. Quand je peux, par exemple, si on m'invite à un orchestre moderne, quand je peux, j'invite les chœurs de chambre de Namur. Et ils viennent. C'est-à-dire, si l'orchestre moderne peut se permettre de payer un chœur extérieur, ce qui est déjà un luxe. Et déjà, c'est pour cela que moi, je trouve que diriger, par exemple, aujourd'hui, avec des instruments originaux de la musique du 19e, c'est très cher.
1: Oui.
2: Tout simplement.
1: Voilà.
2: Ouais. Ça veut dire, si je veux faire aujourd'hui, même un Requiem de Brahms ou une symphonie de Mahler, comme j'adorerais de faire avec des instruments originaux, j'ai dit mais non, Léo, parce que tu mets en péril les structures.
1: Mmh, mmh.
2: Je ne peux pas mettre en péril mon structure. Alors je préfère déjouer ce type de pièces dans des structures fixes, dans des orchestres institutionnalisés, avec des instruments modernes, comme d'ailleurs a fait Arnoncourt.
1: Ah, oui, oui.
2: Ça veut dire qu'il s'est rendu compte très très vite que ça ne pouvait pas marcher financièrement pour son ensemble et de faire tous les répertoires, même s'il l'a fait finalement plus tard. Mais il a beaucoup dirigé, surtout au Conservatoire d'Amsterdam, aussi à Vienne, bien sûr. C'est-à-dire qu'il s'est associé à des orchestres modernes, institutionnels, très, très, très vite.
1: Ouais.
2: Et alors, c'est la manière avec laquelle vous pouvez survivre dans les cas où je veux jouer un répertoire comme j'adore, par exemple un Falstaff de Verdi ou un Requiem de Verdi aussi. C'est des pièces qui me semblent même plus simples à diriger des fois que des pièces baroques. Par exemple, ce serait plus simple de faire les 9 symphonies de Mahler que Ercole Amante et Antonia Bembo pour moi.
1: Voilà, ouais.
2: À tel point, tout est écrit dans Mahler et vous savez, et j'ai depuis que je suis enfant un amour très naturel par cette musique et les orchestres les connaissent très bien. Alors, c'est pour ça qu'il s'agit des choix que vous devez faire. Dès le moment où je peux, par exemple, jouer la flûte enchantée, comme je vais jouer à Aix cet été, à un orchestre de Mozart, c'est parce qu'à Aix, il n'y a pas d'orchestre.
1: Voilà, d'accord.
2: Parce que si un théâtre m'invite à diriger la flûte enchantée, j'ai dit non. Pourquoi ? Parce que c'est l'orchestre de théâtre qui joue et c'est le chœur de théâtre qui joue. Alors, Leonardo Garcia Alarcón n'ira pas jouer avec un orchestre de théâtre la flûte enchantée. C'est simplement parce que sinon, les structures où je suis patron artistique
1: ne
2: fonctionnent pas.
1: Donc c'est un chef d'une grande fidélité à ses troupes, avec qui je m'entraîne.
2: Oui, parce que ses troupes, c'est mes enfants.
1: Voilà.
2: Ça veut dire que je ne peux pas penser seulement à ma carrière.
1: Ah oui.
2: Sinon que je dois penser à comment ces ensembles travaillent. Voilà. Heureusement, le chœur des chambres de Namur a une liberté qui le permet d'être admiré par tellement de chefs que le chœur il est engagé au-delà de mes activités.
1: Oui, oui.
2: Et surtout parce que j'adore l'opéra et des fois il n'y a pas de chœur ou le chœur n'est pas invité parce qu'il y a un chœur de maison comme au Grand Théâtre Genève ou autre. Mais quand je peux, comme les trois fois à l'Opéra de Paris ou maintenant première fois avec le chœur au Festival d'Aix-en-Provence, je viens aussi avec le chœur.
1: Voilà, oui, oui. Alors on va tout de même aborder un dernier sujet parce que vous avez aussi du coup une vie de compositeur. Et j'ai reçu il n'y a pas longtemps l'enregistrement d'une Passion de Jésus. Alors expliquez-nous un peu. Et j'ai vu que c'est donc sur un livret de Marco Sabatini.
2: Alors en réalité, le livret est écrit par Marco Sabatini après avoir lu l'Évangile de Juda, retrouvé en 1976 dans une ville des morts en Égypte. Mmh. Ce manuscrit est arrivé à Genève, a été préservé à la Bibliothèque Bodmeriana de Genève et a été traduit à beaucoup de langues, entre lesquelles le français. Il a été voulu par un monsieur qui l'a préservé dans des coffres forts dans une banque à Genève et il a commencé à se détériorer. Et aussi, ce manuscrit a voulu être acheté par les Mormons aux États-Unis pour les détruire, tout simplement. Mais il n'est pas arrivé à eux, heureusement. Et maintenant, il se trouve à Genève. Et je me suis rendu compte, par la relation que Jésus-Christ avait dans cet évangile du 6e siècle après Jésus-Christ, c'est-à-dire très, très peu de temps après la mort du Christ, et on voit la relation directe entre Jésus et Judas, comme son meilleur ami, son meilleur compagnon, le seul qui peut vraiment faire accomplir la parole. Les autres n'avaient pas le courage. Et tous les autres apôtres qui, dans le même évangile, insultent la Vierge Marie en lui disant « Tu es la nouvelle Ève, celle qui nous a menti sur ton fils et nous a fait perdre tout notre travail. » Ceux qui détestent Marie-Madeleine et qui sont jaloux de Marie-Madeleine. Je me suis dit immédiatement, quand j'ai lu cet évangile, on doit écrire une pièce. Parce que c'est presque une pièce théâtrale. Et cet évangile apocryphe, d'une certaine manière, me permettait de voir l'histoire de Christ d'une autre manière. Le Christ qui rit tout le temps dans cet évangile, qui rit des questions des apôtres. Voilà. Il ne peut pas comprendre comment eux demandent des choses pareilles et ils rigolent. Alors j'ai écrit cette pièce musicale sur cet évangile parce que, à mon avis, la dramaturgie de cette pièce pouvait donner et pouvait m'inspirer vraiment comme compositeur.
1: Parce qu'évidemment, l'évangile de Judas, c'est assez peu connu, effectivement. Or, c'est un personnage clé de l'évangile, hein, en réalité.
2: Très important, bien sûr. C'est le symbole de la trahison pour l'humanité, pour l'Occident. C'est un nom qui a disparu, justement, parce qu'il est la trahison même. Mais dans cet évangile, au contraire, c'est l'ami. Voilà. C'est les plus fidèles.
1: Voilà. Alors, malheureusement, nous arrivons déjà à la fin de notre émission. Je me plains régulièrement qu'elles sont trop courtes, mais voilà, il y a des horaires qu'on doit respecter. Est-ce que cette Passion de Jésus, vous allez compter l'interpréter bientôt chez nous ?
2: Alors, j'aimerais beaucoup pouvoir la donner encore une fois et au Grand Manège. Oui. On doit, à Namur, on doit organiser celle-là et aussi en Flandre, pourquoi pas ?
1: Oui.
2: Et pour le moment, on commence à la demander en France et des fois jouer à côté de la Passion selon saint Matthieu ou saint Jean de Bach.
1: Oui.
2: Alors je suis très heureux dans les années à venir de pouvoir les jouer ensemble. Un jour une et le lendemain l'autre. On ne sait pas dans quel ordre.
1: Voilà, mais alors, en tout cas, je viendrai écouter pour voir dans quel ordre ça a été choisi.
2: Merci.
1: Leonardo García Alarcón, un grand merci pour ce magnifique entretien. On a appris énormément de choses. C'était un plaisir de vous rencontrer. J'espère que nous aurons d'autres occasions pour partager des moments comme celui-ci. Et je vous remercie beaucoup pour votre très agréable et franchement extraordinaire explication de tout ce que nous avons appris lors de cette émission. Merci
2: à vous. Merci beaucoup à vous, à tous.

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0: Bonjour, bienvenue dans l'ici belge sur RCF. Romain Elvis Suisse avec Univers, il nous revient avec ce titre et cet album qui est sorti il y a peu, hein, c'était en novembre 2025, donc c'est pas si loin que ça finalement, hein. Romain, bonjour.
1: Salut Stéphane.
0: Avec un refrain qui reste immédiatement en tête, hein, je veux tout voir de mon univers, une phrase simple qui sonne comme une invitation à se dépasser, à vivre pleinement, à garder intacte sa capacité d'émerveillement. Alors dans vos chansons, on sent souvent un désir très fort de tout voir, de tout comprendre, d'explorer votre univers intérieur et extérieur. D'où vient ce besoin d'exploration
1: Je pense que ce besoin, il est né quand j'ai commencé à voyager déjà. Mmh. Et je me suis rendu compte que le monde, il était quand même vraiment très très beau. Et qu'il y avait plein de choses à découvrir, plein de cultures à découvrir. Et que ça avait même le pouvoir d'influencer sa propre personnalité. Mmh, c'est ça. De changer la personne qu'on est en fait. Et je me suis, j'ai pris un peu de recul, même en étant très jeune, et je me suis vu changer en fait. Et mmh. ça m'a marqué.
0: C'est aussi marqué par une progression lente dans vos chansons, le temps, l'attente, la patience. Est-ce que c'est important justement pour vous de prendre le temps de faire les choses aujourd'hui ?
1: Ouais, c'est important. On vit dans un monde qui accélère de plus en plus, qui va très très vite. Mmh. Et je repense toujours, pour moi, la musique. Moi, j'ai été bercé par la musique à une époque où on allait acheter un album et on rentrait chez soi et on se mettait dans le canapé, on écoutait l'album. Mmh. Et c'est comme ça qu'on découvrait les chansons, les paroles, on les écrivait, on les annotait sur un papier à l'écoute. Et donc voilà. Alors forcément, je vais pas faire le vieux en racontant ça, mais il y a un côté quand même assez cool à ça, à écouter de la musique.
0: Écrire aussi chez vous, c'est parfois cathartique aussi. Hein. Qu'est-ce qui déclenche chez vous le fait d'écrire?
1: C'est encore une fois, c'est souvent une nécessité. C'est vrai que je suis moins à me dire je veux écrire sur commande parce qu'il faut faire un album. Je me suis rendu compte que les chansons qui avaient le plus d'impact auprès du public, c'est des chansons qui révélaient des fêlures ou qui exprimaient finalement une sorte d'autothérapie.
0: Comment est-ce que vous trouvez les mots pour exprimer ces sentiments aussi intenses qu'est l'amour?
1: Souvent, c'est les mots les plus simples. Mmh. J'aime la simplicité, que ce soit en musique ou en parole, parce que finalement le but c'est de toucher les gens avec des choses qui comprennent et qui peuvent interpréter à leur manière aussi. Alors il y a des métaphores à amener. C'est vrai que voilà, et par exemple dans l'univers, les mots me sont venus assez simplement parce que c'est simplement la retranscription de l'émerveillement que j'ai vécu en voyant des paysages un peu partout sur la planète, et j'essaie de le retranscrire le plus fidèlement possible en mots.
0: Est-ce que parfois c'est difficile, on a peur de ce qu'on écrit? Est-ce que parfois quand on écrit quelque chose, on a du mal à le retranscrire après, on se dit est-ce que c'est le bon moment pour le dire?
1: Ouais, alors c'est vrai, écrire une chanson, c'est comme je disais, c'est souvent une nécessité. Et parfois, on écrit sur des sujets qui sont très très intimes, des étapes de notre vie qui nous ont fait souffrir, qui nous ont fait du mal. Alors parfois, c'est tout le contraire, bien sûr. Mais quand il s'agit de textes vraiment intimes qu'on écrit finalement pour soi, parce que je le dis toujours, on a souvent tendance à croire que les artistes écrivent pour le public, mais moi je suis persuadé du contraire. En premier, un auteur-compositeur, il le fait pas parce qu'on lui a commandé, on lui a demandé, c'est parce que si c'est un titre qu'il écrit pour lui, c'est simplement parce que c'est une nécessité. Et puis il y a un moment où on se rend compte qu'on va devoir livrer cette chanson au public, et là il y a quand même un processus d'acceptation, on va dire.
0: Dans les mots que vous écrivez, est-ce que c'est plutôt une recherche musicale ou vraiment une recherche d'émotion pour bien appuyer l'émotion que vous voulez faire sentir dans la musique?
1: Je pense que c'est un mélange. En général, quand j'écris une chanson, j'ai souvent une mélodie qui naît dans ma tête, et il y a très souvent les premiers mots qui me viennent assez vite avec cette mélodie, et puis le reste se construit au fur et à mesure. Mais c'est un mix entre une mélodie simple et efficace et des mots qui impactent.
0: On retrouve aussi beaucoup d'images dans vos chansons, hein, les images comme l'horizon, la mer, le désert, ou encore la voix intérieure qui revient avec force. Qu'est-ce que l'image donne de plus par rapport à la musique? Est-ce que vous dites autre chose avec les images que vous ne savez pas écrire ou chanter?
1: Les images, qu'elles soient en phrases, dans les textes, ou même en photo ou en vidéo finalement, parce qu'on on illustre quand même aussi beaucoup des chansons avec une identité artistique en vidéo. Et ça permet peut-être d'orienter un petit peu quand même la compréhension de la chanson vers ce que nous on vit. Et même si c'est marrant de voir que les gens l'interprètent souvent à leur manière et parfois de manière totalement différente, il n'y a pas de mauvaise manière finalement de l'interpréter.
0: Est-ce que parfois vous réécrivez vos textes, ou alors c'est le premier élan qui est le premier, ou est-ce qu'il y a une réécriture, et comment cette réécriture vous l'ajustez avec l'émotion?
1: En général, il y a un premier jet qui se fait assez vite avec, comme je le disais, souvent un refrain pour ma part. Et puis, il y a parfois des textes qui mettent beaucoup de temps avant de se finaliser complètement. Mmh. Et parfois, on bûche dessus et on ne comprend pas. On se dit, ouais, il me manque un truc. Et finalement, un jour, ça vient, on termine avec les mots qui manquent. Parce que peut-être qu'entre-temps, on a vécu d'autres choses. On essaie de temporiser certains sentiments, si ça peut arriver.
0: Comment est-ce qu'on sait qu'un texte est terminé, une chanson est prête ? À quel moment on sait qu'on peut la divulguer, la mettre en place ?
1: C'est parfois assez compliqué parce que je suis quelqu'un d'assez perfectionniste et donc j'ai tendance à repasser souvent sur des choses. Maintenant, c'est aussi pour ça que je m'entoure et que je travaille avec d'autres professionnels du son dans les arrangements des titres et la production. Parce que voilà, ce sont des gens en qui j'ai confiance, avec qui ça se passe bien, la collaboration se passe bien. Et je me rends compte aussi en mettant cette dynamique en place de collaboration quand on arrive à quelque chose de bien.
0: Alors cet album Univers, forcément on parlait de la collaboration, vous n'êtes pas tout seul. Est-ce que vous travaillez encore avec Delta?
1: Alors j'ai travaillé essentiellement avec Benoît, avec Benoît Leclerc du duo Delta. Et donc je suis arrivé avec des titres essentiellement écrits et composés. Et là Ben m'a aidé à arranger les morceaux et donc à sublimer finalement ses idées.
0: Comment est-ce que vous laissez rentrer justement quelqu'un d'extérieur dans votre univers pour retranscrire pleinement ce que vous voulez mettre en place ? Est-ce que parfois c'est pas un petit peu une interférence par rapport à ce que l'on a envie de dire
1: Parfois on arrive avec des textes, des chansons qui sont déjà écrites au piano dans sa chambre et tout bouillonne à l'intérieur, le morceau il vit déjà parce que pour moi une chanson ça doit être efficace avec, avec quatre accords et un texte. Donc finalement la production autour va faire ce qu'elle devient au niveau diffusion radio et voilà. Mais la chanson, elle vit dès qu'il y a des accords et un texte. Après, parfois, on redécouvre sa propre chanson parce qu'on a une idée, on l'imagine, mais avant d'aller vraiment en studio, on ne peut pas savoir exactement à quoi elle va ressembler.
0: Justement, en parlant de production musicale, quels sont les choix sonores qui ont permis de renforcer justement l'émotion, l'intimité de cet album ? Est-ce qu'il y a un instrument particulier qui ressort et qui donne toute la profondeur à vos chansons ?
1: Ouais, alors il se trouve que je suis claviériste, chanteur de formation mais claviériste et je veux dire la musique est née en moi par l'apprentissage de la guitare que j'ai dû mettre de côté pour des raisons de santé à une époque de ma vie et finalement aujourd'hui c'est le clavier qui m'accompagne autant sur scène que dans l'écriture de mes chansons et je voulais vraiment que dans cet album ça soit quand même l'instrument de base. Dans presque tous les titres, alors j'y presse parce qu'encore une fois, est très, très guitare, on va dire, mais dans la majorité de mes titres, notamment parce que je me projetais beaucoup sur scène et je voulais qu'ils aient un côté organique, même s'il y a une production moderne autour, je voulais qu'il y ait une base organique à ces titres.
0: Alors cet album parle beaucoup d'amour, de sentiments. Qu'est-ce qui fait naître chez vous le sentiment amoureux dans vos textes ? En quoi l'attachement se construit par l'amour ? Est-ce que c'est un avant, un pendant, après ? C'est quoi le premier jet de l'écriture, la première émotion qui vous vient quand vous écrivez sur l'amour ?
1: Alors, l'amour, c'est quelque chose de très vaste et qui fait traverser des sentiments les plus extrêmes. Et c'est vrai que le public m'a sans doute connu par des chansons d'amour plutôt tristes et un petit peu nostalgiques, un peu voilà. Et je me suis surpris d'ailleurs dans ce projet. Avec ma capacité à écrire ceux de l'amour positif aussi, notamment avec Tombé du ciel, qui est finalement un titre qui est arrivé tout à la fin de l'album, parce que j'écris des chansons par rapport aux événements que je vis dans ma vie, et donc cet événement a fait naître une nouvelle chanson. Mais c'est vrai que jusque-là, j'avais vécu plutôt des sentiments un peu plus négatifs, un peu plus difficiles en amour. Et je croyais d'ailleurs être capable que d'écrire sur cet amour triste, mais voilà, je suis content d'avoir pu changer un peu de côté avec cette chanson.
0: Avec l'évolution. Je propose qu'on écoute encore un extrait de cet album qui s'appelle donc Univers, une fois encore. C'était le premier qui est sorti, je crois.
1: Encore une fois, oui, c'était en septembre.
0: Ouais. On écoute ça.
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0: Romain Lussus dans Décibel Québec, encore une fois, et on rappelle que cet album est sorti au mois de mai, pas au mois de novembre. Pas pourquoi le 10 novembre, mais c'est pas grave, c'est bien au mois de mai qu'il est sorti. Voilà.
1: Ouais, en novembre, il y a Assassin qui est sorti.
0: C'est ça, il y a plein de singles qui sont sortis en fait.
1: Il s'est passé quelque chose tous les mois là, depuis septembre. Donc,
0: cet album, est-ce que vous avez cherché une cohérence sonore globale pour cet album? Comment il a été pensé au départ, univers?
1: Ben, il a été pensé, je me suis projeté beaucoup sur scène en écrivant ces chansons, ça a vraiment été la ligne de conduite, parce qu'après Chute Libre, j'avais eu l'occasion d'aller sur scène sur pas mal d'endroits quand même, et de revivre le plaisir en fait, et de me rappeler à quel point c'est vraiment kiffant d'être sur scène, et puis de descendre de scène et de voir le sourire sur la tête des gens. C'est un truc qui m'avait vraiment marqué, comme c'était le premier album, et donc les premières fois que j'allais sur scène avec mes propres chansons. Et ici, je me suis dit, voilà, je veux vraiment revenir sur scène avec des titres que je vais pouvoir avoir en version radio, mais que je vais pouvoir réarranger particulièrement pour la scène. Donc je me suis projeté complètement là-dedans.
0: Comment est-ce que vous transformez justement sur scène les textes que vous avez écrits? Quelle place la scène apporte justement dans votre manière de faire vivre ces chansons?
1: Alors sur scène, il faut en effet faire vivre un album qui ne sont pas juste des titres qui passent en radio. Il y a des histoires, il y a un ordre de passage, chronologie dans les titres. Il y a tout un storytelling, parce que je pense que les gens viennent vous voir sur scène parce qu'ils veulent découvrir l'artiste, pas simplement parce qu'ils aiment les titres. Et donc il faut faire un storytelling. Il y a une manière de parler aux gens, et il y a parfois un côté d'humour aussi qui est chouette. Pour donner du répondant au public, c'est tout un montage. Hein. C'est un travail très différent, la scène.
0: Comment on se sent, juste avant de monter sur scène? Vous avez fait une tournée justement de promotion pour cet album dans toute la Belgique. C'était quand même magnifique, ça. Donc, qu'est-ce que vous avez retiré de ça, justement, de la rencontre avec les gens?
1: Ouais, c'était assez particulier d'aller faire la tournée de toute la Belgique francophone
0: en
1: une seule journée. J'avais envie de faire un truc que personne n'avait fait avant. Et finalement, on y est arrivé avec pas mal de fatigue et heureusement, la famille qui m'a soutenu et qui m'a accompagné. Ouais, c'était cool d'aller retrouver.

0: craquant parfois que monter sur une grande scène, non ?
1: Parfois, oui. Alors, c'est vrai que je suis quelqu'un qui... Je n'ai pas dit que je ne stresse pas, mais j'ai une très bonne gestion du stress. Je pense que ça, c'est dû à mon passé de pilote de course, parce qu'on va vraiment avoir la tête froide et on va avoir le plein contrôle de son physique, en fait, de son corps. Mais ça ne veut pas dire que je ne stresse pas. Et oui, avant de monter sur scène, il y a le track. Et dès que la première chanson est passée et qu'on voit le public est répondant, là on rentre dedans.
0: Il y a un petit rituel avant de monter sur scène qui se met en place ?
1: J'aime en général bien être dans ma bulle, de repenser mon schéma de concert dans ma tête, de revoir mes textes aussi, parce que c'est vrai qu'on ne se rend pas toujours compte quand on va voir un concert, mais les textes, il y a souvent des oublis ou des choses. On a beau avoir écrit les chansons et les connaître par cœur, en fait, quand on vit les choses à fond, on ne doit pas les vivre de trop pour ne pas en oublier son texte, parce que c'est un peu le piège en tant que chanteur. C'est de trop être dedans, dans le vécu, et en fait d'être déconnecté de la réalité, et donc finalement dire des phrases qui ne sont pas dans le texte, ça peut arriver.
0: Ce que j'aime bien savoir aussi, c'est une fois qu'on descend de ça, une fois qu'on a partagé avec le public, comment est-ce qu'on se ressent ? Quelle est l'émotion première qui vous arrive une fois que vous descendez, que tout se termine, les lumières s'éteignent ?
1: On se sent reconnaissant, parce qu'on a fait déplacer des gens qui sont venus et qui ont payé une place de concert pour venir vous voir. Et c'est que du plaisir, quoi. Ça met un peu de temps avant de retomber, d'ailleurs, parce qu'on est un peu sur un petit nuage. Et puis les gens qui viennent vous voir après le concert, on fait clairement pas un métier normal, hein, on va pas se mentir. Il y a peu de métiers où les gens viennent vous applaudir comme ça après avoir travaillé, finalement. Et donc oui, c'est un métier. Il faut arriver à garder les pieds sur terre et être bien focus, mais c'est beaucoup de plaisir.
0: Avec quoi vous avez envie que le public reparte une fois qu'ils ont écouté votre album, sont venus vous voir sur scène ? C'est quoi l'envie que vous avez envie que le public repartage ?
1: Bah, j'ai envie que sur le retour ils mettent mes chansons dans la voiture.
0: La voiture, forcément.
1: Ouais, c'est cool s'ils ont acheté l'album ou s'ils écoutent en streaming. C'est gay. Et puis après, il y a ce côté aussi avec le public qui me suit depuis le départ, où je me dis j'ai envie, en fait, que ça marche. Pas uniquement pour moi, mais aussi pour eux, parce qu'il y a un côté super cool de se dire, voilà, vous aviez raison de me suivre et de me faire confiance, en fait. C'est finalement un partage et on construit ça ensemble, en fait, hein. C'est vraiment une équipe.
0: On a dit en début d'émission que pour vous, le voyage est quelque chose d'important, ça vous a construit aussi dans votre personnalité. Quelles sont les choses que vous avez encore envie de découvrir, que ce soit musicalement ou même peut-être dans le voyage ?
1: Alors, je pense que c'est lié voyage et musique pour moi, parce que ça m'inspire beaucoup. Et le voyage, en fait, permet de vivre des expériences, pas que liées au tourisme, en fait, mais comme je le disais, on rencontre des cultures, on rencontre des gens, et donc ça nous inspire sur le monde, finalement. C'est une ouverture, un enrichissement énorme sur le monde qui nous entoure. Et donc ça fait forcément vivre des expériences, et moi, ça m'inspire pour écrire des chansons. Et donc... là, aujourd'hui, j'ai aucune idée de quoi parleront mes futures chansons, mes futurs projets. On verra, ça dépendra de ce que je vivrai.
0: On parlait de scènes il y a quelques instants. Est-ce qu'il y a des scènes qui vous font rêver ? Des endroits que vous aimeriez vous produire, en avant-première éventuellement aussi
1: Oui, c'est certain. Après, les grandes scènes, j'aime beaucoup aussi les scènes extérieures. J'aime me dire qu'en bas, il y a le public, en haut, il y a le ciel, et que c'est dégagé. C'est magnifique, c'est des chouettes moments de chanter sur des scènes ouvertes.
0: La place des chanteurs belges aujourd'hui dans le monde musical belge, comment est-ce que vous la sentez ? On a appris que vous êtes rentré dans le top 100 aussi de Playwright.
1: Je l'ai appris en arrivant là, dans le bus.
0: Quelque part, c'est une bonne nouvelle pour vous en tant qu'artiste, justement, de pouvoir arriver à cette partie-là de la carrière.
1: Oui, c'est chouette. Ben, on ne se rend pas toujours compte, parce qu'on ne se voit pas vraiment évoluer de l'intérieur. Les gens le voient et les gens me disent « Ah, ça commence à bien marcher pour toi ». Je n'ai vraiment pas l'impression du tout, en fait. Mais c'est chouette de prendre du recul et de voir que petit à petit on avance. Et c'est un secteur qui est très compliqué, la musique indépendante, surtout en Belgique. C'est un écosystème qui est pas toujours viable. Et ça, c'est un petit peu compliqué, hein, parfois frustrant en tant qu'artiste. Mais voilà, il y a moyen d'en vivre, mais en tant qu'indépendant, ça reste très, très compliqué.
0: Vous avez une nouvelle équipe autour de vous, une nouvelle attachée de presse. Donc ça change aussi peut-être les choses, de pouvoir avoir... quelqu'un de fiable aussi, qui connaît un petit peu les rouages du métier.
1: Voilà, forcément, la musique, un projet en développement, c'est un entrepreneuriat, il faut le faire avec les bonnes personnes, on ne sait pas le faire tout seul. Et forcément, je veux dire, ça ne tombe pas du ciel. Alors, j'ai écrit une chanson qui s'appelle comme ça, mais on va dire que tout ne tombe pas du ciel. Il y a des choses qui arrivent dans la vie des personnes qu'on rencontre et... On se dit, voilà, c'est une chance et on ne s'y attendait pas. Mais à côté de ça, le

0: veux dire, la réussite, les objectifs, ça tombe pas du ciel. Il faut s'entourer des bonnes personnes. Et quand on est entouré des bonnes personnes et qu'on est entouré avec des gens qui croient au projet, qui croient en nous, il y a des belles choses qui se passent. On n'est jamais complètement satisfait, mais il y a des très belles choses qui se passent.
1: Romain Lessus était notre invité dans Décibel. Je remercie Romain d'être venu. Toujours un plaisir de vous recevoir. Et puis, bien sûr, on se termine encore avec un morceau de cet album Univers qui est sorti au mois de mai, on le rappelle, avec Assassine. Merci beaucoup.
0: Merci à vous. 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
2: 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Bonjour à tous, bonjour et bienvenue dans Bruxelles, ma Belge. J'espère que vous allez bien en ce jeudi 18 juin. Demain, c'est Sechel Hart qui vous préparera au week-end. Et il va vraiment falloir se mettre à l'ombre et vider des litres d'eau. Lui, aujourd'hui, il va braver la chaleur pour entrer dans nos studios. C'est Christophe Renders du Centre Avec. Il est l'invité de Frédéric Petit dans Au fil de la vie. Il viendra lui parler du camp Laudato Si. Frédéric, qu'on retrouve dans un instant pour les infos. Et puis juste après le flash, ce sera l'édito d'Éric de Beukelaere. La Minute Bruxelloise avec vous Frédéric, bonjour.
3: Bonjour Delphine, bonjour tout le monde.
2: On commence par cette nouvelle série d'auditions pour la commission d'enquête sur le foyer Anderlechtois.
3: Les travaux ont démarré avec près de 2 heures de retard ce jeudi en cause un désaccord au bureau entre les MRPS et engagés sur les auditions du jour. Le président de la commission, Bertin Mampaka, a donc constaté le désaccord au bureau de la commission. Il a dès lors demandé à celle-ci de s'exprimer elle-même sur la proposition d'audition du jour. Cette situation n'a pas manqué de créer une forte irritation du côté de l'opposition, d'autant que des incidents ont déjà émaillé la réunion qui s'est tenue mardi dernier, engendrant eux aussi un retard à l'allumage. Bernard Clerfailly, pour l'opposition, avait alors ainsi fait observer, en commençant à s'adresser aux journalistes de l'émission Panneau, qui n'avaient pu se préparer, découvrant seulement à l'ouverture de la séance, qui viendrait. D'autres députés ont déploré avoir à découvrir les documents mis à la disposition des commissaires seulement à l'entame de la séance au cours de laquelle ils sont abordés. Le site du Parlement qui annonce chaque jour des mises à jour des noms des personnes à auditionner ne l'est jusqu'ici jamais avant une séance. Les observateurs attentifs des travaux les découvrent donc au fur et à mesure des longues séances. Idem pour les organes qu'ils représentent. Derrière cette situation tendue et floue en termes d'organisation, il y a cette décision qui avait été votée en séance plénière le 5 juin dernier de terminer l'ensemble des auditions et des travaux de cette commission d'enquête pour le 21 juillet. Voilà donc ce qui arrive quand on confond vitesse avec précipitation.
2: Première audience ce jeudi pour le nouveau juge de paix du 2e canton de Bruxelles.
3: Oui, à l'ouverture d'audience, une quinzaine d'avocats étaient alignés devant Pierre Gerings, nouveau juge titulaire pour régler entre autres des conflits locatifs. Avant de prêter serment comme juge de paix, Pierre Gerings était substitut du procureur du roi au parquet de Halle-Vilvoorde. Souhaitant travailler à la protection des personnes les plus faibles de la société, il a postulé pour exercer une justice de proximité au service des Bruxellois. Officiellement relié au 3e canton de Bruxelles, c'est-à-dire Laeken, il va d'abord exercer au 2e canton qui couvre les quartiers les plus commerciaux du Pentagone, mais aussi certaines rues résidentielles proches de la porte d'Anderlecht, les squares Ambiorix et Marie-Louise. Le nouveau juge de paix va également renforcer le 2e canton d'Anderlecht pour la gestion des dossiers d'administration des biens et de la personne. La pénurie de magistrats dans les justices de paix bruxelloises se résout peu à peu, se réjouissait le Collège des cours et tribunaux dans le communiqué diffusé en début de semaine. Il ne reste que 2 cantons sans juge de paix titulaire, Saint-Josse et Anderlecht 2, sur les 26 cantons de l'arrondissement de Bruxelles.
2: À Anderlecht, plusieurs associations critiquent le projet de réaménagement de l'ancienne brasserie.
3: Oui, elles estiment que le dossier privilégie la rentabilité immobilière au détriment du patrimoine, du tissu social et de l'environnement du quartier. La demande de permis d'urbanisme et d'environnement prévoit la transformation du site en un ensemble comprenant 78 logements, dont des studios et des logements de co-living, 91 chambres étudiantes, des bureaux, des équipements d'intérêt collectif, un parking souterrain de 70 places et 291 emplacements vélos. Pour les associations, le projet n'a de vertueux que la façade. Selon elles, le projet programme repose largement sur des formes de logement à forte rentabilité et risque d'accélérer la gentrification du quartier. La brasserie Atlas, dont les principaux bâtiments remontent aux années 20, est considérée comme l'un des témoins du passé brassicole et industriel d'Anderlecht.
2: Le secteur de la construction est le moteur de l'économie bruxelloise.
3: Oui, malgré l'incertitude, l'économie bruxelloise se maintient. C'est le constat du dernier baromètre conjoncturelle de l'Institut bruxellois de statistique et d'analyse, l'IPSA, la région connaît une croissance en dépit du contexte international. En meneur, donc, le bâtiment. L'année dernière, le secteur a progressé de 6%, une performance notable, surtout dans un contexte marqué par la hausse des coûts des matériaux et de l'énergie. Progression aussi pour les industries pharmaceutiques, alimentaires et la fabrication d'équipements électriques. L'économie marchande bruxelloise parvient à rester légèrement positive avec une croissance de 0,4% sur un an. Une progression modeste, mais qui témoigne d'une certaine résistance face aux enjeux et perturbations internationales. Longtemps pilier de l'économie bruxelloise, le service aux entreprises, par contre, enregistre une stagnation et certains domaines reculent même. C'est le cas des technologies de l'information ou encore de l'audiovisuel, fortement touché avec une chute de 15% pour la programmation et la diffusion. Du côté des services aux particuliers, le tableau est contrasté. L'hébergement se porte bien avec une hausse de 10%, signe du retour des visiteurs. Le service aux personnes reste stable, mais le commerce de détail, lui, reste en difficulté et n'a toujours pas retrouvé son niveau d'avant la crise sanitaire. Autre signal plus préoccupant, le marché du travail, l'emploi salarié recule à Bruxelles. Dans le même temps, le chômage continue d'augmenter, une situation accentuée par la réforme des allocations de chômage qui pousse davantage de personnes vers les CPAS.
2: Bon, il fait chaud, Frédéric, et on va encore plus transpirer en se remuant, puisque ce jeudi soir et jusqu'à dimanche, le rock, la pop, le rap, le jazz, le classique vont faire vibrer les Bruxellois.
3: C'est la 42e édition de la fête de la musique. 60 villes concernées en Belgique, 800 concerts, sans oublier l'événement phare au Parc du Cinquantenaire à Bruxelles. Passage en revue de cette programmation de la fête de la musique avec Martin Vaillant.
4: La Wallonie et Bruxelles swing, danse, chante, célèbre, de Liège et son orchestre philharmonique aux prisons de la région, en passant par Warem et son festival de fanfare, sans oublier Bruxelles, où deux jours de concerts feront résonner le parc du Cinquantenaire. Et avec un vendredi rock, Clermont-Ville, directrice du Conseil de la musique, organisateur de l'événement au parc du Cinquantenaire.
5: Il y a un jeune groupe qui est très prometteur, qui fait plutôt du post-punk, on va dire, qui est Stongs. Il y a La Jungle, qui est un duo très énergique, très punk. Jusqu'à Metzer, qui est un artiste français, un peu un homme orchestre comme ça, un peu en électro. Donc là, voilà, la teinte de la soirée, c'est plutôt électro, rock, batterie.
4: Samedi, pas question de lever le pied. Dès 11h, les plus jeunes prendront leur quartier dans les musées du Cinquantenaire pour une série d'animations. Place aussi au chant avec Gala Dragotte, recommandée par Clermont-Ville.
5: Elle a une voix extraordinaire, elle a une personnalité extraordinaire. Voilà, elle joue dans le musée d'art et d'histoire, donc ce sera une centaine de places. Donc voilà.
4: Vous suivez le rythme ? Car à 15h, tournoi international de chaises musicales. À 17h, la pop urbaine et le rap prennent le relais. Caballero et Jean Jass, Swing, Orlan et d'autres artistes investiront une scène de 8000 places pour une soirée qui s'annonce bouillante et qui clôturera ces deux jours de fête avec comme motto.
5: On incite tout un chacun à venir écouter ce qu'il ne connaît pas forcément, en tout cas faire la découverte. Et ici, c'est en l'occurrence la plupart du temps des artistes de la Fédération Libre-Bruxelles, donc c'est une chouette façon de découvrir les artistes de chez nous.
4: En 2025, 25 000 personnes avaient assisté à cet événement gratuit et ouvert à tous.
3: Et les festivités se dérouleront vendredi et samedi de 17h à minuit et de 11h à minuit au parc du Cinquantenaire.
2: Merci beaucoup Frédéric. Frédéric, on vous retrouve tout à l'heure et bien pour Au fil de la vie avec votre invité. Mais pour le moment, retrouvons Éric de Bouquelard pour son édito.
6: Chers auditeurs, si le monde aujourd'hui, le monde international est devenu sans doute beaucoup plus dur, par contre on peut dire, et c'est peut-être dû entre autres à la personnalité de M. Trump, le président des États-Unis, on peut penser de lui ce qu'on veut, mais il n'est pas hypocrite, là, il vous sort toutes les vérités, enfin, celui que lui pense être des vérités, même si ça fait hurler les gens, et c'est quelqu'un qui ne met pas les formes. Et donc, si le monde est peut-être devenu un peu plus dur, en tout cas, on peut dire qu'il est devenu sans doute un peu moins hypocrite. J'en veux pour preuve que, apparemment, la paix va être signée entre les États-Unis et l'Iran. Et c'est quand même une bonne chose. La paix est toujours mieux que la guerre. Mais la raison de la signature de la paix, ce n'est pas des grandes avancées pour les droits de l'homme ou une amélioration de la situation en Iran. Non, pas du tout. La raison de la paix, c'est dire en toute langue, c'est que le pétrole doit continuer à couler. Donc il faut que le détroit d'Ormuz puisse être libre de navigation, de manière à ce que le pétrole puisse couler. C'est un peu cynique, mais c'est la réalité. Alors, on apprend qu'au G7, Les États se mettent d'accord pour mettre une nouvelle pression sur la Russie, pour qu'elle signe la paix avec l'Ukraine. Et une fois de plus, est-ce pour des raisons de droits de l'homme? Non, c'est parce que comme le détroit de l'Hormuz va être libre, on a moins besoin du gaz et du pétrole russe. Du coup, on peut remettre une pression sur la Russie. Si je vous parle de cela, c'est pour qu'on se rende compte à quel point nous, en Europe, on continue à dépendre des énergies fossiles. Et il est donc de notre intérêt de trouver d'autres moyens d'approvisionnement. Avant, on aurait dit par idéal, par écologie, pour le bien de la planète et tout ça reste totalement vrai. Et l'Église le rappelle, pensons à l'encyclique du pape François Laudato aussi, il faut arrêter de polluer la planète. Mais je dirais même, aujourd'hui, eh ben, puisqu'on est à l'époque où l'hypocrisie fait place à un certain cynisme, pour garder une capacité stratégique de nous alimenter et ne pas dépendre de conflits extérieurs, ben oui, nous devons investir. Alors le nucléaire, on sait bien qu'il a toutes ses limites et tous ses dangers, mais surtout le renouvelable, nous devons continuer à vraiment investir dans du renouvelable de toute forme, éolien, solaire et autres, pour pouvoir garder une capacité d'exister. Et tant qu'à faire, une capacité d'exister parce que l'Europe n'est pas parfaite, mais peut-être parce que c'est un vieux continent qui a connu deux guerres mondiales et avant cela des guerres de religion, pour rappeler aussi au monde que les droits de l'homme, eh bien, c'est important. Et un monde plus juste, c'est un monde aussi où chacun est plus en sécurité. Et cela, la doctrine sociale de l'Église passe son temps à le rappeler. Voilà. Alors, prions pour la paix. Et gardons espoir. Bonne journée à chacun.
2: Merci beaucoup, Éric de Beuquelard. J'appelle que vous êtes vicaire général de Liège. Let's
1: go ! 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
2: Et merci d'être avec nous dans Bruxelles, ma Belge. Dans quelques minutes, Frédéric Petit et son invité d'Au fil de la vie. Le temps d'écouter les négresses vertes et de se mettre au diapason. Voilà l'été.

0: Voilà l'été, c'était les négresses vertes. Et alors, si vous ne savez peut-être pas encore quoi faire cet été, ben Frédéric, votre invité dans Au fil de la vie va nous donner des idées.
1: Exactement, Delphine. L'été, c'est l'occasion de se reposer, mais cela peut être aussi un temps pour réfléchir, prendre du recul, se former, se rencontrer, se ressourcer, prier ensemble. C'est à peu près tout ça que vous propose le Laudato Si Summer Camp, qui est déjà à sa 5e édition. Un rendez-vous qui vous propose de vivre l'écologie intégrale sur les pas du pape François et de son encyclique et Laudato Si. On en parle donc aujourd'hui avec Christophe Renders du Centre Avec, l'un des organisateurs du camp. Bonjour Christophe.
2: Bonjour.
1: Alors Christophe, 5e édition pour le Laudato Si Summer Camp.
2: Si on suit l'anglais.
1: À l'anglaise. Qu'est-ce qui vous réjouit particulièrement dans cette nouvelle édition ?
2: Ce qui me réjouit, c'est qu'on déménage. On a déjà organisé le camp par 3 fois dans la communauté de Tibériade, à Pondrome exactement, chez les sœurs de Tibériade. Cette année-ci, ça aura lieu non loin, on reste dans la même région, mais à Cartier-Galet, un lieu qu'on avait visité l'année dernière. Et ce qui me réjouit aussi, c'est qu'on ne vient pas tout bouleverser à Cartier-Galet. Cartier-Galet, c'est un lieu où on vit une vie communautaire qui est faite de travail manuel, d'office de prière et de convivialité, de fraternité. Et ces ingrédients-là, ils vont rester aussi dans le camp. On vient apporter notre petite touche de formation, de réflexion, de prière, dans une perspective d'écologie intégrale.
1: D'écologie intégrale. Alors justement, quel est le thème du camp de cette année ?
2: Le thème du camp cette année, c'est « Joie d'aimer ». Mmh. C'est un thème qui nous a été inspiré par le chapitre 15 de l'évangile de Jean.
1: Ouais.
2: Qu'on a mis en lien avec un passage de l'encyclique de Laudato Si, où le pape François parle de l'amour civil et politique.
1: Ah, alors et ça, donc, il faut nous expliquer.
2: Oui, l'amour civil et politique, c'est... on a tendance parfois à individualiser aussi l'amour. J'aime mon frère, j'aime ma sœur, j'aime mes parents, j'aime mes enfants, j'aime mes amis. Mais l'amour, il a aussi une dimension plus collective. Et collective, pas uniquement au niveau de la nation, mais au niveau d'un quartier, au niveau d'une association de parents, d'une paroisse. Hein, on peut aimer aussi ses paroissiens, même si on n'est pas nécessairement... Le visage de l'un et de l'autre ne me revient pas nécessairement, ou qu'il peut avoir des manières de faire qui me dérangent. Et le pape François, il invite à dire l'écologie, c'est aussi cultiver le lien social.
1: Ouais.
2: On a l'idée peut-être d'une vision un peu environnementaliste de l'écologie. Je vais faire mes petits gestes. Mais l'écologie intégrale du pape François... Comme il dit, tout est lié.
1: Oui.
2: Et la manière d'être en lien les uns avec les autres a un impact sur la manière dont cette terre est habitable pour tous, les humains et les autres qu'humains également. Et donc, on a envie de mettre l'accent aussi sur cette dimension du lien social à travers ce titre « Joie d'aimer ». Hein, c'est ce que dit Jean, c'est ce que dit Jésus lors de la dernière scène dans le chapitre de Jean, lorsqu'il parle de la vigne et des sarments. Il dit « Voilà mon commandement nouveau, aimez-vous les uns les autres, et je vous dis cela ». Pour que ma joie soit en vous et que votre joie soit parfaite. Et c'est ce qu'on a envie d'expérimenter, que l'écologie, ce n'est pas juste flageller, mais c'est aussi vivre quelque chose de joyeux.
1: Alors, le camp propose donc des ateliers, des conférences, des temps de prière, des moments de partage et d'éveillé. Mais alors, cette année, avec Cartier-Galet, il y a une nouvelle dimension qui est intégrée, c'est-à-dire une participation vraiment à la vie quotidienne de l'endroit, c'est ça ?
2: Effectivement. Les années précédentes, par exemple, on avait une équipe cuisine qui nous faisait de la cuisine délicieuse. Cette année-ci, la cuisine sera sans doute aussi délicieuse, mais il n'y aura pas d'équipe cuisine, c'est-à-dire ce seront les participants aussi qui seront l'équipe cuisine. On s'est dit, dans un camp où précisément on travaille le lien social, c'est se dire le lien social, ce n'est pas juste échanger de belles idées,
1: C'est faire ensemble,
2: c'est travailler ensemble, c'est vivre ensemble, c'est coopérer. Et donc, on trouvait que la proposition de Cartier-Galet, où en matinée, on a 3 heures, selon les capacités de chacun aussi, de travail manuel, au potager, à la cuisine, de couper du bois, de faire le pain, on aura aussi quand même quelques ateliers créatifs. Donc le matin, on aura une activité plutôt manuelle.
1: Et ce sont aussi des moments, malgré tout, de partage, de discussion, qui peuvent être très riches, de faire ensemble comme ça quelque chose.
2: Tout à fait, il y a des choses qui se passent lorsqu'on fait des choses ensemble, lorsqu'on est en train de peler les patates ensemble. Il y a parfois des conversations très profondes aussi qui se nouent, des partages, et puis des
1: paroles qui se libèrent peut-être plus facilement.
2: Voilà.
0: C'est un camp scout pour adultes, en fait, finalement.
2: Mais c'est un camp scout, pas uniquement pour adultes, c'est pour tout le monde, en fait. Oui. C'est aussi une spécificité de notre camp. C'est parfois un petit peu difficile, d'ailleurs, parce que les gens disent Est-ce que c'est un camp pour les familles ? Oui, c'est un camp pour les familles. Mm-hmm. Est-ce que c'est un camp pour les jeunes adultes ? Oui, aussi. C'est un camp pour les jeunes adultes. Est-ce que c'est un camp pour les adultes jusqu'à 50 ans ? Oui.
1: Oui, et même plus.
2: Et même plus. Donc, voilà, on a déjà quelques inscrits. Et le plus jeune, il a 3 ans. Mm-hmm. Et la plus âgée, elle a 76 ans pour le moment. Donc, vous voyez, on a déjà une belle fourchette. Donc, tous ceux qui sont entre, et même on peut déborder les frontières, ils sont bienvenus. Donc, c'est vraiment aussi un camp intergénérationnel. Et je pense que ça fait partie aussi de la vision de l'écologie intégrale du pape François.
1: Exactement, tout le monde a sa pierre à porter à l'édifice et tout le monde est important. Alors peut-être un mot aussi des intervenants, parce que dans les ateliers que vous organisez alors l'après-midi, puisque le matin on l'a compris, là tout le monde mettra la main à la pâte, l'après-midi ce sera plus des temps de réflexion avec des ateliers, des témoignages, un mot peut-être des personnes qui seront invitées à témoigner.
2: Oui, ben on n'a pas fait on s'est pas dit on va, comme c'est un camp où on fait aussi ensemble, mm-hmm. C'est important d'avoir un apport extérieur, mais on va pas les multiplier non plus. Donc mm-hmm. on aura surtout Gauthier Chapelle.
1: Ouais.
2: Gauthier Chapelle qui est un biologiste, un agronome qui a étudié le biomimétisme, qui avec son comparse Pablo Servigne a aussi écrit sur l'effondrement, mais aussi sur l'entraide, mm-hmm. l'autre loi de la jungle, hein, pour démystifier l'idée que dans le monde vivant, c'est la compétition qui prime. Bien non, on voit que en temps d'adversité, c'est souvent l'entraide qui vient sur le devant de la scène. Eh bien, Gauthier, on lui demande de nous ouvrir un petit peu à ces différentes interactions qui existent dans le monde vivant, et que la vie, c'est une question de relation. On ne pourrait pas vivre si les arbres n'émettaient pas de l'oxygène. Les arbres se nourrissent aussi de ce que les champignons dans le sol aussi transmettent
1: d'informations.
2: Voilà, d'informations, oui. Et de sucre, etc. Mmh. Enfin voilà, il y a toutes sortes de relations qui existent dans la vie. Et il va nous ouvrir aussi à une réflexion sur la coopération et sur l'invitation à être dans la coopération. Mmh. Et puis on aura aussi un jour où on va aller dans la région voir des gens qui prennent soin des liens. On va aller voir une ferme en agroécologie, mm-hmm. hein, des gens qui, des éleveurs surtout, qui fournissent tout le fourrage de leur bétail et qui en prennent soin. On va aller voir un garde forestier, mm-hmm. qui va nous expliquer aussi comment est-ce qu'il prend soin de la forêt. On va aller rencontrer le directeur du centre Fait d'Asile de Pont-Drôme, qui lui aussi est chargé de prendre soin dans une institution, de prendre soin à la fois des résidents, oui. demandeurs d'asile, des relations avec le voisinage. Mmh. Voilà, des témoins locaux aussi qu'on va aller voir et qui vont nous ouvrir à différents visages de l'amour fraternel.
1: Ouais.
2: Et puis, on aura aussi un peu dans la perspective d'un petit livre écrit par Pablo Servigne justement récemment, mmh. sur le réseau des tempêtes, où il invite aussi à développer, à prendre conscience de nos réseaux. Dans quel réseau est-ce qu'on est impliqué ? Et comment est-ce que nous-mêmes, on peut nourrir ces réseaux ?
1: Ces réseaux, oui.
2: Et comment,
1: oui.
2: est-ce qu'on peut les alimenter ? Comment est-ce qu'on peut...
1: Et les faire se rencontrer,
2: voilà,
1: aussi.
2: Voilà, et les faire se rencontrer, mm-hmm. tout à fait.
1: Christophe Renders, lorsque vous relisez aujourd'hui l'encyclique Laudato Si du pape François, quelle est la phrase ou quelle est l'intuition de François qui continue de vous accompagner aujourd'hui ?
2: Ce qui me frappe toujours chez le pape François, c'est cri de la terre, cri des pauvres. Mmh. C'est une écologie très enracinée dans la réalité de notre monde. Et nous, au centre avec, on est un centre d'analyse sociale. On réfléchit sur les questions de démocratie, d'interculturalité, d'écologie. Et on réfléchit toujours dans une perspective de justice sociale. Mmh. Et donc, il peut y avoir le danger, et même dans l'Église, d'accueillir l'invitation du pape François dans l'encyclique Laudato Si à dire, ah oui, nous devons prendre soin de la planète, etc. On doit le faire, mais dans une perspective où ce sont les plus pauvres aussi qui sont au cœur de notre démarche. On ne peut pas développer une écologie qui ne prendrait pas en compte ceux qui ont le plus de difficultés et qui sont souvent les premiers impactés par les crises écologiques.
1: C'était au cœur, si je me souviens bien, du camp de l'année dernière, où vous aviez ATD Carmonde qui était partenaire.
2: Exactement. Et cette année-ci, en poursuivant sur le lien social, c'est de se dire aussi, nous sommes invités dans une démarche d'écologie intégrale aussi à nous engager, pas simplement à nous retirer dans notre petit pré et avoir une attitude un petit peu survivaliste,
1: ouais.
2: mais plutôt d'avoir le réflexe de sortir un peu cette Église en sortie qu'avait le pape François, dont ouais. rêvait le pape François, ouais. et de prendre soin de l'humanité, cette magnifique humanité dont parle aussi.
1: Justement, je voulais vous
2: Léon.
1: Demander. À la lecture de Magnifica Humanitas, oui.
2: oui.
1: Est-ce que vous voyez les liens, effectivement, avec Laudato Si et avec la démarche de François ?
2: Oui, parce que je pense qu'un des points d'attention du pape Léon dans son encyclique, c'est de faire attention à l'humain, préserver l'humain, faire attention de dire évitons de nous enfermer dans les bulles, et travailler sur le lien social, c'est précisément prendre soin de l'humain, c'est prendre soin de l'humain avec tout ce qu'il a de beau et de fragile aussi, comme dit le pape Léon. La fragilité elle-même est une beauté de l'humanité. Et donc, prendre soin les uns des autres dans un camp où, c'est vrai, c'est l'été, et donc tout le monde est bienvenu, il y a des gens qui viennent parfois un peu cassés, d'autres qui sont avec plus de ressources.
1: De l'enthousiasme.
2: Voilà, de l'enthousiasme. Ouais, et donc, de se retrouver et de se déconnecter un petit peu aussi dans un moment comme Laudato
1: Si. De prendre le temps.
2: Voilà, de prendre le temps, de ralentir et d'investir ou de s'engager dans la relation. C'est quelque chose qui me semble être tout à fait en lien avec cette magnifique humanité que le pape Léon invite à cultiver aujourd'hui.
1: Oui, voilà. Ben, merci beaucoup, Christophe Renders. On retiendra donc de cette 5e édition du Laudato Si Summer Camp, cette invitation à redécouvrir que tout est lié, selon l'expression du pape François. Le camp se déroulera, on ne l'a pas encore dit, mais
2: oui,
1: du 14 au 18 juillet au quartier Galais, c'est près de Bourin. On demande entre 120 et 200 euros en fonction des moyens
2: voilà,
1: de chacun.
2: Exactement.
1: Voilà.
2: Et on ne veut pas non plus que ce soit un obstacle. Donc même une personne qui n'aurait pas 120 euros, on compte un petit peu sur la solidarité. Ceux qui donnent
1: plus
2: permettent d'accueillir ceux qui ont moins. Et on veut qu'en aucun cas, le prix soit un obstacle.
1: Un frein. Voilà. Alors, toutes les informations pratiques et les modalités d'inscription, mais vous les trouverez sur le site laudatosummercamp.be. Un tout grand merci.
2: Merci à vous aussi.
0: Merci beaucoup. On va se retrouver tout à l'heure pour La vie est belge, mais on se quitte pour le moment avec Eric Satie et la Gnossienne numéro 1.

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0: toutes et bonjour à tous et merci d'être avec nous dans La Vie est Belge, ce magazine culture et société coproduit par les trois antennes locales de RCF, Bruxelles, Liège et Namur, enfin Sud-Belgique. Et bien aujourd'hui, on va parler de ces hommes qui détestent les femmes, j'ai nommé les masculinistes. C'est le thème de l'enquête de Valentin Lévy-Chaudet dans le dernier numéro de Médor. Médor, le magazine d'investigation indépendant. Valentin Lévy-Chaudet a plus particulièrement enquêté sur l'un d'eux, un influenceur bruxellois qui s'appelle Idriss Anma et qui gravite dans la sphère du youtubeur superstar Inoxtag. Les dérives masculines du coach d'Inoxtag, eh bien c'est le titre de son enquête publiée dans le tout dernier numéro de Médor, le numéro 43, disponible en librairie et bien évidemment sur le site web également. On va en parler avec lui par téléphone puisqu'il est actuellement à Paris, mais d'abord je vous propose de retrouver Frédéric Ronce pour parler BD.
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0: Et aujourd'hui, Frédéric, vous nous proposez une aventure de jeunes adultes. J'allais dire, oui, c'est la chronique de jeunes adultes, les liens qui se nouent ou se dénouent entre eux, j'imagine. Vous allez nous en parler puisqu'il s'agit d'une fête sans fin de Martin Robic, publié dans la collection Label 619 des éditions Rue de Sèvres.
2: Et ben, plus que des relations entre jeunes gens, je vais plutôt parler d'un feeling, d'un mood, de cette espèce d'impression parfois de déjà vu, comme on le dit même en anglais, parce que une fête sans fin, derrière un graphisme joyeux, avec des couleurs vives,
0: très pétantes,
2: on est vraiment dans une bande dessinée de 2026, on est dans une bande dessinée d'un très très jeune auteur, un vrai auteur, un auteur qui dessine ses histoires, quelqu'un qui a été choisi pas par n'importe qui, par le label 619, qui est un label, je pense, un des plus créatifs de ces 20 dernières années. C'est le fameux label de Run, c'est celui qui a découvert Mathieu Babelet, entre autres. Et il donne la chance à de jeunes artistes, de jeunes créateurs, de publier leur première bande dessinée. Dieu sait que c'est difficile par les temps qui courent, pour l'édition et en général pour la situation économique générale. Donc on imagine bien que le choix de publier Martin Robic pour une fête sans fin, c'est un choix qui s'est fait presque par obligation, tellement la bande dessinée est réussie. Alors, de quoi ça parle? Ça parle effectivement de deux jeunes femmes, on imagine qu'elles ont 25 ans, quelque chose comme ça, peut-être un petit peu plus jeune. L'une des deux est journaliste et c'est une journaliste un peu particulière, c'est quelqu'un qui fait du reportage parfois sur le paranormal ou les choses un petit peu curieuse qu'on peut rencontrer dans des endroits inédits. Et là, elle est conviée à une espèce de festival, dans une ville, finalement, où on garde un peu secret cette fête, tellement elle est fameuse. Ce n'est que le bouche à oreille qui fait venir des jeunes de partout pour vivre une fête qui est, paraît-il, exceptionnel. Et en fait, derrière cette fête, cette musique, les déguisements, les feux d'artifice, cette ambiance de paillettes où finalement on devrait ressentir quelque chose d'artificiel, comme toutes les fêtes, puisque par définition, une fête, on se force à fêter, eh bien, il y a quelque chose de très intime qui finit par surnager, par être quelque chose qu'on ressent soi-même en tant que lecteur, et c'est très très fort de la part de l'auteur, c'est cette faille, cette tristesse, cette nostalgie du temps qui passe, de ces moments de gaieté, de bonheur, qu'on sait fugaces par définition, et que on regrette, pas qu'on regrette, c'est pas le bon mot, mais dont on est nostalgique presque instantanément, parce qu'on sait finalement que ce qu'on est en train de vivre, c'est quelque chose qui se répétera sans doute jamais. Donc, il y a une espèce de tristesse joyeuse, je ne sais pas comment le dire.
0: Oui, si, je vois bien. C'est avoir conscience que ce qu'on est en train de vivre est tellement exceptionnel qu'on y repensera après et qu'il faut le vivre encore plus intensément. Et même en le disant, c'est déjà un peu passé.
2: Exactement, quand on en prend conscience, c'est déjà un peu passé. Donc, ça parle de rapports humains, de rapports amicaux, amoureux, de musique, d'art, de création. Mais avant tout, de cette chose qui nous fait ressentir quelque chose de pas forcément concret, quelque chose qui plane, et rien que réussir à développer ce feeling, ce mood, c'est très très fort.
0: Et c'est Martin Robic, donc, l'auteur d'Une fête sans fin. Cet album, préfacé d'ailleurs, vous nous en parliez, de Mathieu Bablé, eh bien, préfacé par Mathieu Bablé, donc publié dans la collection Label 619 aux éditions Rue de Sèvres. Et on précise aussi, Frédéric, que Martin Robic sera là à la librairie Flagey cet après-midi à partir de 16h jusqu'à 19h, eh bien, pour dédicacer son album.
2: C'est l'occasion unique de rencontrer quelqu'un qui n'est jamais venu.
0: Et on va retrouver Valentin Lévy-Chaudet pour parler masculinisme juste après Clara Luciani.

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1: Il y a presque 10 ans, le mouvement MeToo a été une véritable révolution. En 2017, Harvey Weinstein n'était pas le premier prédateur à abuser de son pouvoir, mais l'ampleur de ses méfaits était telle qu'elle a massivement libéré la parole sur les injustices, les abus et les agressions que nous, les femmes, subissions au quotidien. Et alors nous nous sommes prises à rêver. Enfin, nous allions être mieux traités, considérés, abordés, écoutés. Nous allions pouvoir, avec les hommes de bonne volonté et impliqués, lutter contre la nature systémique des violences sexistes et sexuelles. Oui, un véritable espoir. Aussi, le retour de bâton est extrêmement violent et il s'appelle masculinisme. Ce mouvement s'affirme comme une contre-révolution. MeToo, le réveil de la suprématie masculine sur le féminisme. Féminisme qui n'a rien à voir avec la misandrie, mais tout avec la simple revendication d'égalité en droit. Alors, qui sont ces hommes qui se sentent ainsi menacés par les femmes pour les détester autant? Valentin Lévy-Chaudet, journaliste pour Médor, le magazine d'investigation indépendant, a enquêté sur l'un d'eux, un influenceur bruxellois, Idriss Anma, qui gravite dans la sphère du youtubeur superstar Inoxtag. Les dérives masculines du coach d'Inoxtag, c'est le titre de son enquête publiée dans le tout dernier numéro, le numéro 43 de Médor. Et Valentin qui est avec nous au téléphone. Bonjour Valentin.
2: Bonjour.
1: Alors, il est très fourre-tout, j'allais dire, hein, cet influenceur, enfin le site de cet influenceur Idriss Anma, puisque sa chaîne c'est Manga Workout. Moi j'ai été voir, merci de me l'avoir fait, enfin merci ou pas de me l'avoir fait découvrir. Et je trouve que pour faire un petit clin d'œil à une référence de la génération X, c'est quand même du gloobie boulga son concept, mais ça a l'air de marcher.
2: Alors oui, son concept, il est un peu particulier, Manga Workout, donc il réunit déjà presque 700 000 abonnés sur YouTube, hein, la preuve que ça marche bien, et beaucoup sur les autres réseaux sociaux aussi. Et donc lui, son concept, c'est de proposer des vidéos de musculation inspirées des mangas. Donc à la fois dans les entraînements proposés, c'est-à-dire qu'il propose des vidéos en disant « entraînez-vous comme tel héros de manga », dans les images qu'il utilise, c'est-à-dire que il va illustrer ses propos par des extraits de dessins animés, d'animés, comme on dit, de manga, et aussi dans l'esthétique de ses vidéos, il va en reprendre les codes. Et lui, sa motivation derrière ça, c'est de briser, en tout cas c'est ce qu'il dit, de briser la frontière qu'il y a entre l'animé, le manga et la réalité pour aider à te motiver à faire du sport et à progresser.
1: Ouais, voilà, c'est pour ça que je parlais un petit peu de Gloobie Boulga. Mais alors, toutes ces références au manga et au héros solitaire, Valentin, le héros solitaire, donc qui part de rien et qui, à force de travail, devient le plus fort, donc le côté « si on veut, on peut ». Est-ce que ces références, elles sont réelles ou il interprète les codes qui sont dans les mangas?
2: Alors, bah, y a forcément une interprétation. Après, c'est vrai que dans l'archétype qu'il revendique, ça s'appelle les shonen, c'est des mangas qui sont destinés aux garçons, et donc il y a un archétype narratif qui est tiré de ces mangas-là, dans lequel, comme vous le dites, on retrouve un garçon qui est parti de rien, qui veut devenir le plus fort dans son domaine, et en fait, cette rhétorique, elle est réutilisée pour promouvoir une idée un peu de développement personnel, de si on veut, on peut être physiquement fort, c'est une question de mérite, parce que tout le monde en est capable avec un peu d'entraînement et de rigueur. Et finalement, c'est vrai qu'on peut retrouver certains de ces aspects dans les mangas, mais c'est beaucoup plus large que ça. J'ai interrogé notamment pour cet article Gabriel Malek, qui est fondateur de l'association décroissante Alter Capitae, et qui est auteur d'un livre qui s'appelle « Les sensei de la décroissance ». Sensei, c'est un mot japonais qui veut dire « maître », dans lequel il propose une lecture écologiste et anticapitaliste de grands classiques des mangas. Et donc, ce qu'il m'expliquait notamment, c'est que dans beaucoup de mangas, on retrouve une idée de victoire par le collectif. Et donc, que cette idée de « parti de rien, quelqu'un réussit tout seul », c'est assez dévoyé. Et il y a aussi, notamment dans le plus célèbre des mangas One Piece, une idée de lutte contre un système. Dans One Piece, les héros, ce sont les pirates qui vont lutter contre un gouvernement mondial despotique. Et c'est pas pour rien que le drapeau pirate de ce manga est devenu un symbole de résistance lors des manifestations des jeunes de la Gen Z dans un certain nombre de pays du Sud l'année dernière, notamment en Indonésie, au Népal ou à Madagascar. Et il y a une deuxième dimension aussi dans cette réutilisation des mangas, c'est qu'il y a une déformation des corps, c'est-à-dire que lui, il illustre avec des physiques qui sont complètement irréalistes,
1: Ah oui, totalement. C'est
2: qui
1: comme
2: sont
1: si on,
2: pas.
1: c'est comme si la Barbie de notre enfance existait réellement. Les mensurations correspondent absolument pas en réalité. C'est pareil. Hein.
2: Voilà, exactement. Et pourtant, il les utilise pour décrire des exercices de muscu bien réels. Donc, c'est vrai que sur l'image que ça donne aux jeunes d'un idéal à atteindre, ça pose aussi question.
1: Et puis en plus, lui, il précise qu'avoir un bon physique, alors ça peut aider auprès de la gente féminine. Donc voilà, clairement, c'est développer vos muscles saillants, les gars, pour pouvoir pécho, pour le dire familièrement. Mais faudrait quand même lui dire que toutes les femmes ne sont pas obnubilées par les muscles saillants, quand même. Est-ce qu'on connaît justement le public qu'il touche? Est-ce qu'il touche uniquement des hommes ou il y a, je sais pas moi aussi, des femmes qui sont, comment dire, qui sont séduites par ce qu'ils prônent, même si elles sont pas clairement la cible.
2: Alors, c'est difficile à dire parce qu'il n'y a pas de statistiques exactes publiques, en tout cas. Mais par contre, dans son vocabulaire, il s'adresse très clairement à des jeunes hommes. Dans le, voilà, il dit les gars, il dit on va être une communauté d'hommes. Donc, ça, c'est assez explicite dans son discours. Et donc, il s'adresse aussi à un public jeune. Il y a certaines de ces vidéos qui s'intitulent « Comment s'entraîner entre 14 ans et 28 ans ». Donc voilà, c'est vraiment à destination des adolescents et des jeunes hommes. Après, on n'a pas de statistiques précises sur le public.
1: Moi, je me demandais, Valentin, est-ce que Idriss Anma peut être considéré comme un masculiniste ou un viriliste? Vous allez peut-être nous expliquer le distinguo.
2: Oui, alors la virilité, le virilisme, c'est un culte de la virilité, l'idée d'être dominant physiquement, comme il le prône, ça c'est très explicite. Le masculinisme, ça va quand même plus loin, c'est, comme vous le disiez en introduction, quelque chose de réactionnaire, en tout cas en réaction au mouvement MeToo, et qui met un parallèle entre le féminisme et le masculinisme, c'est un parallèle qui est totalement fallacieux. Parce que le féminisme, c'est un mouvement pour l'égalité, tout simplement, alors que le masculinisme, c'est pour un retour en arrière, c'est pour, voilà, ça contredit le fait qu'il y a une égalité entre les hommes et les femmes. Et donc, ce que prône Idriss Anma, lui, il est vraiment un peu à la limite. Il se présente plutôt comme un grand frère sur YouTube. C'est vrai, viriliste, là, il n'y a aucun doute là-dessus. Mais il donne des conseils pour éviter de tomber dans les pièges du dopage qui est très répandu dans les milieux de la musculation. Donc voilà, il y a aussi une dimension de confiance qu'il donne. Donc on va dire qu'il a aussi un certain nombre de propos problématiques, hein, bien sûr, mais je pense qu'on y reviendra plus tard. Mais par contre, voilà, ce n'est pas le pire. Le problème, c'est que c'est qu'il est proche des influenceurs grand public. Donc, vous aviez cité Inoxtag, il y a aussi Amine Mathué, Bylan, qui sont très suivis sur les réseaux sociaux et qu'il a entraîné personnellement. Et il apparaît dans les vidéos de ceux-ci. Donc, c'est vrai que c'est une porte d'entrée depuis le grand public. Voilà, les jeunes qui vont regarder Inoxtag vont pas forcément se poser de questions, alors que y aurait un certain nombre de choses à reprocher à Idriss Anma. Et les joies des algorithmes font que ça va peut mener vers des discours plus problématiques, des comptes d'influenceurs plus problématiques. Qui eux ont explicitement des propos masculinistes. Je pense à Alex Hitchens, par exemple. Il a des voilà, je prends l'exemple d'une de ses vidéos qui s'appelle Comment dominer une femme.
1: Oui, voilà,
2: Voilà.
1: c'est bon.
2: Là,
1: Il n'y a
2: c'est
1: pas
2: plus
1: besoin de
2: explicite.
1: développement, là, ça c'est sûr. Ouais, ça c'est vrai, quoi. Effectivement, tout est
2: Il n'est
1: dit dans
2: pas
1: le
2: le seul,
1: programme.
2: malheureusement.
1: Oui, malheureusement. Oui. Juste un petit mot pour Inoxtag. C'est vrai que vous avez dit que les jeunes qui allaient suivre Inoxtag

0: Mais en tout cas, dans la mise en avant de personnes problématiques, ça pose question. Il y a aussi sur YouTube, voilà, c'est pas un milieu, même dans le YouTube grand public, il y a aussi des problèmes sexistes, notamment quelque chose qui est très visible sur la plateforme, c'est une mentalité de boys club, d'entre-soi, entre influenceurs hommes célèbres qui s'invitent entre eux, qui apparaissent dans les vidéos les uns des autres et qui restent complètement entre eux. Et il se trouve aussi que Inoxtag a pu avoir des sorties sexistes, en tout cas une qui a fait un peu date, c'est lors d'un événement caritatif il y a quelques années. Il avait invité une femme sur son live en direct sur la plateforme Twitch. Et une femme qui est étrangère, qu'il appelait la sirène, et qui ne parlait pas français, il lui faisait dire des phrases à caractère sexuel sans qu'elle comprenne ce que ça voulait dire.
1: Oui, effectivement. Le procédé est franchement assez douteux, assez dégueulasse, pour le dire familièrement. Voilà, je n'osais pas dire le mot, mais disons-le. Est-ce qu'on peut dire aussi, quand on voit les propos sexistes, également homophobes, vous allez peut-être pouvoir nous le dire, que les masculinistes sont tous plus ou moins quand même liés à l'extrême droite?
0: Alors, bah, ça aussi, on ne peut pas faire de généralité absolue. Par contre, c'est sûr qu'il y a une proximité entre les sphères réactionnaires, parce que y a, voilà, la misogynie, elle est présente dans plusieurs mouvements extrémistes d'aujourd'hui. Et en fait, les masculinistes, ils peuvent jouer une forme de rôle fédérateur, c'est-à-dire qu'ils pointent le féminisme comme un adversaire commun qui permet à des groupes très différents, que ce soit des nationalistes, des identitaires, des conservateurs, des libertariens, de se retrouver autour d'un même combat, même si finalement ils ne partagent pas le reste de leur programme. Et chez notre influenceur Idriss Elmas, c'est assez paradoxal. C'est-à-dire que lui, sur YouTube, je le disais, il est assez discret sur ses opinions. Mais par contre, sur son compte X, ex-Twitter, là, il est beaucoup plus explicite et il utilise cette plateforme pour dénoncer le génocide palestinien, ce qui n'est pas vraiment un leitmotiv de l'extrême droite. Mais en revanche, il repartage des publications de comptes d'extrême droite comme F2 Souche ou Bruno Attal, où il y a aussi l'influenceur Marvel Fitness, qui est connu pour ses sorties masculinistes, homophobes et transphobes, et qui a déjà été condamné en appel en 2021 pour harcèlement moral à l'encontre d'autres influenceurs.
1: Valentin, je me demandais aussi, enfin, on peut aussi en parler. Il y a un homologue, il y a un équivalent féminin du masculiniste. Est-ce que c'est la tradwife, hein? C'est aussi ça une figure qu'on voit apparaître sur les réseaux sociaux.
0: Oui, tout à fait. Donc, c'est pour expliquer un petit peu, c'est l'idée que la femme doit rester à la maison et c'est promu par des femmes elles-mêmes sur les réseaux sociaux qui se mettent en avant. À la maison, en faisant la cuisine, en s'occupant des enfants et en disant qu'elles sont très heureuses d'être dominées par un homme. Donc, ça a un certain succès, étonnamment, mais je dirais qu'il y a quelque chose d'encore plus dangereux. C'est les féministes identitaires, comme le collectif Némésis, dont on
1: Oui,
0: a pas mal
1: exactement.
0: entendu parler ces
1: Oui.
0: derniers temps. Et donc, là, c'est pas un rejet frontal du féminisme. C'est plutôt un détournement du vocabulaire pour le retourner contre le mouvement féministe.
1: Ouais, diviseux pour mieux régner et surtout pour mieux manipuler l'opinion. Il y a aussi quand même pas mal de fantasmes. Vous allez peut-être pouvoir nous parler aussi d'un phénomène qui est assez défendu par les masculinistes, hein, c'est le thème de la Pilate Girl, donc la fille qui fait du Pilate, hein, c'est l'un des sports en vogue. Et la Pilate Girl, c'est vraiment un concept qui est apparu chez les masculinistes et qui est très en vogue. Hein. C'est quoi?
0: Alors, bah, finalement, l'idée n'est pas si loin de celle de la tradwife dont on parlait à l'instant. C'est-à-dire que bah, sur les réseaux sociaux, on voit beaucoup de femmes qui mettent en avant le Pilates, qui est une méthode d'exercice physique pour renforcer les muscles, la posture, etc. Et c'est une activité qui est pratiquée à 90% par des femmes.

0: Et ce qui intéresse là-dedans les masculinistes qui vont récupérer ce concept assez présent sur les réseaux sociaux, c'est que eux, ils vont considérer que bah, ces femmes qui s'entraînent, qui restent à la maison pour s'entraîner, qui ne sortent pas beaucoup le soir parce qu'elles doivent être en forme pour leur entraînement et que qui ne font pas du sport à la salle avec d'autres hommes, et ben c'est quelque chose de voilà, c'est des bons partis pour un mariage.
1: Oui, voilà. Je vous laisse méditer sur le thème de la Pilate Girl. On va vous retrouver, Valentin Lévy-Chaudet, puisqu'on va marquer une pause musicale avant de continuer à parler de votre enquête donc sur les masculinistes. Et ben, je vous propose justement d'écouter Lucky Love, Masculinity.

0: c'était Lucky Love, cet artiste belge avec son titre Masculinity, qui n'a rien à voir avec le masculinisme. Lucky Love étant vraiment à l'opposé de cette théorie plutôt dangereuse. Dangereuse, effectivement, Valentin Lévy-Chaudet, qui avait enquêté donc pour Médor sur le masculinisme. Dangereuse, cette théorie, parce que vraiment, les deux récentes études sont plutôt alarmantes, puisqu'on voit que les hommes de la Gen Z, donc vous l'avez précisé tout à l'heure, ce sont ceux qui sont âgés à peu près de 14 à 29 ans, hein, ce sont ceux qui sont nés entre 97 et 2012, bah, en fait ils ont une mentalité deux fois plus rétrograde que la génération des baby-boomers. Les baby-boomers que souvent on accuse de tous les maux, voilà, c'est quand même assez inquiétant.
1: Oui, c'est sûr. En fait, je pense que c'est lié aussi à l'exposition que peuvent avoir ces jeunes de contenu masculiniste. Il y a une étude qui date de 2024 de l'Université de Dublin qui révélait qu'il suffisait de 26 minutes à un utilisateur pour se voir suggérer des contenus masculinistes sur TikTok, YouTube Shorts, qui est le TikTok de YouTube. Et donc, cette exposition rapide, elle n'est pas complètement fortuite. Elle résulte des algorithmes qui favorisent les contenus qui génèrent le plus d'engagement, donc des clics, des partages et des commentaires. Et à partir du moment où on rentre un peu dans cette bulle d'algorithmes qui cible donc plutôt les jeunes hommes, eh ben, on est rapidement exposé à une idéologie radicale.
0: Alors là, je pense aux parents, aux grands-parents aussi, qui n'ont absolument pas élevé leurs enfants ou petits-enfants dans ces valeurs et qui doivent se dire, mais qu'est-ce qu'on peut faire par rapport à ça? Voilà, parce que voilà, près d'un tiers, encore une fois, notre chiffre, près d'un tiers des hommes de la Gen Z qui considèrent qu'une femme doit obéir à son mari. Voilà, on est bien dans la domination. Et voilà, les auditeurs, les auditrices qui nous écoutent se dire, mais comment on fait pour combattre l'influence de ces influenceurs toxiques, le mot est lâché.
1: C'est sûr que c'est complexe, hein, parce qu'ils ont vraiment une emprise sur les jeunes. Hein, comme je le disais, il y a ce rapport d'influenceur qui est différent, avec une forme de proximité. Et il y a les jeunes qui vont venir chercher, on va dire, une communauté, des conseils pour draguer, pour se sentir mieux dans leur peau. Et en fait, ils vont très rapidement se retrouver dans des sphères beaucoup plus problématiques, voire à prendre à payer des formations qui sont dispensées par ces influenceurs-là, qui sont parfois très chères. Et ça pose vraiment une question sur la santé mentale des jeunes. Pour mon article, j'ai interviewé Muriel Coiré, qui est chargée de mission à la Fédération laïque des centres de planning familial Wallonie-Bruxelles. Et elle me dit que dans les ateliers qu'elle peut dispenser, elle observe vraiment cette emprise des influenceurs masculinistes sur les jeunes garçons. Et elle me disait que voilà, on a des gamins de 13-14 ans qui se retrouvent à payer un coaching plutôt que d'aller chez le psy. Alors ça peut peut-être être une piste, hein, pour des parents, mais en tout cas, il y a plusieurs axes à développer, hein. Évidemment, il y a l'éducation à l'école et à la maison, mais il y a aussi la régulation et la sanction sur les réseaux sociaux de ces influenceurs et des plateformes.
0: Oui, c'est vrai, parce qu'effectivement, pour les gens de ma génération, c'était plus le Doc Eddie Fool de Fun Radio, c'était plus des magazines où il y avait la page un petit peu courrier, où il y avait des conseils, où, voilà, mais c'était fait par des pros. Là, c'est vrai que c'est vraiment OK Corral, enfin, c'est western, quoi. C'est chacun dresse son petit panneau. Je suis influenceur. Vous ne savez pas d'où vous venez, mais je vais prendre toute la place, quoi. Il n'y a pas de régulation.
1: C'est sûr. Alors après, sur la régulation des influenceurs de manière plus générale, c'est une question plus vaste que celle du masculinisme, parce que il n'y a pas que des influenceurs qui propagent des discours
0: bien sûr
1: de haine, évidemment. Et il y en a d'autres, pour d'autres, c'est vraiment des espaces de liberté. Je pense notamment à des comptes féministes, tout simplement, des influenceurs féministes qui déconstruisent le patriarcat, qui parlent des droits des LGBTQIA+. Donc voilà, les influenceurs au global, je ne sais pas si, vu qu'ils ont cette relation proche avec les jeunes, je ne sais pas si la censure peut la bonne solution.
0: Valentin Lévy-Chaudet, je rappelle donc cette enquête que vous avez faite pour Médor, hein, sur le masculinisme. Moi, tout à l'heure, j'ai parlé des boomers. Alors, c'est vrai qu'on oppose volontiers les boomers à la Gen Z. Je rappelle quand même qu'il y a deux générations entre les deux, la X et la Y, c'est-à-dire les personnes âgées, comme moi, de 26, je suis plus loin des 26, hein, vraiment, jusqu'à 61 ans. Mais est-ce que ces générations d'hommes et de femmes sont touchées d'une certaine manière par le phénomène du masculinisme où ça touche exclusivement les jeunes?
1: Alors, ça peut toucher toutes les populations, mais la particularité, c'est que c'est un phénomène qui se répand beaucoup sur les réseaux sociaux et donc qui touche plus particulièrement les jeunes et qui sont aussi en construction. C'est beaucoup des adolescents et qui se cherchent aussi des modèles, des choses à suivre. Et c'est vrai que il y a une étude qui a été faite, un questionnaire qui a été fait par le Forum des jeunes de la Fédération Wallonie-Bruxelles sur le masculinisme auprès des 16-30 ans, parce que c'est là qu'on va avoir aussi le plus de résultats, et qui montre qu'il y a un garçon sur cinq qui suit des influenceurs masculinistes. Donc c'est aussi cette raison-là qui fait que il y a une polarisation générationnelle qui se fait.
0: Mais pourtant, le masculinisme, c'est pas nouveau, hein, puisqu'on peut peut-être se souvenir de la tuerie de l'école polytechnique de Montréal. C'était le 6 décembre 89 et c'était réellement un attentat, un féminicide de masse revendiqué comme tel. Et justement, le tueur, eh bien, se revendiquait comme un incel. Hein. C'est peut-être l'occasion d'en parler de ces célibataires involontaires. Ça veut dire qu'il y a plusieurs profils de masculinistes, hein, Valentin.
1: Totalement. Donc, il y a, comme je disais, comme vous le disiez, les incels, qui sont des communautés qui ont l'impression que les femmes sont les responsables de tous leurs maux et qui sont probablement les plus extrémistes des franges masculinistes, parce que ça peut passer aller jusqu'à des passages à l'acte terroristes. Il y a d'autres catégories qui sont très présentes sur les réseaux sociaux, les pick-up artistes, les artistes de la séduction, qui eux vont donner des conseils de drague, vont donner des conseils pour trouver une copine, plaire aux femmes, et peu importe finalement ce que pense la femme derrière. Ça, c'est pas le plus important.
0: Non, le plus
1: Et il
0: important,
1: y
0: c'est ce que va
1: a
0: décider l'homme. Donc la femme a juste à obéir. On le rappelle quand même.
1: Exactement. Alors, je ne fais que répéter.
0: Bien sûr.
1: Il y a une tendance qui a été particulièrement alarmante sur les réseaux sociaux récemment. Ça s'appelle "Je m'entraîne au cas où elle dirait non". C'est au Brésil. Il y a eu un essor de vidéos qui simulaient des agressions contre des femmes au cas où elles leur diraient non. Et la police fédérale brésilienne, elle a convoqué TikTok à ce sujet, parce que voilà, il y avait des risques réels pour les femmes. En autre catégorie qu'on peut avoir, il y a les men going their own way. Bon, désolé, tous les termes sont en anglais.
0: Ah oui, mais en même temps, c'est
1: C'est
0: ça.
1: les hommes qui font sécession, plus ou moins, avec les femmes, et qui disent, bon, comme les femmes ne veulent pas, veulent prendre trop de place, et ben nous, on va rester dans notre coin, entre hommes, dans des communautés d'hommes. Et il y a la dernière frange qui est, on va dire, la plus générale. Ce sont juste les men's rights activists qui sont pour les droits des hommes et qui vont dire qu'il y en a marre du féminisme, de MeToo, et qu'il faut remettre les hommes au centre des discussions.
0: Voilà, genre, les femmes, on vous a laissé jouer pendant quelque temps, maintenant vous rangez
1: Exactement.
0: les jouets et vous filez dans votre chambre et vous en sortez plus. Comme vous disiez, Valentin, qu'il y avait eu des vidéos effectivement sur TikTok, hein, pour, tiens, voilà, comment réagir quand si elle me dit non. Ça veut dire quand même que les autorités aussi voient ça. Est-ce que, par exemple, en France et en Belgique, des comptes, des incels, des masculinistes sont surveillés? Est-ce que c'est possible, quoi?
1: Oui, totalement. Il y a eu très récemment, début juin, des révélations de la cellule d'investigation de Radio France qui disait que les renseignements français alertaient sur le terrorisme masculiniste et donc les incels dont on parlait, ces célibataires involontaires, représentent entre 10 et 20% de la menace terroriste d'ultra-droite.
0: C'est pas mal quand
1: Et
0: même, hein. Ouais.
1: c'est quand même beaucoup, hein.
0: Oui,
1: Et donc
0: vraiment.
1: c'est une radicalisation qui se fait beaucoup par les réseaux sociaux et qui se fait de plus en plus jeune. Ce que disait l'agent des renseignements interrogé, c'est que ça peut arriver des 13 ans, 14 ans, 15 ans. Donc là, on touche le fond.
0: Oui, totalement. Mais justement, puisque vous parlez des très jeunes, moi, ça me fait penser aux héros de la série Adolescence, cette série britannique, hein, disponible sur Netflix, hein, qu'il faut absolument recommander à tout le monde, qui montre donc un jeune garçon qui a 13 ans et donc qui va être accusé du meurtre d'une de ses camarades de classe. Donc, la série explore en quelques épisodes et en long plan séquence l'influence des réseaux sociaux et des thèses masculiniste donc sur les ados et justement bah, cette série le Royaume-Uni a décidé de la diffuser dans toutes les écoles hein. C'est une mesure qui peut être efficace, il faudrait que ce soit aussi pareil au niveau européen.
1: Oui, alors c'est vrai que la législation sur les réseaux sociaux passe par le niveau européen. Donc c'est sûr que c'est compliqué d'avoir des mesures au niveau national, mais le fait de diffuser cette série dans les écoles, c'est sûr que ça peut aider. Il y a les associations, notamment l'Union francophone des associations de parents de l'enseignement catholique, qui dit vraiment qu'il faut que ça passe par les cours d'éducation à la vie relationnelle, affective et sexuelle, qui sont dispensés à tous les niveaux dans les écoles, qu'il faut que ça passe vraiment par l'éducation à la maison et à l'école, et par la déconstruction des discours dès le plus jeune âge, parce que l'exposition arrive dès... à la pornographie, par exemple, c'est un autre sujet, mais ça arrive dès 9 ans ou 10 ans.
0: Ouais,
1: Donc,
0: mais c'est ça
1: il
0: aussi
1: faut commencer
0: finalement
1: très
0: le
1: jeune.
0: problème, Valentin, excusez-moi de vous couper, mais c'est aussi la contradiction puisque vous parlez d'Evras, hein, voilà, c'est cette éducation relative aux relations affectives et sexuelles, c'est malheureusement un programme qui a été beaucoup décrié par l'extrême droite et aussi par des organisations religieuses sous prétexte de fantasmes, hein, genre on allait apprendre, pardonnez-moi du terme, mais on allait apprendre aux enfants à se masturber ou on allait leur parler d'autres choses qui n'étaient pas de leur âge. Donc c'est ça aussi qui jette le flou. On se sent un peu impuissant finalement face aux outils qu'on pourrait avoir. Hein.
1: C'est vrai que c'est compliqué. Il y a des réactions de toutes parts, dans tous les sens, sur ces sujets, notamment de la part de l'extrême droite, et finalement, qui ne représente pas la réalité de ces cours d'Evras, et qui sont. C'est un peu comme. Alors, je ne sais pas comment ça fonctionne en Belgique. En France, il y a l'éducation civique.
0: Oui.
1: Qui est censé être dispensé à tous les jeunes, et c'est le important que d'étudier l'histoire ou la géographie.
0: Ouais. Moi, j'ai une question juste un petit peu plus personnelle, Valentin Lévy Chaudet. Vous êtes vous-même un jeune journaliste. Hein. Je voudrais savoir quand vous vous replongez dans votre adolescence, pas forcément si lointaine, si vous vous dites, mais tiens, peut-être que moi, à un moment, j'aurais pu me faire influencer par justement ces théories masculinistes. Parce que souvenons-nous quand on est ado, bien sûr, même si on écoute les parents, les profs à l'école. Et nos copains, nos copines, on aime aussi développer nos propres idées en dehors. On a besoin de s'affirmer. C'est justement là où on est le plus vulnérable. Vous vous souvenez-vous le moment où ça aurait pu être le cas pour vous-même?
1: Moi, justement, ça aurait pu venir par des copains. Je me souviens que donc c'était en 2016. Il y a une influenceuse, youtubeuse, Marion Séclin, qui avait publié une vidéo pour dénoncer le harcèlement de rue. Et face à ça, il y a un YouTuber qui est revendiqué d'extrême droite aujourd'hui, le Raptor dissident, qui avait fait une vidéo pour l'insulter de tous les noms et qui avait déclenché une vague de haine contre cette personne et qui a finalement dû fermer tous ses comptes pendant un moment, qui avait reçu des menaces de viol, de mort, etc. Et je me souviens qu'à cette époque-là, le Raptor dissident, c'était un youtubeur dont on parlait un peu dans la cour comme quelqu'un qui était très drôle. Et c'est vrai que bon, je ne suis pas forcément tombé là-dedans moi-même, mais en tout cas, c'est effrayant de se dire que on est exposé à ce genre de choses-là dès l'adolescence.
0: Ouais, voilà. Bah, merci, merci beaucoup pour votre témoignage et surtout merci pour votre enquête à Valentin Lévy-Chaudet, je
1: Merci
0: rappelle.
1: à vous.
0: Voilà, les dérives masculines du coach d'Inox Tag, c'est à lire dans le numéro de Médor, actuellement en librairie et sur le web. Merci d'avoir été disponible depuis Paris, Valentin. À bientôt, merci.
1: Merci beaucoup, au revoir.
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0: La vie est belge, c'est quasiment bientôt fini. Je vous propose un petit peu de musique avec Kangling.

Allez, on va se quitter en dansant. Mais oui, même si ça fait transpirer, c'est pas grave, on boira encore plus d'eau. Voici Surprise Hotel avec le groupe Fool's Gold. Et à lundi.